0: dans des conditions un peu drastiques en tout cas, qui ne favorisent pas trop le développement de la plante. Et de voir aussi, toujours dans qu'il y ait une question d'agroécologie, comment ces plantes-là peuvent stocker ce carbone-là, qui est capté au niveau, de l'atmosphère et qui est relargué dans le sol et qui va permettre le stockage du carbone dans le sol.
1: La transition de l'agriculture conventionnelle à une agriculture naturelle avance progressivement. Depuis 2019, naissent des coalitions et plateformes de promotion de l'agriculture verte. C'est le cas de la Dynamique pour une transition agroécologique au Sénégal d'ITES qui, depuis 2020, œuvre à travers les 14 régions du pays.
2: Ces journées de l'agroécologie que nous tenons aujourd'hui, nous sommes à la 5e édition. À l'édition de 2020, le gouvernement avait engagé la subvention d'engrais organiques. Donc, qui était une première pour le Sénégal. Et on est passé sur les amendements à 20 000 tonnes, sur les engrais organiques à 11 000 tonnes et sur le liquide à 100 000 litres.
1: Abou en est d'ailleurs membre. Le producteur sénégalais et le secrétaire général des maraîchers de l'Andan à Rufisque, à la périphérie de Dakar. Le fertilisant naturel est son seul engrais.
3: On a eu à se former sur des techniques de compostage, à savoir le bokassi. Le bokassi qui nous a permis de mieux fertiliser les terres. C'est-à-dire, pour faire le bokassi, il va falloir trouver des compostages, des organiques, à savoir celui des animaux, que vous allez utiliser avec de la levure, du sucre, du cendre, du charbon de bois, et le résidu de certains mauvaises herbes que nous allons tout mélanger, arroser et le laisser décomposer. Au bout de un mois, ou bien un mois, 10 jours, ou bien 2 mois, à l'index, c'est plus de 60 000 tonnes de déchets organiques.
1: Son équipe et lui vient de récolter la deuxième vague d'oignons de la saison.
3: Il y a beaucoup de variétés. Il y a le Takai, Orion, Violet de Galmi, Dayo et la version américaine
4: et
3: surtout.
4: Et ici au Sénégal, qu'est-ce qui passe le plus en fait?
3: C'est le Violet de Galmi. C'est le Violet de Galmi, c'est l'oignon rouge que nous utilisons le plus parce que c'est beaucoup plus économique en termes de coût et surtout en termes de conservation.
1: Cette production est destinée à ravitailler une bonne partie de la capitale sénégalaise.
3: Une période qui va venir, c'est-à-dire la fête des moutons, communément appelée Tabaski, et que l'oignon est apprécié au niveau du marché. Constatez que la majeure partie des oignons que nous avons, ce sont des oignons importés. Mais actuellement, comme le gouvernement travaille sur la souveraineté alimentaire surtout, donc de ce fait, on consacre toutes nos activités sur la production d'oignons. 5 000 à 6 000 tonnes par saison que nous récoltons.
1: Ces maraîchers disposent de plus de 87 hectares de terre où sont cultivées plus de 16 variétés de légumes. Le défi pour Abou a toujours été de convaincre ses pairs à migrer vers le bio.
3: Ouais, l'Endeng, c'est 87,85 hectares avec 185 producteurs. Sur les 185 producteurs-là, on a 30 femmes et 60% sont des jeunes. On a des laitues, on a des carottes, des betteraves, des tomates, des concombres, des courgettes, piment, pêche chinois ou bien coriandre, petit frisé, navet et beaucoup de spéculations, des pommes de terre surtout, on les cultive ici.
1: La vision est là, les initiatives aussi. Mais pour transformer durablement le système alimentaire, un pas reste à franchir, celui d'une action politique forte, comme décrit dans la stratégie nationale de l'agroécologie Horizon 2030. Aujourd'hui, les questions d'institutionnaliser.
2: Il faudrait que la question de l'agroécologie soit concrètement et officiellement institutionnalisée dans les politiques publiques, que ce soit à travers des textes, des stratégies, des lois qui permettent, peu importe le mouvement autour des institutions de manière globale, qu'on puisse avoir une architecture qui est solide et qui pérennise aujourd'hui les acquis, les engagements au niveau des décideurs.
1: Dans ce combat, les artistes aussi s'engagent et impliquent leur art qui devient un nouvel outil de plaidoyer au service de cette cause noble.
5: L'artiste est la voix de son voix. L'artiste est la personne qui représente la population. Nous, en tant qu'artistes, on est chargés de donner le plaisir à la population, de les éveiller, de les conscientiser, de les rappeler parce que ce sont déjà des choses qu'ils connaissent et les inciter aussi.
1: L'agroécologie est mondialement reconnue comme un levier majeur pour la sécurité alimentaire. Au Sénégal, l'agriculture fait vivre des millions de personnes. Pourtant, entre changement climatique, appauvrissement des sols et dépendance aux intrants chimiques, des solutions urgentes s'imposent non plus comme une alternative, mais comme une nécessité.
6: L'agroécologie, une pratique mondialement reconnue, mais aussi sur le plan africain. Le débat est campé à travers ce sujet au Sénégal. Alors, monsieur Aberkani, face à la dégradation des sols et aux effets du changement climatique, l'agroécologie peut-elle réellement permettre aux pays africains d'assurer leur souveraineté alimentaire sur le long terme, à votre avis ?
7: Alors, oui, bien sûr. D'ailleurs, merci pour l'invitation encore. Et voilà, donc c'est un sujet très important parce qu'avec tous ces aléas et ces mutations climatiques qu'on a eues durant les dernières années, soit au Sénégal, soit dans les pays africains, et tout ce qui est aussi les mutations géo-économiques internationales qu'on est en train de vivre aussi, sur tout ce qui est intrants agricoles, avec toute la hausse des prix des intrants et tout ça. Donc, je pense que l'agriculture écologique est une des solutions, je pense, pour la durabilité. C'est vrai que moi, je peux dire du point de vue pratique, peut-être l'agroécologie à court terme, ça peut pas couvrir ou bien prendre sa place pour l'agriculture intensive en général, parce que comme vous savez, il y a une grande population mondiale, on s'est habitué à produire plus en utilisant les intrants agricoles comme les produits chimiques. Vous savez qu'une culture, elle a des besoins en termes d'engrais, NPK, azote, phosphore, potassium et d'autres oligoéléments. Des fois, on peut trouver ça dans le sol, on peut les trouver dans des bonnes matières écologiques, mais des fois, il faut rajouter des produits chimiques et aussi pour les maladies. Des fois, on peut trouver des maladies comme l'oïdium, comme le mildiou, qui peuvent ravager ou bien des insectes qui peuvent ravager. On n'a pas le choix, il faut utiliser des engrais chimiques. Mais je peux dire, comme on a vu dans le reportage, c'est vrai, avec une bonne gestion, et surtout pour les petits et moyens producteurs, parce que c'est très important, et c'est eux qui représentent, je pense, dans le continent africain, la majorité des producteurs, les gens qui ont des terrains de 3-4 hectares. Pourquoi pas, on peut produire en utilisant moins d'intrants. On ne peut pas dire utiliser zéro intrant, mais au moins les diminuer.
6: Tout à fait. Et dans ce cas de figure d'ailleurs, cette pratique repose sur une réduction importante des produits donc aujourd'hui chimiques. Dans ce cas de figure aujourd'hui, quelle appréciation aussi dans les exploitations agricoles? Quels bénéfices concrets observe-t-on aujourd'hui sur les défis, plutôt fertilité des sols, la biodiversité aussi et la qualité des productions agricoles?
7: Alors bien sûr, on peut parler d'une pratique qu'on appelle le IPM, Integrated Pest Management, ou bien de la lutte intégrée. C'est-à-dire on peut utiliser moins de produits chimiques et il y a des interdictions de plus en plus de quelques matières actives. Par exemple, au Maroc, on a vu durant les dernières années, il y a pas mal de matières actives qui ne sont plus sur le marché parce que à cause de leur effet néfaste sur la santé ou bien sur l'environnement. Moi, je pense qu'on peut aller doucement avec ces pratiques et que aussi il faut convaincre le producteur africain. Par exemple, il utilise tel insecticide à son temps. C'est très difficile de le convaincre, de lui dire, écoute, tu vas pas utiliser ce produit-là, on va te donner un autre produit que peut-être tu vas avoir un rendement de moins. Mais je pense que toutes ces pratiques durables, ils vont avoir un impact significatif sur les matières actives. Et surtout, lorsqu'on parle des pesticides avec des matières actives, ils peuvent avoir des résidus.
6: Et aujourd'hui, malgré son essor, l'agroécologie reste confrontée quand même à plusieurs défis comme le financement, la formation des producteurs, l'accès au marché ou encore la rentabilité. Quels sont aujourd'hui, selon vous, les principaux freins à ces développements, très rapidement?
7: Oui, moi je pense que les principaux freins, c'est l'organisation des producteurs, les petits producteurs. Je pense que maintenant les États, par exemple, les États africains, ils sont en train d'organiser les petits producteurs dans des associations de producteurs pour mieux les organiser à avoir des pratiques agricoles. On ne peut pas convaincre un seul producteur. Je pense que c'est une question d'organisation et d'agrégation agricole. Et aussi, je pense qu'il y a plus de subventions vers l'agriculture intensive par rapport à l'agriculture, la petite agriculture. Il va falloir repenser à subventionner ce genre d'agriculture dans le futur.
6: Restons d'ailleurs dans votre domaine, toujours dans le cadre de cette agriculture. Cette fois-ci, les cultivateurs de légumes de la zone des Niaï, dans la banlieue dakaroise, ont opté pour le compostage. Grâce à leur métier, ils subviennent donc aux besoins de leur famille et participent à la sécurité alimentaire à Dakar et dans ses environs. L'utilisation du compost reste aujourd'hui une technique privilégiée par certains. D'autres, en revanche, utilisent des eaux usées traitées par l'Office national de l'assainissement du Sénégal pour enrichir le sol. C'est un sujet de Sirmi Boukaka et Moussa Dir.
8: Sur une surface de 320 mètres carrés, ce maraîcher cultive des feuilles d'hibiscus, communément appelées bissap, au Sénégal. Il exerce dans la zone des Niailles, à Pikine, dans la banlieue dakaroise. Pour obtenir le résultat escompté, Pape utilise du compost.
9: Le compost, on le fait avec les fientes de volaille, les déchets de bœufs, les bouches de vaches. Ça nous aide aussi à faire de bonnes productions. De bonnes productions. Et même si le côté santé, c'est les produits utilisés avec le compost sont beaucoup plus meilleurs que les autres produits. Parce qu'il n'y a pas de produits, il n'y a pas de chimie, il n'y a rien. C'est du naturel.
8: Le compost est un engrais naturel obtenu à partir de déchets organiques en décomposition. Mais certains préfèrent les eaux usées traitées par l'Office national de l'assainissement du Sénégal.
10: Là où nous sommes, nous n'avons pas besoin d'engrais ni de compost. Nous avons tout ce qu'il nous faut. À l'avenir, si nous avons plus cette eau, nous aurons recours au compost.
8: Le NAS valorise ces eaux usées en les transformant en compost, utile pour l'agriculture.
11: Premier temps, on est sur le pré-traitement. Le pré-traitement consiste à enlever tout ce qui est déchets solides, parce que ce n'est pas compatible non seulement avec le compostage, mais aussi avec le traitement, comme la graisse. Ces deux phénomènes combinés, aérobie et anaérobie, créent ce qu'on appelle la fermentation. Avec cette fermentation, on a des boues en excès qui seront envoyées au niveau des lieux de séchage. C'est à partir de là que commence le compostage et la boue stabilisée.
8: Ces lits de séchage facilitent la transformation de l'eau en boue.
11: Premier type de compost qu'on a. Donc, ça sert, les maraîchers l'utilisent pour fertiliser leur sol, comme aussi les industriels l'utilisent, qui leur sert de combustible pour faire fonctionner certaines centrales électriques.
12: C'est cher?
11: Bon, c'est normalement, ça devait être cher, parce que chaque mètre cube d'eau traitée, il faut imaginer le nombre de kilowattheures dépensées. Mais heureusement qu'il y a la subvention de l'État, c'est des prix qui sont homologués par l'État.
8: Ces boues d'épuration contiennent des déchets solides et des graisses. Elles sont traitées afin de stabiliser la matière organique en vue de produire du compost.
11: Le compostage, là, consiste à prendre tout ce qui est surnageant. Ce sont la boue mélangée aux déchets solides, à la graisse, qui vont être mis dans une période, ce qu'on appelle dans une période de maturation. Par exemple, au mois, on va le fermenter pendant un mois. Le deuxième mois, on va changer de côté pour entrer le fermenter jusqu'à ce que ça arrive à une certaine maturation. Une fois que c'est arrivé à une certaine maturation, vous verrez que tout ce qui est déchets solides, tout ce qui est plastique vont se détacher d'elles-mêmes. Maintenant, on va l'éterniser, en faire ce produit fini qui est là, mis en sac aussi. Comme vous voyez là, ce sont des sacs, ça se vend par au tonnage, c'est-à-dire par mètre cube.
8: Le compost crée un écosystème dont le sol est l'enrichit. Cependant, il ne remplace pas totalement les engrais, car chacun joue son rôle, affirme cet expert.
13: Le compostage est un amendement, c'est-à-dire que ça structure le sol. Ça n'amène pas directement les éléments nutritifs à la plante, mais ça favorise l'écosystème du sol pour qu'on puisse avoir les meilleures molécules possibles pour que la plante puisse grandir. Donc, ce n'est pas un engrais. Un engrais favorise le développement direct de la plante. Donc l'objectif du compost, c'est vraiment créer du sol, créer un meilleur sol. Et si on le comprend comme tel, on va voir qu'effectivement, on arrive à faire du compost de broussailles, on arrive à faire du compost à partir du fumier, et il y a différentes techniques de compostage. Il y a les techniques de compostage en lasagne, il y a les techniques de compostage en bokashi, semi-fermenté.
8: Il existe une grande diversité de composts adapté à différents types de déchets et d'usages selon les besoins du sol et des cultures.
13: Pour fabriquer un compost, on utilise le fumier qu'on mélange avec la matière carbonée qui se trouve être de la paille et ainsi de suite, qu'on arrose, qu'on intègre des choses comme les cendres et ainsi de suite pour avoir la dégradation. In fine, nous donnera du compost. Mais là, nous avons du fumier. De tout venant. Ça vient des zones équestres. C'est-à-dire surtout plutôt des chevaux.
8: Dans la zone des Niailles, certaines contraintes sont également relevées.
9: En certaines périodes de l'année, on cultive beaucoup, mais on ne peut pas le garder. parce qu'il y a des méventes, il y a tout ce qui... Voilà. On n'a pas des magasins de stockage, des chambres froides pour garder les produits en temps de pic.

0: Pendant l'hivernage, le compost est difficile à trouver. Quand tu vas à Pikine, là où on vend les moutons, des gens refusent d'en vendre à cause des inondations.
1: À la FIARA, Foire internationale de l'agriculture et des ressources animales à Dakar, tous sont unanimes sur l'importance des produits agricoles naturels.
2: Même chez nous, avec les feuilles de mangue là, qu'on ramasse au tronc des mangues, hein, c'est du compostage. Tous ces déchets-là, on les amène à la rizière. Dans les rizières, on les amène dans les champs. On n'utilise pas l'engrais. Nous, on utilise toujours l'engrais bio.
3: Je sais par contre que maintenant, on a tendance à favoriser les engrais naturels comme compost. J'en sais quelque chose parce que ma petite sœur est ingénieure agronome et elle a fait sa thèse sur le compost.
1: Développer l'agriculture naturelle, c'est aussi contribuer durablement à la sécurité alimentaire.
4: L'industrie des engrais est issue de la Deuxième Guerre mondiale des bombes. Donc si vous voyez bien le bien qui fait que quand vous utilisez ces produits-là dans un sol, qui détériore le sol, et que, in fine, vous retrouvez ces molécules dans ce que vous consommez, vous êtes en train de vous empoisonner. Donc c'est de revenir à ce que nous avons connu, ce que nos parents ont connu en Afrique. Et c'est ça notre agriculture, ni conventionnelle, ni bio, ni c'est une agriculture naturelle.
1: Selon l'expert, le développement d'une agriculture saine et la sensibilisation des populations aux pratiques de compostage passent nécessairement par la formation ainsi que par la création de métiers et d'emplois liés à l'économie verte.
5: Et ceci, le compostage en fait partie, monsieur Aberkani, donc dans les zones maraîchères, comme vous venez de le constater. Le compost est de plus en plus aujourd'hui utilisé comme alternative aux engrais chimiques. Quel avantage présente-t-il pour la qualité des sols et la durabilité des cultures ?
6: Alors oui, bien sûr, le compostage est très important, comme il a mentionné notre collègue monsieur Lopez dans l'émission. C'est vraiment, c'est très important. On ne peut pas dire que le compostage, il va donner 100% d'engrais pour les besoins des cultures. Ça dépend de ce qu'on cherche. Et bien sûr, il va former notre structure de sol parce que la majorité des producteurs qui font de l'intensif, ils oublient d'amener la matière organique pour leur production, ce qui peut détériorer nos sols et la vie de nos sols. Et aussi, il y a des producteurs qui utilisent du fumier naturel et tout ça. Ça, c'est pas bon parce que normalement, ça prend beaucoup de temps pour donner la fertilisation. Et en même temps, le compostage, c'est plus rapide. Donc, c'est une bonne solution, c'est une bonne alternative pour une agriculture écologique.
5: Et justement, est-ce que cette pratique peut-elle plutôt devenir une véritable solution économique aujourd'hui pour les petits producteurs agricoles, notamment dans les zones urbaines et périurbaines africaines ?
6: Oui, bien sûr, parce que le problème avec le compostage, c'est les frais de transport. Si le producteur, il achète du compost, il lui fait qu'il paye le prix de transport qui est un petit peu plus cher. S'il le produit, c'est comme tout à l'heure, je l'ai dit, dans un cadre d'agrégation de producteurs, on peut faire beaucoup de choses. C'est-à-dire, on produit, on peut faire du compostage. Et aussi, comme il disait, la formation, c'est très important. Et même, j'ai vu quelques expériences en Europe qu'à partir du compostage, on peut faire de l'électricité, on peut faire du biodigesta. Donc, on peut rentabiliser tout ce qui est fermentation et tout ça. Donc, c'est très important comme processus. Donc, je pense qu'il va falloir avoir une feuille de route pour améliorer ou avoir une feuille de route pour améliorer le processus de compostage chez le petit et moyen producteur.
5: Et rapidement d'ailleurs, parlant de ces feuilles de route, certains agriculteurs associent donc au compost naturel et utilisation d'eau usée traitée pour enrichir les terres agricoles. Comment garantir donc un équilibre entre la performance agricole, la sécurité sanitaire et aussi la protection de l'environnement ?
6: Alors écoutez, je pense que le compostage et les eaux usées, je pense que c'est un processus qui devrait être contrôlé parce que normalement il faut faire des analyses et même dans le compost des fois on peut trouver des métaux lourds. Alors il faut pas faire que n'importe quoi. On est des producteurs. C'est vraiment il faut faire des analyses, il faut faire un suivi s'il y a vraiment des traces de métaux lourds, s'il y a des problèmes de bactéries, etc. Question d'eau usée, moi personnellement en tant qu'agronome, moi je suis pas d'accord avec l'idée tant que on donne ça pour la nutrition humaine parce que normalement il faut respecter les normes internationaux, même si on va dire oui on a notre eau, mais peut-être des fois il y a des résidus qu'on ne peut pas voir. Donc je pense qu'il faut revoir cette politique d'utilisation des eaux usées. Mais

0: ça reste quand même une bonne
1: Tout à fait.
0: pratique de l'intégrer avec le compostage, pourquoi pas sur certaines cultures comme le gazon, comme de l'alimentation sur les arbres, par exemple, ornementales qui ne sont pas destinés pour la
1: Exactement.
0: consommation.
1: Et l'agriculture africaine est devenue un tournant majeur également. Aujourd'hui, produire davantage tout en protégeant les sols, l'eau et la biodiversité devient une nécessité stratégique pour l'avenir du continent entre agroécologie, compost naturel et pratiques agricoles plus responsables. Les initiatives se multiplient et ouvrent la voie à une transition durable au service des populations et des générations futures. Kamal Aberkani, merci beaucoup pour ces éclairages.
0: Merci à vous, c'est toujours un plaisir.
1: Et merci également à vous, chers amis téléspectateurs, de nous avoir suivis et à très bientôt pour un nouveau numéro de Croissance Verte.

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1: Bienvenue à toutes et à tous, si vous venez de nous rejoindre sur les ondes de Médias. Salma avec vos micros, je suis ravie de vous accompagner sur nos ondes pour ce nouveau numéro de Matin Week-end. Et restez avec nous surtout dans quelques minutes. Notre sommaire du jour, ce sera juste après ce nouveau titre de Rihanna, No Love Loud.

Comme convenu, le sommaire de ce numéro de Matin Week-end. En première partie d'émission, nous allons vous parler du scroll avant de dormir, qui est cette habitude qui consiste à regarder des vidéos sur son portable avant de se coucher. Une très mauvaise habitude selon plusieurs spécialistes. On vous expliquera comment remplacer cette habitude avant de se coucher. En deuxième partie d'émission, nous allons vous parler des parfums d'été. Quelles sont les parfaites combinaisons pour la saison? Et enfin, en troisième et dernière partie, nous allons vous parler d'un aliment devenu star des réseaux sociaux. Il s'agit des sardines en boîte. Voilà donc pour le sommaire du jour. Restez avec nous tout de suite. Écoutons Beyoncé en featuring avec Shakira, Beautiful Liar, suivi par ABBA, Voulez-vous ?

Et tout de suite, dans ce numéro de Matin Weekend, on passe à notre premier sujet qui consiste à vous expliquer comment le remplacer le scroll avant de dormir pour mieux se reposer. En effet, vous aviez peut-être prévu de vous coucher tôt, mais vous vous retrouvez finalement à faire défiler les réseaux sociaux pendant de longues minutes, voire plus d'une heure, voire plusieurs heures. Ce réflexe est devenu très courant. Pourtant, le scroll du soir, comme on l'appelle, peut retarder l'endormissement et nuire à la qualité du sommeil. La bonne nouvelle, c'est qu'il est possible de remplacer cette habitude par des activités tout aussi agréables, mais bien plus apaisantes. Tout d'abord, pourquoi est-ce que ce scroll, avant de se coucher, est si difficile à arrêter? Après une journée bien remplie, faire défiler des vidéos ou des publications donne l'impression de se détendre. Pourtant, les contenus se succèdent rapidement, stimulent le cerveau et donnent souvent l'envie de continuer jusque quelques minutes de plus. Ce résultat, l'heure du coucher est repoussée et devient plus difficile de se coucher. Ainsi, vous pouvez remplacer cette habitude en lisant quelques pages d'un livre. En effet, la lecture reste l'une des meilleures alternatives aux écrans, qu'il s'agisse d'un roman, d'un livre de développement personnel ou d'un recueil de nouvelles. Lire quelques pages avant aide à ralentir le rythme et favorise la détente. L'idéal est de privilégier un livre papier, mais une liseuse sans rétro-éclairage intense peut également convenir. Tenir un journal ou noter ses pensées permet de libérer son esprit avant de se coucher et vous pouvez écrire ce qui vous a marqué dans la journée, les choses pour lesquelles vous êtes reconnaissante ou encore préparer une courte liste de tâches pour le lendemain afin d'éviter d'y penser une fois au lit. Et si vous avez forcément besoin d'une activité sans écran ou d'un fond sonore, entre guillemets, avant de vous coucher, un podcast calme, une histoire audio ou une playlist douce peuvent constituer une excellente alternative. Le son, en fait, occupe l'esprit sans solliciter autant l'attention que les images. Quelques minutes d'étirement ou de mobilité avant de se coucher pour relâcher les tensions accumulées au cours de la journée peuvent aider également. Concentrez-vous sur la nuque, les épaules, le dos et les hanches tout en respirant lentement. La respiration profonde aide également à ralentir le rythme cardiaque et à préparer le corps au sommeil. Par exemple, inspirez pendant 4 secondes, retenez votre souffle quelques instants, puis expirez lentement pendant 6 secondes. Répétez l'exercice à peu près pendant 2 ou 3 minutes. Une autre alternative au scroll avant de se coucher, eh bien, c'est préparer le lendemain. En effet, choisir ses vêtements, préparer son sac et organiser son petit déjeuner ne prend que quelques minutes et permet de commencer la journée suivante plus sereinement. Cela évite également le stress du matin. Essayez également de créer un véritable rituel du soir. Le cerveau apprécie les habitudes. En répétant chaque soir les mêmes gestes, tamiser les lumières, boire de la tisane, lire quelques pages, puis éteindre la lumière, il associe progressivement cette routine au moment du sommeil. Mais pour limiter le scroll, le fait de passer plusieurs heures sur les réseaux sociaux avant de se coucher n'est pas forcément nécessaire de supprimer complètement les réseaux sociaux. Commencez par des petits changements, par exemple, fixez une heure à laquelle vous posez votre téléphone, laissez votre chargeur en dehors de la chambre si possible, activez le mode ne pas déranger ou les limites de temps d'écran et gardez un livre ou un carnet de notes sur votre table de chevet pour remplacer naturellement le téléphone. Ainsi, remplacer cette habitude, le scroll du soir, ne signifie pas renoncer à un moment de détente. Bien au contraire, en adoptant les activités plus calmes, vous aidez votre cerveau à ralentir, vous favorisez un endormissement plus rapide, ainsi qu'un sommeil de meilleure qualité et de petits changements dans votre routine du soir peuvent faire une réelle différence sur votre énergie et votre bien-être au quotidien. Voilà, c'était sur notre sujet sur comment remplacer ces heures passées sur les réseaux sociaux parfois avant de se coucher. Ça nous arrive à tous, on se dit bon allez je vais regarder une vidéo ou deux et deux heures plus tard on est encore en train
de scroller sur TikTok. Et c'est une très mauvaise habitude, évidemment, puisque ça retarde l'heure du sommeil. Restez avec nous, surtout sur les ondes de Média Radio. Dans quelques instants, nous allons laisser place à notre prochain flash d'information, suivi par notre prochain sujet qui sera consacré aux parfums. En effet, quelles sont les parfaites combinaisons pour cet été? On en parlera dans quelques minutes. Mais avant ça, écoutons Cardi B, I Like It, en featuring avec Bad Bunny et J Balvin. Ce sera suivi par Craig David, 7 Days.

de Métillin. Salma, toujours avec vous au micro, en compagnie de notre réalisateur Hetman en régie. Et restez avec nous dans quelques minutes, notre deuxième sujet du jour qui est consacré aux parfums d'été. En effet, pendant cette saison, vous avez peut-être envie d'adapter vos parfums, et bien tout simplement à l'ambiance de la saison. C'est dans quelques, on vous en parlera en détail dans quelques minutes, juste après Céline Dion, I'm Alive.

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1: Et tout de suite, on passe à notre prochain sujet sur les parfums idéaux pour l'été, les notes à privilégier et les belles combinaisons estivales. En effet, avec l'arrivée des beaux jours, nos envies de fraîcheur se retrouvent aussi avec notre parfum. Les fragrances, c'est ça, riches et enveloppantes de l'hiver, laissent souvent place à des senteurs plus légères, lumineuses et aériennes qui évoquent les vacances, la mer ou les jardins en fleurs. Ainsi, comment choisir un parfum adapté à l'été et quelles associations de notes offrent les plus belles signatures olfactives de la saison ? Réponse tout de suite. Tout d'abord, miser sur des notes fraîches et lumineuses. Lorsque les températures grimpent, les parfums évoluent plus rapidement sur la peau. Les combinaisons légères sont donc souvent plus agréables à porter au quotidien. Et parmi les familles olfactives particulièrement appréciées en été, on retrouve les agrumes avec ses facettes pétillantes et vivifiantes, les fleurs blanches à la fois solaires et élégantes, les notes aquatiques qui rappellent la fraîcheur de l'océan, les accords verts inspirés des feuilles, des herbes fraîches ou encore du thé, ou encore les fruits délicats comme la poire, la pêche ou encore les fruits rouges légers. Et certaines associations de notes évoquent instantanément l'été et apportent une sensation de fraîcheur tout au long de la journée, comme notamment les agrumes et les fleurs blanches. En effet, l'énergie des agrumes se marie parfaitement à la douceur du jasmin, de la fleur d'oranger ou encore du néroli. Le résultat est un parfum lumineux, sophistiqué et très estival. Une autre combinaison parfaite pour l'été, c'est bergamote et thé vert. En effet, cette combinaison offre une sensation de propreté et de légèreté idéale pour les journées chaudes ou pour celles et ceux qui préfèrent des fragrances discrètes. Un autre mélange, c'est celui des fleurs d'oranger et du musc doux. En effet, les muscs apportent une touche cotonneuse qui prolonge la fraîcheur florale sans alourdir la composition. C'est un accord élégant qui convient aussi au quotidien qu'aux soirées d'été. La douceur de la pêche et de la poire associée par exemple à du bois subtil crée un équilibre entre gourmandise et fraîcheur, une alliance moderne et facile à porter. Un autre mélange de fragrances parfait pour l'été, c'est les notes aquatiques et agrumes. Inspirées du bord de mer, cette combinaison évoque les embruns, les vacances et les journées ensoleillées. Elle procure une impression de fraîcheur immédiate. Et enfin, une autre combinaison parfaite pour l'été, c'est figue et feuilles vertes. En effet, la figue apporte une douceur légèrement lactée, tandis que les notes vertes rappellent les jardins méditerranéens, une association originale, naturelle et surtout très estivale. Et restez avec nous surtout, dans quelques instants, on va conclure ce sujet. On va notamment vous expliquer comment adapter son parfum au moment de la journée. C'est dans quelques minutes, ça sera juste après Simple Mind, Don't You Forget About Me.

Tout de suite, on continue notre sujet consacré à ces parfums d'été. En effet, après vous avoir décrit voilà, les parfaites combinaisons de la saison, on va vous expliquer comment adapter son parfum au moment de la journée. Ainsi, le matin, privilégiez les fragrances aquatiques ou végétales. Et elles sont idéales pour commencer la journée avec une sensation de fraîcheur. L'après-midi, les accords fruités et floraux offrent un équilibre parfait entre légèreté et élégance. Et en soirée, il est possible d'opter pour des parfums un peu plus chaleureux en privilégiant des touches de vanille légère, du bois de musc, du bois doux plutôt, ou du musc, tout en conservant une composition aérienne adaptée aux températures estivales. Et voici également quelques conseils pour bien porter son parfum en été. En effet, la chaleur intensifie la diffusion des fragrances. Ainsi, mieux vaut donc appliquer son parfum avec parcimonie et privilégier les zones de pulsation comme le poignet et le cou. Et pour prolonger la tenue, appliquez-le sur une peau bien hydratée. Vous pouvez également vaporiser légèrement vos vêtements en prenant soin de vérifier que les tissus, le tissu le permet afin d'éviter les taches. Et enfin, conservez votre flacon à l'abri de la lumière directe et des

forte chaleur pour préserver la qualité du parfum. Ainsi, en résumé, l'été est la saison idéale pour explorer des parfums frais, lumineux et légers. Les agrumes, les fleurs blanches, les notes aquatiques, les accords verts et les fruits délicats sont donc des incontournables qui s'accordent parfaitement avec les journées ensoleillées. Et ainsi, en choisissant des combinaisons harmonieuses et en adoptant votre parfum aux différents moments de la journée, vous profiterez d'une signature olfactive aussi rafraîchissante qu'élégante tout au long de la journée. C'était donc notre sujet consacré au parfum pendant l'été. Et restez avec nous, surtout sur les ondes de Média. Tout de suite, on va laisser place à deux classiques, Peter Gabriel, In Your Eyes, suivi par Huey Louis and the News. Très compliqué à dire ce titre, avec Power of Love.

C'était Huey Lewis and the News. Je vais y arriver un de ces jours avec Power of Love. Et restez avec nous surtout sur les ondes de Média. Dans quelques instants, on va passer à notre troisième et dernière partie de Matin Weekend. On va vous parler d'un aliment qui est extrêmement tendance en ce moment. C'est les sardines.

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1: Et c'est parti pour la troisième et dernière partie de Matin Week-end. Nous sommes désormais en compagnie de notre réalisateur Abdennour. Et restez avec nous, surtout dans quelques instants. On va passer à notre troisième et dernier sujet du jour qui est consacré à la sardine qui est devenue un aliment ultra tendance. C'est dans quelques minutes après Hathaway, What is Love?

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Et tout de suite, on va passer à notre dernier sujet du jour. Pourquoi la sardine en boîte est devenue un aliment ultra tendance? En effet, longtemps considéré comme un simple produit de dépannage, la sardine en boîte connaît aujourd'hui un véritable retour en grâce, présenté sur les réseaux sociaux, mis en avant dans les épiceries fines et même dans les cartes de certains restaurants. Elle séduit autant les amateurs de cuisine que les nutritionnistes. Alors, comment expliquer un tel engouement? Tout d'abord, c'est tout simplement parce que c'est un aliment simple qui coche toutes les cases. En effet, à une époque où les consommateurs recherchent des produits à la fois pratiques, abordables et nutritifs, la sardine en boîte répond à de nombreuses attentes. Elle se conserve pendant plusieurs années, ne nécessite aucune préparation et peut être dégustée à tout moment. Et son format en fait également un allié des repas improvisés, des pique-niques ou encore des déjeuners rapides. Une autre raison qui est loin d'être négligeable, eh bien, c'est que la sardine est un concentré de nutriments. En effet, elle est naturellement riche en protéines de qualité, en acides gras oméga 3, en vitamine D, en vitamine B12 et en sélénium. Et lorsqu'elle est consommée avec ses arêtes, elle apporte également une quantité intéressante de calcium. Ainsi, cette densité nutritionnelle en fait un aliment apprécié par les personnes souhaitant adopter une alimentation équilibrée sans multiplier les produits transformés. Et face à l'augmentation du coût de nombreux produits alimentaires, la sardine en boîte reste généralement accessible. Elle permet de préparer des repas nutritionnels.

nutritifs à moindre coût, ce qui contribue à son regain de popularité. Et une autre raison qui n'est absolument pas négligeable, c'est, vous l'aurez deviné, les réseaux sociaux. En effet, sur les réseaux sociaux, de nombreux créateurs de contenu partagent des recettes originales mettant la sardine à l'honneur. Par exemple, des tartines gourmandes, des salades des festivals, des pâtes, des bowls ou encore des petits snacks improvisés avec de la sardine en boîte. Ainsi, ces vidéos de dégustation et les présentations de jolies conserves ont également participé à transformer son image, autrefois considérée, on va dire, un petit peu vieillotte. Et c'est un produit qui s'inscrit aussi dans la tendance des conserves de qualité. En effet, les consommateurs découvrent les conserves sous un nouveau jour. Aujourd'hui, elles sont perçues comme des produits pratiques qui peuvent aussi être synonymes de qualité, notamment lorsqu'elles sont préparées avec des ingrédients simples et peu transformés. Certaines personnes vont même jusqu'à collectionner des conserves ou à les laisser vieillir quelques années. En effet, les amateurs de sardines estiment que certaines boîtes développent une texture plus fondante et des saveurs plus complexes avec le temps lorsqu'elles sont conservés dans de bonnes conditions, et on précise de bonnes conditions. Et l'un des grands atouts de la sardine en boîte est sa polyvalence. Elle peut être utilisée dans de nombreuses recettes, par exemple une tranche de pain grillé avec du citron et des herbes fraîches, une salade composée avec des tomates, des pommes de terre ou encore des haricots verts, mélangée avec des pâtes, avec de l'ail, du persil ou encore un filet d'huile d'olive, écrasée avec du fromage frais pour réaliser des rillettes maison ou intégrée dans un bowl avec du riz, des légumes croquants ou encore une sauce citronnée. Et le succès de la sardine en boîte reflète aussi une évolution des habitudes alimentaires. Les consommateurs privilégient de plus en plus les aliments simples, riches en nutriments, faciles à conserver et limitant le gaspillage alimentaire. Ainsi, son emballage permet également une longue conservation sans réfrigération avant ouverture, ce qui en fait un produit pratique et à toujours avoir dans ses placards. Ainsi, pratique, nutritive, économique et étonnamment polyvalente, la sardine en boîte a su se réinventer. Son succès s'explique autant pour ses qualités nutritionnelles que par son retour sur le devant de la scène culinaire grâce aux réseaux sociaux et à l'engouement pour les produits authentiques. Une preuve qu'un aliment du quotidien peut lui aussi devenir une véritable tendance. Et restez avec nous, surtout sur les ondes de Midi 1. On continue en musique avec Shadé et son très beau titre de Sweetest Taboo, suivi par Janet Jackson, Together Again.

Janet Jackson, Together Again. Et c'est d'ailleurs ironiquement avec ce titre que se termine, que l'on se sépare aujourd'hui. Merci encore de nous avoir suivis sur les ondes de Média. Merci à notre réalisateur Adnor et restez à nos côtés, surtout dans quelques instants, le retour de l'information avec notre prochaine synthèse de l'actualité. Et de mon côté, je vous dis à demain et je vous quitte en musique avec Marc-Anthony Preciosa. Ce sera suivi par Desiree Life. Très bonne écoute en vous souhaitant bien sûr une très bonne suite des programmes sur les ondes de Média.

0: Bienvenue à toutes et à tous. Avec ma femme d'aujourd'hui, eh bien, on va aller à la découverte de son cheminement. Cheminement qui l'amène à un changement de vie. Changement de vie qui est quand même relativement récent. Un peu moins d'un an que toute cette nouvelle aventure prend enfin forme. Quelles sont ses premières conclusions? Eh bien, on y va pour les détails.
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0: Loubna Idrissi, bonjour.
2: Bonjour, Yasmine.
0: Merci beaucoup d'être ma femme d'aujourd'hui. Comment ça va, la Loubna?
2: Très bien, merci beaucoup. Merci de m'inviter à cette émission tellement inspirante.
0: Eh bien, merci à toi d'être justement là pour toutes les femmes qui nous écoutent et de venir partager aussi ton parcours. Alors toi, tu es dans le conseil RH, la transformation, et puis tu utilises l'art pour accompagner et arriver finalement à trouver des solutions pour les gens. C'est bien ça?
2: Oui, c'est un petit peu ça, oui.
0: Ok, alors qu'est-ce qui a commencé d'abord? Est-ce que c'est l'art ou c'est le développement personnel, les RH?
2: En fait, on va dire que les deux sont venus en parallèle. L'art, peut-être qu'il était là bien avant le développement personnel, mais à un moment de ma vie, il est venu pour coupler ou bien pour rectifier une phase de ma vie, pour me reconnecter avec moi-même. Mmh. Et bien évidemment, à travers ça, en creusant davantage, je me suis penchée vers le développement personnel et à travers ça, le développement professionnel. Et aujourd'hui, je suis dans l'accompagnement justement des personnes à voir un peu plus clair, des équipes, des dirigeants, pour voir plus clair en eux-mêmes.
0: Allez, qu'est-ce qui s'est passé exactement quand tu dis l'art est venu corriger une période?
2: Oui, alors il faut commencer par le début.
0: Ok.
2: Donc moi-même, chaque transformation, donc l'art, il est venu pour la transformation personnelle. Et donc, chaque transformation, il y a un avant. Donc, moi-même, j'étais dans une recherche de ma place. Donc, je me posais beaucoup de questions par rapport à moi-même, dans ma place, au niveau professionnel, au niveau familial, avant de comprendre qu'une vraie place, c'est là où on est aligné avec soi-même. Et je ne l'étais pas pendant longtemps.
0: Mmh. Tu étais dans quoi avant?
2: Alors, j'ai évolué dans un environnement public pendant 20 ans, donc un environnement structuré, de droit, d'urbanisme, d'institutionnel, et un environnement bien évidemment exigeant, rigoureux, qui m'a beaucoup appris. Mais avec le temps, je me sentais un certain décalage. Mmh. Un décalage intérieur. Donc, bon, de l'extérieur, tout allait bien.
0: Oui.
2: Mais intérieurement, il y avait quelque chose qui manquait.
0: Ok. Et si on peut creuser sur ça, donc de l'extérieur, tout allait bien, mais à l'intérieur, il y a un décalage. Comment se manifestait le décalage à l'intérieur?
2: Je sentais que je donnais beaucoup, je m'impliquais énormément, mais je n'étais pas pleinement épanouie. Et cette sensation ne me quittait pas en fait. Mm. Et donc, j'ai commencé à chercher, et je me formais, je faisais des formations en continu, et j'explorais beaucoup d'approches, et j'étais dans une quête de ce qui n'allait pas. Et en même temps, j'avais peur. Donc, quand on est dans une situation quand même confortable, stable, on a peur de sauter le pas, on a peur d'aller vers l'inconnu. Et cette peur, c'était juste quitter sa propre zone de confort et la peur de me tromper et la peur de me perdre un petit peu dans tout ça.
0: Ouais.
2: Et
0: la peur de se tromper, c'est très gros quand même, parce que justement...
2: Oui. Ouais. Oui, quand on a fait une orientation professionnelle et à un moment donné, ça ne marche pas intérieurement, on n'est pas épanoui, même si de l'extérieur tout semble bien. Donc, à un moment donné, non, le corps, il réagit.

0: Et j'ai eu un petit souci de santé, justement. Donc c'était mon signal d'alarme. Mon corps m'a donné un petit signal d'alerte. Et là, je ne pouvais plus ignorer. Donc, je ne pouvais plus m'ignorer, en fait.
1: Alors, comment tu as fait le lien entre le souci de santé et le fait qu'à l'intérieur, tu ne te sentais pas alignée? Et est-ce qu'à l'époque, tu étais déjà outillée pour comprendre en fait la relation, la corrélation entre ces deux, entre l'émotionnel et ce que tu vis dans le réel?
0: La vérité, non. Je n'étais pas outillée du tout. Et c'est là où il y a eu le déclic. Donc, on va dire que j'étais douée pour accompagner les autres, mais beaucoup moins pour m'accompagner moi-même. Donc, je ne remercierai jamais assez une amie qui se reconnaîtra. Un jour, elle m'a dit, Loubna, pourquoi je ne fais pas de la, enfin, pourquoi je fais pas du coaching, tout simplement? Et cette amie, bon, je l'ai accompagnée pendant une période difficile de sa vie, mais sans savoir que je l'accompagnais. Donc, j'étais là dans l'écoute, j'étais là, je ne donnais pas de conseils, je lui posais des questions, je la laissais parler, etc. Et voilà, vraiment, c'était ça le déclic. Et du jour au lendemain, donc, je me suis inscrite en formation sur le développement personnel, puis le développement professionnel, et tout est devenu clair dans ma tête. Vraiment, c'est le truc, voilà, le truc magique. Donc, cette lampe qui s'ouvre à un moment donné, on est connecté avec soi, on se comprend davantage, on voit plus clair dans ses pensées, on voit plus clair dans ses émotions, on commence à créer le lien entre ce qui marche, ce qui ne marche pas, où est-ce que ça peut avancer. Donc, vraiment, je commençais à m'approfondir davantage. Et c'est là où j'ai compris que la réaction de mon corps, c'était une réaction tout à fait émotionnelle. Et j'ai compris que toute émotion qui n'est pas exprimée, elle s'imprègne sur notre corps. Et voilà, il y a justement cette construction, cette transformation intérieure. Et la transformation intérieure, elle s'est exprimée extérieurement. Et j'ai commencé à faire des pas, à m'aventurer dans de nouvelles choses. L'art est venu justement pendant cette période transitoire et j'ai commencé à peindre, même si je peignais auparavant pour la famille, etc. Mais là, j'ai osé. J'ai commencé à m'exprimer parce que j'ai compris que l'art pouvait ouvrir des portes qui nous étaient verrouillées, enfin, qu'on se verrouillait soi-même.
1: Oui. Alors, c'était quoi ces portes que tu as pu ouvrir?
0: Bah déjà, mon expression, j'étais quelqu'un de très réservé. Et donc, passer de la réserve au conseil, à l'animation d'atelier, enfin, c'était déjà sauter le pas. À parler en public, déjà, à affronter mes peurs, à affronter mes doutes, mes craintes, etc. C'était pour moi un pas de géant. À affronter également les journalistes dans des expositions, à exprimer mon art, à exprimer mes ressentis, à comprendre l'être humain.
1: Mais
0: Et quel bonheur! Vraiment,
1: est-ce que
0: c'était
1: tu
0: un
1: te
0: bonheur
1: souviens?
0: de ce. Oui.
1: Est-ce que tu te souviens du moment où tu t'es dit, je vais faire ma première exposition?
0: Oui.
1: Ça s'est déclenché comment?
0: Alors, ça s'est déclenché pendant la période du Covid, bizarrement. Donc, c'était la période où je suis devenue le plus productive. Et à la fin du Covid, je me suis dit, allez, Loubna, ta première exposition sera en 2020. Et effectivement, c'est en 2020, j'ai exposé à Casablanca, dans une exposition collective. Et confronter des regards, des artistes, des environnements et des univers différents m'a beaucoup conforté dans ma position qu'il n'y a pas meilleure connexion que celle avec l'humain. Et la transition a démarré à partir de là. Donc en même temps, vraiment c'était un chemin parallèle de la découverte de soi, de la réconciliation avec soi, de l'alignement et puis de l'ouverture. Et c'était vraiment, c'était quelle belle liberté. Oui, c'était là, c'est le mot, oui.
1: C'est la liberté. Alors, par rapport à
0: Oui.
1: ton souci de santé, est-ce qu'il s'est résorbé, amélioré avec ce changement?
0: Oui. Alhamdoulillah, tout est rentré dans l'ordre. Donc, c'était vraiment juste une suspicion. Et

0: voilà, j'étais, mon corps a pris vraiment le dessus et je me sentais de plus en plus bien. J'étais quelqu'un, en fait, j'étais quelqu'un, on va dire, donc surréprimé.
1: De nature.
0: Je ne le savais pas. Ah. Mais oui, il y avait une anxiété qui m'accompagnait.
1: Oui.
0: Je le réprimais parce que j'ai un caractère quand même qui est fort. Donc j'avais un... Je jouais entre mon conscient et mon inconscient.
1: Oui.
0: Mon inconscient, il avait mal, mais le conscient, le rationnel, il disait non.
1: Il n'y a pas de raison.
0: Voilà, tu vois. Il n'y a pas de raison, voilà. Mmh. Intérieurement, il n'y a pas de raison. Et tu peux dépasser tout ça. Et voilà, donc il y avait cette force intérieure qui était là, qui m'a accompagnée pour avancer avec sérénité. Et alhamdoulilah.
1: Mmh. Mais à quel moment tu as découvert que tu étais anxieuse, en fait, que tu as su que, c'était, que tu l'étais, en fait?
0: L'anxiété, elle va se manifester de différentes manières. Mmh. Pour ma part, c'était de l'insomnie.
1: Oui.
0: Et j'ai cumulé plusieurs années d'insomnie, sans aucune raison. C'est parce qu'au fond de moi, il y avait quelque chose qui, voilà, dans mon inconscient, qui n'allait pas. Une insatisfaction personnelle, tout simplement, mais qui n'était nullement visible.
1: C'est incroyable.
0: Et là, vraiment, là, je te parle d'un diagnostic personnel. Hein. Je n'ai été consultée personne.
1: D'accord, ok.
0: Et voilà, donc, voilà, l'art, il est venu pour coupler et pour combler peut-être ce désir de faire autre chose, d'être épanoui différemment. Et parallèlement, le coaching, l'accompagnement des personnes, voilà, à partir de 2020, après mes formations, mes certifications, il est venu pour me rassurer, il est venu pour me repositionner sur une nouvelle voie et sur une nouvelle reconversion aussi professionnelle. Donc, à partir de 2020, même si j'étais restée dans le public, mais j'ai commencé à faire autre chose en freelance et jusqu'à ma décision finale de quitter. Donc, jusqu'à avoir ce courage de tout quitter et de me lancer dans une nouvelle aventure et dans un nouveau challenge.
1: Alors, cette décision, justement, ça t'a coûté quoi de la prendre?
0: Avec du recul? Rien. Ça m'a coûté juste de combattre ma peur.
1: Oui.
0: Moi qui accompagnais les autres pour combattre la leur, j'avais cette appréhension, je ne vais pas parler du manque de courage, mais dans la peur, ce qui nous fait du tort, ce n'est pas le fait de sauter le pas, c'est de qu'est-ce qu'on va perdre.
1: Mmh.
0: Mais quand on saute le pas et quand on avance avec plus de sérénité, avec plus de visibilité, finalement, c'est un soulagement.
1: Oui. Alors, justement, toi qui accompagnais déjà les gens, mais en même temps, à l'intérieur, il y avait aussi cette petite angoisse. Est-ce que je reste dans ce que je fais et en parallèle, j'accompagne les gens ou bien je me lance à 100%? Est-ce qu'il a fallu un déclic pour finalement sauter le pas et te lancer pleinement dans l'accompagnement?
0: La vérité, non, il n'y a pas eu de déclic. Un beau jour, j'ai pris cette décision que je ne pouvais pas continuer, que je devais me choisir. Que je devais choisir mon propre alignement et quitter le confort, même avec les doutes, même avec nos propres résistances.
1: Même avec les doutes.
0: Même avec les doutes.
1: Ok.
0: Même avec les moments de solitude, des questionnements, à un moment donné, en fait, ne pas bouger était devenu beaucoup plus difficile que de rester.
1: Quelqu'un qui n'a jamais vécu ça, justement, aurait du mal à comprendre que... Parce qu'on a l'impression que tout ce qui est mal-être vient de l'extérieur. Alors que dans ce genre de situation, le mal-être vient vraiment de l'intérieur. C'est-à-dire ce qui... C'est à l'intérieur de soi que cette dynamique se joue. L'extérieur, on va dire, ne nous a rien fait. Mais c'est nous qui ne sommes plus adaptés à cet environnement-là. Ce n'est pas de la faute des autres. Et ce n'est pas de notre faute non plus. C'est un changement de dynamique et d'énergie.
0: Exactement. Non, en fait, il y a une liaison avec l'extérieur. Il ne faut pas oublier que nous sommes quand même dans un environnement où on est... En partie pour formater par rapport à notre

0: vécu, par rapport à notre expérience, par rapport à notre famille, par rapport à notre éducation. Donc, il y a indéniablement, il y a une partie de l'extérieur. Avec nos propres expériences. Donc, elle nous impacte d'une certaine manière.
1: Mmh.
0: Mais quelqu'un qui ne prend pas un moment pour soi, quelqu'un qui ne revient pas à son essence, quelqu'un qui ne se comprend pas, ne peut pas faire le pas, ne peut pas avancer. Et donc, c'est ça l'impact, on va dire, de l'accompagnement. C'est ça l'impact, c'est là où notre rôle aujourd'hui, et je suis peut-être la mieux placée pour le dire, puisque je suis passée par ça et par là, si je n'avais pas fait une relecture de moi-même, si je ne m'étais pas, à un moment donné, retourné en mon essence intérieure, si je ne m'étais pas donné ce temps-là, je n'aurais pas avancé.
1: Mmh.
0: Et donc, vraiment, le vif du sujet, c'est parfois juste de se poser et de revoir est-ce que nos lignes intérieures, elles sont accordées ou pas.
1: Alors, aujourd'hui, il y a beaucoup de femmes qui ont envie de sauter le pas du changement de vie.
0: Oui.
1: Est-ce que, pour toi, c'est une mode ou c'est une réalité ?
0: Je ne dirais pas que c'est une mode. Je dirais que c'est une réalité. C'est une prise de conscience, je pense, actuellement. Parce que, comme je l'ai dit, on a été tellement conditionnés dans des environnements qui, valeurs aujourd'hui, ne nous confortent pas. Et juste, je reviens à se reconcentrer sur soi. Voir et comment je suis dans mon espace intérieur. Et est-ce que ça me convient ou pas? Si ça me convient, ben tant mieux. Il n'y a aucune raison pour changer. Si ça ne me convient pas, si ça me cause des problèmes avec moi-même, avec mon entourage, avec ma famille, il y a quelque chose qui ne va pas. Et c'est là où on commence à avoir plus clair, et c'est là où on se remet en question, et c'est là où on commence à se poser les bonnes questions pour voir comment je peux m'améliorer.
1: Quand on effectue un changement comme celui que toi tu as effectué justement, qui implique finalement un changement de cadre professionnel, un changement de structure, de stabilité, etc., est-ce qu'on laisse quelque chose derrière soi ? Ou bien est-ce que dans un changement, on emporte tout avec soi ?
0: Cela dépend. Cela dépend également de notre entourage. Est-ce qu'il est attentif à nous ou pas ?
1: Mais dans ton cas, toi, Loubna ?
0: Dans mon cas, j'ai laissé beaucoup de choses. Oui, honnêtement, j'ai laissé beaucoup de choses qui ne me convenaient plus. Parfois, il y a des pots cassés qu'il faudrait assumer. Parce que c'est soit on se choisit, soit on choisit ce que les autres veulent de nous.
1: Mmh.
0: Et quand quand on s'aime à un moment donné, voilà, on se redonne cet amour envers soi-même. Et quand on commence à se comprendre et à comprendre comment notre mode de fonctionnement et ce que cette transformation elle va avoir en termes de plus-value pour nous, bien sûr qu'on laisse quelque chose.
1: Il faut accepter de laisser quelque chose, en fait, dans le changement.
0: Bien sûr, il
1: faut accepter. On ne peut pas tout emmener avec soi.
0: Non. Ouais. La transformation, elle implique parfois des pertes. Il faut l'accepter et avancer avec elle. On est plus serein et on construit autre chose. On construit autre chose encore plus belle.
1: Se faire un nom dans un nouvel environnement, alors que pendant, par exemple, plus d'une décennie, tu as travaillé dans un environnement particulier, se refaire un nom ailleurs, ça c'est peut-être le côté le plus compliqué.
0: Je ne commence pas de rien, donc ça fait quand même 4 ans, 5 ans que je suis dans le métier, donc j'ai eu mes références, j'ai des partenaires qui me font confiance. Je ne dis pas qu'il faut sauter le pas dans le néant. Construire avant de sauter, quand même. Il ne faut pas être bête.
1: C'est important de construire.
0: Il ne faut pas s'aventurer.

0: sûr, il faut pas s'aventurer on s'aventure d'accord dans l'inconnu, mais en étant quand même rationnel. Je sais où est-ce que je vais mettre les pas, comment je vais avancer, quel est mon plan d'action, comment je suis perçue, qu'est-ce que je peux apporter, quelle est ma différence, quelle est ma plus-value. Et c'est-à-dire, c'est un travail que l'on fait en amont. Une fois que ce travail il est fait, on saute le pas.
1: Ton pas, tu l'as sauté, ça fait combien d'années, Lumna?
0: Alors, le pas professionnel à 100%, donc ça fait à peine, c'est moins d'une année que j'ai quitté.
1: Ok.
0: Mais avec un recul de 5 ans.
1: De 5 ans.
0: Je suis dans l'exercice depuis 5 ans.
1: Ouais. Et cette année, elle s'est passée comment? Comme tu l'as pensé, comme tu l'as espéré?
0: En découverte, en construction, en challenge, beaucoup de belles choses qui se sont présentées, des choses que je n'imaginais pas auparavant, des portes qui s'ouvrent. Et donc justement, quand on parlait tout à l'heure de est-ce qu'on doit rester dans sa zone de confort ou affronter l'inconnu, l'inconnu ramène son lot justement d'opportunités qu'il ne faut pas négliger. Et ces opportunités, je ne les aurais jamais, jamais, jamais eues auparavant. Si j'étais restée justement dans mon confort.
1: Donc, tu n'es pas encore capable en fait de tirer un bilan de cette première année ?
0: Elle n'est que positive pour moi.
1: Pour le moment, il n'est que positif.
0: Elle n'est que positive, pleine de rebondissements, de rencontres intéressantes, de challenges nouveaux. Oui, elle n'est que positive.
1: Est-ce que ça a été compliqué pour toi, parce que quelqu'un me disait ça la dernière fois, est-ce que c'était compliqué pour toi de te trouver une nouvelle identité professionnelle? Tu sais, quand on rencontre quelqu'un pour la première fois, on se présente, on dit « bonjour, je suis X ». Ah oui, tu es dans quoi? Je travaille dans ça. Ou c'est « je suis manager, directeur, responsable, etc. » Est-ce que tu as dû t'adapter à ton nouveau titre professionnel?
0: Non. Je ne m'adapte pas à ce nouveau titre parce que je pense qu'il était en moi pendant des années.
1: Ok.
0: Sans que je m'en rende compte. Sincèrement, donc parfois on essaie de tout recommencer, mais finalement c'est notre regard qu'il faut transformer.
1: Absolument.
0: Et quand notre regard change, tout change.
1: Absolument, absolument. Lala Loubna El-Idrissi, c'était un plaisir de te recevoir dans Femmes d'aujourd'hui. Merci infiniment d'avoir accepté de partager avec nous ce cheminement.
0: Merci infiniment Yasmine pour cette interview et merci de m'avoir invité pour partager justement mon chemin intérieur et mon chemin vers plus d'épanouissement et de sérénité.
1: Merci Loubna. Merci à toutes et à tous pour votre confiance. 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
1: السلام عليكم ورحمة الله تعالى وبركاته et bienvenue. Le grand maître soufi Maulana Jalal al-Din al-Rumi s'écrit « Viens, viens, mon tenant de cœur, entre dans ce que je fais, toi, mon jardin de fleurs, raconte mes secrets. » Les grands maîtres soufis ne parlent pas de l'amour dans un sens limité ou romantique, mais comme une force universelle qui transforme l'être humain. Il distingue plusieurs types d'amour. L'amour humain, il peut être un point de départ, mais il ne doit pas être une fin en soi. Il sert de miroir à l'amour divin. L'amour mystique, c'est l'amour ultime, une fusion avec le bien-aimé. Une ivresse spirituelle qui dépasse les mots et la raison. Puis, il y a l'amour du maître spirituel. Le maître spirituel n'étant que le père du sir, donc le père du secret. L'amour en lui-même est un feu transformateur. Maulana Jalal al-Din al-Rumi disait « L'amour est ce feu caché en nous qui consume tout sauf l'essence. Si l'amour t'a touché, abandonne-toi entièrement à lui. Meurs avant de mourir, ce qui signifie mourir à son ego pour renaître dans l'amour. » Maulana Jalal al-Din al-Rumi disait aussi, l'amour est un chemin, une quête qui pousse dans l'âme à s'élever au-delà des attachements terrestres. L'amour est la mer sans rivage. L'univers n'est qu'écume. Ton âme est de l'amour. Et son cœur est le désir. Ce que tu cherches, te cherche également. D'après Maulana Jalal al-Din al-Rumi. Pour l'émission d'aujourd'hui, Inch'Allah, on va vous présenter des chants d'amour divin enregistrés soit dans des festivals spécialisés ou bien dans des tekés soufis ou ces zaouias qu'on retrouve partout dans le monde musulman et ailleurs. Merci de rester avec nous. Rendez-vous demain, Inch'Allah.

Vous êtes toujours sur les ondes de Média. Merci d'être avec nous en cette matinale, une matinale qui se fait également en musique. Nous allons d'ailleurs écouter tout de suite un son sélectionné avec attention et nous nous retrouvons juste après.

et où que vous soyez, nous sommes ravis de vous accompagner en cette matinale, toujours sur les ondes de Médias. Restez avec nous, nous revenons dans quelques minutes, juste après ce titre.

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1: Bonjour à tous. Est-ce la fin du cessez-le-feu en Iran? Alors que Washington et Téhéran doivent poursuivre les négociations, les deux capitales ont échangé de nouvelles frappes cette nuit. Les États-Unis ont visé plusieurs cibles dans le territoire iranien, notamment des systèmes de surveillance militaire, selon l'armée américaine. Selon elle, ces frappes sont une représaille à une nouvelle attaque iranienne contre un navire dans le détroit d'Ormuz. La réponse des gardiens de la révolution ne s'est pas faite attendre. Ils revendiquent plusieurs bombardements sur des bases américaines au Koweït et au Bahreïn. Ils menacent également de ripostes implacables en cas de nouvelle agression américaine. Le président américain, de son côté, assure que l'Iran cessera d'exister si jamais les États-Unis repartent en guerre. Nuit de bombardement également en Ukraine. La capitale Kiev a été visée par des missiles cette nuit. Selon l'armée ukrainienne, 2 blessés sont recensés. En Russie, en revanche, les attaques ukrainiennes ont fait 1 mort dans la région de Krasnodar. Un incendie s'est déclaré dans une raffinerie locale. L'Ukraine, qui semble dans une bonne position face à la Russie, c'est en tout cas ce que pense Donald

Trump, selon le média américain Axios. D'après plusieurs responsables américains cités par le média, le président américain serait frustré par Vladimir Poutine et envisage un renforcement de la pression sur Moscou. Le bilan augmente encore au Venezuela après les deux séismes qui ont frappé le pays mercredi. Il monte ce matin à au moins 1430 morts et 3238 blessés selon les autorités. Les opérations de secours dans le pays se poursuivent pour tenter de retrouver les plus de 50 000 disparus. Selon les Nations Unies, près de 6,8 millions de personnes sont affectées par cette catastrophe et au moins 17 pays ont envoyé des équipes de secours. Au Maroc, le ministère du Tourisme, de l'Artisanat et de l'Économie locale met en garde contre l'huile de cade. Il a appelé les artisans à ne plus en utiliser pour fabriquer des ustensiles destinés à la cuisine ou à la conservation d'aliments. Selon plusieurs analyses, cette huile contient des produits chimiques nocifs pour la santé, comme l'aluminium, le cobalt ou encore le zinc. La canicule s'estompe progressivement en France. Seulement deux départements sont encore en vigilance rouge aujourd'hui. La nuit a été marquée par de violents orages. Des feux de végétation se sont déclarés hier soir dans les départements du Rhône et de la Loire. Près de 400 pompiers se sont mobilisés. Et on termine avec un peu de Coupe du Monde. L'Autriche et l'Algérie s'accrochent mais se qualifient pour les 16e de finale. Ils viennent de se quitter sur un festival de buts 3 partout. De son côté, l'Argentine confirme sa grande forme face à la Jordanie. 3 buts à 1 pour l'Albicéleste avec notamment un but de Lionel Messi sur coup franc. Et enfin, la République démocratique du Congo se qualifie également pour les 16e après sa victoire 3-1 sur l'Ouzbékistan. C'est la fin de cette synthèse. Merci de l'avoir suivi. Très bonne matinée sur Média.

Et comme toujours, nous sommes ravis de vous accompagner sur les ondes de Média en cette matinale, une matinale qui se fait également évidemment en musique avec ce titre.

Restez avec nous, surtout sur les ondes de Midi 1 pour la suite de notre matinale, une matinale qui continue avec cette petite interlude musicale.

Nous arrivons bientôt à la fin de notre matinale, toujours sur les ondes de Médias. Mais avant cela, écoutons un son sélectionné avec attention par nos équipes.

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1: Bonjour à tous. Est-ce la fin du cessez-le-feu en Iran? Alors que Washington et Téhéran doivent poursuivre les négociations, les deux capitales ont échangé de nouvelles frappes cette nuit. Les États-Unis ont visé plusieurs cibles dans le territoire iranien, notamment des systèmes de surveillance militaire, selon l'armée américaine. Selon elle, ces frappes sont une représaille à une nouvelle attaque iranienne contre un navire dans le détroit d'Ormuz. La réponse des gardiens de la révolution ne s'est pas fait attendre. Ils revendiquent plusieurs bombardements sur des bases américaines au Koweït et au Bahreïn. Ils menacent également de ripostes implacables en cas de nouvelle agression américaine. Le président américain, de son côté, assure que l'Iran cessera d'exister si jamais les États-Unis repartent en guerre. Nuit de bombardements également en Ukraine. La capitale Kiev a été visée par des missiles cette nuit. Selon l'armée ukrainienne, 2 blessés sont recensés. En Russie, en revanche, les attaques ukrainiennes ont fait 1 mort dans la région de Krasnodar. Un incendie s'est déclaré dans une raffinerie locale. L'Ukraine, qui semble dans une bonne position face à la Russie, c'est en tout cas ce que pense Donald Trump selon le média américain Axios. D'après plusieurs responsables américains cités par le média, le président américain serait frustré par Vladimir Poutine et envisage un renforcement de la pression sur Moscou. Le bilan augmente encore au Venezuela après les 2 séismes qui ont frappé le pays mercredi. Il monte ce matin à au moins 1430 morts et 3238 blessés selon les autorités. Les opérations de secours dans le pays se poursuivent pour tenter de retrouver les plus de 50 000 disparus.

disparus. Selon les Nations Unies, près de 6,8 millions de personnes sont affectées par cette catastrophe et au moins 17 pays ont envoyé des équipes de secours. Au Maroc, le ministère du Tourisme, de l'Artisanat et de l'Économie locale met en garde contre l'huile de cade. Il a appelé les artisans à ne plus en utiliser pour fabriquer des ustensiles destinés à la cuisine ou à la conservation d'aliments. Selon plusieurs analyses, cette huile contient des produits chimiques nocifs pour la santé, comme l'aluminium, le cobalt ou encore le zinc. La canicule s'estompe progressivement en France. Seulement deux départements sont encore en vigilance rouge aujourd'hui. La nuit a été marquée par de violents orages. Des feux de végétation se sont déclarés hier soir dans les départements du Rhône et de la Loire. Près de 400 pompiers se sont mobilisés. Et on termine avec un peu de Coupe du Monde. L'Autriche et l'Algérie s'accrochent mais se qualifient pour les 16e de finale. Ils viennent de se quitter sur un festival de buts 3 partout. De son côté, l'Argentine confirme sa grande forme face à la Jordanie. 3 buts à 1 pour l'Albiceleste avec notamment un but de Lionel Messi sur coup franc. Et enfin, la République démocratique du Congo se qualifie également pour les 16e après sa victoire 3-1 sur l'Ouzbékistan. C'est la fin de cette synthèse. Merci de l'avoir suivi. Très bonne matinée sur Média.

Et nous arrivons déjà à la fin de cette matinale. Merci de nous avoir suivis sur les ondes de Média en vous souhaitant une très bonne suite des programmes toujours sur nos ondes.

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1: Bonjour et bienvenue si vous nous rejoignez sur les ondes de Médias. À la une ce matin, les frappes qui reprennent entre l'Iran et les États-Unis alors que les négociations doivent se poursuivre la semaine prochaine. Mais la diplomatie est-elle toujours possible entre Téhéran et Washington? Ce sera l'ouverture du journal de 6h30, juste après la météo. Au Maroc, l'après-midi, le ciel sera ensoleillé au nord de la ligne Taz al-Jadida et partiellement nuageux sur le reste du pays. Il pleuvra en fin de journée sur le Haut Atlas et les deux tiers sud de l'Oriental. Pour les températures, la minimale, elle est pour la capitale, Rabat sous le soleil, 27 avec 27 degrés. Il fera 27 également à Casablanca, comptez 28 degrés à Essaouira avec un peu de vent, 29 du côté de Tanger et de Safi, 31 degrés à Laayoune, à Agadir et Nador. Le mercure qui montera à 35 degrés à Fès qui sera sous les nuages, 36 degrés du côté de Oujda, 38 à Errachidia, là aussi sous un ciel gris, il fera 39 degrés à Marrakech et à Beni Mellal, c'est la maximale. En Algérie, l'après-midi, le ciel sera partiellement nuageux à souvent ensoleillé sur la moitié ouest du pays et clair ailleurs. La minimale, elle est pour Oran avec 28 degrés sous le soleil. Comptez 29 degrés pour Alger, la capitale, ainsi qu'à Béjaïa, Alger qui sera sous les nuages. Également, il fera 31 degrés à Laayoune ainsi qu'à Agadir et à Nador. Je me trompe de pays, excusez-moi. Il fera 32 degrés à Naba, 36 degrés du côté de Tchiaret, 37 degrés à Constantine sous le soleil. Il fera 39 à Chlef, 40 degrés du côté de Rardaya et de Biskra, 41 degrés à Tamanrasset et 48 degrés à Adrar, c'est la maximale. En Tunisie, l'après-midi, le ciel sera ensoleillé sur l'ensemble du pays. 31 degrés du côté de Monastir de Djerba, c'est la minimale. Sous le soleil, il fera 32 degrés à Mednine, à Bizerte, 33 degrés du côté de Tabarka, Sfax, Gabès et Sousse, toutes sous le soleil. Comptez 34 degrés pour la capitale Tunis et 39 degrés pour Tozeur, c'est la maximale sous le soleil.
2: h30 sur Médias, l'heure du journal présenté ce matin par Mélanie Pinto. Bonjour Mélanie.
3: Bonjour Martin, bonjour à toutes et à tous.
1: Et au sommaire de cette édition, la reprise des hostilités entre l'Iran et les États-Unis. Les armes se seront tues seulement 10 jours.
3: 10 jours que le protocole d'accord entre Téhéran et Washington a été signé. Vendredi, les frappes ont donc repris. Le cessez-le-feu tient-il toujours? Réponse en début de journal. En Tunisie, la répression contre les opposants et militants des droits humains s'accentue. Siem Ben Sedrine, ancienne présidente de l'instance Vérité et Dignité, a été condamnée ce vendredi à 25 ans de prison. Une énième condamnation de personnes issues de la société civile tunisienne. On revient ce matin sur le virage autoritaire du président Kais Saied.
1: Et à l'heure où la canicule cède la place à l'orage en France, l'Espagne suffoque aussi.
3: Oui, le mois de juin enregistre des nouveaux records de température et le nombre de morts se compte en centaines. On fait le point sur la situation dans un instant. Du football, en veux-tu, en voilà. Si le monde a les yeux rivés sur la Coupe du Monde au Maroc, le championnat de la Botolo Pro Inouï continue. Aujourd'hui, c'est la 28e journée et l'ASFAR rencontre l'Union de Touarga.
1: Et pour terminer, Mélanie, vous nous emmènerez à nouveau à Essaouira ce matin.
3: Un clap de fin hier du festival Gnawa avec le concert de la chanteuse libanaise Yasmine Hamdan, une artiste qui mêle musique et politique. Ça sera en fin de journal.
1: Il y a la une au Proche-Orient, une nouvelle escalade dans la guerre entre l'Iran et les États-Unis dans la région.
3: L'Iran frappe à nouveau les bases américaines au Bahreïn et au Koweït ce matin. C'était déjà le cas hier. Des attaques en

0: représailles contre l'armée américaine qui a de nouveau bombardé l'Iran deux jours de suite. Tout d'abord vendredi, une première frappe qui a marqué une première violation du cessez-le-feu entre Washington et Téhéran. Les États-Unis ont frappé en riposte à une attaque survenue un peu plus tôt dans la journée de vendredi contre un navire qui forçait le passage dans le détroit d'Ormuz, passage sous surveillance et autorité iranienne. Une attaque que les Américains imputent à l'Iran qui ne l'a toujours pas revendiquée.
1: Des hostilités qui reprennent 10 jours pile après que l'Iran et les États-Unis ont signé un accord de cessez-le-feu.
0: Mais la question de la tenue de cette trêve se pose donc aujourd'hui. Toutefois, pour le général François Chauvency, expert en géostratégie, elle tient toujours. Explication.
2: Non, ça ne met pas en danger le cessez-le-feu qui est en cours. Tout cessez-le-feu, de toute façon, quel qu'il soit, est bien souvent l'objet d'entorses à sa réalisation. N'oublions pas qu'il y a des guerres de factions aujourd'hui à la tête du gouvernement iranien. Il y a des luttes de pouvoir. Globalement, il y a une union contre les États-Unis. Il y a une opportunité, finalement, de dire qu'on a vaincu les États-Unis. Nous sommes dans une situation où ce cessez-le-feu maintiendra tant que Donald Trump estime que ce sera utile. Pour l'instant, il a levé quand même son blocus maritime vis-à-vis de l'Iran. Il y a quand même un certain nombre de navires qui sont passés dans les deux sens. À défaut de frappes militaires dont l'efficacité ne sera pas totale et n'aboutira pas à la chute du régime, en revanche, rétablir le blocus maritime au détroit d'Ormuz du côté américain serait, à mon avis, beaucoup plus efficace. Donc c'est cette arme-là qui reste en suspens.
0: L'analyse du général François Chauvency, expert en géostratégie, il répondait aux questions de Marianne Garnier. Et Donald Trump, lui, hausse le ton. Le président américain a de nouveau menacé de repartir en guerre pour anéantir la République islamique.
1: Et sur un autre front du conflit, la guerre se poursuit.
0: Et ce, malgré un accord cadre signé vendredi entre Israël et le Liban à Washington sous l'égide des Américains. Et après plusieurs mois de tractations, un accord qualifié de grave erreur par le chef du Hezbollah, mouvement libanais pro-iranien. Sur le terrain, Tel Aviv a mené de nouvelles frappes dans le sud du pays du Cèdre, faisant au moins un mort. Dans la nuit, c'est le président libanais, Joseph Aoun, qui a décroché son téléphone pour demander à son homologue américain de faire pression sur Israël pour le retrait des troupes israéliennes dans le sud du pays. Israël multiplie ses opérations dans la région. Tout d'abord, Tel Aviv, qui selon ses termes, a affirmé ce matin avoir tué plusieurs terroristes armés dans le sud de la Syrie. Et puis encore et toujours dans la bande de Gaza, Israël viole quotidiennement le cessez-le-feu dans l'enclave palestinienne exsangue et où il manque encore de tout. Hier, une attaque de drones israéliens contre deux tentes de fortune situées dans des zones dites sécurisées a tué deux frères et sœurs samedi. Islam Moussa, 15 ans, et son frère Abdullah Moussa, 30 ans. C'est ce qu'ont indiqué des sources médicales.
1: Et l'actualité dans notre région nous emmène en Tunisie ce matin.
0: Un régime qui s'enfonce dans la dictature, entraînant avec lui une justice sous influence. Ce sont les mots de la Fédération internationale pour les droits humains pour décrire la situation politique en Tunisie après la condamnation ce vendredi de Siem Ben Srin. L'ex-présidente de l'instance Vérité et Dignité est condamnée à 25 ans de prison. Elle est accusée d'avoir falsifié un rapport de cette instance sur les crimes commis par le régime entre 1957 et 2011. Siem Ben Srin rejoint la longue liste de militants, journalistes et opposants politiques enfermés par le président Kais Saied. Le chef d'État tunisien se montre de plus en plus autoritaire face à la population. Alors qu'est-ce qui explique cette dérive? Atem Nafti, chercheur à l'IRNAM, l'Institut de recherche et d'études sur les mondes arabes et musulmans, revient avec nous sur le tournant autoritaire qu'a pris le régime tunisien depuis le printemps arabe, c'était en 2011.
3: La révolution est partie d'un mouvement social, donc de la contestation de la situation économique, et malheureusement, les autorités, pendant la transition démocratique, donc entre 2011 et 2021, autant elles ont réussi à mettre en place un régime plutôt démocratique, autant sur la question socio-économique, n'ont pas réussi. Et puis, il y a eu tous les travers de la démocratisation avec les jeux de pouvoir, etc. Donc, au bout de 10 ans, les gens étaient lassés et arrive ce personnage qui a été élu démocratiquement et qui a proposé un autre chemin, c'est-à-dire d'arrêter brutalement la transition démocratique au nom du peuple, au nom de l'économie. Il a profité aussi d'une crise. Je rappelle, en 2021, on était en pleine crise des vaccins, avec un système de santé qui s'est complètement effondré. Donc, il a trouvé les conditions pour déclencher l'état d'exception. Et à partir de là, il est revenu méthodiquement sur les acquis pour faire cette fausse alternative entre soit la démocratie, soit l'économie. Aujourd'hui, on n'a ni l'une ni l'autre.
0: Un thème Nafti, chercheur à l'IRNAM, l'Institut de recherche et d'études sur les mondes arabes et musulmans et auteur du livre Notre ami Kais Sayed, essai sur la démocrature tunisienne.
1: Dans le reste de l'actualité, l'Europe en surchauffe.
0: À l'heure où la France tente de dormir sous des chaleurs extrêmes et des orages violents pour cette nuit, le voisin du Sud a aussi du mal à trouver le sommeil et à se rafraîchir. En juin, l'Espagne a également battu des records de température de jour et de nuit depuis 1950. Les météorologues parlent de 7 degrés de plus que la température normale. Dans 18 provinces du pays, près de 327 personnes sont mortes depuis le début du mois de juin à cause des fortes chaleurs, notamment dans le nord de la péninsule où le thermomètre est monté à 40 degrés. Diane Cambon fait le point pour nous depuis Madrid.
4: L'Espagne, pourtant habituée aux fortes chaleurs estivales, connaît comme le reste de l'Europe une canicule prématurée qui a fait bondir les thermomètres comme jamais. C'est à Andújar, en Andalousie, que les températures ont été les plus élevées, avec un 45 degrés à la mi-journée.
5: On le vit très mal. Et imaginez, ici, avec la boutique de glace, nous avons le soleil qui frappe toute la journée. On a beau tout fermer et mettre la clim, on le vit très mal.
4: Le nord de la péninsule n'a pas été non plus épargné, alors que de la Galice au Pays Basque, où les températures restent normalement plus fraîches, elles ont aussi atteint des records comme des 40 degrés à Bilbao ou à Oviedo dans les Asturies.
6: Étouffant, épuisant. Je suis rincée, mes jambes gonflent. À l'intérieur de mon commerce et chez moi, j'atteins les 40 degrés.
4: Conséquence du changement climatique, l'Espagne est davantage exposée à des épisodes de chaleur plus précoces dans la saison et plus longs. Après un week-end de court répit, le thermomètre devrait remonter la semaine prochaine, faisant craindre aussi des incendies. Diane Cambon à Madrid pour Média.
1: Et ça y est, les matchs de poule de la Coupe du Monde de foot sont terminés.
0: La Croatie, l'Algérie, l'Autriche et la République démocratique du Congo ont arraché samedi les 4 derniers billets pour les 16e de finale de la Coupe du Monde, dont le tableau est désormais complet, Martin.
1: Et si le monde a les yeux rivés sur la Coupe du Monde, les Marocains, eux, continuent de suivre leur championnat.
0: Et aujourd'hui, voici les rencontres de la 28e journée de Botola Pro Inouï. Tous les matchs se jouent à 18h avec en tête de derby de la capitale entre le leader, la AS FAR de Rabat, et l'Union de Touarga, Ali Salahedine, pour les détails.
7: Le suspense reste entier en tête de la Botola Pro Inouï. À 3 journées de la fin, les 3 premiers se tiennent en seulement 2 points. Leader avec 53 unités, l'AS FAR reçoit l'Union de Touarga avec l'objectif de conserver les commandes du championnat. Juste derrière, le MAS de Fès, deuxième avec 52 points, accueillera l'Union Yacoub El Mansour et tentera de mettre la pression sur les militaires. Toujours en embuscade, la Renaissance sportive de Berkane, troisième à une longueur du MAS, se déplacera sur la pelouse du FUS de Rabat. Le Raja, désormais relégué à 4 points de la première place, n'a lui plus le droit à l'erreur avant son déplacement à Tanger face à l'IRT. Dans les autres rencontres de cette 28e journée, le Wydad de Casablanca recevra l'Olympique de Chira. Le Difa Adel Jadida sera opposé au Kaoukab de Marrakech. Le Hassania d'Agadir accueillera la Renaissance de Zmamra, tandis que l'Olympique de Safi défiera le CODM de Meknès. Le coup d'envoi de l'ensemble de ces rencontres est à suivre ce soir à partir de 18h. Un multiplex qui pourrait rebattre les cartes aussi bien dans la course au titre que dans la lutte pour le maintien.
1: Et clap de fin ce samedi pour la 27e édition du festival Gnawa des Sawira.
0: Et encore une fois, les 4 scènes ont brillé de mille feux. Le concert de l'artiste libanaise Yasmine Hamdan a été un moment hors du temps sur la scène de Bourjbeb Merkech. L'occasion pour nous de nous pencher sur les liens ténus entre musique et politique. Reportage de l'une des envoyées spéciales de Média sur place, Sophie Volatier.
8: C'est magique, et ça ira. C'est une magie, la musique dans la rue, la joie.
9: Yasmine Hamdan est généreuse. Elle se livre sans fard sur son travail et sur son appréhension des concerts.
8: J'ai mis du temps en fait à arriver au stade où je pouvais être satisfaite et puis d'accepter que parfois il y a des choses qui se passent moins bien que d'autres.
9: Une attention à l'autre qui se retrouve aussi sur scène. La chanteuse, aussi musicienne et compositrice, enveloppe ses productions envoûtantes de mouvements tout à la fois amples et précis. « Une créativité et une sensibilité aux prises avec la situation au Liban, décimée par des décennies de guerre.
8: Je viens d'une région et d'un pays qui est en pleine tourmente, et ça depuis toujours, et c'est vrai que ça m'affecte, et c'est vrai que ça m'inspire aussi, et ça me donne de la force comme ça me rend triste. Il faut composer avec tout ça, tout est politique. Quand tu fais des choix de vie, des choix de... même dans tes choix de comment tu consommes, donc comment tu consommes aussi les médias, comment tu te positionnes, ton rapport en fait au monde est toujours politique.
9: Le travail de Yasmine Hamdan est d'ailleurs empreint de la question de la mémoire, cruciale dans un pays détruit. Depuis Essaouira, Sophie Volatier pour Média.
1: Une conclusion de journal tout en musique avec Sophie Volatier. Merci beaucoup Mélanie Pinto. On vous retrouve bien évidemment à 7h30 pour la prochaine édition du journal Matin Info. Ça continue, restez avec nous.

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1: Bonjour et bienvenue. Si vous nous rejoignez, merci d'avoir choisi Média pour vous réveiller, vous informer en ce dimanche matin. Nous sommes le 28 juin et on est ensemble jusque 9h au programme de cette matinale. La paix au Liban est-elle une utopie? Un accord cadre a été trouvé entre Beyrouth et Tel Aviv, mais aucun des deux parties ne semble vraiment satisfait. Un accord qui prévoit notamment le retrait des troupes israéliennes, un point primordial qu'Israël ne semble pas prêt à accepter. De plus, le Hezbollah rejette cet accord et toute forme de négociations avec Israël. Le président libanais, lui, en appelle à la responsabilité de Donald Trump. Mais jusqu'où les États-Unis sont-ils prêts à s'impliquer pour le Liban? Nous ferons le point avec notre invité ce matin, Hasni Abidi, directeur du Centre d'études et de recherche sur le monde arabe et méditerranée à Genève. Une interview à retrouver à partir de 8h15. Israël qui poursuit également son génocide en Palestine. L'ONU dénonce les crimes commis par Tel Aviv qui visent les enfants dans les territoires palestiniens. Une commission d'enquête sur ce sujet a été publiée cette semaine. Ce sera le sujet de notre chronique d'actualité. Notre magazine culturel nous fera rester dans la région et nous amènera en Syrie, plus précisément, où certains livres traversent le temps, des œuvres venues des quatre coins du monde et de toutes les époques. Certains collectionneurs consacrent leur vie à les retrouver. Mohamed Erami est parti à leur rencontre. Le magazine culturel, ce sera à partir de 7h20. Vous avez le programme. Une très bonne matinée sur Média.
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1: Et tout de suite, on prend la direction du Moyen-Orient ou du Maghreb où le 25 juin 2026, Al Jazeera publie un entretien avec Sharaf Hamimed, directeur du bureau régional de l'UNESCO pour le Maghreb, un bureau installé à Rabat qui couvre le Maroc, l'Algérie, la Tunisie, la Libye et la Mauritanie. Dans cet entretien, le responsable de l'UNESCO a présenté les priorités de l'organisation dans la région. Il a notamment insisté sur l'éducation, la culture, la science, l'environnement, les médias, ainsi que l'égalité entre les sexes et la place des jeunes. Mais son message le plus sensible concerne le patrimoine. Pour lui, le rôle de l'UNESCO n'est pas de trancher les rivalités entre États. Il est de protéger, préserver et transmettre un patrimoine souvent commun. Pierre Boussel nous en dit plus dans la Minute pour comprendre.
2: Alors, la ligne qui a été présentée par Sharaf Hamimed, en fait, c'est une ligne de prudence. Il se dit à l'écart des polémiques et estime que l'UNESCO doit justement se mettre à l'écart des polémiques qui peuvent avoir trait au patrimoine. On sait qu'il y a des éléments qui ont pu être discutés par des pays de la région, notamment sur le couscous, qui est un aliment, une préparation culinaire absolument emblématique de la région. L'UNESCO dit que ces débats ne doivent pas détourner son attention de l'essentiel qui est pour elle la protection du patrimoine et protéger, dit-elle, ce n'est pas revendiqué. Donc le responsable de l'UNESCO, le responsable régional, rappelle que la région possède une histoire qui est partagée, qui est marquée par des grands héritages historiques, amazighs, arabes, islamiques, andalous, cette profondeur commune, il insiste sur ce mot, cette profondeur commune ne supprime pas des spécificités nationales, en tout cas c'est le propos qui est le sien, mais impose une méthode. L'UNESCO veut travailler avec chaque État de la région en prenant en considération ses priorités, ses sensibilités politiques et transformer les différences culturelles ou peut-être parfois même les incompréhensions culturelles en des espaces de dialogue et de compréhension mutuelle. Alors ce n'est pas ça, mais en tout cas c'est la motivation qui a été affichée par l'UNESCO, à savoir le renforcement du dialogue et puis aussi, c'est un point qui est intéressant, c'est renforcer les lois nationales de protection des patrimoines, qu'ils soient matériels ou immatériels. C'est vrai qu'il y a aussi toutes les traditions de l'oralité dans nos régions qui sont tout à fait importantes. Donc voilà, il y a en tout cas une volonté à travers ce discours de l'UNESCO, une volonté d'apaisement par rapport aux questionnements ou aux polémiques qui ont pu avoir lieu dans le passé concernant certaines créations, parce qu'il faut les appeler comme telles, certaines créations artistiques et culturelles au Maghreb.

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1: Bienvenue si vous venez de nous rejoindre sur Média à la Une ce matin. Le conflit se poursuit entre Israël et le Hezbollah au Liban. Un accord cadre, on le rappelle, a été trouvé entre Beyrouth et Tel Aviv. Et pendant ce temps, dans le plus grand silence, Tel Aviv poursuit son génocide dans la bande de Gaza et en Cisjordanie. On en parle tout de suite dans notre chronique d'actualité. La commission d'enquête indépendante des Nations Unies pour le territoire palestinien a publié cette semaine un nouveau rapport sur les crimes de guerre et crimes contre l'humanité commis par Israël contre les enfants palestiniens depuis octobre 2023, que ce soit en Cisjordanie comme dans la bande de Gaza. Les détails avec Valérie Ferron depuis la Palestine.
2: Détruire l'essence même de l'enfance, c'est ce que dénonce dans son dernier rapport publié cette semaine la commission d'enquête indépendante des Nations Unies pour le territoire occupé palestinien. Le rapport répertorie les crimes de guerre et les crimes contre l'humanité commis par Israël envers les enfants palestiniens entre octobre 2023 et la fin de l'année 2025, allant, dans le cas de la bande de Gaza, jusqu'au génocide. Dans ce territoire, en 2 ans, quelques 24 000 mineurs ont été tués, dont 5 000 âgés de moins de 5 ans, parmi lesquels 1 000 de moins d'un an. Plus de 44 000 bébés, enfants et adolescents ont également été blessés. Des milliers d'entre eux ont perdu un ou plusieurs de leurs membres, après avoir dû être amputés le plus souvent sans anesthésie en raison du blocus. Au moins 5 000 corps d'enfants seraient pour leur part toujours ensevelis sous les décombres. Des milliers d'entre eux ont également perdu un ou leurs deux parents et parfois sont les seuls survivants de leur famille qui a été entièrement balayée. La liste des actes de cruauté infligés à la jeune génération est infinie et ces souffrances perdurent jusqu'à aujourd'hui, plus de 9 mois après l'annonce du cessez-le-feu totalement ignoré par la puissance occupante israélienne, comme l'a dénoncé cette semaine le porte-parole de l'UNICEF, James Elder.
3: Depuis l'annonce du cessez-le-feu en octobre dernier, 265 enfants ont été tués dans la bande de Gaza. Ces enfants n'ont pas été tués dans une zone de combat, mais dans leurs maisons, leurs écoles, alors qu'ils jouaient au football ou qu'ils pêchaient. Ils ont été la cible de bombardements et de tirs de drones quadricoptères.
2: Le rapport de la commission précise également qu'entre octobre 2023 et octobre 2025, 213 enfants et adolescents palestiniens ont été tués par des soldats ou des colons israéliens qui sèment la terreur en Cisjordanie occupée. Il cite les cas fréquents d'adolescents blessés, baignant dans leur sang, parfois jusqu'à la mort, en présence des forces d'occupation qui empêchent sa famille et les équipes de secours de l'évacuer. Visiblement révulsé par les crimes commis par Israël envers les enfants palestiniens, le commissaire Christy Doty, lors de la conférence de presse à Genève après la présentation du rapport, s'est adressé directement à la société juive israélienne.
4: What kind of people are your soldiers?
5: Quel genre de personnes sont vos soldats? Quel genre de personnes sont vos commandants militaires pour inculquer une culture qui autorise vos soldats à agir ainsi, en totale impunité? Quel genre de personnes sont vos leaders politiques qui donnent les ordres et ensuite font des déclarations qui encouragent ce genre de comportement, qui n'est pas seulement autorisé, mais encouragé?
4: Not merely permitted, but encouraged.
2: En Palestine, Valérie Ferron, pour Média.
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1: Et au sommaire de cette édition, la reprise des hostilités entre l'Iran et les États-Unis. Les armes se seront tues seulement 10 jours.
2: 10 jours que le protocole d'accord entre Téhéran et Washington a été signé. Vendredi, les frappes ont donc repris. Le cessez-le-feu tient-il toujours? Réponse en début de journal. En Tunisie, la répression contre les opposants et militants des droits humains s'accentue. Siem Ben Sedrine, ancienne présidente de l'instance Vérité et Dignité, a été condamnée ce vendredi à 25 ans de prison. Une énième condamnation de personnes issues de la société civile tunisienne. On revient ce matin sur le virage autoritaire du président Kais Saied.
1: Et à l'heure où la canicule cède la place à l'orage en France, l'Espagne suffoque aussi.
2: Oui, le mois de juin enregistre des nouveaux records de température et le nombre de morts se compte en centaines. On fait le point sur la situation dans un instant. Du football, en veux-tu, en voilà. Si le monde a les yeux rivés sur la Coupe du Monde au Maroc, le championnat de la Botolo Pro Henui continue aujourd'hui. C'est la 28e journée et l'ASFAR rencontre l'Union de Touarga.
1: Et pour terminer, Mélanie, vous nous emmènerez à nouveau à Essaouira ce matin.
2: Un clap de fin hier du festival Gnawa avec le concert de la chanteuse libanaise Yasmine Hamdan, une artiste qui mêle musique et politique. Ça sera en fin de journal.
1: Et à la une au Proche-Orient, une nouvelle escalade dans la guerre entre l'Iran et les États-Unis dans la région.
2: L'Iran frappe à nouveau les bases américaines au Bahreïn et au Koweït ce matin. C'était déjà le cas hier. Des attaques en représailles contre l'armée américaine qui a de nouveau bombardé l'Iran 2 jours de suite. Tout d'abord vendredi, une première frappe qui a marqué une première violation du cessez-le-feu entre Washington et Téhéran. Les États-Unis ont frappé en riposte à une attaque survenue un peu plus tôt dans la journée de vendredi contre un navire qui forçait le passage dans le détroit d'Ormuz. Passage sous surveillance et autorité iranienne, une attaque que les Américains imputent à l'Iran qui ne l'a toujours pas revendiquée.
1: Des hostilités qui reprennent 10 jours pile après que l'Iran et les États-Unis ont signé un accord de cessez-le-feu.
2: Mais la question de la tenue de cette trêve se pose donc aujourd'hui. Toutefois, pour le général François Chauvency, expert en géostratégie, elle tient toujours. Explication.
3: Non, ça ne met pas en danger le cessez-le-feu qui est en cours. Tout cessez-le-feu, de toute façon, quel qu'il soit, est bien souvent l'objet d'entorses à sa réalisation. N'oublions pas qu'il y a des guerres de factions aujourd'hui à la tête du gouvernement iranien. Il y a des luttes de pouvoir. Globalement, il y a une union contre les États-Unis. Il y a une opportunité, finalement, de dire qu'on a vaincu les États-Unis. Nous sommes dans une situation où ce cessez-le-feu maintiendra tant que Donald Trump estime que ça sera

0: utile. Pour l'instant, il a levé quand même son blocus maritime vis-à-vis de l'Iran. Il y a quand même un certain nombre de navires qui sont passés dans les deux sens. À défaut de frappes militaires dont l'efficacité ne sera pas totale et n'aboutira pas à la chute du régime, en revanche, rétablir le blocus maritime au détroit d'Ormuz du côté américain serait, à mon avis, beaucoup plus efficace. Donc c'est cette arme-là qui reste en suspens.
1: L'analyse du général François Chauvency, expert en géostratégie, il répondait aux questions de Marianne Garnier. Et Donald Trump, lui, hausse le ton. Le président américain a de nouveau menacé de repartir en guerre pour anéantir la République islamique.
2: Et sur un autre front du conflit, la guerre se poursuit.
1: Et ce, malgré un accord cadre signé vendredi entre Israël et le Liban à Washington sous l'égide des Américains. Et après plusieurs mois de tractations, un accord qualifié de grave erreur par le chef du Hezbollah, mouvement libanais pro-iranien. Sur le terrain, Tel Aviv a mené de nouvelles frappes dans le sud du pays du Cèdre, faisant au moins un mort. Dans la nuit, c'est le président libanais, Joseph Aoun, qui a décroché son téléphone pour demander à son homologue américain de faire pression sur Israël pour le retrait des troupes israéliennes dans le sud du pays. Israël multiplie ses opérations dans la région. Tout d'abord, Tel Aviv, qui selon ses termes, a affirmé ce matin avoir tué plusieurs terroristes armés dans le sud de la Syrie. Et puis encore et toujours dans la bande de Gaza, Israël viole quotidiennement le cessez-le-feu dans l'enclave palestinienne exsangue et où il manque encore de tout. Hier, une attaque de drones israéliens contre deux tentes de fortune situées dans des zones dites sécurisées a tué deux frères et sœurs samedi. Islam Moussa, 15 ans, et son frère Abdullah Moussa, 30 ans. C'est ce qu'ont indiqué des sources médicales.
2: Et l'actualité dans notre région nous emmène en Tunisie ce matin.
1: Un régime qui s'enfonce dans la dictature, entraînant avec lui une justice sous influence. Ce sont les mots de la Fédération internationale pour les droits humains pour décrire la situation politique en Tunisie après la condamnation ce vendredi de Siem Ben Srin. L'ex-présidente de l'instance Vérité et Dignité est condamnée à 25 ans de prison. Elle est accusée d'avoir falsifié un rapport de cette instance sur les crimes commis par le régime entre 1957 et 2011. Siem Ben Srin rejoint la longue liste de militants, journalistes et opposants politiques enfermés par le président Kais Saied. Le chef d'État tunisien se montre de plus en plus autoritaire face à la population. Alors qu'est-ce qui explique cette dérive? Atem Nafti, chercheur à l'IRNAM, l'Institut de recherche et d'études sur les mondes arabes et musulmans, revient avec nous sur le tournant autoritaire qu'a pris le régime tunisien depuis le printemps arabe, c'était en 2011.
3: La révolution est partie d'un mouvement social, donc de la contestation de la situation économique. Et malheureusement, les autorités, pendant la transition démocratique, donc entre 2011 et 2021, autant elles ont réussi à mettre en place un régime plutôt démocratique, autant sur la question socio-économique, n'ont pas réussi. Et puis, il y a eu tous les travers de la démocratisation avec les jeux de pouvoir, etc. Donc, au bout de 10 ans, les gens étaient lassés et arrive ce personnage qui a été élu démocratiquement et qui a proposé un autre chemin, c'est-à-dire d'arrêter brutalement la transition démocratique au nom du peuple, au nom de l'économie. Il a profité aussi d'une crise. Je rappelle, en 2021, on était en pleine crise des vaccins, avec un système de santé qui s'est complètement effondré. Donc, il a trouvé les conditions pour déclencher l'état d'exception. Et à partir de là, il est revenu méthodiquement sur les acquis pour faire cette fausse alternative entre soit la démocratie, soit l'économie. Aujourd'hui, on n'a ni l'une ni l'autre.
1: Atem Nafti, chercheur à l'IRNAM, l'Institut de recherche et d'études sur les mondes arabes et musulmans et auteur du livre Notre ami Kais Saied, essai sur la démocrature tunisienne.
2: Dans le reste de l'actualité, l'Europe en surchauffe.
1: À l'heure où la France tente de dormir sous des chaleurs extrêmes et des orages violents pour cette nuit, le voisin du Sud a aussi du mal à trouver le sommeil, à se rafraîchir. En juin, l'Espagne a également battu des records de température de jour et de nuit depuis 1950. Les météorologues parlent de 7 degrés de plus que la température normale. Dans 18 provinces du pays, près de 327 personnes sont mortes depuis le début du mois de juin à cause des fortes chaleurs, notamment dans le nord de la péninsule où le thermomètre est monté à 40 degrés. Diane Cambon fait le point pour nous depuis Madrid.
4: L'Espagne, pourtant habituée aux fortes chaleurs estivales, connaît comme le reste de l'Europe une canicule prématurée qui a fait bondir les thermomètres comme jamais. C'est à Andorra, en Andalousie, que les températures ont été les plus élevées, avec un 45 degrés à la mi-journée.
5: On le vit très mal. Et imaginez ici, avec la boutique de glace, nous avons le soleil qui frappe toute la journée. On a beau tout fermer et mettre la clim, on le vit très mal.
4: Le nord de la péninsule n'a pas été non plus épargné, alors que de la Galice au Pays Basque, où les températures restent normalement plus fraîches, elles ont aussi atteint des records comme des 40 degrés à Bilbao ou à Oviedo dans les Asturies.

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1: Conséquence du changement climatique, l'Espagne est davantage exposée à des épisodes de chaleur plus précoces dans la saison et plus longs. Après un week-end de court répit, le thermomètre devrait remonter la semaine prochaine, faisant craindre aussi des incendies. Diane Cambon à Madrid pour Média.
2: Et ça y est, les matchs de poule de la Coupe du Monde de foot sont terminés.
3: La Croatie, l'Algérie, l'Autriche et la République démocratique du Congo ont arraché samedi les 4 derniers billets pour les 16e de finale de la Coupe du Monde, dont le tableau est désormais complet, Martin.
2: Et si le monde a les yeux rivés sur la Coupe du Monde, les Marocains, eux, continuent de suivre leur championnat.
3: Et aujourd'hui, voici les rencontres de la 28e journée de Botola Pro Inouï. Tous les matchs se jouent à 18h avec en tête de derby de la capitale entre le leader, la SFAR de Rabat et l'Union de Touarga, Ali Salah Eddine, pour les détails.
4: Le suspense reste entier en tête de la Botola Pro Inouï. À 3 journées de la fin, les 3 premiers se tiennent en seulement 2 points. Leader avec 53 unités, la SFA reçoit l'Union de Touarga avec l'objectif de conserver les commandes du championnat. Juste derrière, le MAS de Fès, deuxième avec 52 points, accueillera l'Union Yacoub El Mansour et tentera de mettre la pression sur les militaires. Toujours en embuscade, la Renaissance sportive de Berkane, troisième à une longueur du MAS, se déplacera sur la pelouse du FUS de Rabat. Le Raja, désormais relégué à 4 points de la première place, n'a lui plus le droit à l'erreur avant son déplacement à Tanger face à l'IRT. Dans les autres rencontres de cette 28e journée, le Wydad de Casablanca recevra l'Olympique de Chira. Le Difa Adel Jadida sera opposé au Kawkab de Marrakech. Le Hassania d'Agadir accueillera la Renaissance de Zmamra, tandis que l'Olympique de Safi défiera le CODM de Meknès. Le coup d'envoi de l'ensemble de ces rencontres est à suivre ce soir à partir de 18h. Un multiplex qui pourrait rebattre les cartes aussi bien dans la course au titre que dans la lutte pour le maintien.
2: Et clap de fin ce samedi pour la 27e édition du festival Gnawa des Sawira.
3: Et encore une fois, les 4 scènes ont brillé de mille feux. Le concert de l'artiste libanaise Yasmine Hamdan a été un moment hors du temps sur la scène de Bojbeb Mrex. L'occasion pour nous de nous pencher sur les liens ténus entre musique et politique. Reportage de l'une des envoyées spéciales de Médias sur place, Sophie Volatier.
5: C'est magique, et ça ira. C'est une magie, la musique dans la rue, la joie.
6: Yasmine Hamdan est généreuse. Elle se livre sans fard sur son travail et sur son appréhension des concerts.
5: J'ai mis du temps en fait à arriver au stade où je pouvais être satisfaite et puis d'accepter que parfois il y a des choses qui se passent moins bien que d'autres.
6: Une attention à l'autre qui se retrouve aussi sur scène. La chanteuse, aussi musicienne et compositrice, enveloppe ses productions envoûtantes de mouvements tout à la fois amples et précis. Une créativité et une sensibilité aux prises avec la situation au Liban, décimée par des décennies de guerre.
5: Je viens d'une région et d'un pays qui est en pleine tourmente, et ça depuis toujours, et c'est vrai que ça m'affecte, et c'est vrai que ça m'inspire aussi, et ça me donne de la force comme ça me rend triste. Il faut composer avec tout ça, tout est politique. Quand tu fais des choix de vie, des choix de... dans tes choix de comment tu consommes, donc comment tu consommes aussi les médias, comment tu te positionnes, ton rapport en fait au monde est toujours politique.
6: Le travail de Yasmine Hamdan est d'ailleurs empreint de la question de la mémoire, cruciale dans un pays détruit. Depuis Essaouira, Sophie Volatier pour Médias.
2: Une conclusion de journal tout en musique avec Sophie Volatier. Merci beaucoup Mélanie Pinto. On vous retrouve bien évidemment à 7h30 pour la prochaine édition du journal Matin Info. Ça continue, restez avec nous.

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1: Bienvenue si vous nous rejoignez sur Média. Nous étions en Palestine précédemment pour la chronique d'actualité. On retourne dans la région, direction la Syrie, où des collectionneurs se consacrent à la recherche de reliques littéraires. À Damas, certains livres ont traversé les siècles, des éditions rares venues du Caire, des ouvrages imprimés à Constantinople à l'époque ottomane ou encore des livres illustrés devenus introuvables. Derrière ces trésors, des collectionneurs qui consacrent leur vie à préserver une partie du patrimoine écrit du monde arabe, le magazine culturel signé Mohamed Erami.

0: Dans sa boutique de Damas, Ziad manipule les livres avec précaution. À 24 ans, il a appris à reconnaître les ouvrages rares auprès de son père libraire. En observant une couverture, une date ou un cachet d'imprimerie, il peut retracer l'histoire d'un livre.
1: Si je découvre un livre qui m'intéresse et que c'est la première fois que je le vois, je fais un check-up rapide mais complet pour estimer sa valeur et savoir combien je pourrais en tirer. Je commence par regarder le sujet du livre, de quoi traite-t-il, s'il parle d'histoire ou de culture, il peut avoir de la valeur. En revanche, s'il traite par exemple de musique, il en aura généralement moins. Ensuite, je regarde la date et le lieu d'impression, c'est très important. Enfin, j'examine l'état du papier et des pages, si elles ont jauni ou grisonné, ou au contraire, si elles sont restées en très bon état. Si le livre a pris l'humidité, cela fait baisser sa valeur.
0: Parmi les volumes qu'il conserve figurent des éditions imprimées au Caire par la célèbre imprimerie Boulak, ou encore des publications datant de la fin de l'Empire ottoman, des ouvrages parfois recherchés par des collectionneurs dans tout le monde arabe.
1: J'ai eu entre les mains un exemplaire des 1001 nuits imprimé en 1914 au Caire par la maison d'impression Boulak. Ce livre est extrêmement rare et peut valoir jusqu'à 50 000 $. Ce prix s'explique par le très faible nombre d'exemplaires encore existants. L'institution Al-Hazar en Égypte avait ordonné la destruction de presque tous les exemplaires de ce livre. Ceux qui restent aujourd'hui sont donc très peu nombreux. À l'époque, Al-Hazar avait décidé de brûler cette édition des 1001 nuits en raison des illustrations qu'elle contenait, notamment des images jugées à caractère sexuel qui avaient été interdites.
0: Mais derrière cette passion se cache aussi une histoire de survie. En 2018, une partie du stock familial est saisie et destinée au recyclage. Des milliers de livres risquent alors de disparaître.
1: Mon père collectionne les livres depuis 30 ans. En 2018, les soldats de l'armée de Bachar al-Assad sont entrés dans notre librairie, dans notre ville, et ont saisi toute notre collection. Évidemment, pour eux, ces livres n'avaient aucune valeur.
0: Une partie de sa collection sera finalement récupérée. Environ 2000 ouvrages sont sauvés.
1: J'aurais préféré que les soldats qui ont pris nos livres les revendent. Ça nous aurait permis de les racheter ensuite. Ils ont décidé de les envoyer dans une usine de recyclage de carton. Avec mon père, nous avons réussi à sauver environ 2000 livres sur les 5000 qui nous avaient été saisis. Tout le reste a été détruit.
0: À ses côtés, un collectionneur de 59 ans venu de Hazaké partage la même passion. Depuis plusieurs décennies, il parcourt marchés et librairies à la recherche d'ouvrages anciens.
2: Nous nous considérons comme des messagers et des protecteurs des livres. Notre objectif est de préserver ces ouvrages pour qu'ils ne disparaissent pas. Bien sûr, c'est aussi notre métier et notre manière de gagner notre vie, même si beaucoup de ces livres finissent par partir à l'étranger.
0: Pour ces passionnés, chaque ouvrage est bien plus qu'un objet ancien. C'est un témoin de l'histoire, des échanges entre les villes du monde arabe et des générations qui se sont transmis ces textes.
2: Aujourd'hui en Syrie, il n'existe aucun soutien ni aucune organisation chargée de préserver la mémoire et les livres anciens, alors qu'ils sont essentiels. Nous qui travaillons dans les livres anciens, nous en vivons. Mais en même temps, nous accomplissons un véritable travail de conservation et de mise en valeur de ce patrimoine.
0: Dans un monde où la lecture passe de plus en plus par les écrans, ces collectionneurs continuent de préserver des ouvrages parfois uniques. Une manière, selon eux, de protéger une mémoire qui pourrait autrement disparaître. Mohamed Erami, Damas, pour Média.
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1: 7h28 sur Média, dans un tout petit instant, le retour de l'actualité avec le journal de 8h, juste après la météo. Au Maroc, l'après-midi, le ciel sera ensoleillé au nord de la ligne Tazal Jadida et partiellement nuageux sur le reste du pays. Il pleuvra en fin de journée sur le Haut Atlas et les deux tiers sud de l'Oriental. Pour les températures, c'est la capitale Rabat qui aura droit à la minimale aujourd'hui avec 27 degrés sous le soleil. Tout de même, 27 degrés également à Casablanca. Il fera 28 du côté d'Essaouira, 29 à Tanger, là aussi sous un grand ciel bleu, 29 également à Safi, comptez 31 du côté de Laayoune, Agadir et Nador, toutes sous un ciel gris. Il fera 35 à Fès, 36 degrés du côté de Oujda et 38 degrés à Errachidia, là aussi sous les nuages. Et la maximale, elle est pour Marrakech ainsi qu'à Beni Mellal avec 39 degrés. En Algérie, l'après-midi, le ciel sera partiellement nuageux à souvent ensoleillé sur la moitié ouest du pays et clair ailleurs. La minimale, elle est pour Oran avec 28 degrés, là aussi sous le soleil. Il fera 29 pour la capitale Alger, sous les nuages cette fois-ci. 29 également à Béjaïa, il fera 32 degrés du côté de Annaba, à compter 36 à Tiaret, 37 à Constantine et 39 à Chlev. Il fera 40 degrés à Rardaïa et à Biskra, toutes sous un grand ciel bleu. 41 degrés à Tamanrasset et la maximale, elle est pour Adrar avec 48 degrés sous le soleil. Et en Tunisie, l'après-midi, le ciel sera ensoleillé sur l'ensemble du pays. Comptez 31 degrés à Monastir et à Djerba, toujours sous un ciel bleu. C'est la minimale avec 31 degrés. 32 degrés du côté de Médnine et Bizerte. 33 à Tabarka, Sfax, Gabès et Sousse avec un grand soleil. 34 pour la capitale Tunis. Il fera 36 degrés à Kasserine, là aussi sous le soleil. 38 degrés à Gafsa et 39 degrés du côté de Tozeur. C'est la maximale toujours sous un beau ciel bleu. Sur Médien, c'est donc l'heure du journal présenté ce matin par Mélanie Pinto. Rebonjour Mélanie.
2: Rebonjour Martin, bonjour à toutes et à tous.
1: Elle a une ce matin, la colère gronde du côté des enseignants du supérieur au Maroc.
2: À peine l'année est terminée, la prochaine débutée que la rentrée 2026-2027 connaît des turbulences. Grèves et sit-ins sont prévus d'ici deux semaines. On vous explique leurs revendications dès le début de ce journal. Les Tunisiens se préparent à la fête. Le festival d'Hammamet, fête célèbre cette année, ses 60 ans. Une dizaine de pays seront représentés. Et c'est Aïta, mon amour, entre autres, qui de sa présence honorera le Maroc. Les détails de la programmation, c'est dans quelques instants.
1: Un accord cadre signé, mais toujours pas de cessez-le-feu entre Israël et le Liban.
2: Tel Aviv continue de bombarder le sud du pays du Cèdre. Pourtant, vendredi, un consensus pour une paix durable a été trouvé entre les deux pays. L'accord de 14 points prévoit notamment le retour de la souveraineté libanaise sur son territoire. Mais le contexte le permet-il vraiment ? Réponse à venir. Trois jours après le double séisme qui a secoué le Venezuela, les fouilles se poursuivent. Une vingtaine de pays à l'international sont mobilisés. Le bilan des morts, lui, s'alourdit. 1430 victimes sont à déplorer. L'ONU estime 50 000 disparus. On fait le point en fin d'édition.
1: Et c'est donc une rentrée universitaire sous haute tension qui se prépare au Maroc.
2: Le syndicat national des fonctionnaires de l'enseignement supérieur et des cités universitaires s'est réuni ce vendredi à l'occasion de son conseil national et a dévoilé à l'issue de celui-ci un programme de mobilisation qui s'étalera sur plusieurs mois. Objectif, faire pression sur le ministère de l'enseignement supérieur, de la recherche scientifique et de l'innovation. Le premier rendez-vous est donné, ce sera le 14 juillet. Seconde journée de grève prévue mi-septembre, accompagnée d'un sit-in. La rentrée universitaire pourrait aussi être boycottée. Et accompagnée d'une grève nationale de 48 heures, la grogne monte deux mois seulement après une vague de contestation en avril dernier. Oudeifa Amezian, ancien président de l'université Abdelmalek Essadi et expert des questions d'éducation et de formation, détaille pour nous les revendications du syndicat national des fonctionnaires de l'enseignement supérieur qui estime ne pas être pris au sérieux par le ministère. Écoutez-le.
3: Cette mobilisation est d'abord motivée par ce qu'ils considèrent comme un blocage prolongé des négociations avec le ministère sur la réforme, notamment du statut particulier des fonctionnaires de l'enseignement supérieur et des cités universitaires. En fait, les responsables syndicaux estiment que plusieurs années de discussion n'ont pas permis d'aboutir.

0: un texte répondant à leurs revendications. Elle reproche, j'allais dire, au ministère un manque de dialogue social et un non-respect des engagements pris lors des précédentes réunions de concertation. Alors, parmi les principales revendications, d'abord l'adoption d'un statut, j'allais dire, fondamental, jugé juste et équitable pour les fonctionnaires du secteur, mais aussi l'amélioration des conditions de travail et de la situation professionnelle des personnels, le renforcement des effectifs face au manque de ressources humaines et l'ouverture d'un dialogue qualifié de sérieux et responsable avec le ministère.
1: Les explications d'Oudeifa Amezian, ancien président de l'Université Abdelmalek Essadi, expert des questions d'éducation. Il répondait aux questions de Marianne Garnier.
2: Et on reste au Maroc avec une alerte météo, vigilance orange à partir d'aujourd'hui.
1: Averse orageuse et augmentation des températures attendues aujourd'hui dans plusieurs provinces du pays. Les orages accompagnés de grêles sont prévus dans les provinces de Khénifra, Ifran, Gérada, Boulmen et Midelt. Par ailleurs, une vague de chaleur entre 38 et 45 degrés dans les provinces de Benimlal, Rolibga, Errachidia, Taroudan, Sidi Kassem ou encore Essaouira, Marrakech, Khénifra et Taounat. La Tunisie s'apprête, elle, à danser. Le Festival international de Hammamet célèbre cette année son 60e anniversaire avec une programmation réunissant des artistes de 12 pays. Le Maroc y sera bien évidemment représenté à deux reprises. D'abord avec Aïta, mon amour, une création qui revisite le patrimoine musical marocain, puis avec la chanteuse Najat Attabou, figure emblématique de la musique populaire marocaine. Les détails, c'est avec notre correspondante en Tunisie, Yasser Belkhiria.
3: La programmation de la 60e édition du Festival international de Hammamet se précise. Le rendez-vous est fixé du 11 juillet au 13 août avec une édition anniversaire placée sous le slogan Endless Memories. Les organisateurs annoncent 32 spectacles réunissant des artistes issus de 12 pays, parmi lesquels la Tunisie, le Maroc avec deux spectacles, l'Algérie, le Liban, la Palestine, l'Espagne, le Portugal, Cuba ou encore les États-Unis. Cette année encore, le festival mise sur une programmation éclectique, mêlant musique, théâtre et danse, tout en revendiquant son ouverture sur les scènes méditerranéennes et internationales. Deux spectacles marocains figurent notamment à l'affiche de cette édition, qui entend célébrer les 60 ans de l'un des plus anciens festivals culturels de Tunisie. Les détails de la programmation ainsi que les déclarations des organisateurs seront présentés lors de la conférence de presse prévue la semaine prochaine. En attendant, cette édition anniversaire promet de faire de l'amphithéâtre de Hammamet l'un des principaux rendez-vous culturels de l'été tunisien. Bi Hammamet, Youssef Belkhiria pour Média 1.
2: Et l'actualité au Proche-Orient, ce sont de nouveau les frappes israéliennes au Liban.
1: Un mort au moins et trois blessés hier dans une série d'attaques israéliennes, notamment contre le sud de la ville de Nabatieh. Ce malgré un accord cadre signé la veille entre Israël et le Liban à Washington sous l'égide des États-Unis. Un protocole de 14 points pour aboutir, je cite, à une paix et une sécurité durable entre les deux pays selon le communiqué final des Américains. Un accord qui ne ravit pas tout le monde. D'un côté, le Hezbollah qualifie cette décision de grave erreur. Même mot du côté du ministre israélien de la Sécurité, Ben-Gvir. Du côté de Beyrouth, on reste optimiste. Le président Joseph Aoun parle d'un premier pas vers la restauration de la souveraineté du Liban sans occupation, subordination ni tutelle. Des déclarations qui sonnent illusoires alors que du côté de Tel Aviv, on rappelle qu'il n'est pas question pour Israël de quitter le territoire occupé au sud du Liban avant le désarmement du Hezbollah. Cet accord est une tentative pour Beyrouth de garder la main sur la situation. C'est ce qu'explique Wissam El-Laham. Il est professeur de sciences politiques à l'Université Saint-Joseph de Beyrouth. Selon le professeur, il y a peu de chances pour que cela aboutisse à un résultat positif. Écoutez-le.
4: Le but du gouvernement libanais est essentiellement de dire que le destin du Liban est déterminé par le gouvernement libanais, par les institutions et les pouvoirs constitutionnels au Liban et non pas par l'Iran. Et donc ça, c'est l'enjeu majeur pour le gouvernement libanais, pour les Libanais essentiellement. Second point important, c'est qu'on a d'une part un État qui est en train de négocier avec Israël, d'autre part, on a les deux belligérants, Israël et le Hezbollah, qui ne respectent pas les décisions du gouvernement libanais. Donc, même si on a un accord maintenant conclu, l'essentiel réside dans l'application. Dans l'accord, on a lié le désarmement du Hezbollah et le retrait d'Israël, ce qui est essentiellement aussi impossible. Nous sommes dans une situation où l'État libanais vraiment se trouve entre le marteau et l'enclume de l'Iran et son proxy, le

0: Hezbollah désire bien sûr qu'il ne respecte pas le droit international et qu'il profite maintenant de la situation, notamment le premier ministre israélien, pour proclamer une victoire tant voulue et recherchée pour se préparer aux élections législatives après quelques mois en Israël.
1: C'est une reprise aussi des hostilités entre l'Iran et les
2: Une
1: États-Unis.
2: nouvelle escalade d'affrontements dans la région. L'Iran frappe à nouveau les bases américaines au Bahreïn et au Koweït encore ce matin. C'était le cas hier. Des attaques en représailles contre l'armée américaine qui a de nouveau bombardé l'Iran 2 jours de suite. Tout d'abord vendredi, une première frappe qui a marqué une première violation du cessez-le-feu entre Washington et Téhéran. Les États-Unis ont frappé en riposte à une attaque survenue un peu plus tôt dans la journée de vendredi contre un navire qui forçait le passage dans le détroit d'Ormuz, un passage sous surveillance et autorité iranienne. Une attaque que les Américains imputent à l'Iran, qui ne l'a toujours pas revendiquée. Des combats, en tout cas, qui reprennent 10 jours pile après que l'Iran et les États-Unis ont signé un accord de cessez-le-feu.
1: Et dans le reste de l'actualité, l'Europe suffoque sous une vague de chaleur.
2: En France, la canicule tue, Martin. Selon Santé publique France, environ 1000 décès supplémentaires ont été enregistrés depuis le 24 juin par rapport au niveau observé en avril et en mai. Si 85% des décès concernent des personnes de 65 ans et plus, Santé publique France souligne que l'augmentation touche toutes les classes d'âge. Elle est observée à l'hôpital, en EHPAD et à domicile, avec une hausse particulièrement importante des décès à domicile, surtout en Île-de-France.
1: Et le bilan, lui, s'alourdit encore au Venezuela.
2: Le président de l'Assemblée nationale a fait état hier de plus de 1430 morts et 3200 blessés après le double séisme qui a durement frappé le nord du pays d'Amérique latine. En tout, près de 7 millions de personnes seraient affectées par la catastrophe, selon l'ONU, rien que dans la capitale Caracas. Bonjour Constantin Jalot.
3: Bonjour Mélanie, bonjour Martin, bonjour à toutes et à tous.
2: Et les dégâts matériels et humains sont sévères et les moyens pour y faire face encore insuffisants.
3: C'est une course contre la montre qui a lieu au Venezuela. 3 jours après les secousses du double séisme, les recherches des corps dans les décombres continuent. Il reste plus de 50 000 disparus. Des bâtiments entiers se sont effondrés à La Guaira, une station balnéaire 30 km au nord de Caracas. Les deux secousses destructrices de magnitude 7,2 et 7,5 qui se sont produites coup sur coup mercredi ont été ressenties jusqu'en Colombie et au Brésil. Depuis, plus de 300 répliques ont été signalées dans ce pays à risque sismique où pourtant le dernier grand tremblement de terre datait de 1997. Face au nombre de disparus, les Nations Unies s'inquiètent que le bilan, je cite, devrait s'alourdir considérablement dans le contexte d'une opération de secours extrêmement complexe.
2: Et sur place, Constantin, l'aide internationale s'organise et monte en puissance.
3: Dès aujourd'hui, le renfort d'une dizaine de nouveaux pays est attendu pour venir en aide au Venezuela, selon la présidente par intérim Delcy Rodriguez. En tout, des équipes internationales de recherche et de sauvetage sont venues d'au moins 17 pays en renfort aux secours locaux qui peinent terriblement face à l'immensité de la tâche. Justement, les habitants sont nombreux à dénoncer le manque de soutien, voire l'absence totale du gouvernement dans ces opérations de sauvetage. Les hôpitaux étant débordés, ce sont par exemple souvent les familles des victimes qui y amènent leurs proches décédés. Le double séisme survient alors que le système de santé vénézuélien avait déjà la réputation d'être en piteux état.
2: Et les dommages sont évalués à 6,7 milliards de dollars, soit environ 6% du PIB du Venezuela selon le programme des Nations Unies pour le développement. Merci beaucoup Constantin Jalot pour ces précisions.
1: Et merci beaucoup à vous Mélanie Pinto pour ce journal. Bien sûr, rendez-vous à 8h30 pour une nouvelle édition. Tout de suite, place à Moncef Zamrat et à sa revue de presse avec bien sûr la Coupe du Monde qui fait réagir la presse internationale. Et ce qui est à la une au Maroc reste incontestablement le match Maroc-Pays-Bas. Les Lions de l'Atlas qui apportent leur 16e de finale, synonyme de phase à élimination directe, Moncef Zamrat.
4: Le Maroc est un adversaire redoutable selon Koeman, les mots du sélectionneur des Oranges repris par le site Info. Maroc-Pays-Bas, un 16e mémorable s'annonce, titre le Média 24. Quel coup d'éclat et quel exploit héroïque l'équipe néerlandaise nous réserve-t-elle encore pour la phase à élimination directe, s'interroge le média néerlandais AD. Les médias étrangers font l'éloge de l'équipe néerlandaise. Les Oranges peuvent aller loin, assure et analyse le quotidien sportif de Telegraph. Jour férié à Monterrey à l'occasion du 16e de finale met à la une le 360 Sport, 12 vols spéciaux vers Monterrey depuis Casablanca pour accompagner les Lions de l'Atlas, rappelle le DESC. Hakimi porte le Maroc vers un nouveau record en Coupe du Monde, écrit Express en précisant plus loin que selon les statistiques d'Opta, Hakimi est désormais le joueur marocain ayant créé le plus d'occasions dans l'histoire du mondial avec 22 opportunités générées. Le Maroc s'empare de deux records africains, titre le média Afrique Foot, sélection africaine la plus

0: prolifique à la Coupe du Monde, 26 buts en 26 matchs. La nation africaine avec le plus de victoires au Mondial, 7 succès pour le Maroc. Le Néerlandais Cody Gakpo apprend le décès de son enfant pendant la grossesse de sa compagne. Le Figaro reprend hier à la une de son journal sportif. Le Cap-Vert crée l'exploit et ira défier l'Argentine, titre Eurosport. Les Cap-Verdiens, impressionnés par la ténacité des requins bleus, recueillent CV Sports, la presse sportive cap-verdienne, auprès des habitants de la petite île. Des coïncidences et une grande différence entre l'élimination de Bielsa avec l'Argentine en 2002 et avec l'Uruguay en 2026, titre tristement le média ESPN Uruguay. Le dépit de Marcelo Bielsa, je ne laisserai rien au football uruguayen, les mots du sélectionneur repris par Eurosport. D'autres reprennent son coup de sang, sa colère, son craquage à l'image de D-Sports ou encore d'RMC Sport. La presse sportive espagnole Marca nous apprend que la Roja perd Nico Williams et Jérémy Pino sur blessure lors de leur dernier match contre l'Uruguay. Enfin, et bien malgré la nette victoire, des critiques ciblent encore Rudy Garcia au nord du pays. Le chaos s'est installé, affirme le quotidien belge La Libre. Et bien c'est tout pour votre revue de presse sportive largement consacrée à l'actualité de la Coupe du Monde. On se retrouve la semaine prochaine à la même heure, surtout et toujours au même endroit.
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2: 7h44 sur Médien, bienvenue si vous venez de nous rejoindre. On s'offre tout de suite une petite pause musicale. Dave Grohl, le chanteur des Foo Fighters, peut se rassurer. Son héritage musical est assuré. Sa fille Violette Grohl vient de sortir son premier album totalement dans l'esprit rock de son père.

Toute sa vie, Dave Grohl aura baigné dans la musique. D'abord batteur pour le mythique groupe Nirvana, il deviendra par la suite le chanteur et guitariste des Foo Fighters. À des échelles différentes, il rencontre le succès international avec ces deux groupes. Mais alors qu'il pensait avoir réalisé le rêve de tout musicien, sa carrière va s'envoler encore plus haut, car sa plus grande fierté ne sera peut-être pas le succès, les prix ou le nombre d'albums vendus. Non, tout cela ne compte pas lorsqu'on devient le modèle et l'inspiration de sa propre fille.

Violette Grohl vient de sortir son tout premier album intitulé Be Sweet To Me, du rock de garage tout droit sorti des clips de MTV des années 90, dans la droite lignée de son père, donc elle perpétue l'héritage familial. Mais l'artiste dit également s'être inspiré de la musique alternative de la fin des années 80, comme les Pixies ou encore Soundgarden. Mais Violette Grohl ne tombe pas dans le piège de la reproduction, l'album a sa propre identité et tout ce qui peut être perçu comme une référence passe finalement comme une sonorité naturelle.

Volontairement ou non, l'album change constamment de rythme et varie entre saturation et douceur, entre ballade et énergie pure. Les titres comme 595 ou Cool Buzz, par exemple, qu'on écoute en ce moment, déploient une puissante rage électrique, alors que les titres comme Mobile Star et Plastic Couch nous prennent par la main avec une petite touche de lofi. Des changements qui cassent le rythme pour certains ou bien qui permettent de respirer pour d'autres, une certaine schizophrénie artistique sur laquelle chacun se fera son avis.

le single What's Heaven Without You, en hommage au réalisateur David Lynch. Elle a également accompagné son père sur scène lors de plusieurs concerts des Foo Fighters en 2022. Bien sûr, sa situation familiale lui facilite grandement son entrée dans le monde de la musique. Violette Grohl en a parfaitement conscience. Mais pour ceux qui pensent qu'elle est une fille d'eux, la chanteuse a sa réponse. Venez écouter ma musique et vous pourrez décider par vous-même si je mérite cette carrière ou non. C'est ma passion, c'est mon truc, c'est tout ce que je veux faire.

0: A Bug in the Cake de Violette Grolle, issu donc de son tout dernier album Be Sweet to Me, un petit boost d'énergie. Alors si vous n'avez pas assez d'énergie, bah sachez que Moncef Zamrat vient de nous rejoindre en studio, et alors là croyez-moi que ça va y aller. Bonjour Moncef.
1: Bonjour Martin, bonjour à toutes et tous.
0: Moncef Zamrat en studio, c'est Sport Matin, bien sûr. On va parler Coupe du Monde et le point. On fait le point sur le Maroc à un peu moins de 48 heures du coup d'envoi. Les Lions d'Atlas peaufinent encore leur préparation avant leur 16e de finale de Coupe du Monde face aux Pays-Bas.
1: Et oui, toute mon énergie, je l'envoie évidemment à ce groupe, les hommes de Mohamed Ouabi, qui ont effectué ce samedi, heure mexicaine, une ultime séance d'entraînement au stade Universitario de Monterrey, au Mexique. Au programme, les derniers réglages techniques et tactiques dans une ambiance studieuse et déterminée. Le Maroc qui abordera cette rencontre avec confiance, après avoir terminé deuxième du groupe C avec 7 points. En face, les Pays-Bas se présentent en leader du groupe F également avec 7 unités. Le coup d'envoi de cette affiche est prévu lundi à 19h, heure locale, soit 2h du matin, mardi pour nous, heure marocaine, au stade de Monterrey. Le Brésilien Wilton Sampaio qui sera au sifflet de la rencontre. Et puis la Fédération Royale Marocaine de Football continue de prospecter les talents binationaux. Selon le quotidien espagnol AS, Shakel Van Persie, fils de l'ancien international néerlandais Robin Van Persie, figure parmi les jeunes joueurs suivis par la FRMF. Âgé de 19 ans, l'attaquant de Feyenoord est éligible à la sélection marocaine grâce aux origines de sa mère. Considéré comme l'un des grands espoirs du club néerlandais, Shakel Van Persie a déjà disputé 7 matchs avec l'équipe première cette saison, dont ses premiers pas sous les ordres de son père, alors entraîneur de Feyenoord. Et puis à la veille du 8e de finale face au Maroc, l'attaquant néerlandais Cody Gakpo traverse une douloureuse épreuve. Le joueur de Liverpool et sa compagne Noah Van Der Beek a annoncé la perte de leur enfant à naître. Dans un message publié sur Instagram, Noah a confié, je cite, « C'est le cœur brisé que nous vous faisons part de la terrible nouvelle du décès de notre petit-fils pendant la grossesse. » Le couple a également révélé le prénom de leur fils, Elia Raphaël Jacobo, concluant « Nous t'aimons pour toujours. » Cette tragédie intervient alors que Cody Gakpo réalise un excellent début de Coupe du Monde avec les Pays-Bas. Le joueur a fait appel hier au respect de son intimité.
0: On lui souhaite bien sûr le meilleur à travers cette phase difficile. La phase de groupe a livré son verdict. La Croatie, l'Algérie, l'Autriche et la République démocratique du Congo ont décroché les 4 derniers billets pour les 16e de finale.
1: Et oui, en revanche, Martin, l'Écosse, la Corée du Sud, l'Ouzbékistan et l'Iran quittent la compétition. Le tableau des phases à élimination directe est désormais complet, avec notamment les affiches Portugal-Croatie, Espagne, Autriche, Colombie, Ghana et Belgique, Sénégal. Le Portugal termine deuxième de son groupe après un nul vierge face à la Colombie. Les Lusitaniens, annoncés parmi les favoris, n'ont pas réussi à s'emparer de la première place. Cristiano Ronaldo, discret, retrouvera jeudi en 16e de finale Luka Modric et la Croatie dans un duel entre deux légendes du football. Raphaël Léao, lui, assume que c'était un match difficile. Écoutez-le.
2: C'était un match difficile parce que Colombie, il y a des grands joueurs comme Ramos, Luis Diaz. En plus, Luis Diaz, on a essayé apparemment aussi de le bloquer avec deux joueurs. Et je crois qu'on a bien essayé. Mais à la fin, je crois le match, il pourrait être pour eux. Et

0: Et pour nous aussi, parce qu'on avait des occasions aussi, aussi. On a essayé de faire le maximum. Bien sûr, on voulait de gagner aujourd'hui, de faire encore 3 points et rester en premier de groupe. Mais c'est comme ça, on continue, on va reposer pour la Croatie. On est Portugal, on va essayer de faire le maximum pour aller loin.
1: Raphaël Leao. Et puis dans le groupe L, l'Angleterre s'est imposée 2-0 face au Panama et conserve la tête du classement. De son côté, la Croatie a validé sa qualification en battant le Ghana 2-1 et affrontera désormais le Portugal. D'ailleurs, le sélectionneur du Ghana, Carlos Queiroz, a fortement critiqué le nouveau format de la Coupe du Monde de la FIFA 2026. Il estime que le passage à 48 équipes, je cite, fait perdre de la valeur à la compétition. Selon lui, une Coupe du Monde doit rester un événement rare et les qualifications perdent également à leur intérêt avec l'élargissement du tournoi. Carlos Queiroz dénonce enfin une logique avant tout financière visant le président de la FIFA, Gianni Infantino, qui l'accuse de privilégier, je cite, l'argent ball au football. L'une des plus belles histoires de ce mondial est signée par la République démocratique du Congo, menée par l'Ouzbékistan. Les Léopards ont renversé la rencontre 3-1, grâce notamment à un doublé de Yohan Wissa. Pour leur deuxième participation à une Coupe du Monde, ils accèdent pour la première fois au 16e de finale. Le suspense a été total dans le groupe G. L'Algérie et l'Autriche se sont neutralisés 3-2, un résultat qui qualifie les deux sélections et élimine l'Iran. Les Fenecs défieront la Suisse jeudi à Vancouver, tandis que les Autrichiens retrouveront l'Espagne à Los Angeles. Un match sensationnel conclu au bout de la nuit. Rafik Belrali, le défenseur droit algérien, à l'issue de la rencontre.
2: Et on était confiants, même après ils ont marqué, même le 2-1 et le 1-0. Mais après le dernier match, on a eu la même chose et je crois qu'on a le mental pour revenir au score. Et ça montre aussi qu'on est capable de faire des choses comme ça. On voulait gagner ce match et c'est ça nos objectifs. On a tous dit qu'on voulait gagner ce match et on voulait pas faire un match nul pour jouer notre équipe. Malheureusement, à la fin, ils ont pu égaliser. Mais je crois notre mindset, c'était pour gagner ce match. La Suisse, c'est une bonne équipe, on le sait. Le coach était avant ce coach de la Suisse et on va les prendre au sérieux et va bien préparer le match et Inch'Allah on va gagner le match.
1: Eh bien voilà, Inch'Allah gagner le match, ce sont les mots du défenseur algérien Rafik Belrali. Malgré droit match nul, l'Iran échoue aux portes de la qualification. La team Melli quitte toutefois la compétition sans la moindre défaite après un tournoi disputé dans un contexte géopolitique particulièrement compliqué. Enfin, déjà qualifiée, l'Argentine a terminé la phase de groupe par une victoire face à la Jordanie, entrée en cours de jeu. Lionel Messi inscrit son 6e but du tournoi, le 19e de sa carrière en Coupe du Monde. L'Albicéleste retrouvera le Cap-Vert au prochain tour. Le coup d'envoi des 16e de finale sera donnée ce dimanche avec l'affiche entre le Canada et l'Afrique du Sud. Première rencontre de la phase à élimination directe. On fera le point sur tous les qualifiés lors de la deuxième édition.
3: Et on va parler rugby, Moncef, avec un exploit historique pour le Stade Toulousain en France. Les Rouges et Noirs ont décroché un 4e titre de champion de France consécutif en dominant Montpellier en finale du top 14. Et cela au terme d'une rencontre disputée sous un violent orage.
1: Et oui, le Stade Toulousain qui reste l'intouchable du top 14 après une sensation ou en tout cas une saison largement dominée. Les Toulousains ont décroché un 4e titre historique de champion de France consécutif en s'imposant face à Montpellier 28-20. C'était hier au Stade de France. Vous l'avez dit, une finale marquée par un violent orage qui a interrompu la rencontre pendant une quinzaine de minutes en seconde période. Malgré cette coupure et un sursaut montpelliérain, et bien avec deux essais signés Picardo et Léo Colli, les champions en titre ont su conserver leur avance, plus disciplinés ou en tout cas plus indisciplinés qu'à leur habitude. Les Toulousains avaient toutefois fait la différence avant la pause en exploitant les rares erreurs de leur adversaire.
3: Et on quitte les ballons, on allume les moteurs, on prend le volant direction la Formule 1, direction l'Autriche plutôt. Où il y a de la Formule 1?
1: Eh oui, la Formule 1 avec le Grand Prix d'Autriche qui promet un duel spectaculaire ce dimanche. On aura l'occasion bien sûr d'en parler lors de la deuxième édition. On reviendra aussi sur Léon Marchand qui a marqué hier une performance historique.
3: Merci beaucoup Moncef. Dans un instant, le retour de l'actualité avec le journal de 8h. On marque une courte pause, restez avec nous.
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1: En Afrique de l'Ouest et dans le golfe de Guinée, il fera 28 degrés à Abidjan. Des averses sont prévues, comptez 29 à Lagos avec des orages, 29 aussi à Dakar et à Conakry. Conakry où des orages sont également prévus. Il fera 34 degrés du côté de Ouagadougou et 36 à Bamako. En Afrique centrale et à l'intérieur des terres, 28 degrés prévus à Yaoundé avec des orages également à Douala où il fera 30 degrés, 30 également à Kinshasa sous les nuages, 33 degrés à Bangui, le thermomètre qui affichera 34 du côté de Libreville avec des nuages et du soleil prévu à N'Djamena avec 37 degrés. Et en Afrique australe et de l'Est, il faudra compter 19 degrés à Johannesburg sous le soleil, des orages prévus à Addis Abeba avec 21 degrés et du soleil au rendez-vous à Nairobi avec 24 degrés.
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3: À la une ce matin, la colère gronde du côté des enseignants du supérieur au Maroc.
4: À peine l'année est terminée, la prochaine débutée que la rentrée 2026-2027 connaît des turbulences. Grèves et sit-ins sont prévus d'ici deux semaines. On vous explique leurs revendications dès le début de ce journal. Les Tunisiens se préparent à la fête, le festival d'Hammamet, fête célèbre cette année. C'est 60 ans, une dizaine de pays seront représentés et c'est Aïta, mon amour, entre autres, qui de sa présence honorera le Maroc. Les détails de la programmation, c'est dans quelques instants.
3: Un accord cadre signé, mais toujours pas de cessez-le-feu entre Israël et le Liban.
4: Tel Aviv continue de bombarder le sud du pays du Cèdre. Pourtant, vendredi, un consensus pour une paix durable a été trouvé entre les deux pays. L'accord de 14 points prévoit notamment le retour de la souveraineté libanaise sur son territoire. Mais le contexte le permet-il vraiment ? Réponse à venir. Trois jours après le double séisme qui a secoué le Venezuela, les fouilles se poursuivent. Une vingtaine de pays à l'international sont mobilisés. Le bilan des morts, lui, s'alourdit. 1430 victimes sont à déplorer. L'ONU estime 50 000 disparus. On fait le point en fin d'édition.
3: Et c'est donc une rentrée universitaire sous haute tension qui se prépare au Maroc.
4: Le syndicat national des fonctionnaires de l'enseignement supérieur et des cités universitaires s'est réuni ce vendredi à l'occasion de son conseil national et a dévoilé à l'issue de celui-ci un programme de mobilisation qui s'étalera sur plusieurs mois. Objectif, faire pression sur le ministère de l'enseignement supérieur, de la recherche scientifique et de l'innovation. Le premier rendez-vous est donné, ce sera le 14 juillet. Seconde journée de grève prévue mi-septembre, accompagnée d'un sit-in. La rentrée universitaire pourrait aussi être boycottée et accompagnée d'une grève nationale de 48 heures. La grogne monte deux mois seulement après une vague de contestation en avril dernier. Oudeifa Ameziane, ancien président de l'université Abdelmalek Essadi et expert des questions d'éducation et de formation, détaille pour nous les revendications du syndicat national des fonctionnaires de l'enseignement supérieur qui estime ne pas être pris au sérieux par le ministère. Écoutez-le.
5: Cette mobilisation est d'abord motivée par ce qu'ils considèrent comme un blocage prolongé des négociations avec le ministère sur la réforme, notamment du statut particulier des fonctionnaires de l'enseignement supérieur et des cités universitaires. En fait, les responsables syndicaux estiment que plusieurs années de discussion n'ont pas permis d'aboutir à un texte répondant à leurs revendications. Ils reprochent, j'allais dire, au ministère un manque de dialogue social et un non-respect des engagements pris lors des précédentes réunions de concertation. Alors, parmi les principales revendications, d'abord l'adoption d'un statut, j'allais dire, fondamental, jugé juste et équitable pour les fonctionnaires du secteur, mais aussi l'amélioration des conditions de travail et de la situation professionnelle des personnels, le renforcement des effectifs face au manque de ressources humaines et l'ouverture d'un dialogue qualifié de sérieux et responsable avec le ministère.
4: Les explications d'Oudeifa Ameziane, ancien président de l'université Abdelmalek Essadi, expert des questions

0: questions d'éducation. Il répondait aux questions de Marianne Garnier.
1: Et on reste au Maroc avec une alerte météo, vigilance orange à partir d'aujourd'hui.
0: Averses orageuses et augmentation des températures attendues aujourd'hui dans plusieurs provinces du pays. Les orages accompagnés de grêles sont prévus dans les provinces de Khénifra, Ifrane, Gérada, Boulmen et Midelt. Par ailleurs, une vague de chaleur entre 38 et 45 degrés dans les provinces de Benimlal, Rolibga, Errachidia, Taroudant, Sidi Kassem ou encore Essaouira, Marrakech, Khénifra et Taounat. La Tunisie s'apprête, elle, à danser. Le Festival international de Hammamet célèbre cette année son 60e anniversaire avec une programmation réunissant des artistes de 12 pays. Le Maroc y sera bien évidemment représenté à deux reprises. D'abord avec Aïta, mon amour, une création qui revisite le patrimoine musical marocain, puis avec la chanteuse Najat Attabou, figure emblématique de la musique populaire marocaine. Les détails, c'est avec notre correspondante en Tunisie, Yasser Belkhiria.
2: La programmation de la 60e édition du Festival international de Hammamet se précise. Le rendez-vous est fixé du 11 juillet au 13 août avec une édition anniversaire placée sous le slogan Endless Memories. Les organisateurs annoncent 32 spectacles réunissant des artistes issus de 12 pays, parmi lesquels la Tunisie, le Maroc avec deux spectacles, l'Algérie, le Liban, la Palestine, l'Espagne, le Portugal, Cuba ou encore les États-Unis. Cette année encore, le festival mise sur une programmation éclectique, mêlant musique, théâtre et danse, tout en revendiquant son ouverture sur les scènes méditerranéennes et internationales. Deux spectacles marocains figurent notamment à l'affiche de cette édition, qui entend célébrer les 60 ans de l'un des plus anciens festivals culturels de Tunisie. Les détails de la programmation ainsi que les déclarations des organisateurs seront présentés lors de la conférence de presse prévue la semaine prochaine. En attendant, cette édition anniversaire promet de faire de l'amphithéâtre de Hammamet l'un des principaux rendez-vous culturels de l'été tunisien. Les Hammamet, Yasser Belkhiria pour Média 1.
1: Et l'actualité au Proche-Orient, ce sont de nouveau les frappes israéliennes au Liban.
0: Un mort au moins et trois blessés hier dans une série d'attaques israéliennes, notamment contre le sud de la ville de Nabatieh. Ce malgré un accord cadre signé la veille entre Israël et le Liban à Washington sous l'égide des États-Unis. Un protocole de 14 points pour aboutir, je cite, à une paix et une sécurité durable entre les deux pays, selon le communiqué final des Américains. Un accord qui ne ravit pas tout le monde. D'un côté, le Hezbollah qualifie cette décision de grave erreur. Même mot du côté du ministre israélien de la Sécurité, Ben Gvir. Du côté de Beyrouth, on reste optimiste. Le président Joseph Aoun parle d'un premier pas vers la restauration de la souveraineté du Liban sans occupation, subordination ni tutelle. Des déclarations qui sonnent illusoires alors que du côté de Tel Aviv, on rappelle qu'il n'est pas question pour Israël de quitter le territoire occupé au sud du Liban avant le désarmement du Hezbollah. Cet accord est une tentative pour Beyrouth de garder la main sur la situation. C'est ce qu'explique Wissam El-Laham. Il est professeur de sciences politiques à l'Université Saint-Joseph de Beyrouth. Selon le professeur, il y a peu de chances pour que cela aboutisse à un résultat positif. Écoutez-le.
3: Le but du gouvernement libanais est essentiellement de dire que le destin du Liban est déterminé par le gouvernement libanais, par les institutions et les pouvoirs constitutionnels au Liban et non pas par l'Iran. Et donc ça, c'est l'enjeu majeur pour le gouvernement libanais, pour les Libanais essentiellement. Second point important, c'est qu'on a d'une part un État qui est en train de négocier avec Israël, d'autre part, on a les deux belligérants, Israël et le Hezbollah, qui ne respectent pas les décisions du gouvernement libanais. Donc, même si on a un accord maintenant conclu, l'essentiel réside dans l'application. Dans l'accord, on a lié le désarmement du Hezbollah et le retrait d'Israël, ce qui est essentiellement aussi impossible. Nous sommes dans une situation où l'État libanais vraiment se trouve entre le marteau et l'enclume de l'Iran et son proxy, le Hezbollah, et d'Israël, bien sûr, qui ne respecte pas le droit international et qui profite maintenant de la situation, notamment le premier ministre israélien, pour proclamer une victoire tant voulue et recherchée pour se préparer aux élections législatives après quelques mois en Israël.
1: Et c'est une reprise aussi des hostilités entre l'Iran et les États-Unis.
0: Une nouvelle escalade d'affrontements dans la région. L'Iran frappe à nouveau les bases américaines au Bahreïn et au Koweït encore ce matin. C'était le cas hier. Des attaques en représailles contre l'armée américaine qui a de nouveau bombardé l'Iran deux jours de suite. Tout d'abord vendredi, une première frappe qui a marqué une première violation du cessez-le-feu entre Washington et Téhéran.

0: Iran. Les États-Unis ont frappé en riposte à une attaque survenue un peu plus tôt dans la journée de vendredi contre un navire qui forçait le passage dans le détroit d'Ormuz, un passage sous surveillance et autorité iranienne. Une attaque que les Américains imputent à l'Iran, qui ne l'a toujours pas revendiqué. Des combats en tout cas qui reprennent 10 jours pile après que l'Iran et les États-Unis ont signé un accord de cessez-le-feu.
1: Et dans le reste de l'actualité, l'Europe suffoque sous une vague de chaleur.
0: En France, la canicule tue, Martin. Selon Santé publique France, environ 1000 décès supplémentaires ont été enregistrés depuis le 24 juin par rapport au niveau observé en avril et en mai. Si 85% des décès concernent des personnes de 65 ans et plus, Santé publique France souligne que l'augmentation touche toutes les classes d'âge. Elle est observée à l'hôpital, en EHPAD et à domicile, avec une hausse particulièrement importante des décès à domicile, surtout en Île-de-France.
1: Et le bilan, lui, s'alourdit encore au Venezuela.
0: Le président de l'Assemblée nationale a fait état hier de plus de 1430 morts et 3200 blessés après le double séisme qui a durement frappé le nord du pays d'Amérique latine. En tout, près de 7 millions de personnes seraient affectées par la catastrophe, selon l'ONU, rien que dans la capitale Caracas. Bonjour Constantin Jalou.
2: Bonjour Mélanie, bonjour Martin, bonjour à toutes et à tous.
0: Et les dégâts matériels et humains sont sévères et les moyens pour y faire face encore insuffisants.
2: C'est une course contre la montre qui a lieu au Venezuela. 3 jours après les secousses du double séisme, les recherches des corps dans les décombres continuent. Il reste plus de 50 000 disparus. Des bâtiments entiers se sont effondrés à La Guaira, une station balnéaire 30 km au nord de Caracas. Les deux secousses, destructrices de magnitude 7,2 et 7,5 qui se sont produites coup sur coup mercredi ont été ressenties jusqu'en Colombie et au Brésil. Depuis, plus de 300 répliques ont été signalées dans ce pays à risque sismique, où pourtant le dernier grand tremblement de terre datait de 1997. Face au nombre de disparus, les Nations Unies s'inquiètent que le bilan, je cite, devrait s'alourdir considérablement dans le contexte d'une opération de secours extrêmement complexe.
0: Et sur place, Constantin, l'aide internationale sort organise et monte en puissance.
2: Dès aujourd'hui, le renfort d'une dizaine de nouveaux pays est attendu pour venir en aide au Venezuela, selon la présidente par intérim Delcy Rodriguez. En tout, des équipes internationales de recherche et de sauvetage sont venues d'au moins 17 pays en renfort aux secours locaux qui peinent terriblement face à l'immensité de la tâche. Justement, les habitants sont nombreux à dénoncer le manque de soutien, voire l'absence totale du gouvernement dans ces opérations de sauvetage. Les hôpitaux étant débordés, ce sont par exemple souvent les familles des victimes qui y amènent leurs proches décédés. Le double séisme survient alors que le système de santé vénézuélien avait déjà la réputation d'être en piteux état.
0: Et les dommages sont évalués à 6,7 milliards de dollars, soit environ 6% du PIB du Venezuela, selon le programme des Nations Unies pour le développement. Merci beaucoup Constantin Jalou pour ces précisions.

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1: 8h15 sur Médien, l'actualité nous emmène au Liban. Le conflit se poursuit entre Israël et le Hezbollah. Un accord a pourtant été trouvé entre Tel Aviv et Beyrouth, un accord cadre. Mais alors, quel avenir pour ce dernier alors que le conflit se poursuit? On en parle tout de suite avec notre invité. La paix au Liban est-elle une utopie? Un accord cadre a été trouvé entre Beyrouth et Tel Aviv, mais aucun des deux parties ne semble vraiment satisfait. Il prévoit notamment le retrait des troupes israéliennes, un point primordial qu'Israël ne semble pas être prêt à accepter. De plus, le Hezbollah rejette cet accord ainsi que toute forme de négociation avec Israël. Le président libanais, lui, en appelle à la responsabilité de Donald Trump. Mais jusqu'où les États-Unis sont-ils prêts à s'impliquer pour le Liban? On fait le point ce matin avec notre invité, Hassni Abidi, directeur du Centre d'études et de recherche sur le monde arabe et méditerranée à Genève. Bonjour Hassni Abidi.
2: Bonjour.
1: Le Hezbollah dénonce donc un accord honteux, humiliant et qui abandonne la souveraineté du Liban. Le groupe chiite a dit qu'il ne reconnaît pas cet accord. De l'autre côté, Israël annonce que ses troupes ne vont pas se retirer du Liban. Au vu de ces réactions et de ces annonces, Hassni Abidi, est-ce que cet accord est déjà caduc ?
2: Il est un peu tôt pour dire qu'il était caduque, mais il est né avec des anomalies très importantes. La première, c'est que c'est un accord qui se négocie sans une partie principale de ce conflit, à savoir le Hezbollah. Le deuxième élément, vous l'avez constaté, c'est-à-dire cet accord ne prévoit pas un cessez-le-feu, alors que c'est une demande et une exigence importante. Et le troisième, et qui est à mon avis aussi une faille dans cet accord, c'est qu'il n'existe pas de calendrier sur le retrait israélien donc des localités qui l'occupent depuis le début de cette guerre, donc depuis 4 mois, avec un bilan quand même lourd, 4200 morts du côté libanais, en majorité des civils.
1: Et d'un point de vue plus libanais, une partie de la population, notamment chiite, s'affiche contre cet accord. Les partisans du Hezbollah notamment ont manifesté après la signature. Certains responsables libanais se montrent assez optimistes, d'autres beaucoup moins. Est-ce qu'on ne risque pas de voir une fracture s'accentuer davantage encore au sein de la population libanaise ?
2: Oui, ce n'est pas une hypothèse, mais c'est un grand risque, en quelque sorte, cet accord prévoit à ce que l'armée libanaise nationale, qui est dans une situation pas du tout confortable sur le plan militaire, sur le plan économique, composée elle-même de soldats aussi de confession chiite, donc l'accord prévoit que l'armée libanaise s'occupe elle-même donc de remplir les missions de sécurité, en quelque sorte déloger les forces de Hezbollah. Ainsi, Israël confie cette mission à une force nationale. Le risque est immédiat, c'est-à-dire ce qu'appellent certains d'ailleurs des régions libanaises, ce qu'on appelle la fitna, la discorde. Donc le risque de guerre civile est tout à fait présent en voyant des hostilités entre plutôt l'armée nationale, l'armée libanaise et d'autres aussi partis politiques qui sont proches du président Aoun contre le Hezbollah. Et d'ailleurs, Nabih Berri, le président du Parlement libanais, est un intermédiaire aussi entre le parti de Hezbollah avec

0: des émissaires internationaux, notamment le président français, avaient alerté sur justement les risques finalement que cette guerre entre Israël et le Liban se transforme en une guerre civile interne.
1: Alors parmi les points de cet accord, on parle bien sûr des zones pilotes, c'est-à-dire des zones occupées actuellement par l'armée israélienne qui doit laisser place aux forces libanaises pour tenter de désarmer le Hezbollah. Mais pour l'instant, Israël ne semble pas vouloir se retirer de ces zones. Israël Katz, le ministre de la Défense israélien, a prévenu ses troupes qu'il devrait se préparer à un séjour prolongé au Liban. Alors pourquoi Israël refuse de se retirer? Est-ce un manque de confiance envers les forces libanaises pour désarmer le Hezbollah?
0: Oui, l'armée israélienne est consciente que l'armée libanaise a des sérieuses limites en matière de redéploiement de l'armée libanaise pour les raisons propres à cette armée et bien sûr et aussi la force de la résistance de Hezbollah qui ne va pas vraiment laisser l'armée libanaise les désarmer. Il faut rappeler que le Hezbollah ont des quoi les armes qui sont exigées par cet accord, c'est-à-dire le désarmement de groupes militaires, l'allusion elle est faite, bien sûr, au Hezbollah. Alors que le Hezbollah avait exigé, en tout cas des partis et des partis politiques, ce retrait de Hezbollah contre le retrait définitive de l'armée israélienne, qu'il faut rappeler qu'elle occupe toujours quand même plusieurs localités. Vous avez parlé des zones pilotes, c'était une question épineuse, parce que même les deux localités qui sont censées être évacuées par l'armée israélienne, une au sud de l'Itanie, fleuve l'Itanie, une au nord, donc finalement les Israéliens ont occupé des localités plus qu'elles l'occupaient déjà dans profondeur libanaise à hauteur de 10 kilomètres, pour les utiliser comme un outil de négociation. Donc, vous voyez que finalement, Israël demande beaucoup de concessions de la part du gouvernement libanais. En revanche, Israël ne fait aucune concession sur justement son retrait des localités occupées au sud du Liban.
1: Alors, le désarmement du Hezbollah incombe aux forces libanaises. Cependant, vous l'avez dit, les forces libanaises ne sont peut-être pas suffisamment puissantes, entre guillemets, pour désarmer le Hezbollah. Est-ce que cette question peut se régler sur le plan médiatique? Est-ce que des négociations sont, on va dire, inévitables entre le Hezbollah et l'autorité libanaise?
0: Alors, il faut voir ce point-là à la lumière plutôt de protocole d'accord qui a été signé ici en Suisse à Bergenstock et bien sûr le protocole d'accord qui a été signé à Versailles entre les Iraniens et les Américains. L'objectif, évidemment, des Américains et aussi du gouvernement libanais, c'est surtout priver les rangs de cette carte libanaise. Ce qu'on appelle l'unité des francs, parce qu'il faut rappeler que le cessez-le-feu au Liban fait partie des exigences des Iraniennes, puisqu'ils les rendent demandent un cessez-le-feu non seulement dans la région, c'est-à-dire entre Américains et Iraniens, mais aussi au Liban. Mais le gouvernement libanais ne veut pas que le Liban soit utilisé par les Iraniens dans ces négociations, et Israël aussi. Est-ce que cette question elle sera facile à réglé sur le plan local. J'ai des doutes. J'ai des doutes parce que les deux positions sont complètement opposées. Et il serait très très difficile finalement de ramener à une solution entre les deux. Même si le gouvernement libanais essaye de ne pas dramatiser et parler plutôt de la sécurité nationale qui prime et bien sûr la souveraineté territoriale de Liban et que l'occupation est une question du temps. Mais je pense que pour le Hezbollah, on fait plus confiance à Israël, puisque cette occupation n'est pas prête encore à se terminer, que les objectifs des Israéliens, c'est d'avoir une zone tampon au nord d'Israël.
1: Alors, on parlait des États-Unis. Le président libanais Joseph Aoun a justement appelé Donald Trump cette nuit. Il lui a demandé de faire pression sur Israël pour forcer le retrait des troupes israéliennes présentes actuellement au Liban. Mais pour le moment, Tel Aviv ne semble pas dans l'optique de retirer ses troupes, on l'a dit. Alors, la pression des États-Unis pourrait-elle suffire pour forcer ce retrait?
0: Les Américains ont joué un rôle important, il faut le dire, parce que les rounds, les différentes rounds, puisqu'on est au cinquième, tout de même, qui a débouché sur cet accord, donc il aurait été difficile de le faire sans le soutien des Américains, et notamment de l'administration américaine et du secrétaire d'État Marco Rubio. Est-ce que les Américains vont exercer une pression sur Benjamin Netanyahou, c'est difficile à le dire. On le voit bien dans l'autre dossier qui est beaucoup plus important pour les Américains, celui sur l'Iran.

0: Les Américains exercent certes une pression, mais c'est une pression somme toute amicale. Elle ne va pas plus loin que ça. Et donc, je vois mal aussi que les Américains ouvrent un deuxième front de divergence avec les Israéliens sur le dossier libanais. Plutôt, les Américains vont exiger du gouvernement libanais donc qu'ils mettent de l'ordre dans sa maison, c'est-à-dire commencer déjà le désarmement, le déploiement de l'armée libanaise dans les localités qui vont être évacuées par l'armée israélienne. Et Israéliens et Américains savent très bien, sont conscients que finalement, l'affaiblissement du gouvernement libanais et de Hezbollah reste l'objectif ultime des négociations.
1: Mais pourtant, concernant le désarmement du Hezbollah, Donald Trump a lancé un appel à la Syrie pour tenter d'intervenir. Il estime que Damas, je le cite, ferait un meilleur travail qu'Israël pour désarmer le groupe chiite. Comment on explique un peu cette impatience du président américain vis-à-vis d'Israël? Comment on explique cette déclaration?
0: Oui, on sait très bien qu'il y a une lune de miel entre Ahmed Achar, le président par intérim syrien, et l'administration américaine, mais vous savez, c'est un dossier qui est très sensible, hein. Les liens entre la Syrie et le Liban restent sensibles et très critiques pour le passé de ces relations, et qui datent d'ailleurs depuis l'occupation des forces syriennes à l'époque de Hafez el-Assad du Liban. Et on a bien vu le résultat avec l'assassinat de l'ancien premier ministre Rafiq Hariri et le retrait de l'armée syrienne sous la pression surtout du président Jacques Chirac de la communauté internationale. Moi, je pense que le Liban n'a pas besoin, il n'a pas besoin donc de multiplier des acteurs régionaux. Ça, c'est un de ses problèmes, c'est qu'il est devenu une zone d'influence par excellence, et je pense que aussi il vaut mieux que plutôt mieux essayer de garder cette dimension nationale locale. Le Hezbollah intervient aussi dans un contexte régional, et que finalement l'accord de paix, déjà le protocole d'accord entre Américains et iranien, il est très important, c'est-à-dire demander à ce que finalement il y ait un cessez-le-feu aussi au Liban, avec un retrait graduel des forces israéliennes, au lieu bien sûr d'inviter d'autres pays comme la Syrie. Il faut rappeler aussi que la Syrie a un contentieux énorme avec l'occupation de son plateau du Golan et l'intrusion à répétition de l'armée israélienne dans plusieurs localités à l'intérieur de la Syrie.
1: Mais alors, comment peut se déverrouiller, on va dire, ce dossier du désarmement du Hezbollah? Parce que la Syrie a donc refusé cet appel à intervenir au Liban. Donald Trump estime qu'Israël ne fait pas du bon travail, et on sait que l'armée libanaise ne suffira sûrement pas pour désarmer le Hezbollah. Alors, comment ça peut se terminer? Est-ce qu'on peut s'attendre, c'est très hypothétique, mais à une intervention américaine sur le sol libanais, ou bien plutôt un appel au calme de l'Iran vis-à-vis du Hezbollah?
0: Oui, un appel au calme. Oui, l'Iran a les moyens d'exercer la pression et d'exercer une influence sur son allié de la région. Ça, c'est inévitable. Mais votre question, elle est délicate, elle est épineuse, parce que vous imaginez les composantes aujourd'hui de l'armée syrienne, une grande partie, ce sont des anciens militants des groupes islamistes armés. Et on se souvient ce passé douloureux quand le Hezbollah est rentré en Syrie à l'appel de Bachar al-Assad pour mater la révolte des Syriens. Donc, il y a encore cette tentation de revanche de la part de milliers de Syriens contre les unités de Hezbollah. Et donc les transférer ou les inviter à aller au Liban pour pacifier le pays, c'est tout de même un deuxième risque de guerre civile assuré. En revanche, bien sûr, un accord plus général, et qui commence surtout par l'application des résolutions du Conseil de sécurité sur l'intégrité territoriale du Liban. Vous avez, il y en a l'accord de cessez-le-feu en 2024 avec la résolution 1701 du Conseil de sécurité de l'ONU. Le Liban doit être, sa sécurité doit être assuré par la communauté internationale. Vous avez un deuxième élément, c'est ce qu'on appelle le mécanisme qui a été mis en place par les Nations Unies et par la France aussi avec la participation des Américains. Et malgré tout cela, Israël n'a jamais respecté son engagement ni l'intégrité territoriale de Liban. Moi, je pense que le Liban a connu plusieurs accords, plusieurs protocoles. Il suffit juste d'appliquer un ou deux qui d'abord insistent sur la nécessité donc d'un retrait de la force occupante Israël du Liban.
1: Merci beaucoup, Asni Abidi.

0: le rappelle, vous êtes directeur du Centre d'études et de recherche sur le monde arabe et méditerranée à Genève. Merci beaucoup d'être revenu avec nous sur cet épineux dossier de la diplomatie au Liban.
1: Merci.
0: 8h28 sur Média, dans un tout petit instant, le retour de l'actualité avec le journal de 8h30, juste après la météo. Au Maroc, l'après-midi, le ciel sera ensoleillé au nord de la ligne Tazal-Jadida et partiellement nuageux sur le reste du pays. Il pleuvra en fin de journée sur le Haut Atlas et les deux tiers sud de l'Oriental. Pour les températures, la minimale est à Rabat ainsi qu'à Casablanca avec 27 degrés. Il fera 28 du côté d'Essaouira, 29 à Tanger, à Safi. Il fera 31 à Laayoun, Agadir et Nador, sous les nuages avec un peu de vent tout de même. 35 degrés à Fès, également sous les nuages. Il fera 36 à Oujda, 38 à Errachidia. Et la maximale, c'est pour Marrakech et Beni Mellal avec 39 degrés. En Algérie, l'après-midi, le ciel sera partiellement nuageux, souvent ensoleillé sur la moitié ouest du pays et clair ailleurs. La minimale, elle est pour Oran avec 28 degrés sous le soleil. Pour la capitale Alger, il fera 29 degrés, ainsi qu'à Béjaïa, 32 degrés à Annaba, il fera 36 à Tiaret, 37 à Constantine et 39 à Chlef. Comptez 40 degrés à Rardaya et à Biskra sous le soleil, 41 degrés à Tamandracet. Et la maximale, c'est pour Adrar avec 48 degrés. En Tunisie, l'après-midi, le ciel sera ensoleillé sur l'ensemble du pays. Comptez 31 degrés à Monastir et à Djerba, 32 degrés à Médnine et à Bizerte, toutes sous le soleil. Du soleil également à Tabarka, Sfax, Gabès et Sousse, où il fera 33 degrés. Comptez 34 pour Tunis, la capitale, 36 degrés à Kasserine, 38 du côté de Gafsa. Et la maximale, c'est pour Tozeur avec 39 degrés. h 30, Mélanie Pinto nous a rejoint en studio pour une nouvelle édition du journal. Bonjour Mélanie.
2: Rebonjour Martin, bonjour à toutes et à tous.
0: Et à la une de cette nouvelle édition, l'Iran et les États-Unis continuent de s'attaquer.
2: Une reprise des hostilités alors qu'il y a 10 jours, un protocole d'entente a été signé. Washington concentre ses frappes sur le sol iranien et Téhéran sur les bases militaires américaines au Bahreïn et au Koweït. Au Liban, Israël continue son offensive malgré un accord cadre signé vendredi, un texte en 14 points pour une paix durable et une souveraineté absolue du Liban sur son territoire. Tel Aviv ne l'entend pas de cette oreille. Et au milieu, le Hezbollah voit cet accord comme une grave erreur. On vous explique pourquoi dans cette édition. Qu'inquiétante épidémie de choléra en Centrafrique. Le pays déplore près de 200 personnes infectées et une vingtaine de morts. Alors que la Centrafrique est également menacée par un autre virus, Ebola, qui se propage depuis son voisin du sud, la République démocratique du Congo.
0: Et on terminera cette édition en musique avec le concert d'El Grande Toto hier.
2: Oui, le rappeur marocain a refermé cette 21e édition du festival Mawazine après 1h30 de retard. Les fans ont exulté dès les premières notes. Notre envoyé spécial Noah Perret y était. On revit ce moment en fin de journal.
0: Et à la une, c'est le Proche-Orient avec ce regain de tension entre les États-Unis et l'Iran.
2: Oui, depuis vendredi, 9 jours seulement après la signature d'une trêve par les deux pays, Washington puis Téhéran, se sont échangés de nouvelles frappes, chacun s'accusant d'avoir rompu le cessez-le-feu. Bonjour Constantin Jallot.
3: Bonjour Mélanie, bonjour à toutes et à tous.
2: Et ce matin, il y a eu de nouvelles frappes iraniennes dans la région.
3: Le Koweït dénonce une nouvelle attaque iranienne contre son territoire à l'aube ce matin et une violation flagrante de sa souveraineté. L'armée du Bahreïn, elle, fait état de tirs iraniens, de missiles et de drones ce matin aussi, dit en avoir abattu et intercepté la plupart. Dans ce petit royaume du Golfe, le ministère de l'Intérieur a déploré des dégâts sur un immeuble résidentiel, tout en ajoutant qu'aucun décès n'était à déplorer. Avec ces frappes, Washington accuse Téhéran de violer le cessez-le-feu décidé le 17 juin dernier. Accusation que Téhéran renvoie. Les gardiens de la Révolution revendiquent ces attaques aujourd'hui comme des actes de représailles aux frappes américaines de ce week-end sur leur territoire. L'Iran affirme à l'instant et évoque, je cite, sa détermination à défendre sa souveraineté face à l'agression américaine. Hier, le commandement central des États-Unis a affirmé en effet avoir frappé des infrastructures de surveillance militaire iranienne, des systèmes de communication, des sites de défense aérienne, des installations de stockage de drones et des moyens de pose de mines. Des frappes en représailles, là aussi, cette fois une attaque de drones iranien contre un pétrolier traversant le détroit d'Ormuz, c'était vendredi. Car le détroit stratégique reste au cœur du conflit, l'Iran n'ira rouvrir qu'un seul couloir de passage proche de ses côtes et menace d'attaquer tout navire qui s'en écarte. Ce matin, le président américain a commenté la situation avec un post sur son réseau Truth Social. Une nouvelle menace contre l'Iran. Selon lui, les États-Unis pourraient bien reprendre la guerre et

0: anéantir la République islamique d'Iran.
1: Merci pour ce résumé complet de la situation complexe, Constantin Jallot.
2: Et le conflit sur un autre front se poursuit également.
1: Le cessez-le-feu au Liban, qui fait partie du protocole d'accord entre l'Iran et les États-Unis, n'est toujours pas respecté par Israël, et ce malgré un autre accord cadre, celui-ci, signé entre Tel Aviv et Beyrouth vendredi à Washington, à l'issue de 5 réunions directes sous l'égide des États-Unis. Le texte s'articule en 14 points afin d'aboutir à terme à une paix et une sécurité durable entre les deux pays voisins. Mais sur le terrain, on en est loin. Hier, l'armée israélienne a bombardé le sud du pays du Cèdre, tuant au moins une personne et blessant 3 autres, notamment dans un raid au sud de la ville de Nabatieh. Le premier ministre israélien a également affirmé que son pays ne se retirerait pas du pays du Cèdre. Son ministre de la Défense a souligné hier que l'armée israélienne a reçu l'ordre de se préparer à un séjour prolongé au Liban.
2: Et alors, que dit le gouvernement libanais?
1: Extrêmement fragilisé et divisé, le président libanais s'est tourné vers son homologue américain, Joseph Aoun, a appelé Donald Trump, demandant à ce que les Américains fassent pression sur Israël pour se retirer. Et puis Martin, l'accord cadre de vendredi ne plaît pas à tout le monde. Suite à cette annonce, le Hezbollah et ses partisans ont montré avec fermeté leur mécontentement en manifestant, notamment dans les rues du sud de la capitale. Rien d'étonnant, selon le professeur Wissam El-Laham, professeur de sciences politiques à l'université Saint-Joseph de Beyrouth. On l'écoute.
3: Pour le Hezbollah remporte toujours la victoire et la défaite, c'est toujours la responsabilité de l'État libanais. Donc ça, c'est une réaction normale, car dans cet accord, il y a bien sûr ce découplage entre l'Iran et le Liban, ce qui n'est pas acceptable du tout par le Hezbollah. Et de deux, il y a le fait que l'accord proclame la nécessité de désarmer le Hezbollah. Et le gouvernement libanais a toujours déclaré que ça, ce n'est pas une demande israélienne. Ça, c'est la demande des Libanais, du gouvernement libanais. Depuis longtemps, il y a une grande majorité des Libanais. Et maintenant, le gouvernement libanais, le président de la République insiste sur ce point, qu'il est temps de désarmer le Hezbollah. Le Hezbollah est la seule milice, après la guerre civile en 1990, qui continue à avoir des armes et qui a une allégeance qui est devenue maintenant totale à l'égard d'une puissance étrangère qui est l'Iran. C'est très facile, c'est très commode au Liban. Les députés du Hezbollah, les adeptes du Hezbollah continuent à accuser l'État libanais, les autres Libanais d'être des traîtres et à la solde d'Israël.
1: Voilà, donc Wissam El-Laham, professeur de sciences politiques à l'Université Saint-Joseph de Beyrouth. Il répondait aux questions de Marianne Garnier. Et puis le mouvement libanais pro-iranien n'est pas le seul à qualifier l'accord cadre de grave erreur. De l'autre côté, le ministre israélien de la Sécurité, Ben Gvir, a tenu mot pour mot les mêmes propos.
2: L'inquiétude sur notre continent avec cette épidémie de choléra en Centrafrique.
1: Oui, menacée par l'épidémie d'Ebola qui se propage en République démocratique du Congo, la Centrafrique doit lutter d'urgence contre une autre maladie. Les cas de choléra, Martin, vous venez de le dire, explosent dans le pays. Près de 200 cas dans les districts de Dimbo et Mbaiki dans le sud-ouest, dont 24 décès selon les autorités. Soukaina Aziz nous en dit plus.
4: Ces chiffres inquiètent le ministère centrafricain de la Santé qui annonce officiellement une épidémie de choléra, la cinquième dans le pays. Elle est d'ailleurs confirmée par l'Institut Pasteur de Bangui. Les premiers cas avaient été détectés à la mi-juin dans le district de Bimbo. Plusieurs localités avaient signalé des patients présentant les symptômes de cette maladie, à savoir des vomissements et de la diarrhée. Les autorités centrafricaines annoncent donc plusieurs mesures barrières dans les localités et les villages touchés. Des campagnes de sensibilisation sont lancées à travers le pays afin de rappeler les gestes à adopter pour éviter toute contamination. Les leaders religieux, les responsables politiques ainsi que les médias sont invités à y participer. On rappelle que la maladie se transmet par l'eau et les aliments contaminés par des bactéries. Elle avait déjà fait 23 morts et plus de 522 cas en 2016, date de la dernière épidémie de choléra dans le pays. Cette année-là, le quartier Bruxelles, la capitale, et les villages de Damara et Djoukou avaient été particulièrement touchés.
1: Merci Soukaina. Aziz.
2: Et enfin, montez le son, chères auditrices et auditeurs, car on termine ce journal en musique.
1: Oui, hier soir, dernier jour du festival Mawazine, et des grands noms ont mis le feu au stade Moulay Abdallah de Rabat, qui a accueilli un concert pour la deuxième fois depuis sa création, donc après le passage de Cheb Khaled ce vendredi soir. Place à une figure mythique du rap marocain, El Grande Toto, accompagné de son confrère espagnol Morad. Dans un stade quasi rempli, notre reporter Noah Perret est parti à la rencontre de ses très jeunes fans. Reportage.
5: Taha Jordan, 14 ans.
6: Ryan Bendhman, 15 ans.
7: Shadi Azim, 16 ans.
8: Pas de doute, c'est bien la génération Z qui était au rendez-vous ce samedi soir, même 2 heures à l'avance, pour voir El Grande Toto, connu pour son parcours difficile qui semble inspirer les plus jeunes.
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1: Et s'il est presque mission impossible de trouver un public de plus de 20 ans dans la fosse, il reste tout de même les parents accompagnateurs comme Fatima, 52 ans.
2: J'écoute les chansons avec les enfants. J'ai un autre garçon de 12 ans, donc ils écoutent la même chose. Mais il y a des chansons qui me plaisent, pas toutes, mais il y en a qui me plaisent. Y a des fois, il y a des mots vulgaires que j'apprécie pas, mais ça va. C'est de l'art de rue, surtout. C'est comme révolutionnaire. C'est la situation des jeunes. Ils veulent améliorer les choses.
1: Mais pas de chance pour les simples accompagnateurs. L'artiste arrive avec 1h30 de retard. Mais après quelques sifflements, l'arrivée de celui qu'on surnomme Toto fait oublier aux plus grands fans ce léger imprévu.
3: J'ai attendu ça toute ma vie.
1: Les fans semblent conquis. El Grande Toto, c'est plus d'1 milliard de streams à travers le monde. Et en 2025, le statut de l'artiste le plus écouté sur les plateformes au Maghreb et au Moyen-Orient.
4: Reportage signé Noah Perret. Merci beaucoup Mélanie Pinto. Votre prochain rendez-vous d'actualité, c'est à 9h sur l'antenne Afrique avec Constantin Jallot. Et après avoir parlé d'El Grande Toto, on accueille désormais El Grande Monsef pour une nouvelle édition de Sport Matin. Bonjour Monsef.
5: Eh bien bonjour Grande Martin, bonjour Grande tous et tous. Merci d'être avec nous.
4: Et on prend tout de suite la direction du Mexique. Monsef, comment se déroule la préparation du Maroc avant d'affronter les Pays-Bas?
5: Eh bien, très bonne question, Martin. Les Lions de l'Atlas sont prêts pour leur 16e de finale de la Coupe du Monde face aux Pays-Bas. Les hommes de Mohamed Ouabi ont effectué leur ultime séance d'entraînement à Monterrey, avec au programme les derniers réglages tactiques avant ce rendez-vous décisif, nous annonce la Fédération royale marocaine de football. Deuxième du groupe C avec 7 points, les Marocains défieront les Néerlandais, leaders du groupe F avec le même total. Le coup d'envoi sera donné lundi à 19h, heure locale, soit mardi à 2h du matin, heure marocaine. La rencontre sera dirigée par l'arbitre brésilien Wilton Sampaio. En parallèle, on l'a dit lors de la première édition, la Fédération marocaine de football poursuit sa stratégie de détection des binationaux. Selon le quotidien espagnol AS, Sheikel Van Persie, le fils de l'ancien néerlandais Robin Van Persie, figure parmi les jeunes joueurs suivis de près par la FRMF.
4: Et on fait le point sur la compétition plus globalement, puisque la phase de groupe s'est définitivement clôturée.
5: Et oui, la phase de groupe de la Coupe du Monde qui a rendu son verdict, la Croatie, l'Algérie, l'Autriche et la République démocratique du Congo décrochent les 4 derniers billets pour les 16e de finale, tandis que l'Écosse, la Corée du Sud, l'Ouzbékistan et l'Iran quittent la compétition. Parmi les affiches à venir, le Portugal qui retrouvera la Croatie, on parlera bien sûr de toutes les affiches en quelques instants, mais l'Angleterre qui termine en tête de son groupe après son succès contre le Panama, la Croatie elle qui valide son billet en battant le Ghana à l'issue de la rencontre. Le sélectionneur ghanéen Carlos Queiroz qui a vivement critiqué le format élargi à 48 équipes. Et puis il y a aussi cette très très belle histoire, c'est celle de la République démocratique du Congo, les Léopards qui ont renversé l'Ouzbékistan pour s'imposer 3-1 et qui disputeront les premiers 16e de finale de leur histoire. On écoute le sélectionneur Sébastien de Sabre.
6: Mais ça veut dire qu'ils sont fiers de leur équipe. Je pense qu'aujourd'hui, comme à notre habitude, on savait ce qu'on avait à faire. On a pris un but un peu tôt dans la partie, mais comme dernièrement contre le Portugal ou même contre le Nigeria en phase de qualification, on a su rebondir et on a mis beaucoup d'abnégation, beaucoup de motivation. Et je pense que au niveau de la physionomie du match, la victoire est logique, donc je pense que ça, voilà, c'est un exploit qu'on a fait et pour nous le plus important c'est qu'on a montré encore une belle image du Congo.
5: Et oui, Sébastien de Saint-Bois a montré une belle image du Congo. Dans le groupe G, l'Algérie et l'Autriche se sont quittés sur un spectaculaire 3-1, un résultat qui qualifie les deux équipes et élimine l'Iran. Enfin, l'Argentine a terminé son parcours parfait en phase de groupe par une victoire face à la Jordanie. Entrée en jeu, Lionel Messi inscrit son 6e but du tournoi, le 19e de sa carrière en Coupe du Monde. Les 16e de finale débutent ce dimanche avec l'affiche Canada-Afrique du Sud. Je vous propose, Martin, un zoom sur le tableau final qui s'annonce particulièrement relevé. L'Allemagne qui ouvrira les débats face au Paraguay, tandis que la France défiera la Suède dans un choc 100% européen. Le Maroc, de son côté, on l'a dit, retrouvera les Pays-Bas avec l'ambition de poursuivre son parcours, alors que le Portugal sera opposé à la Croatie. L'Espagne qui affrontera l'Autriche.

0: Les États-Unis y croiseront la Bosnie-Herzégovine et la Belgique sera confrontée au Sénégal. De l'autre côté du tableau, le Brésil qui débutera contre le Japon. La Côte d'Ivoire sera opposée à la Norvège. Le Mexique défiera l'Équateur, tandis que l'Angleterre retrouvera la République démocratique du Congo. L'Argentine sera face au Cap-Vert. L'Australie défiera l'Égypte. La Suisse sera opposée à l'Algérie. Et enfin, la Colombie affrontera le Ghana. À partir de ce stade, vous l'aurez compris, plus aucun droit à l'erreur. Les vainqueurs qui accéderont au huitième de finale, tandis que les perdants quitteront définitivement la compétition. Un tableau qui promet déjà de très belles affiches et une course au titre plus ouverte que jamais.
1: Et on quitte le ballon rond, Moncef, et on prend tout de suite la direction de l'Autriche. On allume le moteur puisque la Formule 1 est au programme de ce week-end.
0: Et oui, voum, ça passe à toute vitesse, direction l'Autriche.
1: Vous la faites très bien, je suis impressionné.
0: Et bien, c'est le Grand Prix d'Autriche qui promet un duel spectaculaire ce dimanche. George Russell qui s'élancera en pole position devant les Ferrari de Charles Leclerc et Lewis Hamilton, tandis que le leader du championnat, Kimi Antonelli, partira quatrième. Le jeune Italien de 19 ans, vainqueur de 5 derniers Grands Prix, a été gêné en fin de qualification par le drapeau jaune provoqué par la sortie de piste de Max Verstappen, qui manque ainsi la première ligne. Malgré tout, Antonelli reste l'homme à battre face à Russell, son coéquipier chez Mercedes, et au Ferrari qui espère mettre fin à la domination des flèches d'argent sur le Red Bull Ring. On écoute Frédéric Vasseur pour votre plus grand bonheur. Il s'est expliqué après la séance de qualification.
2: Je pense que 2 et 3 c'est un bon résultat pour l'équipe et que je suis content de partir 2 et 3 sur la grille. Après, si tu veux discuter de l'affaire de Russell, oui, il y a un peu deux aspects. Il y a le principe de faire la pole sous le drapeau jaune quand on déploie la medical car et que le directeur de course ne met pas le double yellow, c'est discutable, plus que discutable. Ça crée un précédent et je pense que il ne faudra pas qu'ils se plaignent que les pilotes ne réduisent pas la vitesse les prochaines fois. Et puis voilà, après, il y a une règle de 5% dans le mini-secteur. Nous, on n'a pas accès aux data, ils ont accès aux data. J'espère qu'ils ont vérifié, quoi. Mais bon, voilà. Après, je pense qu'il ne faut pas se concentrer là-dessus. Il faut se concentrer sur la qualif, sur le fait qu'on est 2 et 3, qu'on ait une bonne chance et que c'est à nous de travailler. Mais c'est vrai qu'il y a un petit goût amer.
0: Frédéric Vasseur avec un petit goût amer. Je sais, Martin, que vous allez être derrière les Ferrari ce soir, enfin cet après-midi, lors du Grand Prix.
1: Bien sûr, comme toujours, et je serai très probablement déçu, comme très souvent avec les Ferrari.
0: Mais non, vous faites bonne chose.
1: Ouais, on espère. Puis, allez, avec cette chaleur, on va faire un petit plongeon dans une piscine. Léon Marchand, qui reste intouchable.
0: Et oui, Léon Marchand qui a marqué les championnats de France de nation, remportant le 400 mètres 4 nages avec un excellent chrono de 4 minutes 4 secondes et 56 millièmes de seconde à Saint-Etienne. Cinquième meilleure performance de l'histoire. Ce temps lui permet de décrocher son billet pour les championnats d'Europe de Paris cet été et de signer la meilleure performance mondiale de la saison. On termine ce sport matin en musique et de retour à la Coupe du Monde. L'occasion de démarrer la journée sur quelques notes bien connues des amateurs du football. Une vidéo devenue virale sur les réseaux sociaux, a dépassé les 61 millions de vues sur Instagram et cumule près de 5 millions de mentions j'aime. On y retrouve le trio MVX pour Moritz, Veronica et Javier, et qui revisitent les hymnes officiels des Coupes du Monde à l'édition 2026 jusqu'à celle de 2010. Saurez-vous reconnaître tous ces titres, chères auditrices, chers auditeurs, à vous de jouer.
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0: Africa. Alors les réponses, 2026 vous l'avez reconnu, c'est Die Die de Shakira,
1: oui.
0: Beaucoup de Shakira, oui.
1: Beaucoup de Shakira dans cette playlist.
0: 2022 c'est World Cup du streamer Aisho Speed, 2018 Colors, c'était en Russie, 2014 La La La, on le connaît, c'était au Brésil, et puis Waka Waka 2010 en Afrique du Sud, la Coupe du Monde. C'est ça aussi, c'est la magie de se retrouver avec quelques petits indices, ne serait-ce que sonore. D'ailleurs la Coupe du Monde c'est sur Médien, avec Podium dans quelques instants, dans un peu plus de 10 minutes. Fouad Al-Hanawi, Youssef Chater pour votre édition comme d'habitude de 9h à 10h. L'autre match spécial week-end et spécial mondial, c'est de 13h à 14h en compagnie de Ali Salahattine.
2: Il n'y aura pas Shakira, j'imagine.
0: Ah bah non. Peut-être.
2: On espère, on ne sait jamais. 8h48 sur Média, on va continuer à parler sport, puisque cette semaine dans Innov Afrique, Pape Diouf reçoit Abraham Salah, fondateur de Tennis AA, une application qui mise sur l'intelligence artificielle pour aider à mieux jouer au tennis. Inclinaison de la raquette, posture à adopter, Tennis AA analyse les gestes sur le court pour nous faire de nous de véritables

0: Véritable champion.
1: 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Bonjour à tous et soyez les bienvenus dans ce nouveau numéro d'InnovAfrique. Vous êtes passionné de tennis, vous voulez briller sur les plus grands cours du monde et vous faire un nom à Roland Garros, au Wimbledon, au Masters 1000. Alors j'ai peut-être ce qu'il vous faut. Aujourd'hui, je vais vous parler de Tennis AI, une application qui utilise l'intelligence artificielle pour cartographier vos mouvements en temps réel, analyse de la trajectoire, inclinaison de la raquette, le système détecte les erreurs et propose instantanément des exercices correctifs. Vous pouvez aussi compter sur les précieux conseils d'Axel. C'est le coach virtuel de l'application en chatbot qui pourrait, de Kinshasa à Londres, en passant par Lomé, Rabat et Paris, rendre le haut niveau. Enfin, accessible à tous et le fondateur, celui qui a développé cette application, il s'appelle Abraham Salah. Il est en direct de Rabat avec nous. Abraham, bonjour et merci d'avoir accepté notre invitation.
2: Ben merci, bonjour à tous et ben merci à toi, Pape, hein, de me recevoir.
1: Alors, Abraham, dans InnovAfrique, on s'intéresse aux petites histoires qui se cachent derrière la naissance des startups et solutions africaines. Pour Tennis AI, c'était quoi exactement ? Je sais qu'elle a un lien avec la pandémie de Covid-19 et votre fils qui s'appelle Léopold, il a maintenant 16 ans, mais ne joue plus au tennis. Pourquoi ? Nous le saurons durant cette émission. Mais avant, dites-nous comment il vous a inspiré pour que vous développiez cette application ?
2: Léopold m'a beaucoup inspiré parce qu'en fait, je l'ai entraîné en tant que coach pendant une dizaine d'années. Et donc, à chaque fois, l'idée, c'était d'améliorer son service, d'améliorer son coup droit, d'améliorer son revers. Et en fait, à chaque fois, il fallait trouver une solution. Et la solution que j'ai pu trouver, c'était le mettre un jour devant la télévision. Je l'ai mis devant un match de Federer contre Djokovic et je lui ai demandé de reproduire les gestes. Et à partir de là, je me suis dit... Comme moi, je suis déjà réalisateur et que j'utilise l'image pour pouvoir réaliser des films, je me suis dit on peut utiliser aussi l'image.
1: D'accord.
2: En combinant ça avec l'intelligence artificielle. On peut arriver donc à détecter les mouvements et les gestes.
1: Alors, l'envie de voir votre fils briller sur les cours vous a poussé à lancer l'application Tennis AI qui, vous le disiez, s'appuie sur l'intelligence artificielle pour analyser les mouvements du joueur, voir les gestes à améliorer dans le but de le rendre plus performant. Nous, ce que nous voulons savoir, c'est comment exactement l'intelligence artificielle de Tennis AI peut aider un jeune de Rabat, d'Abidjan, de Dakar ou de Lomé à briller un jour à Roland-Garros.
2: Déjà, il faut comprendre comment l'application marche. L'application marche simplement. Il suffit d'avoir un téléphone portable, d'être sur un terrain de tennis ou pas, parce que même à la maison, aujourd'hui, vous pouvez simplement faire le mouvement, le geste. Axel, donc, qui est à l'intérieur de Tennis AI et de l'application, détecte votre mouvement, détecte votre squelette, et tout de suite vous dit si votre geste est bon ou pas. Et comme on disait tout à l'heure, quel exercice il faut pour le corriger. Donc, comme c'est sur un smartphone et que c'est une application, que tu sois à Rabat ou encore à Kinshasa, il t'est possible d'utiliser cette application et d'avoir les mêmes notions que peuvent te donner un coach qui est peut-être en Europe ou aux États-Unis.
1: Vous le disiez, il y a l'application, il y a également le chatbot intégré, il s'appelle Axel, vous le disiez à quelques instants, c'est un coach virtuel. Moi, j'ai pu lui poser quelques questions sur le tennis et il est très précis dans ses réponses. Il parle aux débutants comme aux professionnels et je sais que pour vous, c'était important de développer ce chatbot sur l'application. Je vous ai aussi entendu dire, Abraham, que l'application ne remplace pas le coach, mais il le guide. Comment les entraîneurs perçoivent-ils aujourd'hui ce genre d'outils ? N'y a-t-il pas une crainte qu'Axel se substitue à leur expertise ?
2: Non, on a conçu justement Axel de telle manière qu'il soit l'assistant du coach. Quand le coach détecte une erreur, des fois, il n'a pas tout de suite l'idée de l'exercice qui peut corriger en direct l'erreur de son joueur. Et bien là, s'il fait appel à Axel peut lui proposer directement un exercice. On est par exemple dans un entraînement, il y a plusieurs élèves. Aujourd'hui, on peut utiliser le real time et ça, c'est la plus-value de l'application. Le code

0: appuie sur le coach mode, et là, tout de suite, en temps réel, il peut voir son joueur jouer. Axel va lui dire quel est le coup, si c'est un service, si c'est un coup droit ou un revers. D'accord. Et Axel va lui dire où sont les erreurs. Et à partir de là, tout de suite, il détecte les erreurs et on peut faire... En plus, par exemple, s'il a 4 ou 5 élèves, en 5 minutes, il aura analysé à chaque fois les erreurs de chaque élève. Juste pour rajouter, dans 5-6 ans, ça, c'est ce qui va se passer, ou même dans une dizaine d'années. D'abord, quand l'élève va arriver à un cours, on va analyser son jeu. Clac, avec Axel et Tennis AI. Une fois qu'on a analysé tous ces joueurs, on sait l'erreur. Et en plus, il y a un suivi dans l'application.
1: Il y a un suivi dans
0: de la progression.
1: Il y a un suivi dans l'application, suivi de la progression. Alors cette application, je le rappelle, c'est grâce à votre fils que vous l'avez lancé, Léopold. Aujourd'hui, une blessure l'a éloigné des terrains de tennis. Il a 16 ans maintenant. Vous le suivez quand il était tout petit. Vous veillez à ce qu'il fasse bien ses remises, qu'il se déplace bien. Aujourd'hui, très rapidement, il ne nous reste que quelques secondes. Que ressent le coach qui voulait voir son fils briller sur les plus grands cours du monde et voir aujourd'hui que son fils est éloigné de ses cours par une blessure? Très rapidement.
0: Oui, c'est le transfert qui compte. Mmh. Tout ce qu'on apprend, il faut le transférer, il faut le partager. Et moi, je le partage aujourd'hui via cette application qui, en fait, aide les coachs, aide les joueurs de tennis à travers le monde. C'est ça, en fait, l'idée. Merci. De Tennis AI. Et en plus, juste pour ajouter, c'est gratuit.
1: C'est gratuit, voilà. Et c'est le transfert gratuit. Qui compte, comme vous le disiez il y a quelques instants. Bram Salah, merci. Merci pour toutes ces précisions. Merci d'avoir répondu à nos questions. Le Togo, votre pays d'origine, est fier de vous. L'Afrique aussi. Merci.
0: Merci, au revoir.
1: Voilà qui referme ce numéro d'Innova Afrique. Merci de l'avoir suivi. Un grand merci aux équipes techniques et rédactionnelles ayant contribué à sa réalisation. Où que vous soyez, prenez soin de vous et allez jusqu'au bout de vos rêves. N'abandonnez jamais.
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3: 8h55 sur Média, Matin Info touche à sa fin. Mais avant de nous quitter, on s'offre une dernière pause musicale avec Iram Berada et la Route des Arts. On les connaît tous, ou plutôt on connaît leur chanson, un tube qui reste en tête pendant des années, mais un artiste dont on peine parfois à se rappeler le nom. Aujourd'hui dans la Route des Arts, place au One Hit Wonder, ces chanteurs et groupes devenus célèbres grâce à un seul et immense succès devenu, lui, totalement intemporel.
4: Il existe des chansons qui marquent une époque. Et puis il y a celles qui semblent défier le temps. Des morceaux qui traversent les décennies sans prendre une ride, capables de remplir une piste de danse dès les premières notes. Parmi eux, un titre occupe une place à part, « Born to be Alive ».

Sortie en 1979, cette chanson de Patrick Hernandez est devenue un hymne disco mondial. Et plus de 40 ans après sa création, elle continue de faire danser les mariages, les soirées et les festivals. Pourtant, derrière ce succès planétaire se cache une histoire singulière, celle d'un artiste devenu l'une des plus célèbres figures des One Hit Wonders.

Un One Hit Wonder, c'est un artiste qui connaît un immense succès grâce à une seule chanson, sans jamais parvenir à reproduire un tel exploit. Et dans ce domaine, Patrick Hernandez est un cas d'école. Born to be Alive s'est vendu à des millions d'exemplaires dans le monde, atteignant les sommets des classements dans plusieurs pays. Son rythme irrésistible, son énergie contagieuse et son message simple, célébrer la vie, en fait de ce morceau une véritable machine à danser. Et l'histoire de la musique en est remplie. On pense à What is Love de Hadaway, à Macarena de Los Del Rio, à Mambo No. 5 de Lou Bega ou encore Somebody That I Used to Know de Gotye.

0: Et pourtant, être un one-hit wonder n'a rien d'un échec. Dans une industrie où des milliers de chansons paraissent chaque semaine sans laisser de traces, réussir à créer un titre capable de traverser les décennies relève déjà de l'exploit. Patrick Hernandez en est sans doute la meilleure illustration. Son nom n'apparaît peut-être pas chaque jour à l'affiche des festivals, mais son tube continue de faire chanter et danser plusieurs générations. Comme quoi, certains artistes bâtissent une carrière sur des dizaines d'albums, tandis que d'autres entrent dans l'histoire grâce à une seule chanson. Une seule, mais suffisamment forte pour devenir éternel.
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3: Bonjour à toutes et à tous, Constantin Jalot avec vous pour cette nouvelle brève synthèse de l'actualité africaine. C'est un nouveau revers pour la France dans ses relations avec les pays du Sahel. Le Burkina Faso a décidé vendredi de rompre ses relations diplomatiques avec la France. Le régime militaire justifie ce choix en critiquant Paris de, je cite, « activisme incessant contre les intérêts de Burkina Faso, ambition néocoloniale affichée avec le soutien actif à des réseaux subversifs et ainsi qu'aux terroristes ». Fin de citation. Pour André Burgeot, chercheur au CNRS, spécialiste de la région, ce sont des accusations que l'on entend régulièrement au sein des pays du Sahel et qui traduisent une forme de propagande au détriment des peuples. Écoutez.
4: Il faut aussi tenir des discours et des propos qui conviennent par rapport aux orientations politiques déclarées. L'ennemi principal, voire exclusif, étant la France. Mais quand ils disent la France, je ne suis pas d'accord non plus. Ce qu'il faut dénoncer, c'est la politique française qui a été mise en œuvre dans ces trois pays-là. Ce n'est pas du tout la même chose. Il faut savoir décrypter le discours politique qui va dans le sens de la satisfaction de leurs propres intérêts, de leur propre propagande, parce que ça fait partie plutôt du discours propagandiste. Et le discours propagandiste est souvent en distorsion, en dysfonctionnement avec l'intérêt des peuples. Donc si on veut satisfaire aussi la dimension culturelle entre ces deux peuples, ça parle par le maintien d'une relation diplomatique qui existerait toujours à travers la présence d'un chargé d'affaires.
3: André Burgeot, chercheur au CNRS et spécialiste de la région, il était au micro de Marianne Garnier. Au Burkina Faso, où la nouvelle législation sur les cursus à l'étranger ne fait pas l'unanimité chez les étudiants. Une décision prise cette semaine contraint désormais les étudiants burkinabés à demander une autorisation préalable au ministère de l'Enseignement supérieur s'ils veulent continuer leurs études hors du pays. Loin de faire l'unanimité, la mesure inquiète nombre d'entre eux qui craignent de voir leur liberté de choix entravée. Direction la Centrafrique, à présent pays menacé par l'épidémie d'Ebola qui se propage en République démocratique du Congo. La Centrafrique doit lutter d'urgence contre une autre maladie. Les cas de choléra explosent dans le pays. Près de 200 cas dans les districts de Bimbo et Mbaki dans le sud-ouest, dont 24 décès selon les autorités. Les détails avec Soukaina Aziz.
5: Ces chiffres inquiètent le ministère centrafricain de la Santé qui annonce officiellement une épidémie de choléra, la cinquième dans le pays. Elle est d'ailleurs confirmée par l'Institut Pasteur de Bangui. Les premiers cas avaient été détectés à la mi-juin dans le district de Bimbo. Plusieurs localités avaient signalé des patients présentant les symptômes de cette maladie, à savoir des vomissements et de la diarrhée. Les autorités centrafricaines annoncent donc plusieurs mesures barrières dans les localités et les villages touchés. Des campagnes de sensibilisation sont lancées à travers le pays afin de rappeler les gestes à adopter pour éviter toute contamination. Les leaders religieux, les responsables politiques ainsi que les médias sont invités à y participer. On rappelle que la maladie se transmet par l'eau et les aliments contaminés par des bactéries. Elle avait déjà fait 23 morts et plus de 522 cas en 2016, date de la dernière épidémie de choléra dans le pays. Cette année-là, le quartier Bruxelles, la capitale, et les villages de Damara et Djoukou avaient été particulièrement touchés.
3: Résumé de l'info par Soukaina Aziz. Nous finissons cette synthèse au Cameroun, où 500 personnes sont toujours en détention dans différentes villes du sud du pays. Ils ont été arrêtés il y a 8 mois lors des manifestations de colère dans la foulée du scrutin présidentiel du 12 octobre 2025. Ces prévenus n'ont toujours pas été jugés et selon leur avocat maître Fabien Kenney, ils sont abandonnés à leur sort. Merci d'avoir suivi cette information et bonne journée à l'écoute de nos programmes sur Média.
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1: Bonjour à toutes et à tous, Constantin Jalot avec vous pour cette nouvelle brève synthèse de l'actualité. Au Moyen-Orient, ce matin, les frappes continuent. Israël a bombardé le Liban, le sud du pays, 2 jours après la signature par les deux pays d'un accord cadre visant à une paix durable. Une frappe par avion de chasse qui a fait 1 mort, selon le ministère libanais de la Santé. Israël frappe aussi la Syrie. L'armée du pays revendique ce matin l'assassinat, je cite, de plusieurs terroristes armés lors d'une attaque hier dans la zone du sud de la Syrie, zone occupée par Tel Aviv depuis fin 2024. Dans la région, les États-Unis et l'Iran aussi ont lancé plusieurs attaques ce week-end. Ce matin, l'Iran a dit avoir visé des intérêts américains au Koweït, qui a réagi en dénonçant une violation flagrante de sa souveraineté, mais aussi au Bahreïn, où selon les autorités, un bâtiment résidentiel a été touché sans causer de mort. Téhéran dit agir en réponse aux frappes américaines d'hier et de vendredi sur le sud de l'Iran, qui elle-même était une réponse aux drones iraniens lancés sur un pétrolier dans le détroit d'Hormuz vendredi. En Afrique et en Tunisie, le journaliste Ziad El Hennahi, 62 ans, a vu sa peine d'un an de prison être confirmée en appel pour atteinte à autrui. Il avait critiqué le traitement de ses confrères par la justice tunisienne. Il y a 2 ans, il avait déjà été condamné à 6 mois de prison avec sursis. Journaliste engagé, il est connu dans le pays pour son franc-parler sur l'actualité politique. Sa fille a réagi à sa condamnation. « Nous sommes profondément révoltés, mais absolument pas surpris. Cette confirmation en appel n'est qu'une preuve de plus de l'acharnement judiciaire d'un pouvoir qui est prêt à tout pour faire taire les voix libres. » Fin de citation. Plus au sud sur notre continent, le chef de l'armée ougandaise Muhoozi Kainerugaba ordonne aujourd'hui la fermeture du journal et de la chaîne de télévision du principal groupe de médias indépendants du pays. Une décision doublée d'un post sur le réseau social X. NTV et Monitor sont fermés à partir d'aujourd'hui. Pour rappel, le chef de l'armée est aussi le fils du président Yoweri Museveni. Point. Face à la canicule, enfin en France, ce premier bilan humain selon SPF Santé Publique France. La semaine de chaleur intense a été marquée par une augmentation des décès. L'organisation a compté environ 1000 décès supplémentaires du 24 au 26 juin par rapport aux décès observés les mois précédents. Selon SPF, ces morts concernent toutes les classes d'âge, mais touchent à 85% les personnes de 65 ans et plus. C'est la fin de cette synthèse, merci de l'avoir suivi. Très bonne journée à l'écoute de nos programmes sur...
2: La Marie vient de barricader sa porte, aidée de son petit-fils Marcel. Une bonne journée. La Saint-Nicolas a rempli la boutique du matin au soir. Bureau de tabac, épicerie, jouets. La Marie a bien entamé son stock. Ce soir, le bon Saint-Nicolas va récompenser les petits-enfants sages et le père Fouettard menacera les vilains de son grand fouet. C'est la coutume en Lorraine. Dans le village des Paroches, le long de la Meuse, la Marie tient boutique depuis bientôt 50 ans. Elle en a 70 à présent. Son fils habite la maison de droite avec sa femme. Sa fille habite celle de gauche avec son mari. La Marie est veuve. Et pour ne pas la laisser seule, tous les soirs, l'aîné de ses petits-enfants, Marcel, vient l'aider et dormir à ses côtés. Ce siècle allait naître et en ce temps-là, les petits-fils dormaient avec les grands-mères. Premier et troisième âge n'existaient pas. Les générations se soutenaient mutuellement.

Le petit Marcel éteint les lampes de la boutique. La Marie tire les volets. Et l'un derrière l'autre, ils vont se coucher au premier étage. Marcel est prêt de s'endormir. Il tient dans ses mains une orange qui embaume. L'orange, voyez-vous, c'est le plus beau cadeau de Saint-Nicolas pour les enfants de l'Est. Il entend dans la rue un bruit de pas. Le pas pesant d'un homme chaussé de gros souliers. On cogne à la porte, puis au carreau de la cuisine. Hé, hey, la mère ! Oh, la Marie ! Je viens pour 2 sous de tabac ! En grognant, la Marie répond du fond de son alcôve et en patois. Qu'est-ce que pour un ? Qu'est-ce que j'oye ? Autrement dit, qui est-ce et qu'est-ce que j'entends ? Eh, c'est moi ! Cette fois, la Marie parle français. Vous venez bien tard, monsieur ! Marcel, le nez sur son orange, bien au chaud sous son édredon, l'entend descendre lentement l'escalier, ouvrir la porte de la boutique, et il s'endort. À 6 heures le lendemain, la tante Eugénie découvre sa sœur Marie morte, le crâne défoncé par une hachette de cuivre qui traîne par terre. Le petit Marcel dort toujours, le nez sur son orange. Ainsi commence l'extraordinaire dossier du village rouge, dont le sous-titre est un proverbe indien. On peut arrêter le pot qui bout, mais non la langue de tout un village.

Au gendarme, le petit Marcel répète ce qu'il a entendu. Il n'a pas reconnu la voix et il dormait à moitié. La hache appartenait à grand-mère, elle était toujours pendue à la cheminée. Le tiroir-caisse est vide. La recette de Saint-Nicolas et le mobile du crime, l'assassin, connaissaient la boutique de la Marie. Donc il est de la région, peut-être même du village. C'est simple. Le jour même, on arrête à Saint-Miel, chef-lieu de canton, à 3 kilomètres. Un vagabond, couvert de boue et de sang, blessé aux mains et qui tient des propos incohérents. On le traîne jusqu'au village, où le corps de Marie repose dans l'arrière-cuisine. Tout le monde est là, tous ceux qui nous intéressent. Auguste, le fils aîné, et son épouse, 50 ans chacun, paysan. Angèle, la fille cadette et son mari, militaire à la retraite. Le curé, l'instituteur, le maire, le cafetier, les voisins, les vieux, les jeunes. Ah, ils ont la bouche mauvaise. Et le bras tendu devant cet inconnu hébété qui s'effondre soudain à leurs pieds. Le médecin se penche sur lui. Cet homme est ivre-mort. Il ne dira rien avant d'avoir cuvé son vin. Vers le soir, on a la clé du mystère. Cet homme n'est pas un vagabond, c'est le pianiste du café-concert de Saint-Miel. Il s'est saoulé à passer la nuit à faire du scandale à la gare. Il voulait absolument prendre un train et comme la porte était fermée, il l'a ouverte de ses deux poings. Ce n'est pas lui l'assassin. Ah, le village est déçu. Toute la haine qui ne demandait qu'à s'exprimer reste dans les gosiers en travers. Et c'est ainsi que naît la rumeur. D'où, de quel gosier ? Oh, mystère. Celui qui a tué, il avait besoin d'argent. Puis il était costaud. Et il connaissait bien la Marie. J'en connais un qui dépense à cette heure plus que sa paie d'ouvrier, et puis qui boit sec, et qui ne craint pas la bagarre. On arrête Colin, ouvrier agricole, buveur, batailleur, noceur, et qui dépense beaucoup dans les balles. Mais ce n'est pas Colin. Il faisait ce soir-là une belle noce, justement, avec tellement de témoins qu'on le relâche. Moi, je dis que l'Auguste, le fils, il est bien content de ne plus servir de rente à sa mère. Et la Bru, hein? Toujours à couteau tiré. Bien contente de récupérer la maison et la boutique. Ah, il faut que le juge d'instruction fasse taire ce nouveau remous. La Marie a dit, vous venez bien tard, monsieur. C'est donc un étranger, forcément. Ah, ça c'est à voir. Mais c'est tout vu. Un mois après le crime, voici la première lettre anonyme, le premier corbeau. Marcel a menti en racontant que sa grand-mère avait appelé l'assassin monsieur. C'est son père, le capitaine, qui lui a fait la leçon pour sauver son beau-frère. La famille est d'accord. Ah, le procureur classe la lettre anonyme avec un soupir désabusé.

Impossible que le gosse ait menti, ce sont les gendarmes qui l'ont réveillé et sa déposition a été spontanée. Encore un village prêt à se dénoncer pour avoir un coupable. Il faut un coupable. Et dans ces cas-là, tous les voisins sont bons. Toutes les rancunes possibles. Allez, non-lieu, information close, le 24 avril 1900. La rumeur couve. En prêtant l'oreille, on l'entendrait presque derrière les portes closes et les volets tirés, chacun chez soi, entretenant, isonnant sa petite idée pendant des mois. De quel foyer sort la première étincelle? Le 12 décembre 1900, un an après, mystère. Le petit Marcel court, court jusque chez lui. Papa, maman, il y a une affiche, une grande affiche sur le mur de la grange. C'est écrit en gros caractères à l'encre violette. Auguste est sorti de chez lui à 10h du soir. On a trouvé ses sabots à la porte de la maison de sa mère assassinée. Mais sa sœur Angèle les a fait disparaître. En rentrant chez lui, Auguste avait les mains tachées de sang. Qu'on se le dise! Cette fois-ci, les détails sont précis, on vérifie, tout est vrai. La rumeur enfle de satisfaction, car on arrête Auguste. C'était sûr, mais je l'avais bien dit, une histoire d'héritage. Ils sont tous dans le coup, c'est sûr. Hélas, la rumeur s'étrangle encore une fois. Auguste et son beau-frère, ce soir-là, ont aidé une vache à vêler. C'est tout. Le veau est là, bien vivant. Tout le monde sait bien qu'il est né cette nuit-là. Tout le monde sait. Quelques-uns sont même venus voir comment ça allait. Une vache qui vêle dans un village, ça ne passe pas inaperçu. On traîne des seaux d'eau de la fontaine, on lave ses sabots, on les laisse assécher devant sa porte. Cette fois, la rumeur va s'éteindre. Elle s'essouffle. Non. Une autre rumeur prend le relais le 21 mars 1901, quand le facteur traverse le village en hurlant. Il a recommencé! L'assassin a recommencé, j'ai tout vu, écoutez-moi!

7h, il montait bien tranquillement jusqu'à la ferme Hureau, porter le journal et boire un café comme tous les jours. Maintenant, il a besoin d'un remontant. J'ai frappé, c'était bizarre, personne ne répondait, il y avait une odeur de diable. Alors j'ai ouvert, la porte était mal fermée. C'était pareil que pour la Marie, il y en avait partout. Oh certes, ce n'était pas beau à voir. Le père, Jean-Baptiste, 84 ans, et sa fille Joséphine, 55 ans, qui vivaient seuls depuis des années, là, par terre. La hache à côté d'eux. Oh bien sûr, on a fouillé les armoires et dérobé les économies. Mais cette fois, le meurtrier a laissé un message sur la table de la cuisine. Oh, n'écoutons pas ce que rapporte le facteur à ce sujet. La peur, l'émotion et le plaisir d'être celui qui a tout vu lui font quelque peu déformer la vérité. Faisons plutôt confiance au procureur. Voici le message tel qu'il figure au dossier. Ce sont nous qui avons assassiné la Marie Miton et qui avons été payés pour faire le vilain coup par A.M. Alors, comme nous sommes en brouille avec lui, nous ne risquons, R.I.S.C.O.N., nous ne risquons rien à livrer son nom à la justice. Il nous connaît que sous le nom de Blanchard et Rossignol. Seulement aujourd'hui, nous sommes trois et notre bande est 37 qui opère dans toute la Meuse. Alors on signe. Blanchard, Rossignol, Rosinaldi. Encore une accusation. A.M. C'est évidemment Auguste Miton, le fils de la Marie. Mais les gendarmes n'ont guère le temps d'y penser. Voilà qu'on leur rapporte avec l'avidité qu'on imagine une chose bizarre. Le marchand de balais, l'Auguste Thiès, celui qu'on appelle gueule de vache, eh bien le matin du crime, une bonne demi-heure avant que le facteur raconte l'affaire, il en parlait dans un café de Saint-Miel. Une bonne demi-heure avant, vous vous rendez compte? Et c'est pas tout. Facteur dit qu'il l'a croisé sur le chemin de la ferme. Racontard. Mais arrestation quand même. L'homme ferait un assassin idéal. On l'appelle gueule de vache à cause de son visage hideux, martelé par un coup de pied de cheval il y a bien longtemps. Quand on est né comme ça, on en veut au monde entier. Les preuves ne sont pas suffisantes toutefois et gueule de vache est relâchée. Maintenant, c'est devenu une habitude. Chaque fois qu'on relâche un suspect, une pluie de lettres anonymes s'abat sur le bureau du procureur accusant Auguste Miton, le fils. Mais ça ne prend plus. Avril 1901, nous entamons la deuxième année de l'histoire du village rouge. Et voici du nouveau. Et quel nouveau ? Du fignolé, cette fois.

C'est le capitaine, le gendre de la Marie, qui déclare au procureur : je suis en mesure de dénoncer l'assassin de ma belle-mère et des autres. C'est Gobillot, l'instituteur. La preuve : il suffit de comparer les écritures du billet et de l'affiche avec la sienne. Je demande une expertise et souvenez-vous, ma belle-mère a dit : vous venez bien tard, monsieur. Qui d'autre que l'instituteur aurait-elle appelé monsieur ? Hein ? Gobillot a 41 ans, il est instituteur au village depuis 7 ans, il est marié, il a 3 enfants, et jusqu'à plus en plein formé, tout le monde l'aime bien. Le procureur fait la moue. A vexé le capitaine en retraite, c'est-à-dire qu'il a le temps, entreprend sa campagne dans le village, et bientôt c'est la guerre. Il y a le camp anti-Gobillot et le camp pour Gobillot. Au lieu de s'expliquer, l'instituteur se fâche et contre-attaque. Il cherche à m'accuser pour détourner l'attention de son beau-frère Auguste, l'assassin. Monsieur le procureur se sent obligé de confronter les deux hommes pour calmer les esprits, car il ne croit ni l'un ni l'autre. Mais l'entrevue tourne au vinaigre. Voilà que Gobillot, perdant son sang-froid, saute à la gorge du capitaine. Comme un coupable, à bout d'arguments épuisé, le procureur les renvoie dos à dos. Mais le capitaine n'abandonne pas. Il a senti chez l'instituteur un personnage fragile, nerveux, le genre d'homme sur lequel il est facile de s'acharner. Trop facile. Ah, on lui a refusé l'expertise. Eh bien, il va s'en occuper. C'est la mode, les expertises en écriture. N'oublions pas que nous sommes au lendemain de l'affaire Dreyfus. Voici donc Monsieur Tessonnière, expert compétent, l'un de ceux qui accusèrent Dreyfus, justement. Qui dit mieux ? Cet éminent spécialiste a examiné l'écriture du registre d'état civil de la mairie rempli par l'instituteur, selon la coutume. Le maire fait des fautes d'orthographe. Et il a comparé avec le billet et l'affiche. C'est bien Gobillot. Les écritures sont les mêmes. Voilà le juge d'instruction contraint de demander une contre-expertise officielle. Assez loin d'être facile, car tous les savants en la matière se récusent. Le contentieux Dreyfus n'est pas réglé entre eux, et plutôt que de collaborer, ils se crachent au visage comme des chats fâchés. On trouve quand même 3 spécialistes de Paris, messieurs Gobert, Lemoine et Forge, qui veulent bien se pencher sur les gribouillages de tous les accusés précédents, l'ouvrier agricole Colin, Gueule de Vache, le marchand de balais, le pianiste Soux et l'instituteur nerveux. En attendant les résultats, tout le monde se bat. La fièvre monte, les volets claquent, les insultes fusent. Et Gobillot, le malheureux instituteur, flanche. Il court partout dans les maisons en criant qu'il est innocent. Cela dure tout le mois de septembre 1901. Verdict des experts officiels, les gribouillages n'appartiennent ni à l'un ni à l'autre, encore moins à Gobillot, l'instituteur. Pauvre Gobillot, il est déjà trop tard pour lui. On a semé le doute dans l'esprit de ses collègues et la folie dans le sien. Il ne comprend même pas que les experts l'ont innocenté. Et au cours d'une conversation chez un instituteur de Verdun, le voilà qui s'emporte, tient des propos incohérents et se plante un couteau dans la poitrine. Fort heureusement, il en réchappe, mais son état ne lui permet pas de goûter l'ampleur de l'affaire. Écoutez bien. L'expert, le célèbre Fessonnière, celui de l'affaire Dreyfus, celui qui affirmait: l'écriture du registre d'état civil, celle de l'affiche, celle du billet et celle de Gobillot ne font qu'une, c'est lui le coupable. Il se trompait bien sûr, mais c'est encore plus grave. Car la justice s'aperçoit que le registre qu'il a examiné avait été rempli par l'instituteur qui avait précédé Gobillot au village. Un homme mort depuis très longtemps. Voilà. Voilà le spécialiste couvert de ridicule. Un ridicule dont on sait qu'il ne tue pas, on le regretterait presque. À ce point de l'affaire, le village devrait se calmer. La rumeur s'éteindre. Point du tout. Il reste que si Gobillot a voulu se suicider, c'est qu'il est sûrement coupable et rongé par le remords. Le malheureux, mis en congé d'office, décide de quitter le village avec sa famille le 16 décembre 1901. Ils partent dans l'après-midi. Dans la nuit du 16 au 17, à 3 heures du matin, le tocsin retentit, le feu est à l'école. Il gagne la mairie. C'est lui ! Hurle le village. On ne le saura jamais. C'est la fin de la deuxième année du village rouge. Résumé de l'existence de Gobillot au début de la troisième année. Muté par l'administration dans un autre village, le 7 janvier 1902, il ne trouve pas le calme loin de là. Sa réputation l'a suivi jusque-là. Quelle famille voudrait confier son enfant à un incendiaire assassin ? Gobillot tente de faire front, mais il est à bout de résistance. Un jour, il abandonne tout. Il se réfugie à Anvers, où pendant plusieurs mois, le cerveau fou, la rage au vent,

Il charge et décharge les navires. L'instituteur tranquille est devenu docker. Le mari et le père de famille traînent sa fureur solitaire dans les bouches du port. Puis, il revient en Lorraine et s'installe à Vaucouleurs dans la famille de sa femme. Vaucouleurs n'est pas très loin de Saint-Mihiel. Le 13 juin 1902, quelques jours après son arrivée, au village de Troussé, situé à mi-chemin des Paroches et de Vaucouleurs, double crime. Victor Robert, 84 ans, et sa gouvernante, 60 ans, crâne fracassé à coups de hache dans leur cellier, comme la Marie, comme le Jean-Baptiste et sa fille. Et cette fois-ci, la somme volée est considérable, car Victor Robert était riche. Cobillo se terre chez lui. Le village rouge est en fureur. Pourtant, l'enquête part bien cette fois-ci. Enfin, si j'ose dire. Le procureur vient d'établir une relation entre ce dernier meurtre et un autre dans un autre village plus éloigné à Varneville. Un vieux médecin de 70 ans tué à coups de hache toujours. On recherche donc quelqu'un, une famille ayant habité successivement tous ces villages au cours des trois dernières années. Et on la trouve. Le berger Leclerc et ses enfants habitaient les Paroches, puis Troussé, puis Varneville. L'aîné à 19 ans, c'est Théophile. Les soupçons sont à peine dirigés contre lui que le ou les fanatiques de la lettre anonyme se manifestent à nouveau. Demandez donc au fils Leclerc où il a eu la montre en or et la belle chaîne avec laquelle il s'est fait photographier. Et c'est reparti pour un tour. Les gendarmes s'en vont interroger le jeune berger et trouvent dans sa chambre une magnifique photographie représentant Théophile en habit du dimanche, fleur à la boutonnière, cigarette à la main, chaîne de montre bien en évidence sur le gilet fleuri. Un Théophile transformé, beau comme un lord, et rien à voir avec le Théophile en sabot qui affirme « J'ai acheté la montre à un colporteur, je sais même plus ce que j'en ai fait ». Or, cette montre appartenait à la dernière victime. Les gendarmes se regardent, ils sont deux, pas bien méchants. Trouve-nous la montre. C'est une pièce à conviction. Pendant ce temps, on va téléphoner. Ce qui est dit est fait. Théophile sort par une porte, les gendarmes par l'autre. Monsieur le procureur, on a trouvé l'homme. Il dit qu'il a perdu la montre. Mais arrêtez-le, bon sang! Le temps de rompre le garde-à-vous, de répondre poliment à la magnifique engueulade téléphonique, de courir chez le berger, et on comprend pourquoi on s'est fait traiter d'abruti, plus de berger, parti, envolé. La belle photo, tirée à des centaines d'exemplaires, va servir de complément au mandat d'arrêt lancé contre le beau berger endimanché. Âge 19 ans, taille 1m65, cheveux blonds, imberbes, yeux gris, oreilles larges, cou gros. Accusé des assassinats suivants, veuve Marie Miton, famille Hureau, Robert, etc. On croit le voir partout. La terreur gagne. On l'a vu là, ici. Il se cache dans la forêt de Saint-Mihiel. Les gendarmes s'épuisent en battue inutile. Le village rouge, après avoir écumé de ragots, tremble de terreur. Et pendant ce temps, le beau berger, sous le nom de Georges Walter, mène grande vie du côté de Genève. Il est riche, analphabète, mais vêtu comme un prince. Il joue au casino, sort avec de belles dames, boit trop de champagne et menace les jeunes gens bien élevés qui lui cherche querelle sur sa distinction approximative. L'un d'eux porte plainte, reconnaît la photo dans un commissariat par le plus grand des hasards. Et le soir du 28 juillet 1902, Théophile Leclerc, berger de luxe, est enfin arrêté à la gare de Genève. Il a sur lui près d'1 million en pièces d'or et une montre, la fameuse montre. Il avoue. J'ai tué les deux Hureaux, Jean-Baptiste et sa fille, le vieux Robert et sa gouvernante. Le docteur aussi d'accord. Mais j'ai pas tué la Marie Miton. Et j'ai pas incendié l'école. Théophile Leclerc, extradé de Suisse, arrivera à Saint-Mihiel le 23 août 1902, niant toujours avoir tué la Marie Miton. Entre-temps, les nouvelles sont parvenues au village rouge. Et la rumeur galope à nouveau, parcourt les quelques kilomètres des Perroches à Varneville, jusqu'au pauvre refuge du pauvre Gobillot, l'instituteur déchu, malade, sans ressources, qu'il entend résonner à nouveau dans ses oreilles. Qui a tué Marie Miton? Le 15 août, vers 4 heures du matin, Gobillot quitte sa maison. Le 21, on retrouve son corps dans la Meuse. Cette fois-ci, la rumeur change de cap. Le vent tourne. La tempête s'étale dans les journaux. Victime de fausses accusations, l'instituteur a perdu la raison. L'innocent se suicide. La calomnie l'a tué. Réhabilitons Gobillot. L'affaire ira jusqu'à la Chambre des députés. Et voyez-vous, tout arrive. Et tandis qu'on guillotine le berger, tandis que les trains entiers de Villageois curieux se précipitent pour assister à l'exécution, tandis qu'on fait sortir la...

armée pour contenir la foule sur la place de la prison. On attribue 1200 francs de pension annuelle à la veuve et aux enfants Gobillot, devenus la veuve et les enfants du martyr Gobillot. Il reste que le berger a tout avoué sauf un seul meurtre, le premier, à Marie-Mitan. Pire, apprenant le suicide de l'instituteur, dont il avait été l'élève, il a tenté de le charger. Pourquoi ? Pour un crime de moins sur la conscience ? Pour se venger des mauvaises notes reçues dans son enfance ? Ou bien pour mourir, en laissant se répandre insidieusement la rumeur, comme un ruisseau sournois ?

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2: Bonjour à toutes et à tous, Constantin Jalot avec vous pour cette nouvelle brève synthèse de l'actualité. Au Moyen-Orient, ce matin, les frappes continuent. Israël a bombardé le Liban, le sud du pays, 2 jours après la signature par les deux pays d'un accord cadre visant à une paix durable. Une frappe par avion de chasse qui a fait 1 mort, selon le ministère libanais de la Santé. Israël frappe aussi la Syrie. L'armée du pays revendique ce matin l'assassinat, je cite, de plusieurs terroristes armés lors d'une attaque hier dans la zone du sud de la Syrie, zone occupée par Tel Aviv depuis fin 2024. Dans la région, les États-Unis et l'Iran aussi ont lancé plusieurs attaques ce week-end. Ce matin, l'Iran a dit avoir visé des intérêts américains au Koweït, qui a réagi en dénonçant une violation flagrante de sa souveraineté, mais aussi au Bahreïn, où selon les autorités, un bâtiment résidentiel a été touché sans causer de mort. Téhéran dit agir en réponse aux frappes américaines d'hier et de vendredi sur le sud de l'Iran, qui elle-même était une réponse aux drones iraniens lancés sur un pétrolier dans le détroit d'Hormuz vendredi. En Afrique et en Tunisie, le journaliste Ziad El Hennei, 62 ans, a vu sa peine d'1 an de prison être confirmée en appel pour atteinte à autrui. Il avait critiqué le traitement de ses confrères par la justice tunisienne. Il y a 2 ans, il avait déjà été condamné à 6 mois de prison avec sursis. Journaliste engagé, il est connu dans le pays pour son franc-parler sur l'actualité politique. Sa fille a réagi à sa condamnation. « Nous sommes profondément révoltés, mais absolument pas surpris. Cette confirmation en appel n'est qu'une preuve de plus de l'acharnement judiciaire d'un pouvoir qui est prêt à tout pour faire taire les voix libres. » Fin de citation. Plus au sud sur notre continent, le chef de l'armée ougandaise, Muhoozi Kainerugaba, ordonne aujourd'hui la fermeture du journal et de la chaîne de télévision du principal groupe de médias indépendants du pays. Une décision doublée d'un post sur le réseau social X. NTV et Monitor sont fermés à partir d'aujourd'hui. Pour rappel, le chef de l'armée est aussi le fils du président Yoweri Museveni. Point. Face à la canicule, enfin en France, ce premier bilan humain selon SPF Santé Publique France. La semaine de chaleur intense a été marquée par une augmentation des décès. L'organisation a compté environ 1000 décès supplémentaires du 24 au 26 juin par rapport aux décès observés les mois précédents. Selon SPF, ces morts concernent toutes les classes d'âge, mais touchent à 85% les personnes de 65 ans et plus. C'est la fin de cette synthèse. Merci de l'avoir suivi. Très bonne journée à l'écoute de nos programmes sur Médias.

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1: Bienvenue si vous venez de nous rejoindre sur les ondes de Média pour ce nouveau numéro de Matin Weekend. Selma avec vous au micro et je suis ravie de vous accompagner sur nos ondes pour ce rendez-vous matinal accompagné de notre réalisateur Redouane en régie. Excusez-moi, notre réalisateur Outsman en régie. Ça commence très bien et restez avec nous surtout dans quelques instants notre sommaire. Mais avant ça, on va écouter Martin Solveig, Rejection.

0: Et tout de suite, pour ce numéro de Matin Week-end, eh bien, le sommaire du jour. En première partie d'émission, on va vous parler de ces aliments riches en oméga 3. En deuxième partie d'émission, on va vous parler de la lutte contre la chute des cheveux. Et enfin, en troisième et dernière partie, on va parler relaxation, plus précisément ces exercices de respiration à faire avant de se coucher. Voilà donc pour le sommaire du jour. Et restez avec nous tout de suite. Notre premier sujet sera juste après Bob Sinclair et Robin S. Show me love.
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Et tout de suite, on démarre ce numéro avec plutôt notre premier sujet. On va vous parler de ces aliments riches en oméga 3 et pourquoi ils sont essentiels pour notre santé. En effet, les oméga 3 font partie des nutriments indispensables au bon fonctionnement de l'organisme. Ces acides de gras essentiels que le corps ne peut pas fabriquer en quantité suffisante doivent être apportés par l'alimentation. Ils jouent un rôle clé dans la santé du cœur, du cerveau, de la vision et participent également à la réduction de l'inflammation. Ainsi, les oméga 3 sont associés à de nombreux bénéfices pour la santé. Ils contribuent notamment à préserver la santé cardiovasculaire en étant le maintien au taux normal de triglycérides et une bonne circulation sanguine, soutenir le fonctionnement du cerveau, notamment la mémoire, la concentration et les capacités cognitives, et participent également au développement et bon fonctionnement de la vision. Il aide également à réduire certains processus inflammatoires dans l'organisme et favorise le bon fonctionnement du fœtus pendant la grossesse, en particulier celui du cerveau et des yeux. Et justement, quelles sont les meilleures sources d'oméga 3? Eh bien, on commence par les poissons gras. Alors, ce n'est pas une surprise, ce sont des aliments les plus riches en EPA et DHA, deux formes d'oméga 3 particulièrement bien utilisées par l'organisme. On retrouve des oméga 3 notamment dans des poissons comme le saumon, les sardines, le maquereau, le hareng, les anchois ou encore la truite. Et les recommandations conseillent généralement de consommer du poisson gras une à deux fois par semaine. Les graines sont également d'excellentes formes de ALA, une autre forme d'oméga 3 que le corps peut convertir.

peut convertir en partie en EPA et DHA. Et les plus riches sont notamment les graines de lin, de préférence moulues, les graines de chia ou encore les graines de chanvre. Elles peuvent être ajoutées facilement à un yaourt, à des smoothies, à des salades ou encore du porridge le matin. Une autre source riche en oméga 3, eh bien, ce sont les fruits à coque. En effet, les noix sont les fruits à coque qui contiennent le plus d'oméga 3. Une poignée par jour constitue un excellent cas et contribue à une alimentation équilibrée. Les huiles végétales sont également riches en ALA, comme l'huile de colza, l'huile de lin, l'huile de noix ou encore l'huile de caméline. Ces huiles sont idéales pour assaisonner les salades, mais certaines, comme l'huile de lin, ne doivent pas être chauffées afin de préserver leur qualité naturelle. Et justement, comment augmenter facilement sa consommation en oméga 3? Eh bien, remplacer une partie de la viande par du poisson gras une à deux fois par semaine. Ajouter une cuillère de graines de chia ou de lin moulu dans un yaourt ou un smoothie. Parsemer de noix sur une salade ou un bol de céréales. Ou bien utiliser de l'huile de colza ou de noix pour les vinaigrettes. Ainsi, les oméga 3 sont des nutriments indispensables au bon fonctionnement de l'organisme et participent à la santé du cœur, du cerveau et des yeux. En intégrant régulièrement des poissons gras, des graines et des noix et certaines huiles végétales dans son alimentation, il est facile d'augmenter son apport tout en profitant d'une alimentation variée, savoureuse et bénéfique pour la santé. C'était donc notre sujet consacré au oméga 3 et restez avec nous sur les ondes de Médian. Petit changement de programme, Coupe du Monde. En effet, nous sommes en pleine Coupe du Monde. Nous allons faire une deuxième partie spéciale Coupe du Monde en compagnie de notre invitée du jour qui est donc aujourd'hui Selma Khaled, agente d'image et créatrice de contenu et créatrice de la chaîne YouTube Joueuse avec qui nous allons parler football et du business du football féminin sur notre continent. C'est dans quelques minutes, mais avant ça, nous allons écouter George Michael, Careless Whisperer, suivi par Lady Gaga, Bloody Mary. Très bonne écoute, et à dans quelques instants.

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1: Bonjour à toutes et à tous, Constantin Jalloy avec vous pour cette nouvelle brève synthèse de l'actualité. L'Iran prévient que toute contestation de son contrôle sur Hormuz va, je cite, « accroître les tensions dans la région ». Déclaration qui fait suite à un week-end de frappe de Téhéran et de Washington au Moyen-Orient, déclenchée par l'attaque d'un drone iranien vendredi sur un pétrolier dans le détroit d'Hormuz. Des frappes malgré le cessez-le-feu décidé il y a seulement 11 jours entre les deux pays. L'armée israélienne a de nouveau bombardé le sud du Liban ce matin, cette fois deux jours seulement après la signature par les deux pays d'un accord cadre visant à une paix durable. Un avion de chasse israélien a bombardé les abords des localités de Deir Seryan et Taïbeh, selon l'agence libanaise d'information. Dans la région en Irak, l'armée s'est déployée ce matin dans la zone verte de Bagdad, une enclave sécurisée dans le centre de la capitale, afin d'arrêter des responsables et des personnalités politiques. Le secteur abrite plusieurs ambassades, institutions internationales, bureaux gouvernementaux et résidences de nombreux hauts responsables. Selon une source militaire anonyme à l'agence AFP, il s'agit d'une affaire de corruption financière. La chaleur intense peu à peu retombe en Europe. Aujourd'hui encore, 191 millions d'habitants devraient encore connaître des températures supérieures à 35 degrés, notamment en Allemagne, Pologne, Hongrie et en République tchèque. Une baisse légère par rapport à samedi. Prudence aux promesses trop belles pour être vraies, aux arnaques par téléphone au Maroc et selon Kaspersky, une société de sécurité des systèmes d'information, les victimes perdent en moyenne 4500 dirhams dans des escroqueries de plus en plus faites sur les applications de messagerie, fausses opportunités d'investissement, faux comptes de marques qui vous contactent, fausses identités, les méthodes utilisées sont variées. Nous finissons cette synthèse au Cameroun où 500 personnes sont toujours en détention dans différentes villes du sud du pays. Ils ont été arrêtés il y a 8 mois lors des manifestations de colère dans la foulée du scrutin présidentiel du 12 octobre 2025. Ces prévenus n'ont toujours pas été jugés et selon leur avocat maître Fabien Kenkn, ils sont abandonnés à leur sort. C'est la fin de ces informations, merci de les avoir suivies et bonne journée à l'écoute de nos programmes sur Medi 1.
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Matin Weekend continue toujours sur les ondes de Médias. Dans quelques instants, nous serons en compagnie de notre invitée du jour, qui est Selma Khaled, agent d'image et créatrice de contenu, créatrice de la chaîne YouTube Joueuse, spécialisée dans le football féminin. C'est dans quelques minutes, ce sera juste après Texas In Demand.

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1: Matin Weekend continue toujours sur les ondes de médias et comme convenu, nous sommes aujourd'hui avec notre invité du jour, Selma Khaled. Selma, vous êtes agente d'image et créatrice de contenu, créatrice de la chaîne YouTube Joueuse. Bonjour, merci beaucoup d'être avec nous aujourd'hui.
2: Bonjour Selma, merci beaucoup pour l'invitation.
1: Avec grand plaisir, voilà, merci d'être avec nous aujourd'hui pour parler de la Coupe du Monde, vous l'aurez deviné tout d'abord. On va commencer par parler de vous et justement comment est-ce que vous avez décidé de faire de votre passion le football, votre métier ?
2: Non, c'est super simple, je pense qu'on est une trentaine de millions de Marocains, si je me souviens bien du nombre de Marocains au Maroc, à être passionnés de football et à avoir ça dans le sang. Et le foot, c'est effectivement ma passion depuis que je suis enfant. J'ai grandi à Casablanca, juste en fait, je suis au Stade d'Honneur que vous devez connaître, finalement. Oui. Et donc, j'ai vibré pendant toute mon enfance avec le Wydad de Casablanca, qui était le club de cœur de ma famille, même si j'ai évidemment beaucoup de respect pour le Raja, évidemment.
1: Évidemment.
2: Pour les supporters, pour ne pêcher personne. et donc, ça, c'est ma passion. Et puis, à côté, mon métier, c'est le marketing et la communication. Principalement sur en très bon français ce qu'on appelle du branding. Je travaille de marque et j'ai lié les deux il y a maintenant 3-4 ans avec ce projet autour du foot féminin et du sport féminin de manière globale.
1: Et justement, donc aujourd'hui, en ce moment, on est en pleine Coupe du Monde. Comment est-ce que vous vivez cette période en tant que fan et aussi professionnellement?
2: Alors, en tant que fan d'abord, je pense qu'on l'a dit tous comme ça, en tant que fan, en tant que passionné, c'est une période d'effervescence. On l'attend un peu comme, vous savez, les élections présidentielles chaque 5 ans ou 4 ans en fonction des pays. Oui. Enfin, pour les passionnés de foot, c'est la Coupe du Monde, on l'attend tous les 4 ans. C'est une période d'effervescence qui crée du lien entre les gens et moi je trouve que c'est le ciment des peuples. Alors on dit souvent, ok, le football, enfin, certaines personnes disent que le football, c'est l'opium du peuple. Je trouve ça extrêmement méprisant.

0: ans, pour les gens qui sont passionnés de ce sport. Vous pouvez être fan de foot et aussi fan de choses un peu plus intellectuelles pour d'autres. Et c'est surtout une période d'union à laquelle on contribue chacun de différentes manières. Et en fait, ce qu'on voit souvent, ce qu'on constate pendant la Coupe du Monde, c'est qu'on peut être fan de foot ou pas du tout, c'est-à-dire regarder un match par an, voire zéro match, et vibrer avec cette compétition-là. Et on peut être on peut être pour ou contre le sport business, parce qu'il y a énormément de personnes qui commencent à aussi développer une sorte de un peu de contestation autour du sport business et ses mécanismes. Mais on peut être contre ça et quand même participer d'une manière ou d'une autre à cette fête qui est finalement internationale.
1: Et justement, donc en tant que professionnel, du sport, comment est-ce que vous vivez cette Coupe du Monde?
0: C'est vraiment une période extrêmement propice pour nous, parce que ce soit c'est une Coupe du Monde qui est masculine, évidemment. Nous on travaille sur le volet féminin, mais ça reste une période propice parce que finalement les projecteurs sont braqués autour de ce sport, et on peut avoir à la fois des sollicitations de marques, mais aussi des sollicitations de médias comme vous par exemple, qui nous demandent de parler de ce sujet. Et c'est hyper important de venir travailler la visibilité des joueuses qu'on accompagne au-delà de leur temps fort à elles. Donc typiquement, le temps fort qu'on vit actuellement, c'est pas un temps fort féminin, mais on va pouvoir venir inscrire le sport féminin dans ce temps fort qu'est la Coupe du Monde. Et typiquement, ça peut se traduire sous forme de collaboration, parce que les marques, elles vont vouloir communiquer autour de la thématique foot, sauf que les joueurs sont peut-être pas disponibles évidemment pendant cette période-là, ou peut-être que finalement c'est pas un budget qui est accessible pour eux de travailler avec des sportifs masculins, et donc ils vont venir potentiellement nous solliciter pour travailler avec eux.
1: Et justement, vous travaillez beaucoup autour de la question de la professionnalisation du football féminin sur votre continent, en Afrique. Expliquez-nous comment ça se fait au jour le jour, ce travail.
0: Bien sûr. Alors moi, mon rôle se situe surtout sur le périmètre du marketing et de la communication, comme je vous le disais, au niveau des sportifs de haut niveau. Donc typiquement, le métier, c'est un métier d'agent et d'image. On peut lier finalement au métier d'agent sportif, c'est un peu la complémentarité de l'agent sportif. L'agent sportif s'occupe toute l'année du sportif, et l'agent d'image de tout ce qui est sponsoring. Et le nerf de la guerre, c'est vraiment le sponsoring, parce que c'est ce qui permet d'avoir un complément de revenu. Aujourd'hui, chez les hommes, c'est pas un complément de revenu, c'est la part principale de leur revenu venant du sponsoring. Chez les femmes, c'est vraiment marginal. À tout casser, aujourd'hui en France, il doit y avoir 10-15% des joueuses qui commencent à générer des revenus significatifs en termes de sponsoring. Au Maroc, c'est encore extrêmement rare. On a 2-3 joueuses de l'équipe nationale qui ont des contrats avec de beaux annonceurs et qui communiquent autour d'elles. Mais c'est encore vraiment à la marge. Et donc, c'est un challenge de longue haleine sur lequel on travaille. Et donc, vous me parliez de l'Afrique et aussi du Maroc, et comment on peut développer tout ça dans notre pays. Honnêtement, je pense que c'est un sujet qui ne se résoudra pas dans les 2, 3, 4 années à venir, mais j'ai espoir que les investissements que fait la Fédération Royale Marocaine de Football viendront aussi se déporter et à motiver les annonceurs côté sponsoring. C'est-à-dire que les annonceurs se diront si la Fédération Royale Marocaine supporte le football féminin, on a tout intérêt également à s'engager en faveur du sport féminin. Et j'ai une stat pour vous, moi, où je me dis, je me permets tellement, c'est pas un coup de gueule, mais un questionnement que j'ai aujourd'hui en tant que professionnelle du marketing. Je me dis, comment on peut être aujourd'hui professionnel du marketing et ne pas penser à investir en tant qu'annonceur sur une sportive de haut niveau, qu'elle soit dans le foot ou sur un autre sport? Parce qu'aujourd'hui, je vais vous donner un chiffre en France, mais je vais aussi pouvoir vous parler du Maroc. Mais aujourd'hui, en France, 64% des 25-34 ans disent qu'ils préfèrent consommer une marque soutenant une sportive de haut niveau plutôt qu'une marque assez aléatoire. Et ça, c'est assez fort. Et ça date de 2024, ce chiffre.
1: Ah oui.
0: Et aujourd'hui, au Maroc, on le voit, les jeunes, on les mêmes, portent les mêmes combats. Ils sont super encourageants pour la place de la femme et ils soutiennent la femme. Et de même, il y a une autre cible qui est super intéressante pour les annonceurs. Il y a vraiment un gros point d'interrogation. Pourquoi ils n'en sont pas assez? C'est que les femmes qu'on appelle responsables

0: faibles achats, donc femmes responsables des achats qui tiennent le foyer, ce sont des cibles privilégiées. Et ces femmes-là, elles ont évidemment envie de voir leur sœur, leur fille réussir sur la scène du football. Donc en fait, associer ces marques avec une sportive de haut niveau, c'est porter tous ces messages-là et avoir une bonne image et donc potentiellement plus de consommateurs.
1: Exactement. Et justement, comment est-ce que vous espérez que le football féminin évoluera sur notre continent au cours de ces prochaines années ?
0: Alors, j'aime bien le terme espérer dans votre question parce que c'est vraiment il y a une dynamique au Maroc qui est porteuse d'espoir sur le plan sportif, particulièrement sur le foot évidemment. Le Maroc, c'est la locomotive du football africain, que ce soit à côté féminin, mais même, enfin évidemment masculin. Mm-hmm. Et donc la stratégie, elle est simple. On le voit avec la fédération qui fait un travail formidable, qui est de d'abord on investit dans l'équipe féminine, on investit dans leurs infrastructures, on organise des compétitions sur le sol marocain. Et en fait, tout ça, cette équation-là, elle permet de mettre le Maroc sur la carte. Elle permet.
1: Allô? Allô, Selma, oui, vous êtes encore avec nous? Ah, pardon, excusez-moi, on avait un petit bug. Je vous en prie, continuez.
0: Ah. Je vous en prie. Et donc, ça permet d'accroître la notoriété du Maroc, mais aussi, ça permet finalement de mettre en place des actions qui sont en faveur du football féminin d'avoir une équipe qui gagne et une équipe qui performe et d'avoir envie finalement de peut-être aussi visiter le Maroc. C'est aussi un moyen finalement de développer le sport. C'est aussi un moyen indirect. Évidemment, je vous apprends rien de faire en sorte d'avoir plus de tourisme, une économie qui est encore plus, qui fonctionne encore mieux. Et côté Maroc et Afrique, moi je pense que le prochain challenge, c'est que tous les autres pays, en tout cas quelques autres pays du continent africain, suivent cette locomotive que porte le Maroc, pour que le Maroc ne soit pas le seul avec, par exemple, le Nigeria à porter ces sujets-là. Mmh. Et que ce soit une dynamique de continent et pas uniquement une dynamique nationale.
1: Mmh. Eh bien, merci beaucoup, Selma Khaled, pour toutes ces informations. Je rappelle que vous êtes agent d'image et créatrice de contenu. Vous avez créé notamment la chaîne YouTube Joueuse, qui est donc disponible sur YouTube. Merci beaucoup d'avoir été à nos côtés aujourd'hui, en vous souhaitant un très bon dimanche et une très bonne Coupe du Monde.
0: Merci beaucoup, Selma, et à toute l'équipe. Bonne journée.
1: Très bonne journée, au revoir. Et restez avec nous surtout sur les ondes de Médias. Matin, week-end, continue tout de suite en musique avec Queen's Friends Will Be Friends, suivi par Clean Bandit Symphony.

Clean Bandit en featuring avec Zara Larsson, Symphony. Restez avec nous surtout sur les ondes de Média. Matin Weekend revient dans quelques minutes. Ce sera avec notre prochain et dernier sujet du jour qui sera sur ces exercices de relaxation à faire avant de se coucher. Ce sera juste après de Cornels 74-75, suivi par notre prochain flash d'informations.

0: Bonjour à toutes et à tous, Constantin Jalot avec vous pour cette nouvelle brève synthèse de l'actualité. L'Iran prévient que toute contestation de son contrôle sur Hormuz va, je cite, « accroître les tensions dans la région ». Déclaration qui fait suite à un week-end de frappe de Téhéran et de Washington au Moyen-Orient, déclenchée par l'attaque d'un drone iranien vendredi sur un pétrolier dans le détroit d'Hormuz. Des frappes malgré le cessez-le-feu décidé il y a seulement 11 jours entre les deux pays. L'armée israélienne a de nouveau bombardé le sud du Liban ce matin, cette fois deux jours seulement après la signature par les deux pays d'un accord cadre visant à une paix durable. Un avion de chasse israélien a bombardé les abords des localités de Deir Seryan et Taïbeh, selon l'agence libanaise d'information. Dans la région en Irak, l'armée s'est déployée ce matin dans la zone verte de Bagdad, une enclave sécurisée dans le centre de la capitale, afin d'arrêter des responsables et des personnalités politiques. Le secteur abrite plusieurs ambassades, institutions internationales, bureaux gouvernementaux et résidences de nombreux hauts responsables. Selon une source militaire anonyme à l'agence AFP, il s'agit d'une affaire de corruption financière. La chaleur intense peu à peu retombe en Europe. Aujourd'hui encore, 191 millions d'habitants devraient encore connaître des températures supérieures à 35 degrés, notamment en Allemagne, Pologne, Hongrie et en République tchèque. Une baisse légère par rapport à samedi. Prudence aux promesses trop belles pour être vraies, aux arnaques par téléphone au Maroc et selon Kaspersky, une société de sécurité des systèmes d'information, les victimes perdent en moyenne 4500 dirhams dans des escroqueries de plus en plus faites sur les applications de messagerie, fausses opportunités d'investissement, faux comptes de marques qui vous contactent, fausses identités, les méthodes utilisées sont variées. Nous finissons cette synthèse au Cameroun où 500 personnes sont toujours en détention dans différentes villes du sud du pays. Ils ont été arrêtés il y a 8 mois lors des manifestations de colère dans la foulée du scrutin présidentiel du 12 octobre 2025. Ces prévenus n'ont toujours pas été jugés et selon leur avocat maître Fabien Kenkn, ils sont abandonnés à leur sort. C'est la fin de ces informations, merci de les avoir suivies et bonne journée à l'écoute de nos programmes sur Média.
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2: Matin Weekend continue toujours sur les ondes de Média et reste avec nous dans quelques instants. On va vous parler de ces exercices de relaxation à faire avant de se coucher. Ce sera juste après les Beach Boys, Kokomo.

Mike and the Mechanics Over My Shoulder. Et tout de suite, on va parler de ces exercices de relaxation à faire avant de se coucher. En effet, après une journée bien remplie, il n'est pas toujours facile de trouver le sommeil. Stress, écran, rythme de vie soutenu ou préoccupations peuvent rendre l'endormissement plus difficile. Intégrer quelques exercices de relaxation à sa routine du soir peut aider à apaiser le corps et l'esprit et favoriser un sommeil plus réparateur. Et on va commencer par la respiration profonde. La respiration est l'un des moyens les plus simples de se détendre. En ralentissant le rythme respiratoire, le système nerveux passe progressivement en mode de repos. Et pour essayer cet exercice, eh bien, inspirez lentement par le nez pendant 4 secondes. Retenez votre souffle pendant 2 secondes. Expirez doucement par la bouche pendant 6

secondes et répétez pendant 3 à 5 minutes. Ainsi, quelques minutes suffisent souvent pour faire baisser les tensions accumulées dans la journée. Il y a également le balayage corporel qui consiste à porter son attention sur chaque partie du corps afin de relâcher les tensions musculaires. Ainsi, allongez-vous confortablement, fermez les yeux et concentrez-vous successivement sur vos pieds, vos jambes, votre bassin, votre ventre, votre dos, vos épaules, vos bras, vos mains, votre cou et votre visage. À chaque étape, eh bien, prenez quelques respirations profondes et essayez de relâcher consciemment les muscles. Cet exercice favorise un véritable lâcher-prise avant le sommeil. Quelques mouvements simples permettent également de délier les tensions sans stimuler excessivement l'organisme. Vous pouvez notamment étirer doucement le dos, faire rouler les épaules vers l'arrière, incliner lentement la tête de chaque côté, étirer les jambes et les mollets et réaliser la posture de l'enfant ou du papillon inspiré du yoga. Il y a également la méthode de la relaxation musculaire progressive. Cette méthode consiste à contracter puis relâcher différents groupes musculaires. Par exemple, contracter les pieds pendant 5 secondes puis relâcher. Faites de même avec les mollets, les cuisses, les mains, les bras, les épaules puis le visage. Et en comparant les sensations de tension et de relâchement, eh bien le corps apprend progressivement à se détendre. Une autre méthode pour se relaxer avant de se coucher, c'est la visualisation positive. Fermez les yeux et imaginez un lieu qui vous apaise, une plage au coucher de soleil, une forêt, une montagne ou tout endroit agréable. Essayez de mobiliser tous vos sens, les couleurs autour de vous, les sons, les odeurs, la température et les sensations sous vos pieds. Vous avez également l'option de quelques minutes de méditation. Une courte séance de méditation peut également aider à préparer le corps au sommeil. Il ne s'agit pas de vider son esprit, mais simplement d'observer sa respiration ou la sensation du corps sans chercher à contrôler ses pensées. 5 à 10 minutes peuvent suffire pour retrouver un état de sérénité. Créez également une routine apaisante. Ces exercices sont encore plus efficaces lorsqu'ils s'intègrent dans une routine du soir. Vous pouvez par exemple tamiser les lumières une heure avant de vous coucher, éviter les écrans juste avant de dormir, écouter de la musique douce ou des sons relaxants, lire quelques pages d'un livre ou maintenir des horaires de coucher réguliers. En résumé, quelques minutes de relaxation avant de dormir peuvent avoir un effet réel, faire une réelle différence sur la qualité du sommeil. Respiration profonde, étirement doux, relaxation musculaire, visualisation ou méditation sont autant de techniques simples à intégrer à son quotidien. L'essentiel est de trouver les exercices qui vous procurent le plus de bien-être et les pratiques régulières afin d'installer un rituel propice à un endormissement plus serein. C'était donc notre sujet consacré à ces exercices à faire avant de se coucher. Tout de suite, nous continuons en musique ce numéro de Matin Weekend avec Indila Love Story suivi par Savage Garden, Truly Madly Deeply.

Savage Garden, Truly, Madly, Deeply. Et nous arrivons sur ce déjà à la fin de ce numéro de Matin Weekend. Merci encore de nous avoir suivis sur les ondes de Média. Merci à notre réalisateur Jamel. Et restez avec nous, surtout sur nos ondes, dans quelques instants, le retour de l'information avec le prochain flash d'actualité. Ce sera juste après Carly Rae Jepsen, Psychedelic Switch. Très bonne écoute en vous souhaitant une très bonne suite des programmes sur les ondes de Média.

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1: Avec vous, Soukaina Aziz, bonjour à tous. Le chef de la diplomatie iranienne appelle les États-Unis à mettre la pression sur Israël pour cesser ses frappes sur le Liban. Tel Aviv conditionne son retrait du Sud au désarmement du Hezbollah. L'Iran met en garde ce dimanche toute contestation de son contrôle du détroit d'Ormuz va accroître les tensions dans la région. Ce passage maritime est au cœur de la stratégie de Téhéran, comme nous le dira un expert. Dans votre prochaine édition, vous entendrez les réactions de la population du Burkina Faso dans les rues d'Ouagadougou. Des réactions suite à la rupture des relations diplomatiques avec la France. Il y aura aussi du football dans cette édition. Coup d'envoi ce soir des 16e de finale du Mondial. L'Afrique du Sud va retrouver le Canada et fait donc partie des 9 nations africaines qualifiées. Et puis nous irons à Rabat où s'est clôturé hier le festival Mawazin Musique du Monde. L'occasion de revenir sur les moments forts de cet événement avec notre envoyé spécial Noah Perry. Voilà pour les titres, je vous retrouve dans une heure pour le Grand Journal.
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Johanna de Sama et Sofia Enzo. Bienvenue à vous, chers amis. Si vous nous rejoignez, vous êtes évidemment sur Média en ce dimanche fin de matinée. On est ensemble jusqu'à midi pour vous accompagner à la fois dans votre réveil peut-être, parce qu'on sait qu'on se réveille un petit peu plus tard. Les dimanches, c'est un peu plus chill. Et c'est avec plaisir qu'on vous accompagne en musique, et oui, et surtout qu'on vous accompagne vers vos différents journaux d'information. Et oui, midi en arabe et midi 30 en français pour avoir eh bien, toute la connaissance de tout ce qui se passe au Maroc et dans le monde plus largement. Chers amis, place à la musique. On va s'écouter Bruno Mars et le morceau I Just Might tout de suite et maintenant sur Média.

Stone revisité par l'intelligence artificielle, une sorte de cover en version soul des années 1950. Chers amis, on continue avec du bon son, on continue évidemment avec des good vibes sur Média. On va s'écouter September, un morceau qui date eh bien de 99. Et oui, chers amis, est un morceau signé Earth, Wind and Fire. Tout de suite et maintenant sur Média.

musique, et oui, elle se termine d'ici quelques minutes, mais on va quand même en profiter. On va en profiter avec deux morceaux de Mojo, notamment le morceau de No More Tears. Mais juste avant, eh bien, c'est Turning Up for the Sunshine, The Tribe of Goat, tout de suite. Et maintenant, chers amis, je vous souhaite évidemment une excellente journée à l'écoute de Média. Bye bye.

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1: En Afrique de l'Ouest et dans le golfe de Guinée, il fera 28 degrés à Abidjan. Des averses sont prévues, comptez 29 à Lagos avec des orages, 29 aussi à Dakar et à Conakry. Conakry où des orages sont également prévus, il fera 34 degrés du côté de Ouagadougou et 36 à Bamako. En Afrique centrale et à l'intérieur des terres, 28 degrés prévus à Yaoundé avec des orages également à Douala où il fera 30 degrés, 30 également à Kinshasa sous les nuages, 33 degrés à Bangui, le thermomètre qui affichera 34 du côté de Libreville avec des nuages et du soleil prévu à N'Djamena avec 37 degrés. Et en Afrique australe et de l'Est, il faudra compter 19 degrés à Johannesburg sous le soleil, des orages prévus à Addis Abeba avec 21 degrés et du soleil au rendez-vous à Nairobi avec 24 degrés.

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1: Avec vous, Soukaina Aziz, bonjour à tous. Le chef de la diplomatie iranienne appelle les États-Unis à mettre la pression sur Israël pour cesser ses frappes sur le Liban.

0: assaut dans les rues d'Ouagadougou. Des réactions suite à la rupture des relations diplomatiques avec la France. Il y aura aussi du football dans cette édition coup d'envoi ce soir des 16e de finale du mondial. L'Afrique du Sud va retrouver le Canada et fait donc partie des 9 nations africaines qualifiées. Et puis nous irons à Rabat où s'est clôturé hier le festival Mawazine Musique du Monde. L'occasion de revenir sur les moments forts de cet événement avec notre envoyé spécial Noah Perry. Voilà pour les titres, je vous retrouve dans une heure pour le Grand Journal.
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1: Le Maroc est un adversaire redoutable, selon Koeman, les mots du sélectionneur des Oranges, repris par le site Info. Maroc-Pays-Bas, un 16e mémorable s'annonce, titre le Média 24. Quel coup d'éclat et quel exploit héroïque l'équipe néerlandaise nous réserve-t-elle encore pour la phase à élimination directe, s'interroge le média néerlandais AD. Les médias étrangers font l'éloge de l'équipe néerlandaise. Les Oranges peuvent aller loin, assure et analyse le quotidien sportif de Telegraph. Jour férié à Monterrey à l'occasion du 16e de finale, met à la une le 360 Sport. 12 vols spéciaux vers Monterrey depuis Casablanca pour accompagner les Lions de l'Atlas, rappelle le DESC. Hakimi porte le Maroc vers un nouveau record en Coupe du Monde, écrit Express, en précisant plus loin que selon les statistiques d'Opta, Hakimi est désormais le joueur marocain ayant créé le plus d'occasions dans l'histoire du mondial, avec 22 opportunités générées. Le Maroc s'empare de deux records africains, titre le média Afrique Foot, sélection africaine la plus prolifique à la Coupe du Monde, 26 buts en 26 matchs. La nation africaine avec le plus de victoires au Mondial, 7 succès pour le Maroc. Le Néerlandais Cody Gakpo apprend le décès de son enfant pendant la grossesse de sa compagne. Le Figaro reprend hier à la une de son journal sportif. Le Cap-Vert crée l'exploit et ira défier

l'Argentine, titre Eurosport. Les Capverdiens, impressionnés par la ténacité des requins bleus, recueillent CV Sports, la presse sportive capverdienne, auprès des habitants de la petite île. Des coïncidences, une grande différence entre l'élimination de Bielsa avec l'Argentine en 2002 et avec l'Uruguay en 2026, titre tristement le média ESPN Uruguay. Le dépit de Marcelo Bielsa, je ne laisserai rien au football uruguayen, les mots du sélectionneur repris par Eurosport. D'autres reprennent son coup de sang, sa colère, son craquage à l'image de D-Sports ou encore d'RMC Sport. La presse sportive espagnole Marca nous apprend que la Roja perd Nico Williams et Jérémy Pino sur blessure lors de leur dernier match contre l'Uruguay. Enfin, et bien malgré la nette victoire, des critiques ciblent encore Rudy Garcia au nord du pays. Le chaos s'est installé, affirme le quotidien belge La Libre. Et bien c'est tout pour votre revue de presse sportive largement consacrée à l'actualité de la Coupe du Monde. On se retrouve la semaine prochaine à la même heure, surtout et toujours au même endroit.

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1: Bonjour à tous, avant votre journal, tout de suite la météo.
2: Au Maroc, l'après-midi, le ciel sera ensoleillé au nord de la ligne Tazar el-Jadida et partiellement nuageux sur le reste du pays. Il pleuvra en fin de journée sur l'Haut Atlas et les deux tiers sud de l'Oriental. Pour les températures, la minimale, elle est pour la capitale, Rabat, sous le soleil avec 27 degrés, 27 également à Casablanca, comptez 28 degrés à Essaouira avec un peu de vent. Il fera 29 du côté de Tanger ainsi qu'à Safi, comptez 31 à Laayoune ainsi qu'à Agadir et à Nador. Sous les nuages, il fera 35 degrés à Fès, là aussi sous un ciel gris, 38 degrés à Errachidia, la maximale c'est pour Marrakech et Beni Mellal avec 39 degrés.
1: Il est 12h30 sur Médien, tout de suite le journal. Le chef de la diplomatie iranienne appelle les États-Unis à mettre la pression sur Israël pour cesser ses frappes sur le Liban.

0: En Tel Aviv conditionne son retrait du Sud au désarmement du Hezbollah. L'Iran met en garde aujourd'hui toute contestation de son contrôle sur le détroit d'Ormuz va accroître les tensions dans la région. Ce passage maritime est au cœur de la stratégie de Téhéran, comme nous le dira un expert. La rentrée universitaire boycottée au Maroc. Le syndicat national des fonctionnaires du supérieur appelle à une nouvelle mobilisation et relance le bras de fer avec le ministère de tutelle. Vous entendrez pourquoi. Vous entendrez aussi les réactions de Burkinabés dans les rues de Ouagadougou suite à la rupture des relations diplomatiques avec la France. Ils ne sont pas surpris par cette décision du pouvoir. Il y aura du football dans cette édition. 9 nations africaines sont désormais qualifiées en 16e de finale, du jamais vu pour notre continent. Nous ferons le point en direct avec Monsef Zamrat. Et puis on ira à Rabat où s'est clôturé hier le festival Mawazine Rythme du Monde, une 21e édition variée où des artistes de tous bords ont fait danser le public. Retour sur les moments forts de cet événement, ce sera en fin de journal avec notre envoyé spécial Noah Perry. L'armée israélienne ne compte pas quitter le sud du Liban. Selon un responsable israélien cité par Channel 12, cette armée ne se retirera pas tant que les soldats libanais ne sont pas déployés à la place du Hezbollah. Le mouvement, lui, se prépare à organiser aujourd'hui les funérailles de 68 de ses combattants tués dans le sud. Israël annonce de son côté la mort d'un de ses militaires, cette fois près de Deir Seryan, dans les combats avec le Hezbollah. Les violences donc se poursuivent 2 jours après la signature d'un accord à Washington, un accord rejeté par le Hezbollah, le président du Parlement libanais ainsi que l'extrême droite israélienne. Un accord qui ne fait donc pas l'unanimité. Écoutez Hasni Abidi, directeur du Centre d'études et de recherche sur le monde arabe et méditerranéen à Genève.
1: Il est né avec des anomalies très importantes. La première, c'est que c'est un accord qui se négocie sans une partie principale de ce conflit, à savoir le Hezbollah. Le deuxième élément, vous l'avez constaté, c'est-à-dire cet accord ne prévoit pas un cessez-le-feu, alors que c'est une demande et une exigence importante. Et le troisième, et qui est à mon avis aussi une faille dans cet accord, c'est qu'il n'existe pas de calendrier sur le retrait israélien donc des localités qui l'occupent depuis le début de cette guerre, donc depuis 4 mois, avec un bilan quand même lourd, 4200 morts du côté libanais, en majorité des civils. Donc finalement, les Israéliens ont occupé des localités plus qu'elles l'occupaient déjà dans profondeur libanaise à hauteur de 10 kilomètres, pour les utiliser comme un outil de négociation. Donc vous voyez que finalement, Israël demande beaucoup de concessions de la part du gouvernement libanais. En revanche, Israël ne fait aucune concession sur justement son retrait des localités occupées au sud du Liban.
0: Des propos au micro de Martin Gibert. Le chef de la diplomatie iranienne appelle aujourd'hui les États-Unis à faire pression sur Israël pour cesser ses frappes au Liban et rappelle que cette trêve fait partie de l'accord trouvé avec Washington. En visite officielle à Bagdad, Abbas Al-Arshi insiste que ce protocole indique qu'aucun autre pays n'est responsable de la gestion du détroit d'Ormuz. Il met en garde toute ingérence dans cette gestion du détroit risque d'accroître les tensions dans la région suite aux échanges de tirs entre Américains et Iraniens après l'attaque d'un navire dans ce passage maritime. Ce passage est d'ailleurs devenu un instrument de pression de Téhéran qui pourrait d'ailleurs changer les règles de la navigation maritime selon le général François Chauvency, expert en géostratégie. On l'écoute.
2: Le détroit d'Ormuz est un vrai sujet dont la résolution, le statut aura une forte influence pour les années à venir, c'est-à-dire que si ce détroit d'Ormuz devient une zone contrôlée avec un droit de péage sous différentes formes, ça va remettre en cause le fonctionnement, enfin le passage sur d'autres détroits. Donc on arrive vers un resserrissement des situations, dimension économique. On arrive aussi sur une atteinte à la liberté de circulation maritime. Donc ça a une implication énorme. Et n'oublions pas quand même que par son président Macron a bien dit qu'il n'était pas question qu'il y ait un quelconque péage sur les navires qui passeraient. Donc maintenant, est-ce qu'on est prêt à faire la guerre pour imposer finalement le respect du droit international dans la partie internationale du détroit d'Ormuz? C'est bien la question et je pense qu'aucun État aujourd'hui ne veut se lancer dans un conflit pour imposer cette liberté de circulation et que je dirais qu'à terme, il y a une forte probabilité que ce détroit d'Ormuz soit une zone de passage à péage et que donc il y aurait une implication sur d'autres détroits. Et là, j'avoue que nous allons, à mon avis, vers des périodes assez troubles, je dirais, du transport maritime.
0: Des propos au micro de Marianne Garnier. Suite à la reprise des échanges de tirs au Proche-Orient, le chef de la diplomatie iranienne appelle à la mise en place d'un cadre de

0: sécurité avec les pays du Golfe. Parmi ces monarchies, bien le Bahreïn annonce avoir été de nouveau visé par des missiles et des drones iraniens. Le Koweït, lui, condamne des frappes similaires survenues durant la nuit. Téhéran indique pour sa part avoir visé des bases américaines. Vaste opération anti-corruption en Irak ce matin. Les forces de sécurité ont procédé à plusieurs arrestations, notamment de parlementaires dans la zone verte, enclave sécurisée du centre de la capitale Bagdad. D'après l'agence de presse officielle irakienne, ce coup de filet est sur la base des aveux de Adnan Jumeili, ministre adjoint du pétrole chargé du raffinage. Il avait été interpellé le mois dernier. La rentrée universitaire au Maroc s'annonce très tendue. Le syndicat national des fonctionnaires de l'enseignement supérieur et des cités universitaires prévoit tout un programme de mobilisation. Dévoilé cette semaine, il s'étalera sur plusieurs mois afin de mettre la pression sur le ministère de tutelle. Le syndicat a donc prévu une première grève nationale le 14 juillet prochain, puis une autre à la mi-septembre, accompagnée d'un sit-in à Rabat. Mais surtout, eh bien, il appelle au boycott de la rentrée. Alors, que réclame exactement ces universitaires? Pourquoi cette mobilisation, cette colère? Écoutez la réponse de Houdaïfa Hamzian, expert en questions d'éducation et de formation.
1: Cette mobilisation est d'abord motivée par ce qu'ils considèrent comme un blocage prolongé des négociations avec le ministère sur la réforme, notamment du statut particulier des fonctionnaires de l'enseignement supérieur et des cités universitaires. En fait, les responsables syndicaux estiment que plusieurs années de discussion n'ont pas permis d'aboutir à un texte répondant à leurs revendications. Ils reprochent, j'allais dire, au ministère un manque de dialogue social et un non-respect des engagements pris lors des précédentes réunions de concertation. Alors, parmi les principales revendications, d'abord l'adoption d'un statut, j'allais dire, fondamental, jugé juste et équitable pour les fonctionnaires du secteur, mais aussi l'amélioration des conditions de travail et de la situation professionnelle des personnels, le renforcement des effectifs face au manque de ressources humaines et l'ouverture d'un dialogue qualifié de sérieux et responsable avec le ministère.
0: C'était Houdaïfa Hamzian, expert en questions d'éducation et de formation au micro de Marianne Garnier. Autre grève en cours, cette fois celle des avocats qui continuent donc leur bras de fer avec le ministère de la Justice. Ils s'opposent toujours à la réforme de leur profession qu'ils jugent attentatoire à l'indépendance de la défense. L'association des barreaux du Maroc appelle à un rassemblement devant le Parlement demain à Rabat. Critiquer le pouvoir en Tunisie a un prix, c'est le constat de Reporters sans frontières qui dénonce la condamnation en appel à un an de prison du journaliste Ziad El Hani pour atteinte à autrui. Cette décision envoie un message glaçant aux journalistes, ajoute RSF, qui appelle à sa libération et à celle de tous ses confrères dans le pays. On reste sur notre continent. Après des mois de tensions, le Burkina Faso a pris une décision historique, la rupture totale de ses relations avec la France. Décision annoncée vendredi et qui ne surprend pas les Burkinabés. Reportage à Ouagadougou de Charles Bakou.
2: C'est un coup de tonnerre sur la scène diplomatique ouest-africaine. Le Burkina Faso vient d'annoncer officiellement la rupture immédiate de ses relations diplomatiques avec la France. Un ouf de soulagement pour Lassane Savadogo, coordinateur du Front de défense pour la patrie.
3: Depuis 2022, nous n'avons pas arrêté à demander à nos autorités la suspension totale de la collaboration bilatérale diplomatique entre le Burkina Faso et la France, qui ne nous a jamais servi.
2: Le Burkina Faso accuse Paris de soutenir des réseaux subversifs et de chercher à marginaliser le pays sur la scène internationale. Dans les rues de Ouagadougou, les réactions sont diverses.
4: La France a commis plusieurs erreurs dans sa diplomatie avec notre pays.
5: Nos autorités ont même donné plusieurs chances à la France, mais ce pays n'a jamais joué franc jeu dans ses rapports avec le Burkina.
2: Cette annonce ne surprend pas vraiment les observateurs. Elle s'inscrit dans une trajectoire entamée dès 2022. Les tensions n'ont cessé de croître. Retrait des troupes françaises, expulsion du diplomate dont l'ambassadeur de France lui-même, fermeture de médias français et en parallèle un rapprochement stratégique assumé avec la Russie. Charles Bakou, à Ouagadougou pour Média.
0: Autre actualité, la France continue d'avoir chaud, mais moins qu'hier. La vigilance rouge ne concerne désormais que deux départements de l'extrême est du pays. Mais cette canicule a tout de même fait un millier de morts de plus par rapport à la normale, selon l'Agence nationale de santé publique, dans un premier bilan dévoilé aujourd'hui. Sachez que les températures vont tout de même dépasser les 35 degrés aujourd'hui pour 191 millions d'habitants européens. C'est le cas notamment en Allemagne, en Pologne, en Tchèque.

0: Tchéquie et en Hongrie. Ce dimanche, depuis le Vatican, le pape Léon XIV a exprimé toute sa solidarité avec le peuple vénézuélien touché par les récents tremblements de terre. Le souverain pontife a adressé une prière aux défunts. Au total, d'après le dernier bilan officiel, ce sont 1430 personnes qui sont mortes depuis mercredi et on dénombre plus de 50 000 disparus. Un double séisme jamais vu depuis plus de 120 ans dans le pays. Les dégâts sont d'ailleurs considérables. L'aide s'organise mais reste insuffisante, provoquant la colère de la population. Les détails avec Arnaud Dalmas.
1: Un constat apocalyptique et le désespoir de toute une population qui n'avait vraiment pas besoin de ça. Des quartiers entiers de la Goiha, station balnéaire séparée d'à peine moins de 30 km de Caracas, ont principalement été touchés par ce double séisme. Eileen, une habitante au nord du pays.
2: Il y a encore des gens là-bas, nous avons besoin de machines. Oui, il y a des gens, mais pas de machines. S'il vous plaît, aidez-nous, s'il vous plaît.
1: À partir de ce dimanche, une dizaine de nouveaux pays sont attendus pour venir en aide au Venezuela, selon la présidente par intérim, Delcy Rodriguez. Si le monde se mobilise à l'image de Washington ou encore Mexico, une véritable course contre la montre défile sous nos yeux. 72 heures après ce genre d'accident, les chances de survie pour les personnes portées disparues deviennent infimes. L'événement survient alors que le système de santé vénézuélien avait déjà la réputation d'être en piteux état. Marlon, un autre habitant du nord du pays, ce vendredi.
3: Je n'ai toujours pas vu les vraies autorités arriver pour faire avancer les choses. Combien de temps allons-nous encore attendre? On a besoin de machines, de générateurs, peu importe d'où elles peuvent venir. Ici, il n'y a pas de générateur pour alimenter une perceuse. Nous avons besoin de soutien, s'il vous plaît.
1: D'après l'ONU, les dégâts causés par cette tragédie sont estimés à environ 6% du PIB vénézuélien.
0: Et on va parler football à présent avec le Mondial 2026. Cette dernière soirée des phases de groupe à réserver sont l'autre surprise. Monsef Zamrat, bonjour.
4: Eh bien bonjour Soukina, bonjour à toutes et tous.
0: Alors en renversant l'Ouzbékistan, les Républiques démocratiques du Congo écrit son histoire.
4: Et oui, une histoire émouvante, il faut le dire, riche en rebondissements. La RDC a renversé l'Ouzbékistan alors qu'ils étaient menés par un but. Les hommes de Sébastien de Sabre se sont remobilisés pour s'imposer finalement sur le score de 3-1 pour leur deuxième participation en Coupe du Monde. Il s'agit de la toute première victoire des Léopards dans cette compétition. On écoute le sélectionneur Sébastien de Sabre.
5: Au niveau de la physionomie du match, la victoire est logique. Donc je pense que ça, voilà, c'est un exploit qu'on a fait. Et pour nous, le plus important, c'est qu'on a montré encore une belle image du Congo.
4: Un exploit, certes, mais il faudra confirmer la RDC qui retrouvera l'Angleterre, l'autre représentant africain. L'Algérie s'est neutralisée 3-2 contre l'Autriche au bout d'un match sensationnel. Le chemin des 16e de finale s'ouvre pour les Fennecs qui retrouvent la Suisse. Les autres représentants du continent, le Maroc et les Pays-Bas, ont rendez-vous mardi. Les Lions de l'Atlas poursuivent leur préparation avec l'ensemble du groupe du côté de Monterrey au Mexique. La Belgique affrontera le Sénégal. La Côte d'Ivoire, là aussi, le petit poussé à rendez-vous contre la Norvège. Le Cap Vert aussi à rendez-vous, le petit poussé, pardon, c'est le Cap Vert. La Côte d'Ivoire est habituée du mondial.
0: Exactement.
4: Le Cap Vert face à l'Argentine, l'Australie et l'Égypte. La Colombie, ce sera contre le Ghana. Enfin, l'Afrique du Sud a rendez-vous pour son 16e de finale ce soir à 20h contre le Canada, ce qui nous porte un total, Soukaina, de 9 représentants africains sur 10. Seule la Tunisie a raté son mondial.
0: Alors, d'autres matchs à suivre en soirée. Pour cela, retour dans le royaume, la Botola Pro Inouï. Au programme Monsef, la course au championnat s'intensifie.
4: Et oui, 28e journée déjà de championnat. Il restera 2 journées pour définir le haut du classement ou encore la tête. Les places pour l'Afrique ne sont pas encore validées en haut et les places de relégation, là aussi, ne sont pas encore scellées. À 18h, multiplex avec l'ensemble des rencontres. Le Hassania d'Agadir contre la Renaissance, même là, le Difa Al Jadidi sur sa pelouse contre le Kaoukab de Marrakech. La Isfar pour le derby Al-Bati contre l'Ittihad de Touerga. Le FUS de Rabat rendez-vous contre la Renaissance Belkane. Le Raja Club Athlétique et des déplacements ici à Tanger pour affronter l'Ittihad. Le Massa rendez-vous contre l'Union Yaqob El Mansour, l'Olympique Club de Safi, la Lanterne Rouge contre le Club Omnisport de Meknès. Enfin, le Wydad Athletic Club reçoit au stade Mohamed V de Casablanca l'Olympique Tchira.
0: Voilà, tout un programme donc pour les fans de la Botola. On rappelle tout de même que le classement est très serré, oui. Monsef. C'est l'Isfar qui est en tête avec 53 points, suivi par le Mas de Fès, 52 points, et la Renaissance de Balkan, troisième avec 51 points. Donc très, très, très serré. Tout un programme donc à suivre.

0: suivre à partir de 18h. Montsef, restez avec nous, on va parler petit peu de culture dans ce journal pour sa 21e édition. Et bien, le festival Maouazine Rythme du Monde a une nouvelle fois respecté sa promesse. Le temps d'une semaine, et bien, la capitale marocaine a vu défiler des artistes du monde entier. Le festival, lui, s'est donc clôturé hier soir. Alors l'heure est désormais au récapitulatif. Noa Perret nous embarque avec elle faire un tour du monde de la musique.
1: On débute ce trajet au sud du Mali avec des sonorités Wassoulou exportées à cette occasion par l'ambassadrice de la musique malienne Oumou Sangaré, et dans la foule des fans venus de Mauritanie et même du Burkina Faso.
2: Je suis burkinabé mais on partage la même culture. Je connais Oumou Sangaré parce que c'était l'artiste préféré de mon papa. Du coup, depuis l'enfance, on écoutait ses chansons et tout.
1: Et il ne fallait faire que quelques kilomètres le même soir pour finalement se retrouver aux États-Unis devant une grande performance de rap américain. Autre ambiance, direction la Turquie pour écouter les sonorités kurdes interprétées par l'artiste Ali Dogan Gonultas. Ici, ce ne sont pas que des cordes de baglama qui vibrent, mais bien un réel message politique qui est envoyé.
3: La musique m'aide à expliquer beaucoup de choses. C'est pour ça que la musique est très forte pour exposer nos problèmes, particulièrement en Turquie où nous en avons beaucoup.
1: Et sur cette même scène, dans le site archéologique de Sheila, on pouvait entendre quelques jours plus tôt le Brésil à travers la chanteuse Jabou Morales. Le pari est donc réussi pour Maouazine qui invite chaque année des milliers de spectateurs à s'ouvrir à tout type de culture et à

0: C'était Noah Perret, notre envoyé spécial à Rabat, qui a suivi pour nous le festival Mawazine qui s'est donc clôturé hier. C'est la fin de cette édition. Merci de l'avoir suivi. Restez avec nous. On va se retrouver juste après ça.
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0: Et on parlait dans le journal justement de la Coupe du Monde qui continue, coup d'envoi à partir de ce soir des 16e de finale. La Coupe du Monde qui fait réagir la presse internationale. Ce qui est à la une en tout cas au Maroc reste bien sûr incontestablement le match Maroc-Pays-Bas. Les Lions d'Atlas abordent donc leur 16e, synonyme de la phase à élimination directe. C'est la revue de presse sportive de Monsef Samarat.
2: Le Maroc est un adversaire redoutable selon Koeman, les mots du sélectionneur des Oranges repris par le site Info. Maroc-Pays-Bas, un 16e mémorable s'annonce, titre le Média 24. Quel coup d'éclat et quel exploit héroïque l'équipe néerlandaise nous réserve-t-elle encore pour la phase à élimination directe, s'interroge le média néerlandais AD. Les médias étrangers font l'éloge de l'équipe néerlandaise. Les Oranges peuvent aller loin, assure et analyse le quotidien sportif de Telegraph. Jour férié à Monterrey à l'occasion du 16e de finale met à la une le 360 Sport, 12 vols spéciaux vers Monterrey depuis Casablanca pour accompagner les Lions de l'Atlas, rappelle le desk. Hakimi porte le Maroc vers un nouveau record en Coupe du Monde, écrit Express en précisant plus loin que selon les statistiques d'Opta, Hakimi est désormais le joueur marocain ayant créé le plus d'occasions dans l'histoire du mondial avec 22 opportunités générées. Le Maroc s'empare de deux records africains, titre le média Afrique Foot, sélection africaine la plus prolifique à la Coupe du Monde, 26 buts en 26 matchs. La nation africaine avec le plus de victoires au Mondial, 7 succès pour le Maroc. Le Néerlandais Cody Gakpo apprend le décès de son enfant pendant la grossesse de sa compagne. Le Figaro reprend hier à la une de son journal sportif. Le Cap-Vert crée l'exploit et ira défier l'Argentine, titre Eurosport. Les Cap-Verdiens, impressionnés par la ténacité des requins bleus, recueillent CV Sports, la presse sportive cap-verdienne auprès des habitants de la petite île. Des coïncidences et une grande différence entre l'élimination de Bielsa avec l'Argentine en 2002 et avec l'Uruguay en 2026, titre tristement le média ESPN Uruguay. Le dépit de Marcelo Bielsa, je ne laisserai rien au football uruguayen, les mots du sélectionneur repris par Eurosport. D'autres reprennent son coup de sang, sa colère, son craquage à l'image de D-Sports ou encore d'RMC Sport. La presse sportive espagnole Marca.

0: nous apprend que la Roja perd Nico Williams et Jérémy Pino sur blessure lors de leur dernier match contre l'Uruguay. Enfin, et bien malgré la nette victoire, des critiques ciblent encore Rudy Garcia au nord du pays. Le chaos s'est installé, affirme le quotidien belge La Libre. Et bien c'est tout pour votre revue de presse sportive largement consacrée à l'actualité de la Coupe du Monde. On se retrouve la semaine prochaine à la même heure, surtout et toujours au même endroit.
1: Merci Monsef Zamalaté. On rappelle que le 16e de finale entre le Maroc et les Pays-Bas, ce sera bien sûr mardi à 2h du matin, joué donc à Monterrey. Et on parlera justement du Mondial. Ce sera juste après le flash de 13h. On retrouvera Ali Salahdine pour un nouveau numéro de l'autre match. Les programmes de ce grand journal continuent. C'est le moment de retrouver Rachid Mbarki pour une nouvelle chronique hors champ. Et hors champ, c'est la chronique consacrée à l'actualité passée sous les radars. Cette semaine, il est question de la Pologne qui a retiré à Volodymyr Zelensky, le président ukrainien, la médaille de l'ordre de l'Aigle Blanc.
2: Il fut un temps où la Pologne était l'un des plus fervents soutiens de l'Ukraine. Au lendemain de l'invasion russe, Varsovie ouvrait ses frontières, accueillait des millions de réfugiés, livrait des armes, plaidait sans relâche pour Kiev auprès des partenaires européens. Les deux pays semblaient liés par une même peur de Moscou, un même destin. Mais c'est l'histoire qui a eu raison de cette belle entente, un lourd passé. Le mois dernier, le président ukrainien a rebaptisé une unité militaire du nom de l'armée insurrectionnelle ukrainienne, l'UPA, une organisation nationaliste de la Seconde Guerre mondiale tenue pour responsable de la mort de 100 000 Polonais, un massacre que la Pologne considère comme un génocide. Évidemment, le sang de Karol Nowrocki, le chef de l'État polonais, n'a fait qu'un tour. Il a demandé le retrait de l'ordre de l'Aigle Blanc qui avait été épinglé à la veste de Volodymyr Zelensky. Médaille qu'il avait reçue en avril 2023 pour exprimer la solidarité exceptionnelle entre les deux voisins. En apprenant le retrait de la médaille, le chef de la diplomatie ukrainienne avait dénoncé une erreur stratégique et une décision méprisante. Mais l'orgueil a pris le dessus et Volodymyr Zelensky a renvoyé la médaille dans un vulgaire colis. Cette affaire rappelle deux choses. D'abord, que les plaies de l'histoire ne se referment pas si facilement. Ensuite, que les alliances ne sont jamais figées. Elles reposent sur des intérêts communs, mais aussi sur des équilibres politiques fragiles. Les amis d'hier peuvent devenir des partenaires plus distants. Le temps est en effet un allié étrange. Il use les armées, bien sûr, mais il use aussi les solidarités. Cette distinction retirée au président ukrainien nous dit aussi que, dans les relations internationales, les décorations ne sont jamais de simples trophées. Elles racontent une histoire. Et lorsque on les retire, c'est souvent parce qu'un nouveau chapitre est en train de s'écrire.
1: Merci à Rachid Mbarki pour toutes ces précisions autour du retrait de la médaille de l'ordre de l'Aigle Blanc par la Pologne au président ukrainien. On va passer à un sujet un peu plus léger, un peu plus de musique dans ce grand journal. Dave Grohl, le chanteur des Foo Fighters et ex-batteur de Nirvana, peut se rassurer. Son héritage musical est donc assuré. Sa fille Violet Grohl vient de sortir son premier album totalement dans l'esprit rock de son père. C'est la chanson du week-end de Martin Gibert.

Toute sa vie, Dave Grohl aura baigné dans la musique. D'abord batteur pour le mythique groupe Nirvana, il deviendra par la suite le chanteur et guitariste des Foo Fighters. À des échelles différentes, il rencontre le succès international avec ces deux groupes. Mais alors qu'il pensait avoir réalisé le rêve de tout musicien, sa carrière va s'envoler encore plus haut. Car sa plus grande fierté ne sera peut-être pas le succès, les prix ou le nombre d'albums vendus. Non, tout cela ne compte pas lorsqu'on devient le modèle et l'inspiration de sa propre fille.

dans la droite lignée de son père, donc elle perpétue l'héritage familial. Mais l'artiste dit également s'être inspiré de la musique alternative de la fin des années 80, comme les Pixies ou encore Soundgarden. Mais Violette Grohl ne tombe pas dans le piège de la reproduction. L'album a sa propre identité et tout ce qui peut être perçu comme une référence passe finalement comme une sonorité naturelle.

Volontairement ou non, l'album change constamment de rythme et varie entre saturation et douceur, entre balade et énergie pure. Les titres comme 595 ou Cool Buzz, par exemple, qu'on écoute en ce moment, déploient une puissante rage électrique, alors que les titres comme Mobile Star et Plastic Couch nous prennent par la main avec une petite touche de lofi. Des changements qui cassent le rythme pour certains ou bien qui permettent de respirer pour d'autres, une certaine schizophrénie artistique sur laquelle chacun se fera son avis.

à la fois au chant et à la guitare sur certains morceaux. Violette Grohl est loin d'en être à son coup d'essai sur la scène musicale. Elle a notamment sorti en janvier dernier le single What's Heaven Without You, en hommage au réalisateur David Lynch. Elle a également accompagné son père sur scène lors de plusieurs concerts des Foo Fighters en 2022. Bien sûr, sa situation familiale lui facilite grandement son entrée dans le monde de la musique. Violette Grohl en a parfaitement conscience. Mais pour ceux qui pensent qu'elle est une fille d'eux, la chanteuse a sa réponse. Venez écouter ma musique et vous pourrez décider par vous-même si je mérite cette carrière ou non. C'est ma passion, c'est mon truc, c'est tout ce que je veux faire.

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5: 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Et puis le samedi et dimanche de 13h à 14h. Nous sommes ensemble pour une heure afin de retracer l'essentiel de l'actualité mondiale. Coupe du Monde, c'est enfin fini. Les phases de poule sont terminées après plus de 3 semaines de combats, pas mal de rencontres. C'est fini, on connaît tous les qualifiés pour les 16e de finale de ce mondial qui commence ce soir avec l'opposition entre l'Afrique du Sud et le Canada. On parle des dernières rencontres de cette dernière journée des phases de poule qui s'est disputée hier et dans la nuit d'hier à aujourd'hui, notamment le Portugal qui était opposé à la Colombie pour savoir qui allait finir en tête de ce groupe. C'est finalement les Cafeteros qui finissent en tête avec 7 points après ce match nul 0-0 face à la bande de Cristiano Ronaldo, deuxième avec 5 unités. On va parler de cette opposition où il n'y a pas eu de but, il y a pas eu pas mal d'occasions mais pas de but, et on va parler des choix de Roberto Martinez, l'entraîneur ou le sélectionneur des Lusitaniens, les joueurs et tout ce qui entoure cette sélection portugaise qui va retrouver la Croatie en 16e de

0: finale, ça sera avec Nicolas Villas, notre consultant pour le football européen. Et puis, en deuxième partie de cette édition, on sera avec Bruno Constant, notre consultant pour le football européen également, pour parler cette fois du dernier match de l'équipe d'Angleterre qui était opposée hier à Panama. Victoire 2-0 pour les Three Lions grâce à un but d'Harry Kane et de Jude Bellingham, les deux hommes en forme de cette sélection anglaise qui a connu la titularisation pour la première fois depuis le début de cette Coupe du Monde du joueur d'Arsenal Bukayo Saka. Voilà ce qu'on pouvait dire à propos des titres. On va parler de cette phase de poule de façon générale avant de nous projeter sur les 16e de finale qui commence donc ce soir. C'est parti pour cette édition de l'autre match.
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0: Allez, c'est parti pour cette édition du dimanche 28 juin. Nous sommes ensemble pour une heure. Le début, c'est bien sûr les phases de poule qui ont touché à leur fin avec ces rencontres qui se disputaient hier très tard dans la nuit. C'est une habitude maintenant qu'on a pris depuis le début de cette Coupe du Monde au Canada, aux États-Unis et au Mexique. Premier arrêt donc dans cette émission, c'est l'opposition Colombie-Portugal, un match qui sur le papier promettait pas mal bien sûr de spectacle. Finalement, il n'y a pas eu de but au Miami Gardens Hard Rock Stadium. Et nous sommes avec Nicolas Villas, notre consultant pour le football européen. Il nous a rejoint. Bonjour Nicolas.
2: Salut Ali, salut tout le monde.
0: Alors donc on parle de cette opposition avant de parler du point de vue comptable et de la suite de la compétition pour le Portugal. Retour sur cette opposition Colombie-Portugal, c'était le choc de ce groupe entre les Cafeteros et les Lusitania. Et Colombie qui avait besoin que d'un nul pour conserver les commandes du classement, ça a été le cas. Le Portugal n'a pas réussi à s'imposer, pas de but. D'abord un retour de façon globale sur ce match Colombie-Portugal.
2: Écoute, c'était pas un mauvais match. Hein. En tout cas, c'était pas un mauvais match de la part des Colombiens qui ont vraiment, je trouve, été hyper bons. Ils ont eu le ballon, ils ont eu les plus belles opportunités. Ils ont vraiment complètement mangé le Portugal, aussi bien physiquement, tactiquement que techniquement. Les Portugais avaient l'air hyper fatigués. D'ailleurs, j'étais en train d'écouter l'analyse d'après-match de Ricardo Quaresma, qui était champion d'Europe en 2016 avec le Portugal, qui a été l'un des héros face à la Croatie, on va y revenir, et qui disait, c'est fou, en fait, ils ont l'air fatigués, il n'y a pas de créativité, on dirait qu'ils ont peur de tenter, peur de prendre des risques. Et le Portugal qui a eu sa première opportunité, qui a été assez nette à la 40e, qui en deuxième période a bien démarré pendant 10 minutes et qui après s'est relaissé manger par la Colombie, qui pourtant avait fait pas mal tourner. Franchement, c'est très déstabilisant comme match pour le Portugal, qui avait déjà eu un non-match lors de la première journée face à la RDC, il y avait eu un partout, alors qui, oui, s'était imposé assez largement face à l'Ouzbékistan, mais qui découvre vraiment le football à ce niveau-là, et qui là est vraiment, s'est vraiment fait manger par la Colombie, qui avait marqué dans le temps additionnel, mais le but a été refusé pour un hors-jeu. Ça s'est joué, mais alors à une demi-pointure de chaussure, le hors-jeu. Mais franchement, la Colombie aurait tellement mérité de gagner ce match, et le Portugal finalement aurait tellement mérité de le perdre, tant ils n'ont pas existé dans ce match-là. Alors avec des choix de Martinez dans le 11 de départ, Ruben Neves était titulaire à la place de João Neves. D'ailleurs, il l'a sorti à la mi-temps, il a fait rentrer João Neves à la place de Ruben. Enfin, il y a tellement de choses à dire sur ce match-là qui est un peu à l'image de ce que le Portugal a démontré finalement depuis le début de la Coupe du Monde. Mais franchement, c'est un bon point de prix pour le Portugal, qui change rien puisqu'ils finissent deuxième et qu'il laisse donc la Colombie terminer largement première. Mais il n'y a eu qu'une équipe hier sur le terrain, c'est la Colombie.
0: Ouais, la Colombie qui a eu pas mal d'occasions dans cette opposition en début de match, on s'en rappelle notamment avec des occasions d'entrée pour le Portugal. Bien sûr, retour sur les choix de Roberto Martinez. On avait vu une équipe face à l'Ouzbékistan qui a su rapidement se mettre à l'abri, marquer beaucoup de buts. Il y a eu des changements par rapport au premier match, notamment la titularisation de João Félix. Ça a été le cas aujourd'hui également. Est-ce que finalement, c'était pas forcément l'équipe type alignée hier par Martinez, au vu bien sûr, vu qu'il a laissé João Neves sur le banc?
2: Alors, il y a l'histoire de Neves là-dessus, très certainement. Je pense que c'est vraiment, on va dire, le joueur qui logiquement est titulaire. Mais en attaque, il a des choix de riche quand même aussi, Martinez. Hein. Il a des choix à faire. Alors, Ronaldo, il est indéboulonnable. Et d'ailleurs, c'est le truc qui m'avait beaucoup surpris. Il y a eu ce fameux doublé face à l'Ouzbékistan. Il joue l'intégralité du match. Le Portugal gagne 5-0. Tout le monde se demande, mais pourquoi ce joueur de 41 ans, qui est bien, qui était ovationné par le public, pourquoi à un quart d'heure, 10 minutes de la fin, il le fait pas sortir? Offre-lui une standing ovation. Il va forcément apprécier. apprécié. Ah ben non, Cristiano, il joue toutes les minutes, toute la saison. Il est bien physiquement. Il n'était pas là au mois de mars lors du dernier rassemblement international. Donc, il est frais physiquement. Et hier, il t'explique que Neves, qui a donc 21 ans, il n'est pas titulaire parce que Ruben Neves va apporter de la fraîcheur. Enfin, je trouve qu'il y a des choses dans son discours qui sont tellement inaudibles. Donc, un gars de 41 ans qui joue toutes les minutes, toute la saison, il est plus frais qu'un joueur de 21 ans qui les joue lui aussi. Enfin, si tu veux, il y a un truc qu'on comprend pas. Donc, il rattrape ses erreurs à la mi-temps. Hein. On a tous le droit de se planter. Mais, enfin, Neves, donc pas titulaire. Et après, on attaque. Bah finalement Jean-Félix qui avait été bon face à l'Ouzbékistan, à la limite c'est lui qui a le plus de connexions puisqu'il joue à l'année avec Ronaldo qui les titularise, pourquoi pas. Après le fait que Rafael Leão rentre en cours de match, pourquoi pas. Le fait que Pedro Neto joue toute la rencontre, quasiment toute la rencontre, là j'ai du mal à comprendre puisqu'il a beaucoup tenté mais il avait l'air complètement cramé, notamment après l'heure de jeu. Pourquoi il fait pas rentrer Francisco Conceição qui a été hyper bon et qui est très bon quand il rentre en cours de jeu notamment. Ça pareil, c'est un vrai mystère. Il y a des choses qui sont difficiles à comprendre dans les choix qu'il fait. Pourquoi encore une fois il enlève Vitinha qui encore hier, il fait pas un match transcendant, mais tout ce qu'il fait est juste. Hier, c'est le premier joueur de l'histoire de la Coupe du Monde depuis que la data existe qui a fait 100% de passes réussies sur une rencontre de Coupe du Monde. Bah, il le sort encore sur un match comme hier. Pourtant, il est capable de coups d'éclat. Bref, c'est facile à dire après coup. Hein, il connaît les joueurs mieux que nous. Mais tout ça, bah, ça contribue à ce que ce sélectionneur qui déjà se fait franchement taillé par la presse et les supporters du Portugal, bah, marque pas des points non plus dans l'opinion publique. Alors tu me diras, il s'en fout, hein, il sait qu'il va partir à la fin de la Coupe du Monde. Mais c'est dommage qu'hier, ils prennent pas plus de risques lui aussi, quoi.
0: Ouais, justement, il fallait prendre plus de risques. Peut-être l'un des rares choix, c'est notamment l'entrée de Rafael Leão qui apporte plus d'intensité, plus de vitesse dans l'attaque portugaise. On va écouter d'ailleurs le joueur du Milan AC au terme de cette rencontre face à la Colombie et on continue à en parler. Rafael Leão.
3: C'était un match difficile parce que Colombie, il y a des grands joueurs comme Ramos, Luis Diaz. En plus, Luis Diaz, on a essayé apparemment aussi de le bloquer avec deux joueurs. Et je crois on a bien essayé. Mais à la fin, je crois le match il peut être pour eux et pour nous aussi parce qu'on avait des occasions aussi, eux aussi. On a essayé de faire le maximum. Bien sûr, on a voulu de gagner aujourd'hui. De faire encore 3 points et rester en premier de groupe, mais c'est comme ça, on continue, on va reposer pour la Croatie. On est Portugal, on va essayer de faire le maximum pour aller loin.
0: Voilà, donc Rafael Leão, le joueur portugais au terme de cette opposition. Nicolas, Rafael Leão, c'est une valeur sûre, c'est même la star du Milan AC. Même au Portugal, il a souvent été titularisé. Pour l'instant, c'est pas quelque chose qu'on voit de façon récurrente en Coupe du Monde.
2: Bah, il y a des joueurs comme ça. Enfin, il était meilleur joueur de Serie A il y a 2 ans. Hein, et finalement, en équipe nationale, il n'a jamais vraiment eu de grosses références. Mais c'est le cas pour un joueur qui est encore plus expérimenté que lui, comme Bernardo Silva, par exemple. Mais si tu veux, moi, je suis assez indulgent sur le fait que, par exemple, tu puisses tenter un truc sur ton 11 de départ et que tu te rattrapes, comme l'a fait hier Roberto Martinez à la mi-temps. Maintenant, il y a 5 remplacements. L'erreur est beaucoup plus, on va dire, ajustable, facile à corriger, maintenant qu'il y a les 5 remplacements. À la limite, là-dessus, pourquoi pas. Mais sur un match comme hier, Rafael Leão, bon, il a un peu ses discours positifs, comme l'ont eu d'ailleurs l'ensemble des joueurs après le match. Moi, si tu veux, ce qui me dérange plus, je trouve qu'hier, c'était pas forcément un problème offensif, c'était un problème d'animation collective, défensivement. Mais c'était tellement flippant ce que tu voyais hier. C'est-à-dire que ils savaient que la Colombie allait jouer en transition et ils se sont fait manger en transition. Mais pire que ça, c'est qu'ils ont laissé le ballon à la Colombie, et ça d'ailleurs Martinez l'a dit après le match, c'est la première fois depuis la finale de la Ligue des Nations l'année dernière, il y a quasiment un an jour pour jour, que le Portugal n'a pas au moins 50% de la possession de balle. Hier, ils étaient à 45 contre 55 pour la Colombie, mais ils ont concédé 24 tirs, ils ont fait 2 tirs cadrés les Portugais. Le joueur du match, c'est Diogo Costa. Pareil, Martinez, dans ce discours toujours assez optimiste, mais de façon quasi caricaturale, te dit « Ah ben, on est content de voir qu'on peut compter sur Diogo Costa, il a été homme du match, c'est bien, on sait qu'on va pouvoir compter sur lui. » Ok, mais enfin, ça veut pas dire grand-chose, finalement. Et Martinez te dit quand même hier aussi, il s'est fait manger dans tous les compartiments, il te dit « On avait besoin de ça pour amener notre jeu là où on veut aller. » Mais le problème, c'est qu'on comprend pas où il veut aller, Roberto Martinez. Face à la RDC, on n'a pas compris. Face à l'Ouzbékistan, bon ok, c'était un peu mieux, mais la qualité de l'adversaire fait qu'on doit relativiser ce match-là. Mais hier, t'étais face à une équipe qui était joueuse, qui est une équipe qui est censée être de transition, Et tu t'es fait manger dans la possession, dans les statistiques, mais pire dans les intentions, les duels, l'envie, ce que disait Quaresma, ce que je rapportais tout à l'heure. Et finalement, ce discours positif qu'a Roberto Martinez et qu'il essaye d'amener auprès des joueurs, bah on n'arrive pas à le comprendre finalement. On ne sait pas où il veut aller, Roberto Martinez. On comprend

0: pas quelle est son identité, son style de jeu. Et d'ailleurs, moi, il y a un truc, c'est que beaucoup disent aujourd'hui, oui, mais souvenez-vous, le Portugal à l'Euro en 2016, ils font troisième de groupe, ils passent comme meilleur troisième, ils font trois matchs nuls. Oui, mais la grosse différence par rapport à 2016, c'est que la qualité des joueurs est pas la même. Et surtout, surtout, le contexte n'est pas le même. À savoir, en 2016, l'exigence n'était pas la même en termes de résultats et surtout de jeu par rapport à aujourd'hui. Depuis 2016, le Portugal a démontré qu'il pouvait gagner des phases finales. Ils ont gagné l'Euro en 2016, ils ont gagné la Ligue des Nations en 2019, ils l'ont regagné il y a deux ans. Il y a un degré d'exigence qui est différent, et notamment compte tenu de la qualité des joueurs dont le Portugal dispose aujourd'hui. Et c'est là où Roberto Martinez, finalement son discours il est pas audible, et où la comparaison elle est pas valable non plus. Avec des joueurs dont il dispose aujourd'hui, il est censé proposer autre chose que ce qu'on voit depuis le début de la Coupe du Monde, où le Portugal ils ont fait aller une mi-temps et demie sur trois matchs. C'est pas suffisant finalement.
1: Ouais, c'est pas suffisant, il va falloir vite se rattraper parce que c'est une nouvelle compétition qui commence, les 16e de finale de cette Coupe du Monde. Le Portugal va donc affronter la Croatie de Luka Modric. Ça sera le 3 juillet, soit un an tout pile après la mort de Diego Jota dans un accident de voiture. On le rappelle, la question a forcément été posée à Roberto Martinez, le sélectionneur du Portugal. Écoutez sa réponse.
2: Every day is difficult. When you are training, there are always moments that Diogo Jota...
3: Chaque jour est difficile. Quand on s'entraîne, il y a toujours des moments où Diogo Jota revient dans nos pensées. Je ne dirais pas donc que cet anniversaire doit nécessairement être particulièrement difficile. Je dirais plutôt que c'est un peu une célébration. Je pense que nous devons rendre hommage à Diogo Jota. C'est un moment pour nous rappeler que tout ce que nous avons accompli dans cette équipe a commencé avec lui. Nous avons remporté la Ligue des Nations avec lui. Il est sans doute le symbole et la source de notre grande motivation. Nous voulons remporter la Coupe du Monde pour lui.
2: The biggest stimulation that we have. We want to win the World Cup for him.
1: Voilà, donc non seulement s'imposer face à la Croatie, mais carrément remporter la Coupe du Monde. Ce sont les mots de Roberto Martinez avant d'affronter la Croatie. Pour ce match, Nicolas, c'est un match compliqué pour les Portugais parce que la Croatie, c'est une valeur sûre du football mondial, même si les coéquipiers de Luka Modric n'ont pas convaincu également lors des phases de poule.
0: Ouais, alors c'est une équipe qui est vieillissante, plus encore d'ailleurs que le Portugal. Moi, si tu veux, il y a quand même un truc qui m'a, pareil, je suis pas le seul, hein, un peu agacé dans la communication de Roberto Martinez, c'est qu'avant le match face à la Colombie, déjà, il sortait le parachute en disant « De toute façon, finir premier ou deuxième, c'est pareil, parce que quand on va à la Coupe du Monde, il faut être capable de battre tout le monde. » Ok, mais sauf que c'est pas du tout pareil. Il y a 24 heures de récupération en moins, donc ça, quand on est membre d'un staff, on sait à quel point c'est important, surtout compte tenu de tous les kilomètres qu'on se mange dans cette Coupe du Monde sur tout un continent. Et puis la deuxième chose, bah c'est les adversaires. C'est-à-dire qu'en 16e de finale, tu joues la Croatie, si tu te qualifies en 8e, tu tombes sur l'Espagne, si elle se qualifie elle aussi d'ailleurs, alors que pour la Colombie qui a fini première du groupe, ils vont jouer le Ghana en 16e. Alors attention, hein, tout le respect pour le Ghana, parce que je pense que le Portugal d'hier, ils perdent face au Ghana qu'on a vu depuis le début de cette Coupe du Monde. Hein. Tant ils se sont fait bouger physiquement, et puis même il y a de la qualité technique aussi dans la sélection ghanéenne. Mais comment tu peux dire avant le match, c'est pareil de finir premier ou deuxième, compte tenu de ces 24 heures de récupération en moins, et même de la qualité des adversaires que tu affrontes. Roberto Martinez va t'expliquer, la Croatie, les Portugais, les ont déjà battus, ok, mais c'était il y a 10 ans. L'Espagne, on les a battus en finale de Ligue des Nations, c'était il y a un an. Et puis surtout... Il gagne au tir au but en finale de Ligue des Nations, mais statistiquement parlant et même en termes de jeu, ça avait été compliqué quand même pour le Portugal. Hein. Même si sur la Ligue des Nations, les Portugais avaient été plutôt bons. Mais c'est pareil, c'est bien la preuve que le Portugal est capable de proposer autre chose en termes de jeu avec ces joueurs-là. D'où la fameuse frustration qui peut y avoir. Mais le pire, moi je vais te dire, moi qui les connais bien et les suis, moi je pense qu'ils sont capables, les Portugais bien sûr, de battre les Croates, et finalement maintenant qu'ils sont au pied du mur, parce que c'est souvent comme ça que ça se passe avec eux, ils sont capables d'aller au-delà. Mais il va falloir que vraiment mentalement et dans l'envie, on en revient à chaque fois là-dessus, ils montrent autre chose. Qu'est-ce qu'ils ont montré, non pas seulement face à la Colombie, mais sur quasi l'ensemble de cette Coupe du Monde, à part cette parenthèse face à l'Ouzbékistan, où finalement ils ont marqué très vite et ils ont un peu oublié ce qui s'était passé face à la RDC.
1: Voilà, donc le Portugal face à la Croatie, c'est l'une des affiches des 16e de finale de cette Coupe du Monde. On verra avec attention ce duel à distance entre Cristiano Ronaldo et Luka Modric, les deux capitaines, donc pour cette opposition. Également, pour ces 16e de finale, eh bien, on le disait, l'Espagne qui s'est qualifié pour les 16e de finale en tant que leader avec cette dernière victoire face à l'Uruguay. Un match assez fermé, une victoire, pas mal de polémiques côté uruguayen avec Bielsa, Marcelo Bielsa. Mais pour l'Espagne, eh bien, l'essentiel est là, c'est la victoire et la première place.
0: Oui, alors pas mal de polémiques quand même aussi en Espagne. Luis de la Fuente qui a quand même déploré le jeu finalement très physique, voire agressif d'ailleurs de l'Uruguay. Il y a eu de la casse, alors pas forcément d'ailleurs toujours lié, on va dire, à cette la grinta charrua des Uruguayens, mais Nico Williams s'est blessé, il est touché aux adducteurs. Lui qui avait déjà eu une pubalgie, alors sa Coupe du Monde est sérieusement compromise, même si il y avait des craintes que ce soit encore pire, mais il a adressé un message sur ses réseaux sociaux en expliquant que l'année avait été très difficile avec cette pubalgie qu'il avait tenue éloignée des terrains à Bilbao pendant longtemps. Il y a Jérémy Pino également, alors il y avait une suspicion de fracture à la clavicule, finalement il n'y a pas de fracture, mais il est lui aussi blessé. On a Munoz qui vient de signer à Newcastle, qui lui aussi est pas à 100% physiquement. On rappelle que Yamal a recommencé à jouer au cours de cette Coupe du Monde, lui qui était absent depuis le 22 avril. Enfin, ça commence à faire quand même beaucoup de joueurs, notamment offensifs, qui sont pas à 100% physiquement. Alors, en 16e, l'adversaire de l'Espagne sera l'Autriche, qui a livré d'ailleurs un match absolument fou face à l'Algérie la nuit dernière. Mais il y a quand même une forme d'inquiétude en Espagne. Et il y a d'ailleurs même une forme d'inquiétude, et j'en reviens au débat qu'on avait tout à l'heure, mais par rapport aux adversaires qui vont être les leurs. C'est-à-dire que là, il va y avoir l'Autriche. En cas de qualification, ça va être le Portugal. Et limite, les Espagnols, ils s'attendaient pas, bah, finalement, à avoir une partie de tableau aussi dure, aussi vite dans cette Coupe du Monde. C'est un truc qui arrange personne, finalement. C'est pour ça que quand Martinez dit oui, de toute façon, ça change rien. Si, ça change. Preuve en est, c'est que même en Espagne, la presse a déjà commencé à dire, bah, en gros, là, le Portugal, en faisant ce non-match face à la Colombie, vous vous êtes pas rendu service, mais vous ne rendez pas service non plus. Parce que c'est vrai que on va dire, cette partie de tableau avait l'air quand même plus accessible, du moins sur le papier, quoi. Donc, y a quand même ce truc-là de se dire qu'en Espagne, où il y a eu ce match difficile quand même face à l'Uruguay, même s'il a été ponctué par une victoire. Mais la phase de groupe de l'Espagne, c'est pas un long fleuve tranquille non plus. Hein. Ça avait mal commencé avec le 0-0 face au Cap-Vert, alors qu'il y a l'une des sensations de cette Coupe du Monde. Mais il n'y a pas vraiment. C'est pas une équipe qui brille par son jeu. C'est une équipe qui a du mal à convaincre, qui est pas mal dans la critique aussi. D'ailleurs, beaucoup de joueurs s'en sont plaints. De la Fuente également répond assez constamment aux critiques. Il y a une vraie similitude dans les voisins ibériques depuis le début de cette Coupe du Monde là-dessus. Hein.
1: Ouais, justement, l'Espagne qui a fait un bon match face à l'Arabie Saoudite avec ce succès 4-0, mais à part ça, ça a été compliqué, notamment face au Cap-Vert, qualifié également dans ce groupe. L'Espagne qui va défier l'Autriche. Et c'est vrai, Nicolas, quand on regarde les deux parties de tableau, ça a l'air un peu déséquilibré, parce que de l'autre côté, c'est vrai qu'il y a l'Argentine, le Brésil notamment, mais de l'autre, si on comptabilise le total de Coupe du Monde, bah ça penche clairement en faveur de cette partie de tableau où on trouve l'Espagne. C'est un peu comme la Ligue des Champions cette saison, et justement cette partie de tableau où dont figurait le Paris Saint-Germain, c'est cette partie de tableau qui a vu une de ses équipes s'imposer au final.
0: Oui, alors après c'est toujours pareil. Hier j'écoutais Carlos Queiroz, le sélectionneur du Ghana, se plaindre de cette formule à 48 en disant bon bah voilà, c'est le Moneyball qui gagne, hein, c'est-à-dire là on est en train de déprécier totalement les phases finales. Il parlait même d'ailleurs pas que des phases finales, en disant même les phases de qualification, les phases éliminatoires, elles perdent de leur saveur parce que quasi tout le monde peut se qualifier, les meilleurs troisièmes peuvent passer, après au pire il y a des barrages. Nous en Europe, il y a même le système de la Ligue des Nations la Ligue des Nations où il y a possibilité d'être reversé après sur les barrages. Enfin, t'as l'impression qu'il y a toujours une branche à laquelle tu peux te raccrocher. Alors on va pas expliquer ça aux Italiens, parce qu'eux, ils sont quand même tombés de l'arbre malgré tout. Mais c'est vrai qu'il y a beaucoup de possibilités là-dessus. Mais je sais pas, après moi là-dessus, je t'avoue, je suis assez mitigé. Je sais qu'il y a beaucoup de débats sur le niveau de cette Coupe du Monde. Certes, il y a eu des scores fleuves. Certes, il y a eu des matchs très déséquilibrés. Mais on a quand même aussi des belles histoires. Et puis on a des petites nations, et je mets des guillemets, qui aujourd'hui se qualifient pour les 16e de finale et qui l'ont fait finalement avec brio, même s'ils n'ont pas été transcendants en termes de points, en termes statistiques. Je pense notamment au Cap-Vert. Mais leur qualification, par exemple, ils l'ont volé auprès de personne. Mais j'entends aussi ce que dit Carlos Queiroz, parce que c'est le nerf de tout. On est effectivement dans le Moneyball, hein. Là, l'industrie du foot, elle se nourrit de ça. Plus il y a de matchs, plus il y a de rentrées publicitaires, les pauses fraîcheurs et tout. tout ce qui va avec. Mais oui, on peut effectivement estimer que y a une partie qui est plus déséquilibrée que l'autre. Et d'ailleurs, en Espagne, c'est ce qu'ils expliquent, c'est qu'en gros là, il y a une autoroute notamment pour l'Argentine jusqu'à la finale sur le papier. C'est toujours pareil, c'est sur le papier quoi.
1: Ouais, sur le papier, c'est vrai que la voie est dégagée pour l'Argentine. Il va falloir confirmer pour les coéquipiers de Lionel Messi. Avant de dire au revoir à Nicolas, peut-être un coup d'œil sur les 16e de finale. C'est vrai que il y a des affiches qui sont sur le papier et toujours assez déséquilibrées, mais on a l'impression que ce Maroc-Pays-Bas est le choc de ce stade de la compétition au final.
0: Ouais, alors moi je t'avoue, il y a des affiches que j'aime bien, dont ce Pays-Bas-Maroc. C'est dommage, voire peut-être même dommageable, que deux nations aussi fortes se croient si vite. Le Portugal-Croatie, c'est quand même pas mal. Même le Belgique-Sénégal, hein, je le trouve hyper intéressant sur le papier. Brésil-Japon, je trouve ça sympa aussi. Même le Colombie-Ghana, Suisse-Algérie. Mais c'est pour ça que je te dis, il y a des affiches comme l'Argentine-Cap-Vert ou l'Angleterre-RDC qui sur le papier ont l'air hyper déséquilibrés. Mais d'une façon générale, il y a quand même une forme d'homogénéité. Bon, Allemagne-Paraguay aussi, ça a l'air déséquilibré, même France-Suède. Mais c'est vrai que ce Pays-Bas-Maroc, c'est dommage. Il y a un truc qui fait que, comment tu te dis, comment le Maroc qui termine deuxième de groupe peut affronter une équipe comme le Pays-Bas? Et alors, j'ai envie de te dire, je comprends que les Marocains soient dégoûtés, mais j'imagine même les Néerlandais, ils se disent, attends, nous on finit là-haut, et au final on se mange le Maroc vainqueur de la CAN. Enfin, il y a un truc qui va pas quoi là-dedans. Donc c'est quand même assez fou de se dire ça quoi. Mais encore une fois, hein, on en revient à ce qu'on dit, hein, avec cette nouvelle formule, on arrive à avoir ce type de dinguerie. Finalement.
1: Ouais, finalement. Et aussi, il y a aussi des affiches équilibrées à l'image de ce qui nous attend ce soir.
0: Le Canada-Afrique du Sud.
1: Voilà, c'est ça, une affiche qui sera très attendue, on l'imagine. Donc, voilà ce qu'on pouvait dire à propos de ces 16e de finale qui commencent ce soir. Merci beaucoup, Nicolas, d'avoir été avec
0: nous. Merci beaucoup, Ali. Bon
1: merci, Nicolas, donc notre consultant pour le football européen. On parlait du Portugal, bien évidemment, qui s'est qualifié en tant que deuxième derrière la Colombie après ce match nul 0-0 entre les deux équipes. Le Portugal qui va affronter la Croatie en 16e de finale. Pour la Colombie, eh bien, ça sera donc une qualification qui permet au Cafeteros de retrouver le Ghana pour une place en 8e de finale. Le Maroc qui joue, on le rappelle, dans la nuit de lundi à mardi face aux Pays-Bas. Ça sera à partir de 2h du matin. Restez avec nous sur Média après le flash de 13h30. On revient pour parler toujours de cette Coupe du Monde avec le bilan de l'Angleterre qui s'est imposée hier face au Panama sur le score de 2-0 et qui se qualifie en tant que leader de son groupe L. Les Three Lions qui vont défier la République démocratique du Congo en 16e de finale. À tout à l'heure.

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8: Bonjour à toutes et à tous, Cassandre Thomas avec vous pour la synthèse. Crash d'avion dans l'est de la France, l'accident a fait 11 morts ce dimanche en Meurthe-et-Moselle, 5 moniteurs, 5 élèves et le pilote. Détail lors d'une conférence de presse, le préfet, le ministre de l'Intérieur est attendu sur place. En parallèle, un autre crash d'hélicoptère, cette fois en Arabie Saoudite, fait 14 morts. L'accident s'est produit tôt ce matin dans l'est du pays et l'engin appartenait à Saudi Aramco, géant saoudien pétrolier. D'après les propos rapportés par l'agence de presse officielle SPA, toutes les victimes sont des citoyens saoudiens. Toujours dans la région, toute ingérence dans la gestion iranienne du détroit d'Hormuz risque d'accroître les tensions dans le Golfe. Un avertissement ce matin du ministre iranien des Affaires étrangères. Abbas Araghchi appelle par ailleurs à la mise en place d'un cadre de sécurité avec les pays du Golfe. Eux ont été visés ce matin dès l'aube par l'Iran. Le Koweït a été attaqué par des missiles et des drones hostiles pendant la nuit, tandis que des sirènes ont aussi retenti à Bahreïn. Au Liban, le calme ne règne pas non plus. Deux jours après la signature d'un accord pour mettre fin aux hostilités entre Beyrouth et Tel Aviv, l'armée israélienne multiplie les dynamitages dans le sud du pays et largue des grenades ce dimanche dans le Gaza de Binj Beil, toujours dans le sud du pays. D'après les informations rapportées par le quotidien libanais L'Orient le Jour, et c'est aussi là que le Hezbollah organise aujourd'hui les funérailles de 68 de ses combattants. En parallèle, l'armée israélienne annonce la mort d'un de ses soldats lors des affrontements dans le sud du Liban. Ce nouveau décès porte à 38 les pertes des forces de Tel Aviv depuis le début du conflit au Liban le 2 mars. De l'autre côté de la frontière en Israël, c'est une décision historique. Le gouvernement approuve aujourd'hui à l'unanimité la reconnaissance du génocide arménien, un terme toujours réfuté par Ankara. Et alors que de vives tensions subsistent entre les deux États, la décision doit désormais être approuvée par le Parlement. Dans le reste de l'actualité, c'est un accord de pêche qui arrive à échéance ce dimanche entre l'Union européenne et le Gabon. Il n'a pas été renouvelé à la demande de Libreville qui pointe le déséquilibre de l'accord au profit des armateurs européens qui débarquent leur capture loin du Gabon sans apporter la moindre valeur ajoutée pour le pays. Bruxelles se dit disposée à la négociation. Allez, on jette un œil à la météo au Maroc pour finir cette synthèse. Des averses orageuses accompagnées de grêles et de rafales de vent sous orage sont attendues cet après-midi dans les provinces de Boulemane, Midelt et Figig. À côté de ça, une vague de chaleur est à prévoir dans les provinces de Beni Mellal, Sidi Kassem, Sidi Slimane, Settat, Marrakech, Figig, Djerada, Youssoufia et Tanouat notamment. Plus d'informations sur le site de la Direction Générale de la Météorologie. C'est la fin de cette synthèse. Merci de l'avoir suivi. Bon après-midi à l'écoute de Médias.
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1: 13h34 à l'écoute de Midi 1, bienvenue à vous si vous nous rejoignez, c'est la deuxième partie de l'autre match et nous sommes ensemble jusqu'à 14h. Lors de la première partie, on a parlé de la sélection portugaise qui a fait match nul 0-0 face à la Colombie et qui va retrouver la Croatie en 16e de finale, et de l'Espagne qui, malgré sa première place, n'a pas vraiment rassuré les supporters de la Roja qui se sont donc qualifiés pour le tour suivant. L'Espagne qui a battu l'Uruguay lors de la troisième et dernière journée. On s'intéresse à un autre sérieux client dans cette Coupe du Monde. Il s'agit de l'Angleterre qui a fini en tête de son groupe, elle, après sa victoire hier 2-0 face au Panama. L'occasion pour nous de retrouver Bruno Constant, notre consultant pour le football européen. Il est avec nous. Bonsoir Bruno.
3: Bonsoir Ali, bonsoir à tous.
1: Alors donc hier, l'Angleterre avait son dernier match à négocier face au Panama, une victoire 2-0 grâce à ses hommes forts, Jude Bellingham à l'heure de jeu et puis Harry Kane quelques minutes plus tard. Une victoire tranquille pour les Anglais qui passent au tour suivant, c'était pas une surprise, mais à la première place au classement général avec un total de 7 points. Hier, on a vu pour la première fois depuis le début de la compétition la titularisation de Bukayo Saka, l'ailier d'Arsenal.
3: Oui, absolument. Dans ce troisième match, on se souvient que le premier match face à la Croatie avait été séduisant, le deuxième beaucoup moins face au Ghana, et on s'était aperçu que l'Angleterre avait du mal face au bloc bas. C'était le cas encore hier face au Panama. Ils ont eu des difficultés, ils n'ont marqué que après l'heure de jeu par Bellingham et Kane, mais c'était l'occasion pour Thomas Tuchel de faire tourner un peu son effectif. Il y a pas mal de petits pépins physiques. Rich James est blessé, le latéral droit. Il sera absent peut-être pour encore une rencontre. Ce qui fait que Thomas Tuchel a fait tourner. On a vu Jarel Kansa, plutôt défenseur central du côté du Bayer Leverkusen, qui a dépanné au poste de latéral droit. On a vu Declan Rice, qui était averti et sous le coup d'une suspension en cas de nouvel avertissement lors de cette phase des poules, est de rester sur le banc, d'être ménagé. On a vu deux numéros 10 associés, Jude Bellingham et Morgan Rogers, qui avant cette Coupe du Monde étaient en compétition pour le poste de numéro 10. Et puis on a vu les titulations de Marcus Rashford à gauche et de Bukayo Saka à droite, qui se sont plutôt illustrés dans l'ensemble. Rashford a été très remuant, il a manqué pas mal d'efficacité, et puis Bukayo Saka, on le sait, qu'a eu un pépin physique en fin de saison, qui un peu géré, on va dire, au niveau de sa blessure, pour lui redonner du temps de jeu sans le fatiguer trop non plus. Et c'était sa première titularisation. Il était passeur décisif sur le premier but inscrit par Jude Bellingham. Mais dans l'ensemble, voilà, il y a des questions encore sur ce 11 de Thomas Tuchel qui devrait débuter sur les côtés de l'attaque. Le problème du latéral droit qui n'a pas été solutionné, quelques petites critiques sur les choix de Thomas Tuchel, mais comme on dit en Angleterre, job done, travail accompli, réussi. L'Angleterre est première de son groupe, donc elle s'évite évidemment un casse-tête et notamment d'affronter le Portugal en 16e, ce qui sera le cas pour la Croatie.
1: Voilà, donc la Croatie qui a fini deuxième malgré sa victoire face au Ghana. On va écouter justement Thomas Tuchel au terme de cette victoire face au Panama et on continue à en parler.
4: Leur impact a été énorme, bien sûr, surtout en deuxième mi-temps, vraiment énorme. C'est ce dont nous avons besoin, c'est ce que nous voulons. C'est pour ça que nous les avons sélectionnés. Ils nous rendent dangereux, ils font de nous une équipe de haut niveau. Et c'est pour ça que nos attentes sont élevées.
1: Voilà donc Thomas Tuchel qui parlait des deux buteurs, Jude Bellingham et Harry Kane. Ce sont eux en grande partie qui portent cette équipe d'Angleterre et ça s'est ressenti hier aussi face au Panama, Bruno.
3: Oui, c'est souvent le cas en fait quand l'Angleterre a du mal face au bloc bas, on attend toujours un exploit personnel de ses grandes stars. Et les stars de l'Angleterre, c'est Harry Kane, son capitaine, qui est désormais le meilleur buteur de l'histoire de l'Angleterre et qui est devenu, à l'occasion de cette rencontre, le meilleur buteur en Coupe du Monde de l'Angleterre, puisqu'il devance Gary Lineker. Et puis Jude Bellingham, dont on se posait beaucoup de questions avant cette Coupe du Monde. On avait laissé entendre que peut-être Thomas Tuchel allait remettre en cause son statut de titulaire. Dès le premier match, il l'a aligné. On a bien vu que Jude Bellingham était dans l'état d'esprit de marquer les esprits, justement, de se comporter comme un leader, de beaucoup travailler et d'être précieux, puisque c'est encore lui qui a joué le rôle du sauveur en ouvrant le score à l'heure de jeu. Et voilà, il se comporte vraiment en leader. Il est, moi, je trouve assez exemplaire dans l'attitude. Il se bat beaucoup, il court beaucoup. Il avait un peu plus de liberté sur cette rencontre, puisque Morgan Rogers jouait un peu plus haut que lui. Et Bellingham pouvait se comporter davantage comme un numéro 8. et je trouve qu'il s'est comporté en leader, mais un jour la question se posera de si Harry Kane et Bellingham ne marquent pas, qui marquera dans cette équipe? Rashford par exemple, qui a eu beaucoup de situations dangereuses, s'est pas montré efficace. Saka manque un petit peu de rythme, j'ai l'impression. Et puis on attend plus après des entrants comme de Madueke ou Gordon qui avait débuté les deux premiers matchs, qui manque là aussi d'efficacité.
1: Voilà, donc l'équipe qui devrait montrer plus d'efficacité, parce que lors du premier match face à la Croatie, ça a été une belle victoire avant d'être sérieusement bousculé, ne pas trouver la solution face au Ghana. Cette victoire, encore une fois, compliquée. Comme tu l'as dit, Bruno, des difficultés face au bloc bas, mais peut-être des motifs d'espoir face aux grandes sélections. On a eu un petit aperçu face à la Croatie. C'est peut-être une bonne nouvelle pour l'Angleterre.
3: Oui, c'est ce qu'on dit en tout cas en Angleterre, c'est que on a le sentiment que Thomas Tuchel, il a bâti son groupe pour affronter les grandes nations et pour aller gagner cette Coupe du Monde. Et c'est à partir des, peut-être pas des 16e, puisqu'ils vont affronter la RDC, dont l'Angleterre sera évidemment favori, mais à partir des 8e, ça va commencer à se corser, puisque l'Angleterre jouera soit le Mexique au Mexique, soit l'Équateur. Après, il y a potentiellement le Brésil en quart de finale, et ensuite potentiellement l'Argentine ou la Colombie en demi-finale. Donc des équipes qui aiment bien avoir le ballon, davantage la possession, des équipes qui ouvrent un peu plus le jeu, comme ça avait été le cas de la Croatie. Et là, pour le coup, l'Angleterre a des joueurs de percussion, des dribbleurs, des joueurs rapides qui peuvent faire la différence. En tout cas, c'est le sentiment qu'on a. Évidemment, il faudra que ça soit confirmé lors des matchs qui vont avancer, puisque le parcours de l'Angleterre est loin d'être simple. Et il est du côté bas de ce tableau. Il évite pas mal de grandes nations européennes. Il est plutôt du côté des équipes sud-américaines, comme le Brésil, l'Argentine et la Colombie, ou même l'Équateur, qui pourrait retrouver en huitième de finale. Donc c'est des footballs totalement différents, et on verra ce que donnera l'Angleterre sur ce tableau.
1: Voilà, donc l'Angleterre première de son groupe avec 7 points et va défier la République démocratique du Congo pour une place en huitième de finale. Alors c'était le match le plus compliqué, celui face au Ghana. Le Ghana face à l'Angleterre, ça a fait 0-0. Pour ce match face à la RDC, ça va être aussi compliqué, parce que c'est un peu comme le Ghana, avec un groupe beaucoup plus soudé, comme les fans de foot africain le savent, c'est une équipe très difficile à manœuvrer sur le plan continental, et qui l'a montré aussi face au Portugal avec ce match nul obtenu. Ça semble ne pas du tout être une partie de plaisir pour l'équipe de Thomas Tuchel.
3: Oui, absolument. Ça sera exactement la même physionomie, je pense, que le match face au Ghana, avec un bloc bas qui défend bien. Ils l'ont montré face au Portugal, avec des joueurs que connaissent évidemment les Anglais, puisqu'il y a pas mal de joueurs de Première Ligue ou qui sont passés par la Première Ligue dans cette équipe de la RDC, comme Wan-Bissaka, comme Mbamba, comme Tshwanzebe, Masuaku, évidemment Yuan Wissa, l'attaquant vedette de cette équipe. Donc voilà, il y aura des connaissances. Après, faut être honnête, si l'Angleterre ne se qualifie pas face à la RDC, c'est un échec cuisant, donc ils seront largement favoris. Il faudra être évidemment patient face à cette défense qui sera sans doute regroupée. Faire attention aussi, parce que même si l'Angleterre a fini en tête de son groupe, on a vu lors de chacun des trois matchs que la défense de l'Angleterre était en difficulté sur les transitions adverses, les contre-attaques. Ils ont encore du mal, et c'est un peu le reproche que faisait Thomas Tuchel à son équipe, de pas toujours bien défendre quand il y a la profondeur dans son dos. On voit bien que la défense est un peu le chantier de cette équipe, puisque la charnière centrale, elle change souvent avec John Stones, Mark Gay, Eric Konza, et puis sur les côtés, des joueurs en dehors d'O'Reilly, qui est titulaire indiscutable à gauche. Bah, la perte de Rhys James sur blessure, on sait pas quand il va revenir. Il a été remplacé par un axial, un défenseur central, Jared Konza. C'est pas son poste, il était pas à son avantage face au Panama. C'était bien mieux quand Jess Spence a pris le relais en seconde période. Et ça pose des questions, en fait, des choix de Thomas Tuchel sur sa défense. Lorsqu'il perd, par exemple, Tony Livramento, un latéral droit, il le remplace par un défenseur central, Trevor Chalobah. On comprend pas que on puisse faire appel à un défenseur central du Bayer Leverkusen pour jouer latéral droit en Coupe du Monde, alors qu'on a un défenseur du côté du Real Madrid qui s'appelle s'appelle Alexander Arnold. Donc voilà, il y a encore des petites questions sur cette défense. C'est un petit peu le talon d'Achille de cette équipe. Et évidemment, quand on va avancer dans ce tableau éliminatoire, ça pourrait coûter cher à l'Angleterre.
1: Voilà, donc l'Angleterre qui est appelée à monter en puissance face à la République démocratique du Congo. C'est un nouveau tournoi qui commence phase d'élimination directe. La République démocratique du Congo qui a de son côté validé son ticket pour ses 16e de finale après sa victoire hier face à l'Ouzbékistan. Succès 3-1 pour le plus grand bonheur de Sébastien de Sabre, le sélectionneur des Léopards, qu'on écoute après cette victoire face à l'Ouzbékistan.
6: Mais ça veut dire qu'ils sont fiers de leur équipe. Je pense qu'aujourd'hui, comme à notre habitude, on savait ce qu'on avait à faire. On a pris un but un peu tôt dans la partie, mais comme dernièrement contre le Portugal ou même contre le Nigeria en phase de qualification, on a su rebondir et on a mis beaucoup d'abnégation, beaucoup de motivation. Et je pense que au niveau de la physionomie du match, la victoire est logique. Donc, je pense que ça, voilà, c'est un exploit qu'on a fait. Et pour nous, le plus important, c'est qu'on a montré encore une belle image du Congo.
1: Voilà, donc c'était Sébastien de Sabre, le sélectionneur de la RDC, après cette victoire face à l'Ouzbékistan. La RDC qui va retrouver donc l'Angleterre en 16e de finale. C'est donc fini pour cette phase de poule qui a semblé interminable par moments. Beaucoup de matchs, puisque c'est une première, 48 équipes. Et il y a eu pas mal de premières pour plusieurs pays, première qualification, même l'Afrique avec 9 représentants. Ça a un côté assez inédit, très inclusif. Cette Coupe du Monde, mais au final, est-ce que c'est justement un nouveau format qui plaît ou c'est plutôt une sorte d'éliminatoire premium, j'ai envie de dire, Bruno?
3: Ça dépend de qui on est supporter, parce que si on est supporter de nations africaines, par exemple, on est heureux parce que grâce à ce format, les nations africaines ont davantage de représentants, ce qui était pour moi déjà une anomalie dans le précédent format. Et les équipes africaines montrent qu'elles sont talentueuses, bien meilleures que certaines équipes du continent asiatique ou du continent européen. Mais voilà, moi en tant qu'amoureux du football, j'ai pas regardé tous les matchs de cette phase de poule. Et ce qui paraît un peu incroyable dans une Coupe du Monde, parce que dans le précédent format, je regardais tous les matchs et j'étais excité à l'idée de voir tous les matchs. Là, honnêtement, on fait l'impasse parce qu'il y a beaucoup trop de matchs. On est à, je crois,

0: 72 matchs sur la phase de poule. C'est plus que sur la totalité de l'ancien format. Donc il y a des matchs qu'on oubliera, il y a des équipes qu'on oubliera un petit peu malheureusement. Et puis on a un peu le sentiment que la Coupe du Monde va vraiment commencer à partir des 16e de finale, parce que voilà, toutes les grandes nations sont là et que voilà, c'est l'élimination directe et c'est là où il y a un petit peu les hauts de cœur, la petite pression de l'élimination du précipice. Mais voilà, moi j'ai trouvé très très longue et je suis content qu'on arrive à cette phase d'élimination directe.
1: Ouais, c'est vrai, 3 journées, 48 équipes, ça a été très long, et aussi les meilleurs 3e, 8 des meilleurs 3e qui retrouvent la phase d'élimination directe. C'est la première fois qu'on va disputer des 16e de finale donc en Coupe du Monde, avec pas mal d'équipes qui vont se disputer. 32, c'est le nombre d'équipes qui étaient initialement dans une phase finale de Coupe du Monde. Pas mal de belles affiches, équilibrées, déséquilibrées, pas mal de rencontres. Donc on parlait tout à l'heure de l'Angleterre face à la République démocratique du Congo. Il y a aussi de belles affiches. Il y a un tableau un peu plus ouvert que l'autre. Le côté argentin a souvent été pointé du doigt pour avoir une voie assez dégagée relativement par rapport au côté où se trouvent des équipes comme l'Angleterre, l'Allemagne ou la France. C'est un peu comme la Ligue des Champions cette saison.
0: Bah, il y a toujours des mécontents hein, sur l'organisation des tableaux, des tirages, etc. Moi, je suis pas persuadé que le tableau, le haut du tableau avec les équipes européennes soit plus fort que le bas du tableau. Je suis pas sûr que l'Allemagne soit plus fort que l'Équateur, et on l'a vu. On a vu la Colombie qui était bien supérieure au Portugal, j'ai trouvé. L'Argentine, pour moi, reste une valeur forte. De toute façon, champion du monde en titre. Certes, ils ont eu un groupe très abordable, mais ça reste une équipe très forte. Je suis pas sûr que jouer le Mexique au Mexique soit un cadeau. Et puis voilà, on a vu quand même la Côte d'Ivoire, qui est pour moi une des meilleures équipes africaines, bah, de ce côté avec la Norvège. Ça va être un 16e de finale de haute volée. Je suis pas sûr que le Japon soit inférieur à certaines équipes européennes. On l'a vu le match face aux Pays-Bas, par exemple. Mais voilà, on va dire que peut-être l'équipe qui a le moins de chance dans ce tirage du tableau, c'est le Maroc. C'est le Maroc, parce que le Maroc finit meilleur deuxième de tous les meilleurs deuxièmes de cette phase de poule, et se retrouve à jouer un premier de groupe. Donc pour le coup, je trouve ça un peu scandaleux. Il y a des choix de l'organisation de ce tirage pour les 16e de finale qui me paraissent assez étranges. Je trouve dommage qu'on n'ait pas valorisé le parcours justement de ces deuxièmes par rapport aux autres. Mais bon voilà, juste dans tous les tirages, malheureusement, on peut pas reprocher à l'Argentine, par exemple, les résultats du Portugal qui finit pas en tête de son groupe et donc est basculé de l'autre côté, ou que la Turquie ne se soit pas qualifiée et raté sa phase de poule, ou que le Cap-Vert soit une surprise dans cette Coupe du Monde. Ça, l'Argentine y est pour rien. Mais je suis pas sûr que le côté, on va dire, sud-américain, côté bas du tableau, soit inférieur au côté des Européens.
1: Ouais, ben justement, on a l'impression aussi qu'il y a des affiches qui sont beaucoup plus équilibrées que d'autres, mais en tout cas, ça donnera lieu à des 16e de finale de haut niveau de façon générale, notamment l'équipe de France qui s'est qualifiée, on le rappelle, en tête avec 9 points pris en 3 matchs. Ça sera donc face à la Suède. La Suède qui a montré de bonnes et de moins bonnes choses dans cette Coupe du Monde, et qui a une attaque 100% Première Ligue face à cette équipe de France. Ça, c'est une affiche. S'il y a un point fort sur lequel peut s'appuyer la Suède, c'est sur son attaque.
0: Oui, et j'ai presque l'impression qu'elle joue tout là-dessus. C'est un peu le système qui a été mis en place par Graham Potter, un ancien entraîneur anglais de Première Ligue, et de jouer sur ces deux pointes, puisque effectivement c'est les grosses stars de cette équipe. Le problème, c'est que le reste de l'équipe est pas au niveau. Et la Suède était l'une des plus faibles équipes européennes des qualifications européennes à la Coupe du Monde. Je rappelle qu'ils n'ont remporté aucun match. Lors de la phase de qualification, ils ont été repêchés grâce à leurs bons résultats en Ligue des Nations. Donc ce qui peut paraître un peu ubuesque, mais voilà, je pense pas que ça soit une équipe qui puisse faire peur à l'équipe de France, qui me paraît largement au-dessus. Et je trouve d'ailleurs que l'équipe de France est l'équipe qui a fait la plus forte impression sur cette phase de poule, avec une attaque de feu, avec un banc absolument incroyable dont tout le monde rêverait pour sa nation. Et voilà, même si en France, effectivement, le fait que la France joue la Suède et potentiellement ensuite l'Allemagne, on se dit que c'est très relevé. Je suis pas persuadé. Je suis pas persuadé. Il y a des coins de tableau qui sont pas simples. Si on parle le Brésil, par exemple, qui doit affronter le Japon, qui a été, je trouve, une équipe très séduisante et qui ensuite affrontera la Côte d'Ivoire ou la Norvège, je suis pas sûr que ça soit plus facile pour le Brésil que pour l'équipe de France. Donc voilà, les favoris, de toute façon, ils n'ont aucune excuse à avoir. Hein. Quand je parle des favoris de l'Espagne, de la France, de l'Argentine, ils doivent assumer leur statut et de toute façon, ils ont largement les moyens de se hisser au moins dans le dernier carré.
1: Voilà, donc l'équipe de France qui jouera donc le 30 juin, ça sera face à la Suède. Voilà ce qu'on pouvait dire à propos de cette Coupe du Monde de l'Angleterre, de la France et des 16e de finale de façon générale avec Bruno Constant. Merci beaucoup d'avoir été avec nous aujourd'hui.
0: Merci Ali, à très bientôt.
1: À très bientôt, Bruno Constant, notre consultant pour le football européen. Oui, c'est fini pour les phases de poule de cette Coupe du Monde avec des 16e de finale qui commencent dès ce soir avec cette opposition entre le Canada et l'Afrique du Sud. On va y revenir. Pour le reste des affiches, le Brésil demain sera opposé au Japon, l'Allemagne face au Paraguay, les Pays-Bas face au Maroc dans la nuit de lundi à mardi. La Côte d'Ivoire contre la Norvège d'Erling Haaland, la France face à la Suède de Victor Gyökeres, le Mexique contre l'Équateur, on en parlait tout à l'heure, l'Angleterre face à la République démocratique du Congo, la Belgique contre le Sénégal, les États-Unis d'Amérique contre la Bosnie-Herzégovine, l'Autriche qui va défier l'Espagne après son nul 3 partout face à cette équipe d'Algérie, et on va en parler également, la Croatie contre le Portugal. La Suisse contre l'Algérie, l'Égypte face à l'Australie, l'Argentine contre le Cap-Vert et la Colombie face au Ghana. Voici les affiches des 16e de finale de cette Coupe du Monde 2026 qui se dispute au Canada, au Mexique et aux États-Unis. On parle maintenant de l'équipe d'Algérie qui s'est qualifiée, on le rappelle, hier après un match à rebondissement, il faut le dire, face à cette équipe autrichienne. 3 partout lors de cette opposition qui a mal commencé pour les Fennecs avec l'ouverture du score d'Arnautovic dès la 28e minute de jeu après une passe de David Alaba. Belrali a rétabli la parité. L'affaire Belrali, en plus de Riyad Mahrez qui a répondu à Martin Sabitzer avec une nouvelle réalisation de Riyad Mahrez à la 93e minute et puis égalisation dans les derniers souffles de la partie de la part de l'Autriche qui arrache le nul et la qualification pour le tour suivant. L'Autriche qui va défier l'Espagne au tour suivant pour l'Algérie. Ça sera donc la Suisse et c'est une qualification qui a été fêtée donc par les Fennecs avec en tête les joueurs, le staff et surtout Rafik Belrali qui a marqué lors de cette opposition. On va écouter le joueur algérien en termes de ce match face à l'Autriche.
2: Et on était confiants même après ils ont marqué, même le 2-1 et le 1-0, mais après le dernier match on a eu la même chose et je crois qu'on a le mental pour revenir au score et ça montre aussi qu'on est capable de faire des choses comme ça. On voulait gagner ce match et c'est ça nos objectifs. On a tous dit qu'on voulait gagner ce match et on voulait pas faire un match nul pour jouer notre équipe. Malheureusement à la fin ils ont pu égaliser, mais je crois notre mindset c'était pour gagner ce match. La Suisse est une bonne équipe, on le sait. Le coach était avant ce coach de la Suisse et on va les prendre au sérieux et va bien préparer le match et inchallah on va gagner le match.
1: Voilà donc c'était donc le joueur algérien buteur hier, Rafik Belrali, qui parlait de cette qualification de l'Algérie après ce match nul 3 partout. Donc l'Algérie qui va défier la Suisse pour une place en 8e de finale. Belle opposition en vue pour ces 16e de finale de Coupe du Monde. Pour ce qui est des autres résultats, on en parlait. L'Argentine qui était déjà qualifiée a dominé la Jordanie sur le score de 3-1 cette nuit. Avec un nouveau but de Lionel Messi qui est pourtant entré en jeu à l'heure de jeu. C'est une demi-heure de jeu lui a suffi pour marquer son but. 3-1 donc pour les champions du monde. Lo Celso a ouvert la marque. Lautaro Martinez a doublé la mise sur pénalty. Et puis donc un nouveau but de Lionel Messi qui permet à l'Argentine de figurer en tête de son classement de ce groupe avec 9 points, 3 victoires en trois matchs, l'Autriche et l'Algérie se qualifient avec 4 points. Et puis la Jordanie de Jamel Slami, malheureusement, finit en fin de classement et quitte cette Coupe du Monde au Canada, aux États-Unis et au Mexique. Les 16e de finale, donc, qui commencent ce soir avec cette.

0: Cette affiche donc qui est prévue donc ce soir entre l'Afrique du Sud et le Canada, l'un des trois pays hôtes de la compétition. On le rappelle, le Canada qui a réussi à se qualifier parmi cette compétition et retrouver le tour suivant malgré sa défaite face à la Suisse. Le Canada a fini donc deuxième de son groupe et compte poursuivre le rêve donc dans cette Coupe du Monde. Ça sera donc face au Bafana Bafana d'Hugo Brousse qui veulent continuer à créer la sensation parce que après ce match totalement raté face au Mexique, le match d'ouverture, eh bien les Bafana Bafana se sont ressaisis pour finir deuxième et affronter un autre pays hôte de la compétition. Hugo Brousse, on va écouter le sélectionneur de l'Afrique du Sud qui veut battre ses Canadiens. Écoutez.
1: I think we can say already now that the World Cup is a success for us.
2: Je pense qu'on peut d'ores et déjà affirmer que cette Coupe du Monde est un succès pour nous. Tout le monde attendait et espérait que nous soyons en 16e de finale. Et nous y sommes, c'est important. Mais encore une fois, cela ne signifie pas pour autant que nous sommes heureux, que nous allons simplement disputer le match puis rentrer chez nous. Une fois qu'on est là, on en veut toujours plus. Nous voulons également remporter le match. Je pense que si nous parvenons à faire preuve de la même mentalité et atteindre le même niveau de jeu que contre la Corée du Sud, alors nous avons une chance de l'emporter, même si le Canada est une équipe très coriace. Nous devons donc être au meilleur de notre forme, sinon ce sera impossible. Mais si nous parvenons à nous qualifier pour le tour suivant, alors je peux dire que ce serait vraiment un miracle pour les Bafana Bafana.
0: Voilà donc Hugo Brousse, le sélectionneur de cette équipe d'Afrique du Sud avant de retrouver le Canada. C'est assuré à partir de 20h. C'est la première affiche de ces 16e de finale de Coupe du Monde qui vont être palpitants parce que il y a pas mal d'opposition. On attend tous l'opposition entre les Pays-Bas et le Maroc dans la nuit de lundi à mardi. C'est à 2h du matin, nuit blanche nationale en vue donc pour cette opposition qu'on espère positive pour les Lions de l'Atlas. C'est donc fini pour cette édition de l'autre match. Merci d'avoir été avec nous sur Média. Excellente suite des programmes.

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6: Bonjour à toutes et à tous, Cassandre Thomas avec vous pour la synthèse. Crash d'avion dans l'est de la France, l'accident a fait 11 morts ce dimanche en Meurthe-et-Moselle, 5 moniteurs, 5 élèves et le pilote. Détail lors d'une conférence de presse, le préfet, le ministre de l'Intérieur est attendu sur place. En parallèle, un autre crash d'hélicoptère, cette fois en Arabie Saoudite, fait 14 morts. L'accident s'est produit tôt ce matin dans l'est du pays et l'engin appartenait à Saudi Aramco, géant saoudien pétrolier. D'après les propos rapportés par l'agence de presse officielle SPA, toutes les victimes sont des citoyens saoudiens. Toujours dans la région, toute ingérence dans la gestion iranienne du détroit d'Ormuz risque d'accroître les tensions dans le Golfe. Un avertissement ce matin du ministre iranien des Affaires étrangères. Abbas Araghchi appelle par ailleurs à la mise en place d'un cadre de sécurité avec les pays du Golfe. Eux ont été visés ce matin dès l'aube par l'Iran. Le Koweït a été attaqué par des missiles et des drones hostiles pendant la nuit, tandis que des sirènes ont aussi retenti à Bahreïn. Au Liban, le calme ne règne pas non plus. Deux jours après la signature d'un accord pour mettre fin aux hostilités entre Beyrouth et Tel Aviv, l'armée israélienne multiplie les dynamitages dans le sud du pays et largue des grenades ce dimanche dans le Casa de Binjbeil, toujours dans le sud du pays, d'après les informations rapportées par le quotidien libanais L'Orient le Jour. Et c'est aussi là que le Hezbollah

Karbala organise aujourd'hui les funérailles de 68 de ses combattants. En parallèle, l'armée israélienne annonce la mort d'un de ses soldats lors des affrontements dans le sud du Liban. Ce nouveau décès porte à 38 les pertes des forces de Tel Aviv depuis le début du conflit au Liban, le 2 mars.

0: Dans le reste de l'actualité, c'est un accord de pêche qui arrive à échéance ce dimanche entre l'Union européenne et le Gabon. Il n'a pas été renouvelé à la demande de Libreville qui pointe le déséquilibre de l'accord au profit des armateurs européens qui débarquent leur capture loin du Gabon sans apporter la moindre valeur ajoutée pour le pays. Bruxelles se dit disposée à la négociation. Allez, on jette un œil à la météo au Maroc pour finir cette synthèse. Des averses orageuses accompagnées de grêles et de rafales de vent sous orage sont attendues cet après-midi dans les provinces de Boulemane, Midelt et Figig. À côté de ça, une vague de chaleur est à prévoir dans les provinces de Beni Mellal, Sidi Kassem, Sidi Slimane, Settat, Marrakech, Figig, Djerada, Youssoufia et Tanouat notamment. Plus d'informations sur le site de la Direction Générale de la Météorologie. C'est la fin de cette synthèse. Merci de l'avoir suivi. Bon après-midi à l'écoute de Midi 1.
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musique revient sur Medien, chers amis. Il est 14h passé de quelques minutes. On est ensemble jusqu'à 14h30 pour s'écouter du bon son et surtout des good vibes en ce dimanche après-midi, chers amis. On s'est écouté en ouverture Stray Kids avec le morceau Do It. On repart directement en musique. Tommy Richman et Brent Fayaz, Bother Me, d'ici quelques minutes. Juste avant, eh bien, David Guetta, Teddy Swims et Tones and I sur le morceau Gone, Gone, Gone sur Medien.

Busy Signal, chers amis, toujours Médien qui vous accompagne. On continue en musique sans plus tarder. On enchaîne avec Ed Sheeran, Skeletons. Et juste avant, eh bien, c'est Joe Chotry interprété par Demi Lovato tout de suite. Et maintenant sur Médien.

Un de mes morceaux du moment, c'était Moon, Alex One, Malachi et Biz and Honey. Ça sent les good vibes, ça sent juste le chill moment avec ce type de morceau toujours médian qui vous accompagne. La playlist qui se clôture d'ici à peu près 5 minutes avec deux morceaux, Sabrina Carpenter, House Tour, et juste avant, eh bien Neo, Simple Things qu'on s'écoute tout de suite. Et maintenant sur Medien, je vous souhaite évidemment une excellente après-midi, une excellente soirée aussi à l'écoute de Medien. Allez, bye bye.

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3: Bonjour à toutes et à tous, Cassandre Thomas avec vous pour la synthèse. Plus de 1300 décès imputables à la vague de chaleur en Europe depuis le 21 juin, selon l'Organisation mondiale de la santé. Le directeur général de l'OMS, Tedros Adhanom Ghebreyesus, est revenu sur X sur la canicule qui frappe durement le vieux continent depuis une semaine, en rappelant que l'Europe se réchauffe deux fois plus vite que la moyenne mondiale. Il encourage par ailleurs les pays européens à mettre en œuvre, je cite, des plans d'action sanitaire contre la chaleur dans le cadre d'un programme plus large visant à protéger la santé face au changement climatique. Et cet épisode de chaleur extrême continue de se déplacer vers l'Est. Alors le centre de l'Europe suffoque encore aujourd'hui. Difficile pour les Allemands, les Polonais, les Hongrois ou encore les Tchèques. D'ailleurs, la République tchèque bat de nouveau son record de température alors que le précédent avait été établi hier. Le thermomètre affiche aujourd'hui 41,1 degrés. Au total, au moins 191 millions d'habitants devraient connaître des températures supérieures à 35 degrés à un moment de la journée en Europe, selon les calculs de l'AFP. Un chiffre en légère baisse par rapport à hier. Mais plus à l'ouest, en France, des orages éclatent et les températures baissent aujourd'hui. Les autorités commencent par ailleurs à dresser un bilan de la surmortalité potentiellement imputable à la canicule. Et toujours en France, un accident d'avion a fait 11 morts ce dimanche dans l'est du pays. 5 moniteurs, 5 élèves, un groupe d'infirmiers libéraux et le pilote, d'après le

0: préfet de Meurthe-et-Moselle. Le ministre de l'Intérieur est attendu sur place. On sait aussi que l'engin s'est écrasé à proximité de la piste, non loin d'une zone d'habitation et de deux routes. Une cellule d'urgence médico-psychologique a été mise en place pour prendre en charge les proches des victimes ainsi que les témoins de l'accident. Un autre crash d'hélicoptère, cette fois en Arabie Saoudite, a fait 14 morts ce dimanche. L'accident s'est produit tôt ce matin sur la côte orientale du pays, à l'ouest du détroit d'Ormuz. L'engin appartenait au géant pétrolier saoudien Aramco. D'après les propos rapportés par l'agence de presse officielle SPA, toutes les victimes sont des citoyens saoudiens et la cause de l'accident n'est pas encore connue. Dans la région, la Jordanie rejoint les Émirats arabes unis et le Conseil de coopération du Golfe dans la condamnation des attaques iraniennes contre Bahreïn et le Koweït de ce dimanche. Des attaques brutales qui constituent une violation flagrante de la souveraineté, d'après le ministère jordanien des Affaires étrangères, qui a également exprimé, je cite, la solidarité absolue avec la Jordanie avec ces deux États. En Irak, 47 responsables arrêtés dans une opération anti-corruption annoncent ce dimanche de l'agence de presse nationale INA, d'après laquelle les suspects arrêtés pour des faits de corruption sont des membres du Parlement et d'autres officiels, notamment du ministère du Pétrole. C'est la fin de cette synthèse. Merci de l'avoir suivi. Bonne suite des programmes sur Média.
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2: Ravi de vous retrouver sur Medi1 dans Hebdo Santé. Nous parlons cette semaine des maladies rénales, considérées comme un problème majeur de santé publique par l'Organisation mondiale de la santé, avec une prévalence croissante. Afin d'inverser la tendance, nous allons aujourd'hui bien vous informer sur les causes de ces maladies rénales et surtout comment les invités. Et comme toujours, deux invités avec moi, docteur Ablé Aduko Emmanuel. Bonjour, docteur.
3: Bonjour, Eustache.
2: Alors, vous êtes médecin néphrologue, le sous-directeur médical et scientifique du CNPTIR et chef de l'antenne du CNPTIR de Cocody. C'est une commune d'Abidjan. Alors, le CNPTIR, c'est le Centre national de prévention et de traitement de l'insuffisance rénale de Côte d'Ivoire, qui aujourd'hui couvre le territoire ivoirien. Bien ça?
3: Tout à fait. Mmh. Je voulais d'abord, au nom du professeur Akoudoungissan, directeur du CNPTIR, saluer la population et remercier Medi1 TV pour cette invitation. Nous couvrons l'ensemble du territoire ivoirien, à quelques exceptions près, dans la zone d'Odiéné et de Bondoukou. Nous avons 18 antennes. Nous avons hérité du SAMU 8 centres de dialyse le 1er mars 2019. En 6 ans, il y a eu tout de même de la croissance avec, vous voyez, de 8, nous passons à 18.
2: Bien sûr.
3: Ça fait 10 antennes de plus.
2: Un bon considérable.
3: Et en plus, tout ça avec l'appui de notre ministre de la Santé, Pierre Demba. Mmh. Et en plus, nous avons cerise sur le gâteau, deux unités de soins intensifs de néphrologie qui fonctionnent 24 sur 24.
2: Non-stop.
3: À Cocody et à Trècheville.
2: Non-stop, 24 sur 24. Waouh.
3: Prêt à recevoir la population.
2: En tout cas, merci pour l'honneur que vous nous faites de participer à cette émission, docteur Ablé.
3: Je suis ravi d'être avec vous.
2: Lui, il nous fait l'amitié de revenir sur le plateau d'Hebdo Santé. Monsieur Adou André, bonjour.
4: Bonjour, monsieur. Comment vous allez?
2: Je vais bien. Vous êtes le secrétaire général de l'Association ivoirienne des dialysés insuffisants rénaux, membre du bureau exécutif du réseau des associations hémodialysées et insuffisants rénaux de l'espace UEMOA. Vous êtes ambassadeur de la cause rénale avec deux ouvrages à votre actif. On va parler donc de dialyser, ce n'est pas la fin. Et le dernier en date, dialyser sous les balles. Mm-hmm. Vous allez nous en dire deux mots au cours donc de cette émission. Merci. Mais je voulais rappeler que vous êtes le commissaire général du RIR, qui a donc le rendez-vous ivoirien du Rhin organisé chaque année. En tout cas, bravo pour cet engagement. Hein. Ah, cher ami Adou.
4: Oh, merci déjà à la chaîne.
2: D'accord.
4: Medi1 TV qui nous accompagne. Merci à vous. Mm-hmm. Quand je pense qu'on va se rencontrer.
2: Bien sûr. En tout cas, à nouveau, bienvenue à tous les deux sur le plateau d'Hebdo Santé pour nous en dire encore un peu plus sur les maladies rénales et surtout comment les éviter. On va planter le décor tout de suite avec la situation.

0: épidémiologique de ces maladies rénales, docteur Ablé, particulièrement en Afrique.
1: Il faut dire que d'abord dans le monde, c'est plus de 850 millions de cas de maladies rénales chroniques. Et en Côte d'Ivoire, nous avons, selon les estimations de l'OMS, nous avons 9 000 à 12 000 cas de maladies rénales chroniques.
0: Wow. Est-ce que toutes les maladies rénales sont chroniques?
1: Par an,
0: vous avez dit.
1: Par an. Et sur ces 9 000 à 12 000 cas, nouveaux cas par an, nous avons environ 1% qui arrive au stade 5 de la maladie rénale chronique, parce qu'il y a 5 stades. Mm-hmm. Stade 1, 2, 3, 4, 5. Mm-hmm. Et les 5% qui arrivent au stade terminal qui nécessite la dialyse ou la transplantation, ça fait 900 à 1200. Mais dans nos registres, ne serait-ce que pour le Grand Abidjan, nous arrivons à capter autour de 500 nouveaux cas par an d'insuffisance rénale terminale nécessitant la dialyse.
0: C'est beaucoup ça.
1: C'est énorme. Et le Centre national de prévention et de traitement d'insuffisance rénale, notre première mission, c'est de tout faire pour éviter qu'on arrive au stade d'insuffisance rénale. L'insuffisance rénale, c'est un stade avancé de ce qu'on appelle la maladie rénale chronique. Maintenant, qu'est-ce que la maladie rénale chronique? Vous savez, le rein, c'est comme dans le langage culinaire, on parle de rognon. Dans le langage culinaire, chez les animaux, on parle de rognon. Ils sont tout petits en forme d'haricots, autour de 120-150 grammes, mais ils jouent des rôles très importants. Ce sont eux qui filtrent le sang. Et ce rein-là, quand il filtre le sang, de la filtration du sang, on obtient les urines.
0: D'accord.
1: Mais en filtrant, il filtre le sang, c'est un tamis. Mais le sang qui filtre, il ne doit pas laisser passer les globules blancs. S'il laisse passer les globules blancs, c'est comme si le filtre était perforé. C'est une leucocyturie. Cette anomalie due au-delà de 3 mois, c'est une maladie rénale chronique. S'il laisse passer aussi les globules rouges, au-delà de 3 mois, c'est une maladie rénale chronique. S'il laisse passer les protéines qui sont dans le sang, qui ne doivent pas se retrouver dans les urines, au-delà de 3 mois, c'est une maladie rénale chronique.
0: Alors ça, c'est...
1: Ce sont les anomalies urinaires.
0: D'accord.
1: Maintenant, pour parler des maladies rénales chroniques, il y a aussi des anomalies morphologiques. C'est-à-dire, quand tu prends par exemple l'échographie, je ne veux même pas arriver à la biopsie, l'échographie, tu vois des reins avec des cavités qui contiennent du liquide, des kystes au niveau des deux reins. Il y a une maladie héréditaire qu'on appelle la polykystose rénale autosomique dominante.
0: Wow.
1: C'est aussi une maladie rénale chronique qui évolue. On retrouve ça dans les familles. Et nous avons aussi la maladie rénale chronique qui se retrouve à travers un examen qu'on appelle la créatininémie. La créatininémie, il y a des valeurs normales. Si vous regardez un peu au niveau des laboratoires, vous allez voir que chez l'homme, c'est 7. Je le dis de façon à titre indicatif.
0: D'accord.
1: 7 à 13 mg chez les hommes, 6 à 11 mg chez les femmes, et de 2 à 7 mg chez les enfants de 2 à 12 ans. Dans tous les cas, laissez-nous les médecins vous dire que la créatinine, c'est normal ou c'est augmenté. À partir de là, nous, on fait un calcul, on a un algorithme qui nous permet de faire un calcul pour voir le débit de filtration du rein. C'est à partir de là qu'on vous dit, vous avez une maladie rénale chronique parce que ça allait au-delà de 3 mois, cette anomalie. Si c'est avant, on dit c'est aigu. Ça allait au-delà de 3 mois et que vous êtes au stade 1, au stade 2, on ne parle pas d'insuffisance rénale. Mais quand la créatinine augmente à un certain niveau, on parle de stade 3, insuffisance rénale chronique, stade 4, insuffisance rénale chronique et stade 5, insuffisance rénale terminale.
0: À partir de ce moment, comment se sent la personne?
1: Bon, déjà, à partir du stade... Au stade 1 et 2, la personne ne sent rien du tout. Mais à partir du stade 3, où on commence à parler d'insuffisance rénale, la personne se sent un peu fatiguée de temps en temps.
0: Ce fut votre cas, Ado?
2: Merci à docteur déjà, qui était mon premier médecin quand je suis rentré en Côte d'Ivoire. Fallait que vous sachiez déjà que vous avez une insuffisance rénale, parce que ces mots-là ou bien ces symptômes-là sont assez bénins. Sont assez bénins. Un coup de fatigue, un pied qui sent, un visage qui sent, qui descend après, une urine qui mousse. C'est juste un malaise qu'on a.

0: des mots qu'on a. Voilà. Mais c'est, je pense que là où j'ai commencé à sentir des maux ou même des vrais symptômes, je pense que ce sont des complications. Ce sont des complications parce que c'est vraiment. Lorsque le docteur Abel va peut-être mieux vous expliquer les différents signes et à quel moment on peut les avoir, vous verrez que ce sont des complications que j'ai eues. Par exemple, quand j'étais vraiment essoufflé, j'avais le corps qui me démangeait parfois, je vomissais, j'avais l'insomnie, l'urine qui poussait. Bon, là, j'ai expliqué. Donc, voilà. Mais est-ce qu'à quel stade j'étais, je ne savais pas. C'est une
1: Alors,
0: question
1: lorsque vous
0: que
1: avez été dépisté, docteur Abel l'a dit tout à l'heure, après les tests, on vous a dit vous étiez à quel stade?
0: Non, on m'a juste dit que mes reins ne vont pas bien. Après, il fallait que je sois dans l'état dans lequel on puisse me parler, parce que quand on t'annonce que tu as une insuffisance rénale, j'étais le noir total pour moi. Donc, du coup, le médecin a pris la peine de me laisser. Voilà,
1: D'accord.
0: voilà. Après, il est venu me voir, il m'a dit, bah, j'ai une insuffisance rénale, on va faire plus d'examens pour voir comment ça va aller. Mais on va voir. Quelques jours après, il me dit que j'avais une insuffisance rénale chronique. Voilà.
1: Wow. Non, il était déjà à quel stade, docteur Blé?
2: Lui, au moment du diagnostic, le diagnostic a été fait
0: En
2: en
0: Tunisie.
2: Tunisie. Il est revenu au pays dans les jours qui ont suivi et nous aussi, nous avons confirmé ce diagnostic. J'ai eu à lui placer un cathéter à l'époque. C'est un matériel qui permet d'avoir accès aux vaisseaux sanguins pour faire sortir le sang et puis filtrer à travers une machine qu'on appelle générateur de dialyse. Donc, il avait été diagnostiqué au stade 5 de la maladie rénale chronique, c'est-à-dire au stade terminal. Et c'est d'ailleurs le combat des néphrologues. Parce que notre population ne fait pas de bilan. Et bien souvent, quand on découvre, c'est déjà au stade 5. C'est pour cela qu'il faut que la population s'habitue à un bilan de santé régulier, au moins une fois par an, comme on fête nos anniversaires. Ça
1: D'accord.
2: va nous éviter les surprises désagréables.
1: D'accord. Alors, là, ici, on veut découvrir, on veut apprendre davantage sur ce qui cause, sur ce qui provoque donc ces problèmes au niveau de nos reins. C'est quoi?
2: Mais déjà, avant de parler de cela, je voulais pour qu'on comprenne mieux, pour qu'on insiste tant sur cette maladie, les maladies du rein, il faut qu'on connaisse, on connaisse les fonctions du rein. Pour
1: D'accord.
2: savoir que, c'est vrai, il est en forme d'haricot, il n'a que 120, 150 grammes, il est un peu ici, là, mais la vérité,
1: C'est ça.
2: il joue des rôles très importants. C'est lui qui filtre le sang. Et c'est lui qui permet au corps de bien absorber le calcium.
1: D'accord.
2: Si nous n'avons pas une bonne absorption du calcium, nos dents seront fragiles, nos os seront fragiles, et arrivé un moment, il y a une déformation du visage. Les articulations font mal et se déforment. C'est le rein aussi qui sécrète une hormone, l'érythropoïétine, qui permet aux os longs de fabriquer du sang. Donc si les reins ne font pas bien leur travail, on dit le travail insuffisant, insuffisance rénale, la personne va avoir une anémie, va manquer de sang. Et quand on manque de sang, vous savez que c'est le sang qui véhicule la nourriture, qui véhicule la force à tout le corps, la personne manque de sang, vous allez entendre, je suis essoufflé, je suis toujours fatigué. Et puis, c'est aussi le rein, si vous remarquez, quand on boit de l'eau, quand on boit beaucoup d'eau, on commence à pisser beaucoup.
1: Bien sûr.
2: Ceux qui boivent par exemple la bière, ils voient qu'ils pissent beaucoup. C'est le rein qui permet d'éliminer l'excès d'eau, de sodium, de potassium, de chlore. Et si le rein ne fait pas son travail, l'eau va rester dans le corps, le visage s'enfle, les pieds s'enflent, partout ça s'enfle. Imaginez-vous quelqu'un qui ne pisse plus. C'est grâce au rein que nous évacuons l'excès d'eau. Vous voyez, et c'est le rôle du rein, c'est aussi de faire en sorte que notre tension artérielle soit bonne. Si le
1: D'accord.
2: rein ne fonctionne pas bien, la tension sera haute.
1: Alors, quelles sont les mauvaises habitudes que nous avons qui mettent en mal nos reins?
2: Les mauvaises habitudes, il faut
1: Là,
2: déjà.
1: je parle des causes, hein.
2: Oui, il faut déjà penser. Pour que je parle de mauvaises habitudes, il faut savoir que. Il faut d'abord connaître quelles sont les maladies qui se compliquent par l'insuffisance rénale. Il y a en première partie chez les adultes l'hypertension artérielle. C'est vrai que là, il y a un lien familial, c'est-à-dire que dans une famille, les gens sont hypertendus quand ils prennent de l'âge. Mais le fait aussi de consommer trop de sel, de prendre trop de poids, de ne pas faire du sport, d'être alcoolique, tabagique, Tout ça, ça fait vieillir les

0: est sous. Ça fait que même s'il y en a dans la famille, ça va venir un peu plus tôt. Donc voilà un peu. Et puis maintenant, le fait aussi de prendre certaines substances, des drogues, ça va faire vieillir les vaisseaux un peu plus tôt.
1: D'accord.
0: Et il y a le fait de manger excessivement, de manger trop de féculents, de manger trop de céréales. Quand de féculents, on parle d'igname, de bananes, de patates douces, de pommes de terre, les céréales, beaucoup de pain, tout ça. Et de ne pas faire du sport, de manger, de boire un peu trop les sucreries, quand vous allez prendre excessivement du poids, vous risquez de devenir diabétique. Et le diabète, c'est la deuxième cause mondiale d'insuffisance rénale, même si dans notre pays, c'est la troisième cause étant supplantée par l'infection à VIH-Sida. Et toujours chez les adultes, nous devons faire attention chez les hommes. Lancer un appel aux hommes pour la surveillance de la prostate.
1: Bien
0: quand
1: sûr.
0: Ils voient qu'ils pissent et que les urines là, ils poussent,
1: il faut voir
0: un médecin, un urologue.
1: D'accord.
0: Les femmes aussi, quand le bas-ventre commence à faire mal, on dit qu'il y a boule dans le bas-ventre. Mm-hmm. S'il y a un problème de l'utérus, beaucoup de moments, il faut voir le gynécologue, faire des échographies pour ne pas se faire surprendre.
1: Bien
0: et
1: sûr.
0: Maintenant, je voulais insister aussi chez les adultes comme chez les enfants. On a trop l'habitude de mélanger les médicaments de la rue, les médicaments de pharmacie, les médicaments traditionnels. On est un peu africain. Et tout ce cocktail-là, ce n'est pas bon.
1: Wow.
0: Il faut demander aussi à la jeunesse d'arrêter de s'adonner à la drogue. Ça fume, on met dans les narines, on s'injecte. Et tout ça... ce n'est pas bon pour la santé des reins.
1: Bien sûr.
0: Voilà. Et chez les enfants, nos mamans doivent faire attention. Le paludisme maltraité, il y a aussi les malformations chez l'enfant. C'est-à-dire que l'enfant peut naître avec des malformations au niveau des reins, de l'urétère, de la vessie, tout ça là. Il faut que les enfants soient vus très tôt, vus par un pédiatre. Quand les pieds s'enflent, le visage, il faut déjà faire un bilan chez l'enfant assez tôt.
1: Deux ans, cinq ans.
0: Et quand l'enfant a des angines, la gorge qui fait mal, les oreilles qui coulent, le nez qui coule, il tousse tout le temps, il a des plaies, il faut faire traiter à l'hôpital. Il ne faut pas le laisser se défendre, laisser son corps se défendre tout seul, parce que c'est ça qui nous donne malheureusement d'avoir des enfants qui ont l'insuffisance rénale et qui se retrouvent même en dialyse.
1: Et de plus en plus. Sur vous, qu'est-ce qui a été, monsieur Eric, quelle est la cause que les médecins ont pu relever?
2: L'hypertension artérielle.
1: Ah.
2: Mais est-ce qu'après, il n'y avait pas une maladie qui était cachée?
1: Sous-jacente.
2: Parce que moi aussi, comme je l'ai dit, j'avais un problème de cœur depuis tout petit.
1: D'accord.
2: Donc, est-ce que après, j'avais pas, je l'ai dit, j'étais jeune. Jeune, c'est le show, on s'amuse et tout. Donc, c'est l'hypertension qui était la cause, qui a été donnée par les différents médecins.
1: Wow.
2: Voilà. Donc, ça étonne la population de voir, pourquoi il est jeune et puis la tension. Aujourd'hui, la tension, ce n'est pas une question d'âge. Même les enfants ont des problèmes de tension.
1: Ah oui, bien sûr, docteur.
2: Je félicite le CNPT pour ça, parce que le cheval de bataille, franchement, c'est la prévention.
1: D'accord.
2: C'est vraiment la prévention et... Je suis content de l'avoir aujourd'hui sur le plateau, franchement.
1: Alors, vous l'avez dit, la prévention, on va donc y aller tout de suite. Okay. Pour voir un peu en matière donc, de prévention. Vous qui êtes, je vais dire aujourd'hui, insuffisant rénal, vous êtes engagé donc dans le combat. En termes de prévention, qu'est-ce que vous faites?
2: En termes de prévention, on dit que quand tu vis quelque chose, il vaut mieux éviter que les autres aient ça.
1: D'accord.
2: Donc aujourd'hui, j'essaie de sensibiliser à ma manière sur les réseaux sociaux. J'ai une bonne communauté que je salue au passage. Voilà. J'essaie d'aider notre association, l'AID, l'association ivoirienne des dialysés et insuffisants rénaux, et l'association nationale des insuffisants rénaux. On est en même temps avec les centres de dialyse, on est en même temps dans toutes les sections. On essaie de sensibiliser, dire aux gens que, écoutez, nous, on n'a pas eu la chance d'être informés, mais vous avez la chance, voilà, de ne pas arriver à notre état. Parce qu'après, certes, bien qu'on ait beaucoup de structures qui soient faites par le CNPT, mais après. C'est difficile.
1: D'accord.
2: Voilà, quand on entre en dialyse, c'est pas de gaieté de cœur. À côté de ça, j'organise des événements aussi, voilà, de sensibilisation et dépistage. Et voilà le traditionnel livre où j'ai fait sortir deux livres.
1: Mm-hmm.
2: Le premier livre, c'est Dialyse, c'est pas la fin, qui retrace mon parcours, dont l'un des personnages est le docteur

0: Docteur Ablé. Et le second livre qui est là, voilà, Djali sous les balles, qui est un livre qui retrace le quotidien des patients lors de la crise de 2011. C'est aussi un hommage au personnel médical qui s'est surpassé.
1: D'accord.
0: Voilà, et c'est un plaidoyer. On est à la veille des élections, on est à la veille des campagnes électorales. Le discours politique fait peur. Par contre, les 3000 morts qu'on a eu, genre, comme on appelle ça, au niveau des chiffres dans la presse et tout, c'est pas que les gens sont morts par les balles.
1: Bien sûr.
0: Les gens qui sont morts par manque de soins.
1: Ah.
0: Ouais. Parce que quand vous prenez des gens qui sont décédés avec 7 millions en poche,
1: ils avaient besoin d'être dialysés. Malgré la crise, ils cherchaient à aller faire les dialyses.
0: Vous êtes dans un climat politique où vous étiez dans une crise où les gens tiraient des ambulances. Où à l'époque, on n'avait que 300 de dialyse qui étaient à Abidjan. Où les patients payaient leur kit de dialyse. Où il y avait même des ruptures de stock de consommables de dialyse. Donc comme je le disais tout à l'heure, il y a un patient qui avait 7 millions en poche. Il a l'argent. Mais il n'y a pas de kit pour dialyser. Il est décédé comme ça dans le couloir.
1: Wow.
0: Donc, ce qu'on fait à travers ce livre-là, c'est un hommage. C'est un hommage au personnel médical qui s'est surpassé, dont la vie était en danger aussi. Mais on y a eu leurs patients. On développe des affinités avec les patients qu'on a avec eux. Et on se rend compte que les patients qui sont là vont récemment mourir. Pendant que d'autres sont restés. Il y a des médecins qui sont restés. Il y a des aides-soignants qui sont restés pour aider des patients. Il y a des parents qui étaient extraordinaires, qui ont marché pendant le coup de feu pour aller prendre des kits de dialyse pour amener à d'autres dialysés.
1: Et qui ont marché sur des kilomètres.
0: C'est tout ça qu'on raconte et dit aux gens qu'on a la veille des élections. La politique, c'est bien, mais mettons tout en place pour ne pas qu'il y ait la
1: guerre. Pour que les élections soient apaisées.
0: Et la santé avant les unes, franchement.
1: Pour que les malades qui dialysent puissent aller dialyser tranquillement.
0: Même les cancéreux, les grands malades comme nous, là, pendant que tout le monde fuit là. Nous, on ne peut pas fuir. Nous, notre vie dépend. Moi, je me rends deux fois par semaine dans un centre de dialyse. Donc, pendant qu'on dit qu'il y a la crise là, pendant que tout le monde quitte Abidjan, je ne peux pas. Ma suivi, j'aime dire que pendant que les gens sont cassés, les banques sont cassés, je suis. Pour aller se mettre là-bas.
1: D'accord. Alors, le CNPT qui a pour mission première, comme vous l'avez dit, docteur Ablé, de prévenir. Alors, quelle action de prévention vous mettez en place?
2: Nous, ce que nous faisons, chaque trimestre, chacune de nos 18 antennes a pour rôle d'aller dans les marchés, sur la place publique. Le chef d'antenne, il n'est pas là seulement pour dialyser les gens ou bien pour rechercher les candidats à la transplantation. Mais son rôle, c'est de sillonner sa circonscription pour sensibiliser, pour dire aux gens, voici les maladies qui donnent l'insuffisance rénale. Voici les facteurs de risque d'agression des reins.
1: D'accord.
2: Et une fois que les gens sont sensibilisés, il les invite à connaître leur statut. C'est-à-dire, actuellement, où il leur parle, quel est leur état? Qu'est-ce qu'il fait? Il les invite à venir prendre leur tension.
1: D'accord.
2: Il fait aussi, il pique sur le doigt pour voir la glycémie s'ils ne sont pas diabétiques. Et puis il prend les urines pour voir si le fuit du rein n'est pas perforé, le tamis n'est pas perforé pour laisser passer des anomalies.
1: D'accord, on le verra à travers la qualité de l'urine.
2: On voit ça à travers la qualité de l'urine.
1: D'accord.
2: Et puis on prend le sang, les urines, on prend la tension, le taux de sucre. Et c'est comme ça qu'on peut savoir à l'instant T. Quel est l'état de santé de la personne? On va lui dire, bon, écoutez, monsieur ou madame, vous avez, ou bien petit enfant, vous avez une maladie rénale. Au-delà de 3 mois, c'est chronique. C'est stade 1. Donc, en tant que néphrologue, nous allons vous suivre. Et on peut suivre cette personne pendant 5 ans, 10 ans, 15 ans, 20 ans.
1: Éviter à ce
2: sans
1: qu'il évolue.
2: Sans qu'on parle d'insuffisance rénale.
1: Ah, d'accord.
2: Voilà
1: d'accord,
2: le message d'espoir.
1: D'accord.
2: L'équipe de Posé à Koudou-Guessant a décrété le mois de mars. Comme bien étant sûr. Masse vert. Cette année 2025, en masse, c'est la première fois qu'on a décrété masse vert parce que les gens connaissent octobre rose de la dynamique équipe du professeur Koulibaly Judith, Didi Koukou, et ils connaissent aussi novembre bleu. Mais maintenant, il y a masse vert.
1: D'accord.
2: Et pendant ce mois-là, nous faisons le maximum de bon bruit. C'est-à-dire sensibiliser la population, demander à tout le monde de venir dans nos antennes, nous en avons 18 actuellement, pour faire un dépistage gratuit. Maintenant, au-delà de ce mois de mars vert, on fait chaque trimestre aussi des dépistages.
1: Alors, pour tous.

0: ceux qui nous regardent, pour tous ceux qui nous regardent présentement, quelles recommandations, quels conseils vous pouvez leur donner?
1: Le conseil, c'est de chercher à
0: éviter la maladie rénale.
1: Une bonne hygiène de vie et pratiquer le sport. Le sport deux ou trois fois. Il faut trouver une activité, même la marche rapide, trouver une activité qui va te faire respirer. Le sport, c'est vraiment une panacée qui permet vraiment d'avoir une bonne santé.
0: D'accord.
1: Bonne alimentation, alimentation équilibrée, activité physique régulière et éviter de s'intoxiquer par l'alcool, le tabac et les drogues. Il faut que la jeunesse vraiment évite de sauter. C'est une image. Essayez une fois la drogue, c'est comme sauter dans un puits. Quand vous sautez dans un puits, parce que vous avez voulu essayer ça lors d'une fête, quand vous sautez dans un puits, suivez bien la métaphore. Si on ne vous tend pas une pêche, vous ne pouvez pas vous en sortir.
0: Tout à fait.
1: Si on vous tend une pêche et que vous ne saisissez pas la pêche, vous ne pouvez pas vous en sortir. Pourquoi ne pas éviter? Pourquoi ne pas éviter du tout? C'est vraiment un message à la jeunesse. Et je vous en supplie, mesdames et messieurs les téléspectateurs, chaque année, de même que vous fêtez votre anniversaire, prenez 5000 francs.
0: Choisissez une date.
1: Une fois par an au moins. Aller faire un bilan de santé. Et en ce moment-là, on va éviter de faire des diagnostics tardifs.
0: D'accord. En tout cas, merci pour toutes ces informations. Docteur Ablé, on a beaucoup appris sur les causes des maladies rénales et comment les éviter. En tout cas, je rappelle que vous êtes médecin néphrologue, docteur Ablé Adoko-Emmanuel, sous-directeur médical et scientifique du CNPT, qui est le Centre national de prévention et de traitement de l'insuffisance rénale de Côte d'Ivoire et chef de l'antenne du centre de Cocody. Et on va dit donc merci à monsieur le directeur du CNPT. En tout cas, merci donc d'avoir été là. À vous également, monsieur Adou André. Oui. Vous êtes insuffisant rénal dialysé, secrétaire général de l'Association ivoirienne des dialysés et insuffisant rénaux, membre du bureau exécutif du réseau des associations des hémodialysés et insuffisants rénaux de l'espace UMOA. En tout cas, merci beaucoup d'avoir été là. Et on reviendra donc sûrement sur votre ouvrage pour appeler encore les pouvoirs publics à ce que la Côte d'Ivoire connaisse des élections apaisées. Merci en tout cas d'avoir été là. Merci à l'équipe de réalisation et à vous pour votre fidélité. C'est la fin de cette émission. La santé n'a vraiment pas de prix. Il faut en prendre soin. Je vous dis à bientôt pour un autre numéro, toujours sur Média.
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3: Bonjour à toutes et à tous, Cassandre Thomas avec vous pour la synthèse. Plus de 1300 décès imputables à la vague de chaleur en Europe depuis le 21 juin, selon l'Organisation mondiale de la santé. Le directeur général de l'OMS, Tedros Adhanom Ghebreyesus, est revenu sur X sur la canicule qui frappe durement le vieux continent depuis une semaine, en rappelant que l'Europe se réchauffe deux fois plus vite que la moyenne mondiale. Il encourage par ailleurs les pays européens à mettre en œuvre, je cite, des plans d'action sanitaire contre la chaleur dans le cadre d'un programme plus large visant à protéger la santé face au changement climatique. Et cet épisode de chaleur extrême continue de se déplacer vers l'Est. Alors le centre de l'Europe suffoque encore aujourd'hui. Difficile pour les Allemands, les Polonais, les Hongrois ou encore les Tchèques. D'ailleurs, la République tchèque bat de nouveau son record de température alors que le précédent avait été établi hier. Le thermomètre affiche aujourd'hui 41,1 degrés. Au total, au moins 191 millions d'habitants devraient connaître des températures supérieures à 35 degrés à un moment de la journée en Europe, selon les calculs de l'AFP. Un chiffre en légère baisse par rapport à hier. Mais plus à l'ouest, en France, des orages éclatent et les températures baissent aujourd'hui. Les autorités commencent par ailleurs à dresser un bilan de la surmortalité potentiellement imputable à la canicule. Et toujours en France, un accident d'avion a fait 11 morts ce dimanche dans l'est du pays. 5 moniteurs, 5 élèves, un groupe d'infirmiers libéraux et le pilote, d'après le préfet de Meurthe-et-Moselle. Le ministre de l'Intérieur est attendu sur place. On sait aussi que l'engin s'est écrasé à proximité de la

piste, non loin d'une zone d'habitation et de deux routes. Une cellule d'urgence médico-psychologique a été mise en place pour prendre en charge les proches des victimes ainsi que les témoins de l'accident. Un autre crash d'hélicoptère, cette fois en Arabie Saoudite, a fait 14 morts ce dimanche. L'accident s'est produit tôt ce

entre Bahreïn et le Koweït de ce dimanche. Des attaques brutales qui constituent une violation flagrante de la souveraineté, d'après le ministère jordanien des Affaires étrangères, qui a également exprimé, je cite, « la solidarité absolue avec la Jordanie avec ces deux États ». En Irak, 47 responsables arrêtés dans une opération anti-corruption, annonce ce dimanche de l'agence de presse nationale INA, d'après laquelle les suspects arrêtés pour des faits de corruption sont des membres du Parlement et d'autres officiels, notamment du ministère du Pétrole. C'est la fin de cette synthèse. Merci de l'avoir suivi. Bonne suite des programmes sur Média.

C'est extraordinaire, mes chers amis. Extraordinaire, multidimensionnel, parce que c'est extraordinaire de vous savoir avec nous ce genre médien. Extraordinaire de savoir que c'est notre cher ami et également Mehdi qui réalise l'émission. Extraordinaire, chers amis auditrices, chers amis auditeurs, de savoir que la musique, c'est powerful. C'est vrai, la musique, elle a un pouvoir incroyable sur l'être humain. Je vous assure que c'est vrai. Remarquez, très souvent, vous avez dû voir des personnes qui écoutent de la musique et qui tombent par terre. Comment la musique fait tomber quelqu'un par terre sans le toucher? Tout simplement parce que ce sont des personnes qui rentrent en transe, par exemple, et qui commencent à tourner, à tout tourner, tourner, tout tourner. Et après, quand ça se retourne, tout tourner, on les trouve par terre, il faut aller les soulever. Qu'est-ce qui se passe? C'est la musique! Imaginez quelqu'un est fatigué, il vous dit oh, je suis fatigué. Tu es fatigué? Oh, je suis fatigué. Bah écoute, c'est très simple. Relaxe-toi, augmente un peu le volume sonore de ton récepteur audio et écoute Jerry Rafferty sur Média. C'est vrai, Jerry Rafferty avec The Light of Love, instant. C'est décompressant. C'est pas stressant. C'est reposant. Eh oui, mes chers amis, le grand Jerry Rafferty qui, hélas, nous a quittés à de cela quelques années. Celui qui avait connu un méga hit mondial avec Baker Street pendant les années 70 et qui a ensuite connu un moment très très difficile. Pourquoi? Parce qu'il a eu une dépression. Pourquoi? Eh bien, tout simplement parce qu'il a eu tellement de succès que l'album Baker Street, qui n'a jamais renoué avec le même succès. Et un artiste, lorsqu'il ne retrouve pas le même succès, automatiquement, ça va le tarabuster toute la vie. Et il fera le maximum pour retrouver le succès initial. Et s'il ne le retrouve pas, eh bien, ça va beaucoup jouer sur son mental, etc. C'est pourquoi il faut, dans la vie quand même, savoir se maîtriser en se disant « Bon, il y a eu du succès cette fois, côté musique. Si ça n'a pas encore marché, peut-être que ça viendra plus une autre fois. » Je veux juste vous dire une chose. Vous savez que Bruce Springsteen, pendant des années, il n'a rien composé du tout. Rien du tout. Pourquoi? Il a dit qu'il n'arrivait plus à trouver l'inspiration pour écrire des chansons. Et quelques années plus tard, l'inspiration est revenue. Et quand l'inspiration est revenue, le succès est revenu. Merci de revenir toujours vers nous, Médien, qui toujours va vers vous. Et ensemble, on passe un bon week-end. On se retrouve dans un instant.

chers amis, le grand, le très très grand Elton John, sans avec le featuring de Brandy Carlile, avec cette chanson qui s'intitule Little Richard's. Little Richard's Bible, donc le titre de cette chanson qui renoue avec le style Elton John des années 80. Et pourtant, cette chanson est relativement une nouveauté, étant donné qu'elle a vu le jour exactement en avril de l'année passée, 2025. Avec tous les styles que nous avons écoutés tout à l'heure, depuis tout à l'heure, avec Cody Johnson, The Painter, Dean Young également, Ashiba, Robin Schulz, bien évidemment. Alors, c'est vrai que la chanson que nous avons écoutée par Cody Johnson s'intitule The Painter. Ça a été un gros succès de l'année 2024. Elle a été classée parmi les chansons les plus remarquables du Billboard Hot 100 aux États-Unis, qui est le hit parade des singles. Et en fait, Cody Johnson a connu le succès avec The Painter. Et beaucoup de personnes, je ne sais pas si vous avez remarqué, quand elles prennent leur retraite, on se dit « Oh, mais, mais tu peins très bien !» C'est vrai ce que je vous dis. Plusieurs personnes, lorsqu'elles prennent leur retraite, elles doivent s'occuper. Et très souvent, des personnes que nous avons connues dans leur fonction, dans leur métier, ça peut être des médecins, ça peut être des administrateurs, ça peut être des fonctionnaires, etc. Ça peut être des enseignants, des professeurs. Et un jour, par exemple, ils ont pris leur retraite, on va les voir, etc. Et là, on dit, mais que je suis en train de... Tout ça, c'est tes tableaux. Oui, je m'occupe, je suis en train de peindre. C'est pourquoi il y a des personnes...

beaucoup de personnes qui ont un talent caché, et quand est-ce qu'on s'en rend compte? Lorsqu'elles prennent leur retraite. C'est incroyable. Mais c'est incroyable de savoir que vous êtes avec nous sur Mehdi 1, c'est normal. Mehdi 1, c'est toujours number one. Avec le jeune chanteur belge Milo qui nous mène directement aux infos juste après la suite d'Entracte sur Mehdi 1 pour un excellent week-end ensemble. Merci de rester avec nous, à tout de suite.

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3: Bonjour à toutes et à tous, Cassandre Thomas avec vous. Le bilan des morts à Gaza s'alourdit ce dimanche. 73 054 Palestiniens ont été tués et 100 000 de plus blessés dans l'enclave palestinienne. Depuis le début de la guerre, il y a 3 ans et demi, un bilan du ministère de la Santé de Gaza. Notez que plus de 1 000 personnes ont été tuées depuis le cessez-le-feu négocié par les États-Unis. Avec les États-Unis en octobre 2025. Malgré la signature de cet accord, Israël mène des frappes quasi quotidiennes sur le territoire palestinien. Ce matin, l'armée israélienne déclare avoir tué 3 policiers palestiniens dans la bande de Gaza. Au Liban aussi, l'armée israélienne est toujours active. Ce matin, elle a annoncé le décès de l'un de ses soldats dans les affrontements avec le Hezbollah dans le sud du pays. Une annonce qui intervient 2 jours après la signature d'un autre accord, l'accord cadre entre Beyrouth et Tel Aviv pour mettre fin aux hostilités. Aujourd'hui, il est officiellement rejeté par le tandem chiite, un rejet catégorique et particulièrement virulent qui intervient après le rejet par le Hezbollah, rapporte le quotidien libanais L'Orient le Jour. Le mouvement Amal fustige un accord déséquilibré qui favorise l'ennemi au détriment de l'intérêt national, je cite. Le mouvement chiite pointe par ailleurs des risques politiques et souverains pour le Liban. Depuis l'Irak, où il est aujourd'hui en déplacement, le ministre iranien des Affaires étrangères, Abbas Araghchi, appelle les États-Unis à assumer leurs responsabilités, à contraindre Israël à cesser d'attaquer le Liban et à se retirer des zones qu'il occupe dans le sud du pays du Cèdre. Dans le reste de l'actualité, le pape s'adresse ce dimanche aux victimes du double séisme qui a durement touché le Venezuela ce mercredi. Léon XIV dit sa solidarité envers les nombreuses victimes et blessés et mentionne les importants dégâts matériels. Selon le dernier bilan provisoire, on rappelle que 1430 personnes ont perdu la vie dans ces tremblements de terre au moins. Plus de 50 000 sont portées disparues et au total près de 7 millions de personnes seraient affectées par la catastrophe selon les Nations Unies. Côté sport, de nombreux matchs de football à suivre ce soir. D'abord dans le cadre de la Coupe du Monde de football, les 16e de finale s'ouvrent à 20h heure marocaine avec une rencontre Afrique du Sud-Canada. Et au Maroc, la Botola Pro Inouï continue, 8 matchs à 18h heure marocaine toujours, parmi lesquels le duel Ittihad Tanger, Raja Club Athlétique ou encore le Wydad de Casablanca contre l'OD. Allez, on reste au Maroc pour faire un point sur la météo. Pour finir, des averses orageuses accompagnées de grêles et de rafales de vent sous orage sont attendues cet après-midi dans les provinces de Boulaymane, Midelt et Figuig. À côté de ça, une vague de chaleur est à prévoir dans les provinces de Beni Mellal, Rouireba, Errachidia, Taroudant, Sidi Kassem, Sidi Slimane, Settat, Marrakech, Figuig, Djerada, Youssoufia, Khénifra et Taounat. Plus d'informations sur le site de la Direction Générale de la Météorologie. C'est la fin de cette synthèse. Merci de l'avoir suivi et bel après-midi à l'écoute de Média.
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Et oui, chers amis, Famous, une des plus belles chansons du célèbre rappeur et chanteur marocain French Montana, un instant Famous pour en toute beauté. Nous retrouver, chers amis triches, chers amis auditeurs, chers amis d'Ien, que notre cher ami également m'a aidé à la réalisation de l'émission. Cette superbe chanson Famous qui nous rappelle un petit peu le style de Unforgettable, également une des plus belles chansons de French Montana. Eh bien, Famous est une chanson qui a fait partie du second album de French Montana qui avait vu le jour, je parle de l'album bien évidemment, en 2017.

Et ce qui a fait également le succès de cette chanson, c'est le vidéoclip, remarquable vidéoclip, qui a été tourné au Maroc, dans la célèbre ville touristique mondialement célèbre, la ville bleue, comme on la surnomme, avec ses belles maisons, ses ruelles, sa casbah, une ville absolument féerique, une ville absolument remarquable. Tout le monde sait très très bien que je parle de la ville de Chefchaouen. Famous, fameux, c'est vraiment remarquable de vous savoir toujours avec nous, Soisons de Médien, pour un excellent week-end ensemble avec Cascade qui arrive dans quelques secondes et plusieurs chansons que j'aurai le grand plaisir de désannoncer dans un instant. Merci pour votre fidélité à Midi 1. Je vous souhaite à toutes et à tous une très bonne après-midi et un très bon week-end. À l'écoute de nos programmes, on se retrouve dans un instant. C'est...

De l'été 2026, l'ambiance des vacances, l'ambiance de la bonne humeur et l'ambiance de la bonne musique. Et la bonne humeur plus la bonne musique ne peuvent pas être réunies s'il n'y a pas également une bonne présence. Or, tout ceci, c'est grâce à vous, mes chers amis, que bien évidemment, il y a cette superbe corrélation pour passer de très bons moments sur Zone Média. Avec le côté dance, c'est bien la célèbre chanteuse roumaine Inna à l'instant, avec cette nouveauté et le featuring du célèbre producteur norvégien de musique électro-dance. Fait longtemps, on n'avait pas vu le nom de cet artiste par rapport à d'autres comme Kaigo, par exemple, comme Félix Jan, etc. Et là, c'est Matoma. Et c'est vrai que Matoma, fait un certain temps, on n'a pas vu son nom caracoler au top des chansons. Mais il a beaucoup de talent, Matoma. La preuve, il est présent à travers ce titre qui s'intitule Dream Out Loud. Et bien évidemment, nous sommes aujourd'hui le dimanche et demain nous serons le lundi 29 juin. Eh bien mes chers amis, le lundi 29 juin, c'est le début officiel, bien évidemment, de la grille d'été 2026. Sur les ondes médias, vous allez pouvoir découvrir au fur et à mesure des jours qui arrivent donc notre grille d'été avec des émissions 100% orientées vacances, 100% orientées été. Et c'est vrai que pendant l'été, on écoute beaucoup de chansons parce qu'on est beaucoup en voiture, on voyage, on sort, on va à la plage, on va à la forêt, on va faire du camping, on va voir la famille, on va voir les amis, etc. Donc on va chercher les amis à l'aéroport, la famille, etc. etc. Donc ce qui fait qu'en fin de compte, l'autoradio eh bien, fonctionne bien comme il faut. Hein, et autoradio, eh bien, ça rime avec radio Méditerranée internationale. Et comme cela, on voit directement que cette superbe nouveauté est signée un superbe groupe, The Script, Man in the Arena, le groupe qui a connu un gros succès également en 2008 avec Hall of Fame. Vous serez après les infos, la suite d'Entraction Média pour un excellent week-end ensemble. Merci de rester avec nous, à tout

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1: Bonjour à toutes et à tous, Cassandre Thomas avec vous. Le bilan des morts à Gaza s'alourdit ce dimanche. 73 054 Palestiniens ont été tués et 100 000 de plus blessés dans l'enclave palestinienne. Depuis le début de la guerre, il y a 3 ans et demi, un bilan du ministère de la Santé de Gaza. Notez que plus de 1 000 personnes ont été tuées depuis le cessez-le-feu négocié par les États-Unis. Avec les États-Unis en octobre 2025. Malgré la signature de cet accord, Israël mène des frappes quasi quotidiennes sur le territoire palestinien. Ce matin, l'armée israélienne déclare avoir tué 3 policiers palestiniens dans la bande de Gaza. Au Liban aussi, l'armée israélienne est toujours active. Ce matin, elle a annoncé le décès de l'un de ses soldats dans les affrontements avec le Hezbollah dans le sud du pays. Une annonce qui intervient 2 jours après la signature d'un autre accord, l'accord cadre entre Beyrouth et Tel Aviv pour mettre fin aux hostilités. Aujourd'hui, il est officiellement rejeté par le tandem chiite, un rejet catégorique et particulièrement virulent qui intervient après le rejet par le Hezbollah, rapporte le quotidien libanais L'Orient le Jour. Le mouvement Hamal fustige un accord déséquilibré qui favorise l'ennemi au détriment de l'intérêt national, je cite. Le mouvement chiite pointe par ailleurs des risques politiques et souverains pour le Liban. Depuis l'Irak, où il est aujourd'hui en déplacement, le ministre iranien des Affaires étrangères, Abbas Araghchi, appelle les États-Unis à assumer leurs responsabilités, à contraindre Israël à cesser d'attaquer le Liban et à se retirer des zones qu'il occupe dans le sud du pays du Cèdre. Dans le reste de l'actualité, le pape s'adresse ce dimanche aux victimes du double séisme qui a durement touché le Venezuela ce mercredi. Léon XIV dit sa solidarité envers les nombreuses victimes et blessés et mentionne les importants dégâts matériels. Selon le dernier bilan provisoire, on rappelle que 1430 personnes ont perdu la vie dans ces tremblements de terre au moins. Plus de 50 000 sont portées disparues et au total près de 7 millions de personnes seraient affectées par la catastrophe selon les Nations Unies. Côté sport, de nombreux matchs de football à suivre ce soir. D'abord, dans le cadre de la Coupe du Monde de football, les 16e de finale s'ouvrent à 20h heure marocaine avec une rencontre Afrique du Sud-Canada. Et au Maroc, la Botola Pro Inouï continue. 8 matchs à 18h heure marocaine toujours, parmi lesquels le duel Ittihad Tanger, Raja Club Athlétique ou encore le Wydad de Casablanca contre l'Odé. Allez, on reste au Maroc pour faire un point sur la météo. Pour finir, des averses orageuses accompagnées de grêles et de rafales de vent sous orage sont attendues cet après-midi dans les provinces de Bouleymane, Midelt et Figa.

Remarquable, c'est vrai. C'est vrai. Mes chers amis, c'est vrai. C'est remarquable d'être ensemble. Et si c'est remarquable, c'est que c'est remarqué, bien évidemment. C'est vrai, on remarque vite les belles choses. Par exemple, quelqu'un qui... On lui offre un chocolat. Et après, il l'orne vers la boîte de chocolat et l'autre, il a compris. Et l'autre personne va prendre la boîte, va lui tendre la boîte, il va dire « Oh, merci !» et va prendre le deuxième chocolat.

cola, ouais. Ça veut dire que c'est, ça a été remarqué qu'il voulait bien un deuxième choco. Eh bien, mes chers amis, avec notre remarquable ami, bien évidemment, Mehdi à la réalisation et le remarquable The Weeknd. Et extraordinaire, cet artiste extraordinaire. Vous voyez, un monsieur qui sait vivre. C'est un monsieur qui a su, on va dire, s'en sortir dans la vie. Je crois qu'il était parmi les derniers, ou peut-être même le dernier de la classe. Eh bien, mes chers amis, je ne sais pas si les premiers ou le premier de la classe à l'époque, quand il était à l'école ou au collège, possède aujourd'hui sa fortune. Il a, me semble-t-il, entre 400 et 500 millions de dollars. Parce que le premier de la classe, lorsqu'il était à l'école, The Weeknd, possède sa fortune. Certainement non. Mais pourquoi The Weeknd possède cette fortune, même s'il était classé parmi les derniers en classe? C'est tout simplement parce qu'il a une classe incroyable dans le monde de la chanson, dans le monde de la musique. Et vous savez, lorsque un talent est inné, il n'est pas forcément en adéquation avec tel ou tel domaine, telle ou telle étude, etc. etc. Il y a des personnes qui ont un talent incroyable dans des domaines que l'on ne va pas étudier ou dont on n'a pas besoin de faire des études. Vous voyez, c'est le talent. Mozart, par exemple. Tout le monde connaît Mozart, Amadeus Mozart, le célèbre compositeur que tout le monde connaît de musique classique. Bien, à l'âge de 4 ans, il composait déjà de la musique. Comment, à l'âge de 4 ans, un bébé, il est en train de composer de la musique alors qu'il n'a pas étudié, parce qu'il n'est ni au conservatoire, ni à l'école, ni il a appris les notes de musique, ni il a eu un professeur, ni rien du tout. C'est un talent inné, c'est comme ça, c'est comme la percussion. Il y a des personnes qui sont des percussionnistes incroyables, n'ont jamais pris un cours de percussion. On lui donne une derbouka, on lui donne des bangos, on lui donne des tumbas, on lui donne n'importe quoi comme instrument à percussion et vous fait des miracles. Pourquoi? Parce qu'il a le rythme dans le sang, mes chers amis. Eh bien, mes chers amis, 100%, on poursuit en toute beauté ce programme et on se retrouve dans un instant avec le célèbre groupe Green Day, un groupe de rock alternatif qui nous rappelle un petit peu le style Train, qui nous rappelle un petit peu le style Blossoms, qui nous rappelle un petit peu, c'est très simple, ça nous rappelle beaucoup le style Média. Très bon week-end à toutes et à tous.

Et oui, chers amis, on a fait un saut, un très très beau saut. Un beau saut dans le monde de la musique via différents styles. Tiens, puisque j'ai dit on a fait un beau saut, ben, ça veut dire qu'il y a... ça rime, hein, que des numéros 1 sur Medi 1. Magnifique, ça. Oui, ça va ce que je vous dis. Hein. On a fait un beau saut grâce à la musique d'Alesso. Donc, eh bien, oui, ça rime à un beau saut, Alesso. Et celle qui chante, ben, c'est pas Alesso, c'est Becky Hill, sa fameuse chanteuse originaire de Grande-Bretagne, alors que Alesso, c'est le fameux producteur suédois musique electro-dance. Sans oublier le style musique urbaine avec Neil Chopra juste avant, et puis avec Kerry Washington en ouverture de séquence. Il y a même un célèbre musicien de jazz qui s'appelle Grover Washington Jr. Et c'est vrai que le jazz, c'est très très beau. Ça, il y a toute cette musique, c'est beau, hein. Faut bien le reconnaître. Xaï, que nous avons écouté tout à l'heure avec Tom Greenan. Très très beau. Robbie Williams avec You Know Me, une reprise de la chanson, un sample de la chanson Voilà de Françoise Hardy. Très très beau. When It's Time par Green Day tout à l'heure. Très très beau. Très très très très beau. Eh bien, puisque nous sommes dans le monde des très très beaux, eh bien, on poursuit avec un très très beau moment grâce à une très très belle chanson de Michael Jackson. Love Never Felt So Good, qui en toute beauté nous mène directement aux infos juste après la suite en track pour un excellent week-end ensemble sur les ondes midi avec vous, chers amis auditeurs, avec notre cher ami Mehdi à la réalisation. Très bonne écoute, à toutes et à tous.

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3: Bonjour à toutes et à tous, Cassandre Thomas avec vous. L'Europe suffoque encore aujourd'hui, trois nouveaux records absolus de température, 41,7 degrés en Allemagne, 41,1 en République tchèque et 40,5 degrés en Pologne. Des nouveaux records qui remplacent ceux qui avaient été établis hier seulement en Allemagne et en République tchèque. L'épisode de chaleur extrême continue de se déplacer vers l'est du continent et ça se calme légèrement. En France aujourd'hui, les températures baissent, plus aucun département ne sera en vigilance rouge demain. 38 seront cependant en vigilance orange. Mais sur le vieux continent, la canicule a déjà fait de nombreuses victimes. Plus de 1300 décès imputables à la vague de chaleur depuis le 21 juin, selon l'Organisation mondiale de la santé. Le directeur général de l'OMS, Tedros Adhanom Ghebreyesus, encourage les pays européens à mettre en œuvre, je cite, des plans d'action sanitaire contre la chaleur dans le cadre d'un programme plus large visant à protéger la santé face aux changement climatique. On reste en Europe qui subit la guerre en plus de la canicule. Vladimir Poutine promet ce dimanche de relever les défis et d'assurer la sécurité de la Russie face aux frappes ukrainiennes. Kiev, de son côté, poursuit ses frappes sur les infrastructures militaires et d'hydrocarbures russes pour tenter d'affaiblir l'effort de guerre de Moscou. Dans le reste de l'actualité et dans une autre guerre, l'accord signé avec le gouvernement libanais est historique et important. Déclaration ce dimanche du chef d'état-major de l'armée israélienne qui précise que le véritable test est désormais celui de sa mise en œuvre. Et en parallèle, le ministre des Affaires étrangères israélienne appelle au désarmement du Hezbollah pour obtenir la paix avec le Liban. Il réitère ainsi la position inchangée sur cette question de Tel Aviv. Sur un autre front, les forces israéliennes poursuivent les offensives à Gaza. Au moins une personne a été tuée et plusieurs autres blessées lors d'une frappe de drones israéliens sur la zone de Mawazi à Khan Younes dans le sud de Gaza, selon les secours palestiniens sur place. Al Jazeera rapporte par ailleurs des tirs d'artillerie israéliens et des tirs nourris de chars qui ont ciblé l'ouest de Beit Lahia, dans le nord de l'enclave palestinienne cette fois. Ce dimanche, un nouveau bilan du ministère de la Santé de Gaza fait état de plus de 73 000 personnes tuées par les forces israéliennes à Gaza en 3 ans et demi. On termine cette synthèse avec une note un peu plus légère et un mot de culture au Maroc. À présent, Assila accueille à partir d'aujourd'hui et jusqu'au 5 juillet, dimanche prochain, la session estivale de la 47e édition du Moussen Culturel International, organisée par la Fondation du Forum d'Assila. Cet événement vise à promouvoir la culture comme vecteur de développement et met cette année à l'honneur les arts plastiques à travers des fresques murales, des expositions, des rencontres artistiques et des ateliers destinés aux jeunes générations. C'est la fin de cette synthèse. Merci de l'avoir suivi et bonne suite des programmes sur Média.
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Eh oui, chers amis, le célèbre groupe irlandais Westlife qui revient sur le devant de la scène, bien évidemment. Et pour l'heure, c'est cette belle chanson, n'est-ce pas, qui nous permet de nous retrouver. Donc, si elle est belle, c'est qu'elle nous permet de nous retrouver sur un beau label. Et le beau label, c'est Mehdi. Hein. Et qu'est-ce qui va avec le beau label et la belle chanson? Une belle après-midi ensemble. Et la belle après-midi, comment elle peut être belle? C'est aussi grâce à vous, la belle présence. Eh oui, ladies and gentlemen, girls and boys, et la belle réalisation de notre ami également, Mehdi. Les boys band comme les Backstreet Boys, comme à l'époque les One Direction, comme Westlife à l'instant, etc. C'est que ils conçoivent la vie toujours belle. Vous voyez ce que je veux dire? C'est-à-dire que dans la ligne éditoriale des chansons des boys band, et je pense même des girls band, mais surtout les boys band, c'est que tout est beau. C'est une manière, c'est une philosophie de concevoir les choses, c'est-à-dire le soleil est bleu, voilà, la plage elle est là, les vacances elles se passent très très bien, voilà, c'est un cahier de charges qui est demandé par justement la stylistique de ces chansons, que tout est beau, de voir la vie exclusivement du bon côté, de ne regarder que le côté plein du vert, et en fin de compte, envers et contre tout, d'aller toujours vers le côté optimiste. Et c'est une très très belle manière de voir les choses, de concevoir les choses, parce que lorsqu'on voit les choses de manière optimiste, automatiquement, les choses le sont. Optimiste. Et le grand producteur français de musique électro dance Skunks, qui a fait un mixage remarquable du fameux Jammin de Monsieur Bob Marley. Pour la suite du programme, on se retrouve dans un instant. Excellent week-end à l'écoute de Mehdi 1.

Les Pet Shop Boys, un 5 string de Example, avec cette superbe chanson qui a vu le jour en 2013. Et ce qui est formidable, c'est pendant la chanson passée, j'ai entendu The Weeknd. Et c'est vrai que c'est The Weeknd. Et puis lorsqu'il y a le Weeknd, Weeknd ou pas Weeknd, de manière on est bien ensemble. C'est ça l'avantage d'écouter Média, parce que de manière, même quand c'est pas le week-end, on sait créer l'ambiance du week-end. Et de manière, l'ambiance du week-end, dès ce lundi, vous allez la trouver tous les jours, hein, pendant 2 mois, juillet, août et même en juin, parce qu'on va commencer la grille d'été donc demain, lundi 29 juin. Donc on la commence avec 2 jours en avance. Vous savez pourquoi ? Parce que nous, on voit loin. Oui, quand on voit loin, eh bien, on voit toujours en avance. Eh bien, chers amis, on va continuer d'avancer après avoir écouté Duran Duran avec featuring de l'ex, le fondateur du groupe Chic, Neil Rogers. Lady Gaga également avec un extrait de son dernier album, Clean Gandhi en ouverture de séquence. Et le grand Bob Marley avec les featuring de Robin Schulz et Kungs pour les remixes de Mega Hit tel Jamil et Sun is Shining. Et pour aller directement aux informations, voici une chanson que vous allez reconnaître, adorer et bien évidemment apprécier. Feel par Robbie Williams. Merci infiniment pour votre fidélité à Média. Merci également à Mehdi pour la réalisation de l'émission. Chers amis auditeurs, chers amis auditeurs, je vous souhaite à toutes et à tous une excellente journée, un très bon week-end à l'écoute de nos programmes.

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1: Bonjour à toutes et à tous, Cassandre Thomas avec vous. L'Europe suffoque encore aujourd'hui. Trois nouveaux records absolus de température, 41,7 degrés en Allemagne, 41,1 en République tchèque et 40,5 degrés en Pologne. Des nouveaux records qui remplacent ceux qui avaient été établis hier seulement en Allemagne et en République tchèque. L'épisode de chaleur extrême continue de se déplacer vers l'est du continent et ça se calme légèrement. En France aujourd'hui, les températures baissent. Plus aucun département ne sera en vigilance rouge demain. 38 seront cependant en vigilance orange. Mais sur le vieux continent, la canicule a déjà fait de nombreuses victimes. Plus de 1300 décès imputables à la vague de chaleur depuis le 21 juin, selon l'Organisation mondiale de la santé. Le directeur général de l'OMS, Tedros Adhanom Ghebreyesus, encourage les pays européens à mettre en œuvre, je cite, des plans d'action sanitaire contre la chaleur dans le cadre d'un programme plus large visant à protéger la santé face aux changement climatique. On reste en Europe qui subit la guerre en plus de la canicule. Vladimir Poutine promet ce dimanche de relever les défis et d'assurer la sécurité de la Russie face aux frappes ukrainiennes. Kiev, de son côté, poursuit ses frappes sur les infrastructures militaires et d'hydrocarbures russes pour tenter d'affaiblir l'effort de guerre de Moscou. Dans le reste de l'actualité et dans une autre guerre, l'accord signé avec le gouvernement libanais est historique et important. Déclaration ce dimanche du chef d'état-major de l'armée israélienne qui précise que le véritable test est désormais celui de sa mise en œuvre. Et en parallèle, le ministre des Affaires étrangères israélienne appelle au désarmement du Hezbollah pour obtenir la paix avec le Liban. Il réitère ainsi la position inchangée sur cette question de Tel Aviv. Sur un autre front, les forces israéliennes poursuivent les offensives à Gaza. Au moins une personne a été tuée et plusieurs autres blessées lors d'une frappe de drones israéliens sur la zone de Mawazi à Khan Younes dans le sud de Gaza, selon les secours palestiniens sur place. Al Jazeera rapporte par ailleurs des tirs d'artillerie israéliens et des tirs nourris de chars qui ont ciblé l'ouest de Beit Lahia, dans le nord de l'enclave palestinienne cette fois. Ce dimanche, un nouveau bilan du ministère de la Santé de Gaza fait état de plus de 73 000 personnes tuées par les forces israéliennes à Gaza en 3 ans et demi. On termine cette synthèse avec une note un peu plus légère et un mot de culture au Maroc. À présent, Assila accueille à partir d'aujourd'hui et jusqu'au 5 juillet, dimanche prochain, la session estivale de la 47e édition du Moussen culturel international, organisée par la fondation du Forum d'Assila. Cet événement vise à promouvoir la culture comme vecteur de développement et met cette année à l'honneur les arts plastiques à travers des fresques murales, des expositions, des rencontres artistiques et des ateliers destinés aux jeunes générations. C'est la fin de cette synthèse. Merci de l'avoir suivi et bonne suite des programmes sur Medi 1.

0: avec un énorme plaisir que je vous retrouve sur Média pour notre séquence ciné de la semaine.
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0: un film profondément mnémonique et épidermique. Et sinon, on discutera ensemble de Wintersleep, sorti en 2014 de Nuri Ceylan, le cinéma qui s'inscrit dans un cadre vaste et isolé, celui d'un hôtel perdu au cœur de l'Anatolie enneigée. Le film suit Aydin, ancien acteur devenu propriétaire, confronté à ses proches dans un quotidien marqué par les tensions et les non-dits. Et pour notre invité du jour, eh bien, nous aurons l'immense plaisir de recevoir une des figures majeures du cinéma marocain, Hassan Benjelloun, féru de la mémoire, une thématique qui revient en filigrane eh bien, dans toute sa filmographie. D'ailleurs, il vient de tourner un film, on aura l'occasion d'en parler avec lui et ça sera notre invité du jour.
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0: Wintersleep, Nuri Ceylan, qui propose une œuvre rare, d'une rare densité, à la frontière du drame intime et de la méditation philosophique. Dans une Anatolie hivernale, figée par la neige et le silence, le film suit Aydin, un ancien acteur devenu propriétaire d'un hôtel, dont la position sociale confortable masque une fragilité morale et affective profonde, une vulnérabilité qui ne laisse aucun doute. Le premier geste de mise en scène chez Ceylan est spatial. L'hôtel, isolé dans un paysage enneigé, n'est pas seulement un décor, il fonctionne comme une chambre d'écho des tensions humaines. L'extérieur est immobile, silencieux, presque abstrait. Il ne propose aucune ouverture, comme si le monde avait suspendu son souffle. Cette fermeture se prolonge d'ailleurs dans la construction des plans. Les séquences s'étirent, les cadres sont stables, souvent frontaux, laissant ainsi au temps le soin de s'installer, de sculpter le temps, comme disait ce cher Tarkovsky. En tout cas, le cinéma devient ici une expérience de durée où le spectateur est contraint d'habiter les silences autant que les mots, que la parole. Dans cet espace, les personnages coexistent plus qu'ils ne communiquent, même lorsqu'ils partagent un cadre, une distance invisible les sépare. Ceylan filme moins des interactions que des écarts, moins des échanges que des impossibilités de rencontre. Au cœur du film, Wintersleep, il y a la parole, mais une parole qui n'apaise jamais. Les dialogues sont longs, précis, presque littéraires, mais ils fonctionnent comme des dispositifs de tension. Chaque échange devient une épreuve où les personnages ne cherchent pas forcément à comprendre, mais plus à se défendre, à accuser ou à justifier. D'ailleurs, Aydin, notre personnage principal, occupe une position particulière, celle de l'intellectuel persuadé de sa lucidité morale. Pourtant, plus le film avance, plus cette posture se fissure, se craquelle. Ses discours sur la justice, la culture ou la morale apparaissent en décalage avec ses propres comportements. La parole devient alors un miroir impitoyable. Face à lui, les autres personnages ne sont pas de simples opposants. Ils révèlent les angles morts de tout un chacun. Sa sœur, par exemple, introduit une ironie désabusée qui déconstruit ses incertitudes. Elle incarne une tension plus intérieure. En tout cas, chez Ceylan, parler ne résout rien. Parler expose, met à nu. Et ce que la parole révèle, ce ne sont pas des vérités stables, mais juste les brèches de tout un chacun. Wintersleep glisse progressivement vers une réflexion plus large, celle de la morale, de l'éthique et de ses limites. Le film refuse toute lecture simple des comportements. Personne n'est entièrement juste, personne n'est forcément méchant ou gentil. Personne n'est entièrement fautif. Ce refus du jugement crée une zone d'incertitude constante chez le réalisateur. D'ailleurs, le personnage Aydin croit pouvoir se situer du côté de la raison, de la morale, de la réflexion. Mais le film montre que cette position elle-même peut devenir une forme d'aveuglement. À l'inverse, les élans moraux de Nihal se heurtent à la réalité. Ce qui se décide alors, c'est une forme de lucidité, sans consolation. Les individus ne sont pas incohérents par faiblesse, mais parce que leurs intentions, leurs désirs et leurs actes ne peuvent jamais totalement coïncider. Et c'est dans cette perspective que la solitude n'est pas seulement un état, mais une condition. Chaque personnage reste enfermé dans sa propre perception du monde, incapable de rejoindre pleinement celle des autres, même dans les moments de confrontation les plus intenses. Le film ne cherche jamais à résoudre les tensions qu'il met en place, il les laisse se déployer. Et c'est dans cette absence de résolution que réside sa force, celle d'un regard qui accepte la vérité humaine, sans jamais la simplifier. Elle n'est jamais simple, jamais stable, toujours traversée par ses propres contradictions.
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3: O yüzden Aydın Bey, şimdi siz bize biraz şey edebilirseniz, yani en azından şu tahliye davasını durdursalar.
4: Aslında iyi öğrenim görmüş, dürüst. Adil bir insansın. Ancak yeri geldiğinde bu erdemlerinle insanı boğan, küçük düşüren, aşağılayan bir hava taşıyorsun.

0: Bütün mesele ne senin biliyor musun? Sen acı çekmemek için kendini kandırmayı tercih ediyorsun.
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2: Et c'est avec un énorme plaisir que nous recevons aujourd'hui un des cinéastes majeurs du cinéma marocain depuis plusieurs décennies, Hassan Bjelloun, construit une œuvre profondément ancrée dans la société marocaine. Il aborde avec sensibilité, humour et lucidité surtout des questions aussi diverses que les transformations sociales, l'identité ou encore bien sûr les relations humaines. Et à travers ses films, il a su accompagner l'évolution, les évolutions du Maroc tout en restant fidèle à son regard de cinéaste profondément humain. Merci en tout cas d'être avec nous, Hassan Bjelloun.
3: Merci à vous. Voilà, donc, je suis heureux de vous retrouver et de retrouver les auditeurs de Média.
2: C'est un plaisir que de vous recevoir vraiment du fond du cœur. Et ma petite question, ma première question, c'est, voilà, vous êtes un des cinéastes majeurs du cinéma marocain. Et après toutes ces années à œuvrer dans le cinéma, aujourd'hui, après toute cette maturité professionnelle, lorsque vous regardez votre parcours, quel fil conducteur voyez-vous, peut-être s'il y en a un, entre tous les films que vous avez réalisés?
3: Moi, je crois que c'était, je ne peux pas dire que c'était planifié, mais c'est-à-dire j'essaye de traiter tous les sujets qui m'ont toujours interpellé, qui m'ont toujours intéressé, et j'essaye de traiter tous les films, de tous les sujets. Mm-hmm. Donc, finalement, le fil conducteur, c'est de réaliser ce que j'ai planifié, d'essayer d'accompagner les soucis bien de la société marocaine, les questionnements de la société marocaine, le changement, surtout je travaille sur la mémoire
2: oui.
3: Pour essayer de parce qu'on ne peut pas confronter tout ce qui se passe. Comme Internet, l'intelligence artificielle, tout ça, si on n'est pas concilié avec notre mémoire, si on n'est pas bien dans sa peau, si on n'a pas un équilibre mental, quoi. Donc j'essaie de travailler sur la mémoire pour faire une mise à niveau, pour pouvoir confronter tous ces changements-là.
2: De toute façon, un homme sans mémoire, sans passé, n'a pas d'avenir, comme on dit. Et c'est vrai que vos films semblent souvent dialoguer avec cette question de la mémoire et la mémoire de la société marocaine, en tout cas de l'époque où elle se trouve, que ce soit il y a 10 ans, 20 ans ou aujourd'hui. Est-ce que vous avez, Hassan Bjelloun, eu le sentiment d'avoir davantage observé le Maroc ou de l'avoir accompagné dans ses transformations, ou peut-être les deux?
3: Je crois les deux. Les deux, parce que j'essaie d'être hybride, d'être l'ancien qui pense à tout ce qui s'est passé et tout ça que j'ai vécu, parce que quand même je suis un homme âgé, quoi, c'est-à-dire j'ai vécu pas mal d'événements et tout ça, et bien sûr j'accompagne tous les jeunes et tout ça pour qu'ils me donnent un regard sur le futur, sur l'avenir, voilà, donc c'est un peu les deux. Voilà.
2: Un peu les deux, et c'est bien que vous ayez abordé ce sujet, parce que sans les Mustapha Drqaoui, sans les Ahmed Mouanani, sans les Farhati, sans les Ben Jelloun, eh bien il n'y aurait pas le cinéma marocain que l'on connaît aujourd'hui. Et je voudrais savoir, est-ce que ce travail de transmission s'est fait pour les nouvelles générations? Parce que, entre guillemets, malheureusement, ils sont plus biberonnés au blockbuster, au cinéma commercial, même si maintenant il y a un retour au vrai, entre guillemets, vrai cinéma, si je peux appeler ça, alors que, bien sûr, on a besoin de tous les cinémas possibles et inimaginables. Est-ce que nous, en tant que Marocains, on a fait ce travail de transmission entre anciennes, même si j'aime pas dire la génération première en tout cas, et celle d'aujourd'hui?
3: Je crois que ça s'est fait avec douceur. Et ça s'est fait automatiquement. Et ça s'est fait parce qu'il y a eu un changement. On ne travaille plus avec la pellicule. On ne travaille plus comme avant. Le montage, ça s'est transformé. Le tournage, ça s'est transformé. Donc il y a plus de facilité à faire des films qu'avant. Et ça, c'est...

0: ce qui a permis aux jeunes de travailler plus ou moins. Par exemple, je vous donne un exemple.
1: Dites-moi.
0: Avant, on faisait 2 prises, 3 prises et on arrêtait.
1: Oui.
0: Parce que ça coûtait cher.
1: Bien
0: maintenant,
1: sûr.
0: On peut faire des dizaines, une vingtaine de prises. Ça, j'allais dire, ça ne coûte rien à part le temps de faire des prises et de prendre la meilleure. Ça, c'est un exemple. Par exemple, le montage c'est complètement c'est autre chose.
1: Mmh.
0: Avec les effets spéciaux, avec maintenant aussi l'intelligence artificielle et tout ça, je crois qu'on assiste à une transformation, à un changement. Et c'est pour ça que j'ai dit la transmission s'est faite avec douceur et presque automatique. Et moi, je suis très, très, très content et très heureux de voir des jeunes marocains compétents et aussi le côté féminin, c'est-à-dire je vois qu'il y a beaucoup de réalisatrices, de cinéastes en général,
1: de femmes, oui.
0: Femmes, et qui apportent cette sensibilité féminine dont on avait besoin. On n'avait que deux femmes qui s'appelaient toutes les deux Farida. Farida Bouchria et Farida Bouyazid. Maintenant, on a beaucoup de femmes qui font du cinéma. Et ce phénomène est magnifique parce que ça apporte énormément au cinéma marocain. Et on a des jeunes compétents. Et moi, je suis vraiment rassuré de cette
1: nouvelle génération.
0: Du passage, j'allais dire, des anciens vers les jeunes.
1: Et je voudrais savoir, est-ce que vous pensez aujourd'hui que le cinéma marocain traverse une période charnière? Parce qu'on a tendance à l'oublier, mais le cinéma marocain est quand même un cinéma encore jeune.
0: Encore?
1: Jeune.
0: Oui, parce que j'allais dire, c'est que aussi, il faut dire que même le marocain, il les aime, même dans sa vie. Voilà, donc on ne peut pas faire des films d'action, on ne peut pas faire des films mieux que les Américains.
1: Oui.
0: On ne peut pas faire des films avec beaucoup de parce qu'on ne vit pas ces choses-là.
1: Oui.
0: On vit toujours encore d'une façon zen. Notre vie est zen. On fait la sieste, on prend notre café, on prend notre thé. La vie est cool.
1: On est des bons vivants.
0: On ne peut pas faire quelque chose qu'on ne vit pas.
1: Oui, qui ne ressemble pas, c'est vrai.
0: Et je ne sais pas si vous voyez, c'est-à-dire les films qui sont faits par des Marocains qui vivent à l'étranger, ils sont différents un peu.
1: Oui, c'est vrai.
0: Parce qu'ils apportent ce côté dynamique, ce côté, j'allais dire, ce côté...
1: Plus action, peut-être.
0: Hein?
1: Le côté un peu plus action.
0: Exactement. Exactement.
1: Et aujourd'hui, j'aimerais savoir, Hassan Benjelloun, avec tous les films que vous avez faits, est-ce qu'il y en a un qui vous colle à la peau
0: Comment ?
1: Est-ce qu'il n'y en a pas un en particulier dans toute votre filmographie, un film en particulier qui vous colle à la peau ?
0: Ben, je crois que tous mes films, ils me collent à la peau parce que dans chaque film, je me retrouve quelque part.
1: Oui.
0: Et ça, c'est là où j'ai raconté un peu ma vie, comment je suis né, comment j'ai grandi et tout ça. C'est dans Habiba, le film que j'ai fait sur le Covid.
1: Oui.
0: Hein, sur ça, je raconte un peu ma vie. Là, j'avais envie de raconter comment je suis né, comment je cherchais comment. Et ça, c'est avec en écrivant Habiba, j'ai mis un peu, j'ai craché tout ce que j'avais envie de dire sur comment je suis venu au monde et tout ça. Mais sinon, dans chaque film, il y a un peu de moi. Je crois qu'on ne peut pas écrire quelque chose si on n'est pas.
1: Ça vient pas
0: si
1: des
0: on
1: tripes.
0: On ne le sent pas. Voilà.
1: Et vous venez de finir un tournage. Hein. On sait à quel point on est superstitieux dans ce milieu, donc on ne va pas bien sûr rentrer dans les détails. Mais est-ce que vous êtes content de vous? Est-ce que ce film sera un peu différent de votre filmographie? Ou est-ce que vous allez peut-être totalement changer
0: Non, il est complètement différent, hein, parce que quand

0: Comment ça s'est passé, c'est dans le film. L'idée de l'idée il a apporté par c'est Sophie Al-Haki qui a eu l'idée. Et c'est Tofiq Ben Jelloun avec moi-même, nous avons écrit, surtout Tofiq Ben Jelloun, l'Arhamou, qui vient de nous quitter il y a deux mois, qui a écrit le scénario.
1: D'accord.
0: Et avant de mourir, il m'a demandé de faire ce film-là. Et comme on ne peut pas déposer un film de ce genre-là au fond d'aide et tout ça, donc j'ai trouvé Sophie Al-Haki pour le produire. Et on a réalisé ensemble ce film-là, qui va être un film, j'espère, de grand public. Parce que comment ça s'est venu l'idée, avec Sophie, il m'a dit pourquoi ne pas écrire un scénario comme ce qu'on est en train de voir, qui font beaucoup de guichets, tout ça, mais seulement pour s'amuser, pour voir qu'est-ce que ça va donner.
1: D'accord.
0: Est-ce qu'on est capable de le faire? Et on a commencé à écrire, on s'éclatait de rire et tout, en s'amusant, quoi. Et on a écrit ce scénario, et maintenant, on l'a réalisé avec Sophie Al-Haki et Anas Al-Haki, qui ont produit le film. Et voilà, donc avec des comédiens très talentueux, avec des j'espère que ça va plaire.
1: Inch'Allah.
0: Je suis content du résultat parce que c'est en plein montage et je vois que on a essayé de faire un peu les deux, c'est-à-dire de nous adresser au public, au grand public, et en même temps de styliser les scènes, de faire un travail d'auteur, de faire beaucoup de choses. On va voir, c'est-à-dire ça, c'est une expérience, et c'est au public de nous dire, et c'est au cinéaste de nous dire comment ils vont trouver le film.
1: En tout cas, on vous souhaite bien du courage et bon vent pour ce nouveau film. On vous souhaite plein de réussite et félicitations encore. Merci beaucoup, Hassan Mejloun.
0: Merci beaucoup et à bientôt.
1: À très bientôt. Au revoir.
0: Ouais, au revoir.
1: L'édito hebdo. Et avant de nous quitter, place à After Sun, Charlotte Wells, qui signe un premier film sur la mémoire bouleversant. Un film qui parle de mémoire et ce qu'elle laisse derrière elle. À partir de souvenirs de vacances entre un père et sa fille, le film ne cherche pas à raconter une histoire parfaitement claire, mais à retrouver une présence devenue insaisissable. Il s'agit moins de reconstituer un passé que d'en approcher la trace, comme si le cinéma lui-même devenait un outil fragile de réminiscence, incapable de faire tout le travail. Le récit avance comme une mémoire fragmentée, par pas hésitants. Les scènes semblent simples, ordinaires, parfois même banales dans leur déroulement. Mais elles ne cessent de glisser entre ce qui est vécu et ce qui est construit. Le film joue constamment sur cette zone floue où l'image n'est pas seulement un souvenir, mais une interprétation du souvenir. Peu à peu, on comprend que ce souvenir ne consiste pas à retrouver le passé tel qu'il était, mais à composer avec ce qu'il a laissé en nous. Ce qui traverse After Sun, c'est surtout le silence, ou plutôt une forme de parole incomplète entre père et fille. Tout semble proche sans jamais être totalement accessible. Il existe une distance discrète, jamais expliquée, mais toujours perceptible dans les regards, les hésitations, les moments où les mots manquent. Les gestes prennent alors le relais, une attention, un sourire qui dure un peu trop longtemps. Le film construit ainsi une émotion qui ne passe pas par l'explication, mais par l'infime, le subtil. Au fond, After Sun ne cherche pas une vérité objective, stable ou définitive. Il propose une vérité plus fragile, plus intime, celle des sensations, des impressions, des traces laissées par une relation. Le père, finalement, reste insaisissable, non pas parce que ce film échoue à le montrer, mais parce qu'il accepte l'impossibilité de le fixer complètement. Il demeure dans cet espace flou, trouble, entre présence et disparition. Et c'est précisément cette incertitude qui fait la force du film. After Sun ne clôt rien, ne résout rien. Il laisse les souvenirs continuer à vibrer, comme une image qui persiste sans jamais se stabiliser tout à fait.
2: Why don't you go over and introduce yourself?
3: Dad, no, they're like kids. Why don't you go over and introduce yourself?
2: Sophie, they're like old.
1: Et on arrive à la fin de Ciné Hebdo. Merci encore une fois d'avoir été avec nous. C'est toujours un plaisir que de vous retrouver. Et pour parler cinéma, prenez soin de vous et vive le cinéma.

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1: Bonjour à toutes et à tous, Cassandre Thomas avec vous. À la une, coup de téléphone entre le président du Parlement iranien, Mohammed Bagher Khalibaf, et son homologue libanais, Napi Berri. Objectif discuter des derniers développements dans la région, d'après l'agence de presse semi-officielle iranienne Tasmin. Le responsable iranien assure que l'Iran œuvre activement au retrait des forces israéliennes du territoire libanais. Et à l'autre bout du fil, Napi Berri a salué les efforts de paix réalisés en Suisse, tout en accusant Washington de tenter de contourner la souveraineté du Liban. Le chef du Parlement libanais qualifie les relations des États-Unis avec Israël de complot et de sédition. Sur le terrain, pendant ce temps, l'armée israélienne continue de frapper. Une grenade assourdissante a été larguée dans le sud du Liban, d'après le quotidien L'Orient Le Jour, qui a rapporté plusieurs attaques similaires dans la journée. L'armée israélienne affirme de son côté avoir éliminé le combattant du Hezbollah qui a tué un soldat israélien au Liban Sud ce matin. Ce nouveau décès a porté à 38 le nombre de pertes pour les forces de Tel Aviv depuis le 2 mars. Et côté libanais, le ministère de la Santé publie aujourd'hui son dernier bilan. Au moins 4 247 personnes ont été tuées au pays du Cèdre et près de 12 200 blessées lors des attaques israéliennes dans ce conflit. Dans le Golfe aussi, ce n'est pas le calme qui règne. Après des frappes iraniennes ce matin contre Bahreïn et le Koweït ratifie ce dimanche un accord de coopération militaire avec l'Ukraine, entrée en vigueur immédiate. Kiev propose ainsi son expertise pour contrer les drones de conception iranienne également utilisés par la Russie. Une expertise durement acquise en 4 ans de guerre contre Moscou qui tente de contrôler le territoire ukrainien depuis février 2022. Notez enfin que l'Ukraine a déjà conclu des accords de défense similaires avec l'Arabie Saoudite, le Qatar et les Émirats Arabes Unis. En Europe, l'accident d'avion près de Nancy est le plus meurtrier en France pour l'aviation, hors transport militaire et commercial. Ce dimanche, le crash d'un avion dans l'est du pays a en effet fait 11 morts, 5 moniteurs, 5 élèves et le pilote, détaille lors d'une conférence de presse le préfet de Meurthe-et-Moselle. Sur notre continent à présent, un affront contre la liberté de la presse en Ouganda. Le principal groupe des médias indépendants est menacé par le pouvoir. Nation Media Group déclare aujourd'hui être assiégé par l'armée après que le chef de cette dernière a ordonné la fermeture de sa chaîne de télévision, de ses journaux et de ses stations de radio. Plus au nord, en Algérie, fin de campagne électorale pour les différents candidats et partis en lice pour les élections législatives du 2 juillet. Le silence électoral prend effet à partir de ce soir minuit. Côté sport, pour finir, de nombreux matchs de football à suivre ce soir. D'abord, dans le cadre de la Coupe du Monde de football, les 16e de finale s'ouvrent à 20h, heure marocaine, avec une rencontre Afrique du Sud-Canada. Et au Maroc, la Botola Pro Inouï continue. 8 matchs à 18h, parmi lesquels le duel Ittihad Tanger Raja Club Athletic ou encore le Wydad de Casablanca contre l'Odé. C'est la fin de cette synthèse. Merci de l'avoir suivi. Bonne suite des programmes sur Medi 1.
2: Le passage du salariat vers l'entrepreneuriat, il peut avoir plusieurs éléments déclencheurs. Donc soit c'est un saut volontaire, on se dit aujourd'hui on a fait le tour du salariat, on veut se lancer dans l'entrepreneuriat.

0: Il y a un déclic qui se fait au fond de nous-mêmes. On se dit aujourd'hui, on fait tellement de choses pour l'entreprise, pourquoi ne pas les faire pour nous-mêmes et pour nos clients. L'idée était de sortir de cet environnement qui devenait toxique. Dans 5 ou 10 ans, j'aurai un peu plus de 50 ans.
1: D'accord.
0: Donc je me vois transmettre tout le savoir-faire que j'ai eu à des jeunes.
1: Derrière chaque choix de carrière se cache une personne avec une vision et derrière cette personne se cache une histoire. On vous la raconte.
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1: Mon invité aujourd'hui, c'est Younes Bouslikhan, plusieurs années dans le salariat, notamment, entre autres, dans l'univers de la vente et la direction commerciale et marketing. Plusieurs années donc d'expérience et d'expertise. Et puis un déclic, un switch vers l'entrepreneuriat. Younes Bouslikhan, bonjour, ravi de vous recevoir dans Job Story aujourd'hui.
0: Bonjour Karima, merci de me recevoir et merci pour l'invitation.
1: Tout le plaisir est pour moi Younes. Alors le salariat, l'entrepreneuriat, vous avez connu donc les deux mondes. Avant de parler de votre expérience dans ces deux mondes plus dans le détail, comment est-ce qu'on saute le cap déjà? On le sait, ça fait peur à plusieurs de justement laisser des fois la stabilité du salariat pour passer à ce que certains appellent l'incertitude entre guillemets de l'entrepreneuriat. Comment ça s'est passé pour vous, ce passage, ce switch?
0: C'est une grande question. En effet, le passage du salariat vers l'entrepreneuriat, il peut avoir plusieurs éléments déclencheurs. Donc soit c'est un saut volontaire, on se dit aujourd'hui on a fait le tour du salariat, on veut se lancer dans l'entrepreneuriat. Mm-hmm. Il y a un déclic qui se fait au fond de nous-mêmes, on se dit aujourd'hui on fait tellement de choses pour l'entreprise, pourquoi ne pas les faire pour nous-mêmes et pour nos clients. Ou parfois, il peut être, comme pour ma part, un choix qui a été contraint par des circonstances qui ne sont pas volontaires. Mm-hmm. Et finalement, on saute le cap, on se dit pourquoi pas se lancer dans l'entrepreneuriat et on verra ce que ça va donner. Et si je ne le fais pas aujourd'hui, peut-être que je ne le referai jamais. Je vivrai toujours avec cette incertitude, peut-être, ce manque de ne pas savoir si j'avais pas été entrepreneur ou pas. Donc la question, elle est beaucoup plus à ce niveau-là. Chacun a ses circonstances, mais l'expérience, elle est bonne. Hein. C'est-à-dire qu'après, aujourd'hui, avec un recul de 6 ans, je dis, heureusement, alhamdoulilah, que j'ai sauté le pas, pour ma part.
1: C'est vrai que c'est du cas par cas, finalement. Chacun son histoire, chacun son vécu, chacun ses circonstances. Donc, c'est vrai qu'on ne peut pas appliquer la même histoire à plusieurs profils, c'est-à-dire surtout quand il s'agit de ce passage de l'univers du salariat à l'univers de l'entrepreneuriat. Et donc, avant de parler peut-être du déclic et détailler l'aventure entrepreneuriale dans le salariat, vous faisiez quoi au juste? Vous avez plus de 17 ans dans cet univers. On le sait, ça va être compliqué à résumer, mais... On essaye quand même. Comment ça s'est passé pour vous, vos premiers pas dans l'univers du salariat, dans l'univers pro de façon générale? Vous avez fait quoi?
0: Vous me rappelez, je reviens 17 ans en arrêt, pas plus que 17 ans maintenant. Le premier jour, j'ai eu mon diplôme. Je voulais intégrer le monde du travail. Je me disais que j'étais vraiment la perle rare dans ma tête et je devais avoir un job qui était à la hauteur de mes aspirations, que ce soit salarial ou en termes de compétences. Mmh. Et j'ai rencontré quelqu'un, j'ai passé des entretiens.
1: D'accord.
0: Et pour un poste de télévente dans une multinationale qui se lançait au Maroc. Mmh. J'ai passé 3 semaines, j'ai passé des entretiens, j'étais revenu, j'ai signé mon contrat, et je me disais qu'est-ce que je suis en train de faire dans cette entreprise? Est-ce que je vais étudier pour finalement devenir un télévendeur, vendre des solutions IT à des clients étrange. Et j'ai rencontré quelqu'un, je lui ai expliqué la situation, une personne de très sage que je remercie au passage aujourd'hui. L'essentiel, c'est de démarrer.
1: Ouais.
0: Mets ton pied à l'étrier. Il faut démarrer, il faut travailler. À 2500, 3000, 4000 dirhams, c'était pas la question. Il fallait entrer sur le monde du travail. Entrer dans le monde du travail. Il fallait y mettre un pied. Et j'ai démarré. J'ai suivi son conseil, j'ai démarré.
1: Mmh.
0: Une fois dans le bain, alhamdoulilah, les résultats avaient suivi. Donc j'étais le premier sur à peu près une centaine de personnes en vente.
1: D'accord.
0: De solutions informatiques. Et finalement, au bout d'une année, j'étais promu chef d'équipe.
1: Ben voilà, comme quoi il fallait faire le premier pas, c'est tout. Et le reste va se faire naturellement.
0: Ça se fait naturellement.
1: Ouais.
0: Il fallait être sérieux, rigoureux, tenir les objectifs. On avait des objectifs qui étaient quand même très importants.
1: Mmh.
0: Et j'y suis resté pendant 8 ans.
1: D'accord.
0: Et dans ces 8 ans, j'ai fait 8 jobs différents. Donc chaque année, j'avais une nouvelle mission dans l'entreprise. J'évoluais pour finalement avoir un poste.

0: de manager des ventes sur les grandes affaires avec une équipe de chefs de projet. On faisait à peu près 3 millions de dollars par an. Donc voilà, donc ça c'était la première expérience. Ensuite, il y a un chasseur de tête est venu toquer à ma porte en me disant, vous savez, il y a une société qui fait de la mobilité, de la location longue durée, qui a 4000 voitures et il cherche un directeur commercial, si ça vous intéresse. Une société de location longue durée qui a 4000 voitures, ça existe. Et puis j'ai passé les entretiens, j'étais retenu. Et c'est une nouvelle aventure que j'ai tout laissé tomber, mon ancienneté, tout ce que j'avais, enfin, j'ai consolidé sur mes acquis.
1: D'accord.
0: Et je suis parti vers cette nouvelle expérience. Finalement, Alhamdoulilah, elle a duré 6 ans, en tant que dans un poste de direction commerciale et marketing. Et j'ai intégré cette boîte, il y avait 4000 voitures, et j'ai quitté, et j'ai laissé 10 200 voitures au bout de 6 ans
1: d'expérience. C'est énorme quand même. Donc vous avez laissé les 8 ans d'expérience dans votre premier boulot pour passer justement à cette nouvelle aventure où ça a duré 6 ans, c'est ça ?
0: Exact, 5-6 ans.
1: D'accord.
0: Et puis voilà, finalement, je me disais, finalement, ma curiosité, elle a payé parce que j'ai appris un nouveau métier, une nouvelle façon de faire, de l'ingénierie financière, beaucoup d'agilité, beaucoup d'agilité. J'ai essayé la multinationale américaine et puis j'ai essayé la multinationale française. Donc ça a permis de compléter un peu, mais d'avoir une vision globale, de comprendre les enjeux, ce qui se faisait au niveau du marché, et puis finalement avoir du recul. Par rapport à notre marché marocain. Et puis voilà. Donc ça, c'est l'expérience salariale que j'ai eue. Alhamdoulilah, elle a été couronnée de succès. J'ai beaucoup de vis-à-vis de moi-même. Hein, donc j'ai beaucoup avec beaucoup d'humilité, je dis que j'ai beaucoup appris. J'ai réussi dans mes missions dans le salariat. Alhamdoulilah, les échos qu'il y a aussi dans mon entourage, j'ai laissé une empreinte positive. Et de là, je me suis lancé dans l'entrepreneuriat avec Fleetcoast.
1: Donc finalement, vous avez bien connu l'univers du salariat. C'était vraiment de longues années, parce que chacun, encore une fois, son histoire. Il y en a qui passent par le salariat. Voilà, au bout de 2-3 ans, ils switchent vers l'entrepreneuriat. Il y en a qui restent toute leur vie. Il y en a qui passent directement à l'entrepreneuriat. Finalement, c'est du cas par cas, encore une fois, et c'est des concours de circonstances aussi. Avoir ce déclic, justement, dont vous venez de parler, Younes, c'était quoi le déclic ? On ressent quoi à ce stade, quand on se dit... C'est bon, c'est le moment, je me lance dans l'entrepreneuriat.
0: Le déclic, il peut être caractérisé par plusieurs aspects. Donc, le premier, c'est d'avoir le sentiment d'avoir fait le tour. Parce que le salariat, la principale difficulté du salariat, c'est la redondance des tâches et la redondance des événements. Donc, pour une personne qui est curieuse, qui veut le changement, qui aime vivre et évoluer dans le changement et parfois dans l'incertitude, je dirais positive, quand on rentre dans sa zone de confort et finalement c'est les mêmes choses qui se répètent aujourd'hui, demain, après-demain, on commence à avoir un sentiment d'insatisfaction personnelle. Au fond de soi, on se dit oui, aujourd'hui, qu'est-ce que je vais partir, qu'est-ce que je vais gagner de ce job. Finalement, on se rend compte que c'est la stabilité et le salaire à la fin de chaque mois et notre vie, c'est une horloge suisse qui tourne. Après, on gère juste les petits aléas de la vie qu'il y a à gérer. Le déclic, pour ma part, il est venu, j'étais contraint. Dans la vie d'une entreprise, on ne choisit pas son patron.
1: Ouais.
0: Et j'ai eu un patron avec lequel ça ne se passait pas bien pour des raisons indépendantes des business. Et finalement, j'ai fait le choix de partir. Parce que il faut prendre des décisions qu'il faut. Il faut subir jusqu'à une certaine limite, mais au-delà, il faut prendre sa décision, assumer sa responsabilité, dire aujourd'hui, je suis encore jeune, je peux faire encore des choses. Oui, je dois partir. C'est une décision qu'on prend soi-même vis-à-vis de soi-même, avec le support de l'entourage propre, de la personne, en disant aujourd'hui ça va pas dans l'entreprise, je suis en train de faire un burn-out, ou peut-être que je vais y arriver, et peut-être qu'il est temps pour moi de partir.
1: Et l'entourage, justement, il y a eu des encouragements, parce qu'on le sait aussi, c'est l'une des peurs plutôt de plusieurs, c'est comment l'entourage va réagir. Le fait de laisser derrière une carrière dans l'univers du salariat avec tout ce que cela comporte, donc comme stabilité, stabilité financière, le salaire qui tombe tous les mois, surtout quand on a des charges, etc. Il y a beaucoup qui hésitent justement par rapport à ça. Dans votre cas, comment ça s'est passé, le fait d'avoir annoncé ça ? À vos proches, peut-être, leur dire « c'est bon, je quitte mon boulot et je me lance dans l'entrepreneuriat ».
0: La discussion a été surtout de quitter mon boulot. J'étais même pas encore en train de réfléchir à l'entrepreneuriat.
1: Ouais.
0: L'idée était de sortir de cet environnement qui devenait toxique. Et j'ai eu une discussion avec mon épouse qui me disait « moi, les enfants sont en bas âge, est-ce qu'on a de quoi tenir un moment le temps que tu te remets sur pied ?» Et

0: puis voilà, c'était juste pour une stabilité financière. J'ai répondu par l'affirmative à l'époque, mais on économise un petit peu. Et il dit oui, on peut tenir 6, 8 mois, 1 an peut-être. Et il me dit ok, moi maintenant, ta famille tient à toi, Younes, donc on veut garder notre Younes, on ne veut pas que tu passes, que ça passe mal pour toi. On va essayer de trouver des solutions. Quitte cet environnement toxique, l'essentiel, c'est qu'on obtienne des choses. Donc, pour reprendre des termes, c'est qu'ils ont été... Et puis voilà, donc à partir de ce moment-là, on sent un soulagement.
1: Ouais.
0: Il y a un tel poids sur les épaules, il y a de la stabilité, il y a tous les enjeux qui peuvent arriver. S'est dit, ouf, mon entourage proche me comprend, je peux maintenant passer outre. Et à partir de là, les choses viennent naturellement.
1: C'est vrai que c'est très important, c'est très très très important avoir le soutien. C'est tout à l'honneur de votre entourage, de vos proches, de votre épouse, d'avoir justement, de vous avoir encouragé dans ce sens et d'avoir pensé en premier lieu à votre santé mentale, parce qu'au final c'est la base, c'est le plus important. Vaut mieux avoir à la maison quelqu'un de motivé, d'épanoui, d'heureux, que quelqu'un de déprimé qui va pas bien avec le salaire qui tombe tous les mois au final. Donc l'équation n'est pas bonne.
0: Tout à fait.
1: Et justement, donc, vous vous êtes lancé votre plan entrepreneurial. Vous vouliez entreprendre dans quoi? C'était quoi l'objectif? Vous vouliez faire quoi? C'était quoi l'idée?
0: Alors, j'étais dans la mobilité de l'entreprise. Je travaillais dans la mobilité. On faisait du service financier, de location de véhicules. Et ce qui s'est passé, c'est que dans mes réunions avec les clients, je me rendais compte qu'il y avait beaucoup de clients qui avaient un besoin pour gérer leur véhicule, la mobilité de leurs collaborateurs. Donc finalement, ils avaient une seule alternative qui était celle de louer pour externaliser le parc et surtout ne pas avoir à gérer tout ce qui est entretien, réparation, sinistre et autres. Donc l'idée était à la base de lancer du conseil en location longue durée. Et c'est avec ça que j'ai démarré. Donc au bout d'une semaine à la maison, j'ai repris mon costume, ma cravate, et je suis parti chez d'anciennes connaissances à qui je parlais d'un service de conseil en location longue durée, parce que je me rendais aussi compte que les gens ne lisaient pas leur contrat. Ils pensaient qu'ils louaient une voiture, ils payaient un montant fixe par mois et c'est tout. Et c'est pas la réalité des faits, parce que la location, le loyer est une partie, mais il y a plusieurs autres parties qui rentrent en considération et finalement, on table sur un budget de 100 et on se retrouve à parfois 110, 120, 130, 150. Et les clients ne comprenaient pas pourquoi. Donc je me disais au départ que je vais partir éclairer leur lanterne et leur dire c'est quoi les tenants et les aboutissants d'un contrat de location longue durée. Et quand on parle de véhicule, on est en train de parler de flotte. Donc ça peut démarrer de 5, 6, 10, ça peut atteindre jusqu'à 1000 véhicules, 1200 véhicules pour certains clients.
1: Ouais.
0: Donc c'est comme ça que ça a démarré. Je suis parti chez le premier client, ok, l'idée est intéressante, mais on n'y croit pas. Deuxième client potentiel, hein, à l'époque, il y avait juste le lancement du statut entrepreneur, donc je me suis inscrit au statut entrepreneur et je partais.
1: Donc c'était du porte-à-porte, vous y alliez physiquement?
0: Physiquement, mais chez d'anciens contacts que j'avais gardés.
1: D'accord.
0: Pour leur présenter ce que je vais faire. Et à partir de là, c'est là où on voit les surprises. On est surpris, on voit des choses, certaines certitudes qu'on avait tombent à l'eau parce qu'on se dit que finalement les choses ne sont pas aussi idylliques qu'on les avait pensées.
1: Ouais.
0: Et alhamdoulilah, il y a des gens qui peuvent y croire. Donc j'ai eu un premier client, je lui ai dit voilà, je vais te faire gagner peut-être temps. Finalement, on a pu multiplier ce temps par 7.
1: Ah, quand même.
0: En termes d'économie. Il était très content et puis depuis là, ça a démarré. J'ai eu d'autres clients. Alhamdoulilah, aujourd'hui, on a quand même une expérience sur le conseil qui est quand même assez poussée avec un recul de 6 ans. Les consultants qui ont déplacé chez les clients pour faire des audits, même l'externalisation pour gérer l'ensemble des interactions avec les prestataires de location de véhicules.
1: Donc finalement, l'oiseau a fait son nid petit à petit.
0: Alhamdoulilah, vraiment, comme on dit en arabe, drejab. Il faut pas, on n'est pas du tout, moi je suis pas du tout quelqu'un qui est dans la précipitation.
1: C'est mieux, ouais.
0: Je suis dans la rapidité, oui, l'agilité, oui, mais pas du tout dans la précipitation. C'est vraiment étape par étape.
1: Bah, il n'y a pas
0: et
1: mieux.
0: Là, étape par étape, aujourd'hui, on a démarré par le conseil, donc sur tout ce volet-là. Deuxième étape, c'était de se dire aujourd'hui, tous les clients qui sont en achat, qui achètent leur véhicule, qu'on les loue ou pas, pourquoi on ne leur donnerait pas le service de la location chez eux, sur un parc qui est propre. Et là aussi, là, ça marche. Donc depuis maintenant 4 ans, on a des clients, là encore une fois, qui nous ont fait confiance. On a été sérieux avec eux, ils nous ont fait confiance, on a démarré le projet avec eux. en mode partenariat. Et alhamdoulilah, depuis 2019, on travaille ensemble dans la transparence et dans la confiance la plus totale.
1: Alhamdoulilah. Donc vous êtes entrepreneur depuis 6 ans, c'est ça ?
0: Exact.
1: D'accord. Et dans la continuité, peut-être cette fois, Younes, est-ce que vous avez un rêve, un objectif à atteindre dans le futur ? En gros, par exemple, dans 5 ou 10 ans, vous vous voyez où sur le plan professionnel ?
0: Dans 5 ou 10 ans, j'aurai un peu plus de 50 ans.
1: D'accord.
0: Donc je me vois transmettre tout le savoir-faire que j'ai eu à des jeunes.
1: Mmh.
0: Pourquoi ? Parce que je continue à penser, et je continue à penser que notre pays regorge de talents. Il faut juste libérer cette énergie qui est chez les jeunes. Aujourd'hui, moi, je suis très surpris et très agréablement surpris par des jeunes que j'ai aujourd'hui dans mon équipe par rapport à leur agilité et surtout ça, la vivacité qu'ils ont. Ce sont des gens qui sont très vifs, qui sont pleins d'énergie, qui savent se dépenser, qui savent trouver des solutions. Et donc là, ça, c'est quelque chose qui est important.
1: C'est vrai.
0: Dans des startups qui démarrent, les problèmes sont le début des solutions. Il faut être orienté solution. Aujourd'hui, chez nous, on ne réfléchit pas du tout problème, on réfléchit solution. Donc oui, c'est ce que j'ai appris du modèle anglo-saxon, c'est que les problèmes, on ne parle pas de problème, on parle toujours de solution. Quand tu vas chez ton patron, tu vas avec le problème pour lui expliquer en 2-3 mots et avec surtout une solution.
1: Ouais.
0: Et ça, aujourd'hui, dans 50 ans, tout ce bagage que j'ai accumulé, je le vois aujourd'hui en termes d'un point de vue du point de vue de l'entreprise. Pendant le moment, c'est une entreprise qui tient la route, qui continue à rouler. Je continue à entreprendre dans le cadre du même métier de la mobilité, en intégrant aujourd'hui tout ce qui est IA, intelligence artificielle et autres pour la gestion de la mobilité. On arrive à intervenir très très rapidement. On continue à consolider la position que nous avons sur le marché.
1: Inch'Allah. En tout cas, c'est déjà tout à votre honneur de penser aux jeunes et de leur tendre la main, parce qu'au final, comme vous l'avez si bien dit, notre pays regorge de jeunes qui ont beaucoup de choses à donner, mais des fois, il suffit juste que quelqu'un leur tende la main et croit en leurs compétences. Et puis voilà, on a de véritables pépites au final. Donc, il faut juste leur faire confiance.
0: Tout à fait. Je suis intimement convaincu que le futur leur appartient.
1: C'est ça, oui. Bah, c'est tout à votre honneur aussi, encore une fois. Younes, après cette petite discussion, ce petit récap de votre carrière, est-ce qu'on peut dire que vous êtes là où vous êtes censé être ? Aucun regret ? Si c'était à refaire, en gros, vous referez les choses de la même façon ?
0: Tout à fait. Totalement. Voir peut-être que j'aurais tendance à dire aujourd'hui, revenir en arrêt. En étant entrepreneur, on a parfois tendance à penser, il y a des gens surtout qui viennent nous demander de revenir au salariat.
1: Ouais.
0: Et dans des postes qui sont quand même très très intéressants d'un point de vue package, salaire, avantages,
1: statut. Ouais.
0: Statut. Franchement, sauf si je suis contraint, je resterai là où je suis aujourd'hui. L'entrepreneuriat est un monde très vaste. On peut faire tellement de choses. On a une certaine liberté de penser, de réfléchir, surtout d'agir, qu'on ne retrouverait pas dans le salariat. Mais ceci étant une expérience salariale, est très importante.
1: Ouais.
0: Toutes les personnes qui passent par le salariat sont des personnes qui apprennent la discipline. Des personnes qui apprennent les procédures, comment on fonctionne dans une entreprise. Donc le passage par le salarié est un passage qui est très important.
1: Donc c'est vous êtes... Pardon, vous êtes team passage du salariat avant l'entrepreneuriat ?
0: Oui, oui. L'entreprise, quand même, elle apprend beaucoup de discipline. Oui,
1: c'est vrai.
0: De savoir faire les choses, de savoir faire les choses à temps, de donner des livrables, d'apprendre des méthodes, des processus. C'est important, à mon sens, de passer par une expérience salariale pour comprendre certaines choses. Le fait d'avoir un patron aussi, c'est important.
1: Oui.
0: De savoir comment gérer, comment travailler avec un patron, avec un supérieur hiérarchique, ainsi de suite. Les interactions, quand on est entrepreneur, on est au début tout seul. Dans une entreprise, il y a des services, il y a services ressources humaines, comptabilité, financier, opérations s'il y en a, ainsi de suite. Il faut savoir interagir avec tout ce beau monde. Avoir les bons mots, les bonnes pratiques aussi, connaître la gouvernance. Donc tout ça, on l'apprend dans un environnement de salariat. Venir se lancer directement dans l'entrepreneuriat, ça peut marcher. Je ne dis pas que ça peut marcher, ça peut réussir, mais le risque est beaucoup plus important.
1: Ouais.
0: le risque d'échec. Je ne parle pas d'échec financier, je parle d'échec de projet.
1: Ouais.
0: Tout simplement parce qu'on n'a pas de recul, on ne prend pas le recul sur la situation, on ne sait pas comment ça marche dans l'entreprise, mais il y en a des gens qui peuvent, il y a des gens qui réussissent aussi. Hein, donc, moi je pense, je reste convaincu que l'expérience du salarié est importante.
1: Eh ben, c'est sur ce beau conseil, Younes Bouslikhane, que se referme notre échange. C'était vraiment un plaisir de vous recevoir dans Job Story. Je vous souhaite beaucoup de belles choses pour l'avenir, Inch'Allah. Merci beaucoup encore une fois.
0: Merci Karima. Allez, bon courage.
1: À bientôt. Ciao, ciao. Merci d'avoir partagé vos histoires avec nous en toute intimité, des histoires qui marqueront certains et impacteront plusieurs. 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

Bienvenue à toutes et à tous, vous venez de nous rejoindre sur les ondes de Médias pour ce nouveau numéro du Carrefour de l'Information. Salma avec vous au micro, je suis ravie de vous accompagner sur nos ondes pour ce rendez-vous consacré à l'actualité. Et au sommaire du jour, on démarrera avec la chanson du week-end suivie par l'invité de la rédaction qui est aujourd'hui André Burgeot, chercheur au CNRS, spécialiste du Sahel, avec qui nous allons parler du Burkina Faso qui a annoncé ce vendredi la rupture diplomatique avec Paris. Nous laisserons place juste après cela à notre chronique Innov Afrique qui va nous parler de Tennis AI, une application qui mise sur l'intelligence artificielle.

0: pour aider à mieux jouer au tennis, comme tous les dimanches. On laissera place ensuite à notre chronique hors champ qui va nous amener en Pologne aujourd'hui. Une minute pour comprendre sera de son côté consacré à l'UNESCO au Maghreb. On prendra la direction de la Route des Arts qui laissera place au One Hit Wonder, ces chanteurs et groupes devenus célèbres grâce à un seul immense succès. Notre chronique d'actualité nous emmènera de son côté en Palestine et nous conclurons avec notre magazine culture qui nous emmène à Damas à la rencontre de collectionneurs de livres anciens. Voilà donc pour le sommaire du jour. Dans quelques instants, notre premier point sur l'actualité. Mais avant ça, un coup d'œil sur la météo de demain. En Afrique de l'Ouest, prévoir des averses à Abidjan où il fera 28 degrés. Il fera également 28 degrés à Lagos avec un temps orageux. 29 degrés à Dakar, 34 degrés à Bamako, 29 degrés à Conakry avec des orages dispersés et 33 degrés à Ouagadougou. En Afrique centrale, prévoir 33 degrés à Libreville, 27 degrés à Yaoundé avec des orages l'après-midi, 29 degrés à Douala avec des averses orageuses. Il fera 38 degrés à N'Djamena accompagné de orages épars. 32 degrés à Bangui avec des orages l'après-midi et 29 degrés à Kinshasa. Et en Afrique australe et de l'Est, il fera 21 degrés à Johannesburg et à Addis Abeba et prévoir 24 degrés à Nairobi.
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2: Bonjour à toutes et à tous, Cassandre Thomas avec vous. À la une, coup de téléphone entre le président du Parlement iranien, Mohamed Bagher Ghalibaf, et son homologue libanais, Napi Berri. Objectif, discuter des derniers développements dans la région, d'après l'agence de presse semi-officielle iranienne Tasmin. Le responsable iranien assure que l'Iran œuvre activement au retrait des forces israéliennes du territoire libanais. Et à l'autre bout du fil, Napi Berri a salué les efforts de paix réalisés en Suisse, tout en accusant Washington de tenter de contourner la souveraineté du Liban. Le chef du Parlement libanais qualifie les relations des États-Unis avec Israël de complot et de sédition. Sur le terrain, pendant ce temps, l'armée israélienne continue de frapper. Une grenade assourdissante a été larguée dans le sud du Liban, d'après le quotidien L'Orient Le Jour, qui a rapporté plusieurs attaques similaires dans la journée. L'armée israélienne affirme de son côté avoir éliminé le combattant du Hezbollah qui a tué un soldat israélien au Liban Sud ce matin. Ce nouveau décès a porté à 38 le nombre de pertes pour les forces de Tel Aviv depuis le 2 mars. Et côté libanais, le ministère de la Santé publie aujourd'hui son dernier bilan. Au moins 4 247 personnes ont été tuées au pays du Cèdre et près de 12 200 blessées lors des attaques israéliennes dans ce conflit. Dans le Golfe aussi, ce n'est pas le calme qui règne. Après des frappes iraniennes ce matin contre Bahreïn et le Koweït ratifie ce dimanche un accord de coopération militaire avec l'Ukraine, entrée en vigueur immédiate. Kiev propose ainsi son expertise pour contrer les drones de conception iranienne également utilisée par la Russie. Une expertise durement acquise en 4 ans de guerre contre Moscou qui tente de contrôler le territoire ukrainien depuis février 2022. Notez enfin que l'Ukraine a déjà conclu des accords de défense similaires avec l'Arabie Saoudite, le Qatar et les Émirats Arabes Unis. En Europe, l'accident d'avion près de Nancy est le plus meurtrier en France pour l'aviation, hors transport militaire et commercial. Ce dimanche, le crash d'un avion dans l'est du pays a en effet fait 11 morts, 5 moniteurs, 5 élèves et le pilote, détaille lors d'une conférence de presse le préfet de Meurthe-et-Moselle. Sur notre continent à présent, un affront contre la liberté de la presse en Ouganda. Le principal groupe des médias indépendants est menacé par le pouvoir. Nation Media Group déclare aujourd'hui être assiégé par l'armée après que le chef de cette dernière a ordonné la fermeture de sa chaîne de télévision, de ses journaux et de ses stations de radio. Plus au nord, en Algérie, fin de campagne électorale pour les différents candidats et partis en lice pour les élections législatives du 2 juillet. Le silence électoral prend effet à partir de ce soir minuit. Côté sport, pour finir, de nombreux matchs de football à suivre ce soir. D'abord, dans le cadre de la Coupe du monde de football, les 16e de finale s'ouvrent à 20h, heure marocaine, avec une rencontre Afrique du Sud-Canada. Et au Maroc, la Botola Pro Inouï continue. 8 matchs à 18h, parmi lesquels le duel Ittihad Tanger-Raja Club Athletic ou encore le Wydad de Casablanca contre l'Odé. C'est la fin de cette synthèse. Merci de l'avoir suivi. Bonne suite des programmes sur Medi 1.
0: Et démarrons tout de suite ce carrefour de l'information en musique avec la chanson du week-end. Dave Grohl, le chanteur des Foo Fighters, peut se rassurer, son héritage musical est assuré. Sa fille, Violet Grohl, vient de sortir son tout premier album, totalement dans l'esprit rock de son père. C'est la chanson du week-end avec Martin Gibert.

le succès international avec ces deux groupes. Mais alors qu'il pensait avoir réalisé le rêve de tout musicien, sa carrière va s'envoler encore plus haut, car sa plus grande fierté ne sera peut-être pas le succès, les prix ou le nombre d'albums vendus. Non, tout cela ne compte pas lorsqu'on devient le modèle et l'inspiration de sa propre fille.

Violette Grohl vient de sortir son tout premier album intitulé Be Sweet To Me, du rock de garage tout droit sorti des clips de MTV des années 90, dans la droite lignée de son père, donc elle perpétue l'héritage familial. Mais l'artiste dit également s'être inspiré de la musique alternative de la fin des années 80, comme les Pixies ou encore Soundgarden. Mais Violette Grohl ne tombe pas dans le piège de la reproduction, l'album a sa propre identité et tout ce qui peut être perçu comme une référence passe finalement comme une sonorité naturelle.

Volontairement ou non, l'album change constamment de rythme et varie entre saturation et douceur, entre ballade et énergie pure. Les titres comme 595 ou Cool Buzz, par exemple, qu'on écoute en ce moment, déploient une puissante rage électrique, alors que les titres comme Mobile Star et Plastic Couch nous prennent par la main avec une petite touche de lofi. Des changements qui cassent le rythme pour certains ou bien qui permettent de respirer pour d'autres, une certaine schizophrénie artistique sur laquelle chacun se fera son avis.

À la fois au chant et à la guitare sur certains morceaux, Violette Grohl est loin d'en être à son coup d'essai sur la scène musicale. Elle a notamment sorti en janvier dernier le single What's Heaven Without You, en hommage au réalisateur David Lynch. Elle a également accompagné son père sur scène lors de plusieurs concerts des Foo Fighters en 2022. Bien sûr, sa situation familiale lui facilite grandement son entrée dans le monde de la musique. Violette Grohl en a parfaitement conscience. Mais pour ceux qui pensent qu'elle est une fille d'eux, la chanteuse a sa réponse. Venez écouter ma musique et vous pourrez décider par vous-même si je mérite cette carrière ou non. C'est ma passion, c'est mon truc, c'est tout ce que je veux faire.

Et continuons tout de suite ce carrefour de l'information en compagnie de l'invité de la rédaction. Nouveau revers pour la France dans ses relations avec les pays du Sahel. Ouagadougou a annoncé ce vendredi la rupture diplomatique avec Paris. Au cœur de cette décision, l'activisme français au Burkina Faso, des ambitions néocolonialistes avec un soutien apporté à des réseaux subversifs et aux groupes terroristes actifs au Sahel, selon le régime burkinabé. Une rupture qui semblait inévitable depuis l'arrivée au pouvoir du capitaine Ibrahim Traoré en septembre 2022 et la dégradation progressive des liens entre les deux pays. L'occasion de faire le point sur la présence française au Sahel avec André Bourgeot, chercheur au CNRS, spécialiste du Sahel. Il est au micro de Marianne Garnier.

0: Bonjour André Bourgeot, vous êtes chercheur au CNRS, spécialiste du Sahel. Merci beaucoup d'avoir répondu à notre invitation.
1: Bonjour madame, merci beaucoup.
0: Alors voilà, ça faisait plusieurs années déjà que le contexte était tendu, voire glacial entre Ouagadougou et Paris. Les militaires français avaient quitté le pays en 2023. Récemment, plusieurs médias de l'Hexagone ont aussi été suspendus dans le pays. Est-ce que vous pourriez commencer par revenir finalement sur les raisons, les différentes étapes peut-être qui ont conduit à cette annonce de Ouagadougou de rompre diplomatiquement ses relations avec Paris ?
1: Bon, c'est l'aboutissement normal depuis des coups d'État militaires qui ont prévalu au Burkina, au Mali et au Niger. Hein. Au Mali, on ne peut pas dire qu'il y a eu rupture des relations diplomatiques. Hein. L'ambassade de France existe toujours à Bamako, elle est assurée par un chargé d'affaires. C'est la même chose aussi du côté malien en France, donc il n'y a pas rupture des relations diplomatiques, mais effectivement, c'est des relations particulièrement turbulentes. Alors pourquoi cette situation? Les coups d'État militaires ont fait le constat suivant, c'est qu'ils n'étaient pas respectés par l'ancienne puissance coloniale et qu'il fallait absolument prendre son indépendance dans tous les domaines. Et dans tous les domaines, ça passait aussi par les relations diplomatiques. Ça a été le cas pour le Burkina et puis le Niger.

0: Niger et puis le Mali, lors de la création de l'Alliance des États du Sahel, transformée en confédération. Donc c'est pas surprenant qu'actuellement le Burkina va dans le sens aussi de la fissure des relations diplomatiques. Ce que je ne sais pas, et c'est peut-être vous qui allez clarifier la terminologie, est-ce qu'effectivement il y a rupture des relations diplomatiques? S'il y a rupture des relations diplomatiques, ça veut dire qu'il n'y a plus d'ambassade de France à Ouaga et qu'il n'y a plus d'ambassade de Burkinabé à Paris, c'est ça. C'est pas du tout la même chose que s'il y avait encore présence d'un chargé d'affaires. Le chargé d'affaires, il occupe des fonctions diplomatiques, il est aussi détenteur de certains pouvoirs. Vous voyez la nuance est importante parce qu'effectivement, on a parlé de rupture des relations diplomatiques et la question que je me pose, c'est est-ce qu'il n'y a pas un abus de langage?
1: C'est en tout cas comme ça que c'est présenté dans le communiqué qui a été publié du côté burkinabé. Et je précise ce qui était également rédigé, c'était que ces ruptures interviennent exclusivement dans le cadre institutionnel des relations entre les deux États, sur le plan diplomatique. Et il est également précisé que ça ne remet pas en cause les liens entre les deux peuples, et notamment par rapport à la protection des ressortissants français. Mais en tout cas, voilà, ça se passe dans le cadre institutionnel, au niveau diplomatique. C'est comme ça que c'est présenté.
0: Donc ça veut dire qu'il n'y a même pas présence d'un chargé d'affaires. Si effectivement il n'y a pas de présence d'un chargé d'affaires, c'est-à-dire qu'il n'y a plus d'ambassade.
1: Qu'est-ce que ça implique pour vous? Quelles seraient les conséquences du coup dans le cas où effectivement il n'y a plus de représentants du tout?
0: Ce serait un peu regrettable parce que c'est une décision brutale. Il y a toujours possibilité à travers le maintien d'un dialogue, même si le dialogue est difficile, il y a toujours possibilité de maintenir des relations avec les peuples en passant par la voie diplomatique. Et cette voie diplomatique, elle peut être incarnée par un chargé d'affaires. S'il n'y a plus de chargé d'affaires, ça veut dire que il y a véritablement une rupture radicale relationnelle entre le peuple burkinabé et le peuple français. Je ne pense pas que le peuple burkinabé et que le peuple français veuillent cette rupture radicale. Je ne le crois pas du tout.
1: Alors, Ouagadougou reproche à Paris, je cite, son activisme incessant contre les intérêts du Burkina Faso, ses ambitions néocoloniales affichées avec le soutien actif à des réseaux subversifs et jusqu'aux terroristes, c'est comme ça que c'est présenté en tout cas. Comment est-ce que vous interprétez ces accusations?
0: Bon, c'est des accusations que l'on entend régulièrement depuis la prise du pouvoir par les militaires. Bon, ça fait partie aussi de la propagande des trois États que j'ai cités à travers la Confédération. Bon, il faut aussi tenir des discours et des propos qui conviennent par rapport aux orientations politiques déclarées. L'ennemi principal, voire exclusif, étant la France. Mais quand ils disent la France, je ne suis pas d'accord non plus. Ce qu'il faut dénoncer, c'est la politique française qui a été mise en œuvre dans ces trois pays-là. Ce n'est pas du tout la même chose. Qui dénonce les travers, tout ce que vous voulez de la politique française, on peut comprendre. Mais on ne peut pas parler au nom des États. Parce que parler au nom des États, dans les États, il y a les peuples. Or, à ma connaissance, le peuple burkinabé et le peuple français ont intérêt aussi, en tant que peuple, à entretenir des relations amicales, courtoises et culturelles. Ça va dans le sens des intérêts des deux États, y compris dans la situation actuelle. Au Mali, la situation est exactement la même. C'est le même type de discours. Donc, il faut savoir décrypter le discours politique. Donc, si on se réfère, si ces États-là se réfèrent au peuple qu'ils représentent et des relations avec le peuple français, les peuples burkinabés et français ne veulent pas de ce type de rupture. Il y a des relations amicales qui datent depuis des décennies et qui ne mélangent pas culture avec politique. Il ne faut surtout pas mélanger les deux. Et donc, si on veut satisfaire aussi la dimension culturelle entre ces deux peuples, ça parle par le maintien d'une relation diplomatique qui existerait toujours à travers la présence d'un chargé d'affaires. Le chargé d'affaires illustre le fait que les relations diplomatiques ne sont pas très bonnes. Mais il n'y a pas de rupture.
1: Est-ce que vous iriez jusqu'à dire que peut-être ces accusations sont une manière peut-être pour Ouagadougou de cacher finalement certains échecs à gérer des problèmes internes?
0: Oui, bon, ça c'est une interprétation à l'égard de laquelle je souscrirais peut-être avec une terminologie un petit peu différente, mais je pense que oui, effectivement, ça relève de ce type de démarche, parce qu'on ne voit pas très bien les propositions concrètes, les alternatives sociales, économiques et politiques de ces trois États à travers la Confédération. Il y a eu des choses parfaitement intéressantes à travers la Confédération, mais globalement, et notamment à travers le problème des groupes armés salafistes, on ne peut pas dire que ces trois États-là ont contenu les forces armées salafistes djihadistes qui ont proliféré un peu partout. Donc, vous voyez, dans ces circonstances-là, on

0: peut-être que certaines autorités ont intérêt à masquer ces carences-là et ces échecs-là.
1: Alors juste avant de revenir, justement, de développer un peu ce volet sécuritaire, au niveau un peu plus large, donc on parlait des États du Sahel, le Mali, le Niger et le Burkina Faso, la France est quand même dans une passe un peu compliquée. Est-ce que, selon vous, on peut aller jusqu'à parler d'une fin, finalement, de l'influence française au Sahel ?
0: En tout cas, si vous faites référence à la notion d'influence par rapport au passé, je dirais oui, la France a perdu beaucoup d'influence à cause justement de ses erreurs répétées et de par le fait qu'elle a eu, malheureusement, de mon point de vue, un peu trop souvent, des pratiques néocoloniales, et je pèse mes mots, ce n'est pas des pratiques exclusivement paternalistes, c'était aussi des pratiques néocoloniales qui ont fait en sorte que il était facile, quand les militaires ont pris le pouvoir, de dénoncer ça, parce que ça s'appuyait aussi sur des réalités. Ensuite, ces réalités ont été exacerbées, entretenues, etc. Ça, c'est autre chose. Mais il est vrai qu'il y a eu des erreurs. Je me demande même si la notion d'erreur est pertinente. Je pense que c'est le résultat d'une politique qui n'était plus du tout adaptée aux réalités mondiales du moment, y compris dans ces aspects internationaux.
1: Mmh. Alors depuis, les États du Sahel se sont tournés vers d'autres partenaires, notamment la Russie. Quel bilan est-ce que vous tireriez de ces nouvelles relations finalement ? Peut-être voilà, sur le plan sécuritaire, l'ONU déclare que le Sahel se trouve, je cite, à un dangereux point de bascule. Est-ce que ce sont des stratégies qui fonctionnent, cette recherche de nouveaux partenaires ?
0: Bon, ça c'est le résultat des choix politiques, sécuritaires et militaires que les autorités des coups d'État militaires ont pris. S'ils ont pris le choix de développer des relations privilégiées avec la Russie, c'est leur problème. Mais indépendamment de ce choix-là, on observe quand même les choses suivantes. Tout à l'heure, on faisait référence à la dimension sécuritaire. La dimension sécuritaire, à travers notamment Wagner, qui s'appelle maintenant Africa Corps, n'a pas eu de résultats particulièrement positifs, probants. Donc effectivement, ça pose un problème de fond, c'est-à-dire est-ce qu'il faut continuer avec ce type de relations ou bien s'il faut envisager d'autres choses, mais envisager d'autres choses avec qui ? Parce que jusqu'à présent, si on prend comme référent la Confédération de l'Alliance des États du Sahel, dans quelles circonstances ces trois États ont fonctionné pour lutter contre le salafisme armé ? Il n'y a pas beaucoup d'exemples. Ensuite, se pose le problème des relations de ces trois pays avec les pays riverains et notamment avec les pays côtiers. Quelles vont être les réactions des pays côtiers qui, eux aussi, sont maintenant l'objet d'attaques de ces groupes armés salafistes ? Est-ce que ça va être dans le cadre de relations avec la Confédération ou bien dans le cadre des relations bilatérales ? Si c'est dans le cadre des relations bilatérales, pourquoi pas ? Il y a l'exemple actuel au sein de cette Confédération de l'Alliance des États du Sahel, le développement des relations économique et prospective entre l'Algérie et le Niger, notamment à propos des ressources extractives, notamment à propos du pétrole et de l'or. Donc vous voyez la complexité des choses, parce que ce développement bilatéral, cette fois-ci, ne contredit pas, en tout cas à ma connaissance, le fait que chaque État aussi, c'est la caractéristique d'une confédération, peut développer des relations bilatérales qui ne vont pas à l'encontre des intérêts de la confédération.
1: En lien avec ce que vous étiez en train d'expliquer, quelle perspective finalement est-ce qu'on arrive à tirer pour cette région ? Comment est-ce que les régimes pourront parvenir à mieux protéger leur population ? Sachant que voilà, il y a des attentats qui ont lieu très régulièrement, notamment au Niger. Quelle perspective, du coup, selon vous ?
0: Alors là, vous me posez une colle. Hein. Les perspectives, je ne suis pas dans une position qui me permet de prendre des décisions politiques, déjà. Mmh. Et puis, en définitive, le devenir des peuples est aussi entre les mains de ces peuples-là. C'est au peuple aussi de s'affirmer. Mais quand ça, c'est une déclaration d'intention. Est-ce que dans les contextes actuels, les peuples ont encore capacité à affirmer leur point de vue contradictoire ? C'est le problème de la démocratie qui est posé. La démocratie, elle est fondée nécessairement sur le dissensus. Mais le dissensus renvoie fondamentalement à la liberté d'expression. Et cette liberté d'expression, est-ce qu'elle existe encore actuellement ? J'en doute. Mmh. Donc à partir de ce moment-là, si vous prenez par exemple le cas du Mali, il y a eu l'M5 et RSP qui avaient fait une sensibilisation massive, je dis bien massive, du peuple malien, qui critiquait fortement les orientations politiques du président de la République de l'époque. Et c'est dans ces circonstances-là qu'il y a eu un coup d'État militaire.
1: André Bourgeot, c'est sur ces paroles qu'on va terminer cette interview. Je rappelle que vous êtes chercheur au CNRS, spécialiste du Sahel. Merci beaucoup pour toutes vos réponses.
0: Je vous en prie, madame.

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1: Bonjour à toutes et à tous. À la une ce soir, le ministre des Affaires étrangères iranienne en déplacement à Bagdad appelle à la mise en place d'un cadre de sécurité avec les pays du Golfe. Quelques heures plus tôt, le Koweït et Bahreïn avaient été touchés par des frappes iraniennes. Alors qu'est-ce que pourrait donner ce cadre? Vous entendrez un expert. Un contexte de guerre qui s'invite également au festival de musique Gnawa au Maroc. Nous reviendrons sur sa clôture hier soir avec un concert de l'artiste libanaise Yasmine Hamdan. Notre envoyé spécial était sur place. Reportage à venir. Nous ferons ensuite un tour de l'actualité sportive avec Mohamed Amimi et nous parlerons bien sûr football. Les 16e de finale s'ouvrent ce soir dans le cadre de la Coupe du Monde avec la rencontre Afrique du Sud-Canada. Et au Maroc, nous suivrons la Botola Pro Inouïe. Ce dimanche, le chef de la diplomatie iranienne, Abbas Araghchi, se trouve en Irak. L'occasion pour son homologue de Bagdad de réaffirmer l'importance de rouvrir le détroit d'Ormuz, le passage naturel où transite habituellement un cinquième du pétrole et des hydrocarbures mondiales reste au cœur des tensions. Ces dernières heures, un pétrolier a été touché dans cette zone maritime. Le ministre irakien des Affaires étrangères, Fouad Hussein, a aussi réaffirmé son opposition à une extension du conflit. Abbas Araghchi a aussi plaidé pour l'instauration d'un cadre de sécurité avec les pays du Golfe. Écoutez à ce propos François Géré, président et fondateur de l'IFAS, l'Institut français d'analyse stratégique.
2: C'est un élément manquant qui restera handicapé s'ils ne viennent pas s'aligner ou au moins s'impliquer des négociateurs israéliens. Un cadre de sécurité sans Israël, ça veut dire pas de cadre de sécurité du tout. Je dirais même plus, un cadre de sécurité négocié ou en négociation avec Israël n'est pas forcément non plus une garantie de sécurité. Des conflits, il y en aura toujours. Par contre, les États du Golfe, comme l'Iran, souhaitent revenir à une situation qui semblait s'améliorer ces trois dernières années, c'est-à-dire avant le déclenchement des guerres, et qui allait dans le sens d'un apaisement et finalement de l'organisation d'une zone économique qui soit favorable aux intérêts des uns et des autres.
1: François Géré, président et fondateur de l'IFAS, l'Institut français d'analyse stratégique, au micro d'Arnaud Dalmas. Dans le reste de l'actualité, l'Europe en surchauffe ce dimanche. Les records de température établis hier en Allemagne et en République tchèque ont été dépassés. Aujourd'hui, plus de 41 degrés dans les deux pays. À noter aussi un nouveau record absolu de chaleur en Pologne, avec 40,5 degrés enregistrés aujourd'hui. Une canicule qui fait des victimes. Plus de 1300 décès sont imputables à cette vague de chaleur sur le vieux continent depuis le 21 juin, d'après les estimations de l'Organisation mondiale de la santé. Le directeur général de l'OMS, Tedros Adhanom Ghebreyesus, appelle les pays européens à mettre en œuvre des politiques publiques visant à protéger plus largement la santé face au changement climatique. Et au Maroc aussi, le soleil tape. La vague de chaleur concerne de très nombreuses provinces du royaume aujourd'hui, avec des températures allant jusqu'à 44 degrés du côté de Zagora, Tata, Assazag, Boujdour et Tinrir notamment. En parallèle, des orages sont attendus jusqu'à 22h ce soir dans les provinces de Bouleymane, Midelt et Figig. Faites attention donc aux coups de chaud et aux éclairs en fonction de où vous vous trouvez dans le royaume. Là-bas, il fait beau aujourd'hui à Essaouira, au lendemain de la soirée de clôture de la 27e édition du festival Gnawa. À l'image du soleil qui illumine la ville aujourd'hui, encore une fois, les quatre scènes ont brillé de mille feux. En particulier, le concert de l'artiste libanaise Yasmine Hamdan a été un moment hors du temps sur la scène de Borj Bab Marrakech. L'occasion pour nous de nous pencher sur les liens ténus entre musique et politique. Reportage de l'une des envoyées spéciales de Médiens sur place, Sophie Volatier.
3: C'est magique, Essaouira. C'est une magie. La musique dans la rue, la joie.
4: Yasmine Hamdan est généreuse. Elle se livre sans fard sur son travail et sur son appréhension des concerts.
3: J'ai mis du temps en fait à arriver au stade où je pouvais être satisfaite et puis d'accepter que parfois il y a des choses qui se passent moins bien que d'autres.
4: Une attention à l'autre qui se retrouve aussi sur scène. La chanteuse, aussi musicienne et compositrice, enveloppe ses productions envoûtantes de mouvements tout à la fois amples et précis. Une créativité et une sensibilité aux prises avec la situation au Liban, décimée par des décennies de guerre.
3: Je viens d'une région et d'un pays qui est en pleine tourmente, et ça depuis toujours, et c'est vrai que ça m'affecte, et c'est vrai que ça m'inspire aussi, et ça me donne de la force comme ça me rend triste. Il faut composer avec tout ça, tout est politique. Quand tu fais des choix de vie, des choix de... dans tes choix de comment tu consommes, donc comment tu consommes aussi les médias, comment tu te positionnes, ton rapport en fait au monde est toujours politique.
4: Le travail de Yasmine Hamdan est d'ailleurs empreint de la question de la mémoire, cruciale dans un pays détruit. Depuis Essaouira, Sophie Volatier pour Média.
1: Et comme promis, on passe maintenant au sport avec Mohamed Amimi qui est entré en studio. Bonjour Mohamed.
5: Bonjour Cassandre.
1: Alors Coupe du Monde d'abord, les Lions de l'Atlas poursuivent leur préparation en prévision de leur match face aux Pays-Bas pour le compte des 16e de finale.
5: Exactement, un véritable test pour le 11 marocain qui joue l'un des favoris au sacre final des Pays-Bas, forte de ses individualités et sans sens de but à la faveur des pronostics évidemment face à un Maroc qui possède aussi les atouts pour faire face à ce gros morceau du football européen. Les Lions de l'Atlas sont conscients de la difficulté de l'adversaire. Justement, le capitaine Achraf Hakimi confirme que cette rencontre se jouera sur les petits détails. On écoute le capitaine de la sélection marocaine.
6: Certainement, c'est un match difficile car tout le monde connaît la qualité de l'équipe nationale des Pays-Bas et des joueurs qui la composent. Mais nous connaissons également la qualité de notre équipe. Ce sera donc un match difficile pour les deux équipes et nous devons tout régler dans les moindres détails. Il faudra être très concentré et prêt pour chaque phase du match et chaque situation qui pourrait survenir. J'espère, si Dieu le veut, que nous réussirons à obtenir la victoire.
5: Voilà, c'était donc la réaction d'Achraf Hakimi qui parlait donc de la difficulté de ce match Maroc-Pays-Bas. Les Lions de l'Atlas comptent sur leur connaissance du football néerlandais grâce au sélectionneur marocain Mohamed Wahbi, à plusieurs joueurs formés aux Pays-Bas face à une équipe néerlandaise très dangereuse en attaque mais parfois fragile en défense. Le Maroc espère exploiter les espaces en contre-attaque pour battre cette équipe néerlandaise et poursuivre évidemment son parcours après l'exploit donc réalisé en 2022, c'était au Mondial du Qatar, Maroc-Pays-Bas. Ce sera donc ce mardi à partir de 2h du matin.
1: Et la phase à élimination directe commence ce dimanche avec le premier match à 20h entre l'Afrique du Sud et le Canada.
5: Les deux sélections s'affrontent au Sophie Stadium d'Inglewood. Ce duel est historique à double titre. Les deux nations disputent leur tout premier match à élimination directe dans une Coupe du Monde et l'issue qualifiera une sélection pour les huitièmes de finale pour la première fois dans son histoire. Le gagnant entre ces deux sélections est le potentiel adversaire des Marocains en huitièmes de finale. Si le Maroc passe évidemment l'Afrique du Sud 60e au classement FIFA, aborde ce match en pleine confiance après son exploit contre la Corée du Sud. Premier match remporté dans une phase à élimination directe en Coupe du Monde. Le Canada 30e se présente comme le favori sur le papier, co-organisateur de ce mondial, mais contraint de jouer aux États-Unis après avoir terminé deuxième de son groupe derrière la Suisse, première du classement. L'Angleterre a également terminé en tête de son groupe après une victoire à l'arraché contre le Panama 2-0. Les Belges, ou plutôt les Anglais, n'ont pas vraiment convaincu dans leur jeu offensif, malgré la présence de joueurs de grande qualité. Mais l'essentiel a été fait. Critiqué après sa prestation contre la Colombie, le Portugal a concédé un match nul face aux Colombiens. Les choix de Roberto Martinez ont suscité une vague de critiques, notamment sa décision de maintenir Cristiano Ronaldo titulaire. L'attaquant est apparu loin de son meilleur niveau et n'a pas apporté l'efficacité attendue. Analyse de notre consultant pour le football européen, Nicolas Villas.
7: Il y a eu ce fameux doublé face à l'Ouzbékistan, il joue l'intégralité du match, le Portugal gagne 5-0. Tout le monde se demande, mais pourquoi ce joueur de 41 ans, qui est bien, qui était ovationné par le public, pourquoi à un quart d'heure, 10 minutes de la fin, il ne le fait pas sortir, offre-lui une standing ovation, il va forcément apprécier. Ah ben non, Cristiano, il joue toutes les minutes, toute la saison, il est bien physiquement, il n'était pas là au mois de mars lors du dernier rassemblement international, donc il est frais physiquement. Et hier, il t'explique que Neves, qui a donc 21 ans, il n'est pas titulaire parce que Ruben Neves va apporter de la fraîcheur. Enfin, je trouve qu'il y a des choses dans son discours qui sont tellement inaudibles. Donc un gars de 41 ans qui joue toutes les minutes, toute la saison, il est plus frais qu'un joueur de 21 ans qui les joue lui aussi. Enfin, si tu veux, il y a un truc qu'on ne comprend pas. Donc.
5: Voilà, Nicolas Villas, notre consultant pour le football européen. Le Portugal, donc, a terminé première de son groupe. Elle jouera donc en 16e de finale la Croatie. On va rappeler évidemment le tableau des 16e de finale avec Allemagne, Paraguay, France, Suède, Afrique du Sud, Canada qui joue donc à partir de 20h ce dimanche, les Pays-Bas, Maroc, Portugal, Croatie évidemment, Espagne, Autriche, la Belgique jouera le Sénégal, le Brésil, Japon, Côte d'Ivoire, la Norvège, Mexique, Équateur, Angleterre, la RDC, la République démocratique du Congo, Argentine, Cap-Vert, Australie, Égypte, Colombie, Ghana et Suisse, Algérie. Évidemment, la rencontre entre l'Algérie et l'Autriche a réservé pas mal de surprises hier. Nous a livré un scénario proche de l'irrationnel 3-3. Les deux équipes donc se qualifient pour les 16e de finale. L'Algérie donc a sorti le grand jeu pour rester dans ce mondial. On écoute la réaction d'un joueur donc, qui a mené cette attaque algérienne. On écoute Rafik Belghali.
8: On était confiants, même après ils ont marqué, même le 2-1 et le 1-0. Mais après le dernier match, on a eu la même chose et je crois qu'on a le mental pour revenir au score. Et ça montre aussi qu'on est capable de faire des choses comme ça. On voulait gagner ce match et c'est ça nos objectifs. On a tous dit qu'on voulait gagner ce match et on ne voulait pas faire un match nul pour jouer notre équipe. Malheureusement, à la fin, ils ont pu égaliser. Mais je crois que notre mindset, c'était pour gagner ce match. La Suisse est une bonne équipe, on le sait. Le coach était avant ce coach de la Suisse et on va les prendre au sérieux et va bien préparer le match et inchallah on va gagner le match.
5: Voilà, Rafik Belghali, le joueur de l'équipe de l'Algérie. Évidemment, 8 équipes Cassandre donc, ont validé leur ticket pour les 16e de finale. 8 équipes africaines, évidemment, sont là pour évidemment disputer ce stade à élimination directe et pourquoi pas poursuivre l'aventure, évidemment. Un petit mot avant de se quitter sur la Botola Pro et Inouï avec les matchs de la 28e journée qui se poursuivent en ce moment avec le Difé qui mène 1-0 contre le Kao Cub. Et puis Safi est en train de s'imposer contre le Codem de Meknès. Le MAS de Fès est en train de perdre son match avec ce but marqué par l'Union Sportive Yacoub Al-Mansour. Et puis le Fus de Rabat prend l'avantage contre la Renaissance de Berkane. Et puis le match au sommet, l'Ittihad de Tanger, Raja de Casablanca, c'est 0 partout entre les deux formations. On rappelle que c'est la 28e journée, la dernière ligne droite de cette Botola Pro. Inouï, retour à vous, Cassandre.
1: Merci beaucoup Mohamed Amimi pour le sport. C'est la fin de cette édition. Merci de l'avoir suivi et bonne suite des programmes sur Média 1.
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12: L'Afrique, un continent d'opportunités et sa jeunesse bien plus qu'un trésor. Bonjour à tous et soyez les bienvenus dans ce nouveau numéro d'Innov Afrique. Vous êtes passionné de tennis, vous voulez briller sur les plus grands courts du monde et vous faire un nom à Roland Garros, au Wimbledon, au Masters 1000. Alors j'ai

0: peut-être ce qu'il vous faut. Aujourd'hui, je vais vous parler de Tennis AI, une application qui utilise l'intelligence artificielle pour cartographier vos mouvements en temps réel, analyse de la trajectoire, inclinaison de la raquette. Le système détecte les erreurs et propose instantanément des exercices correctifs. Vous pouvez aussi compter sur les précieux conseils d'Axel. C'est le coach virtuel de l'application en chatbot qui pourrait, de Kinshasa à Londres, en passant par Lomé, Rabat et Paris, rendre le haut niveau. Enfin, accessible à tous, et le fondateur, celui qui a développé cette application, il s'appelle Abraham Salah. Il est en direct de Rabat avec nous. Abraham, bonjour et merci d'avoir accepté notre invitation.
1: Ben merci, bonjour à tous et merci à toi, Pape, de me recevoir.
0: Alors, Abraham, dans InnovAfrique, on s'intéresse aux petites histoires qui se cachent derrière la naissance des startups et solutions africaines. Pour Tennis AI, c'était quoi exactement? Je sais qu'elle a un lien avec la pandémie de Covid-19 et votre fils qui s'appelle Léopold, il a maintenant 16 ans, mais ne joue plus au tennis. Pourquoi? Nous le saurons durant cette émission. Mais avant, dites-nous comment il vous a inspiré pour que vous développiez cette application.
1: Léopold m'a beaucoup inspiré parce qu'en fait, je l'ai entraîné en tant que coach pendant une dizaine d'années. Et donc, à chaque fois, l'idée, c'était d'améliorer son service, d'améliorer son coup droit, d'améliorer son revers. Et en fait, à chaque fois, il fallait trouver une solution. Et la solution que j'ai pu trouver, c'était le mettre un jour devant la télévision. Je l'ai mis devant un match de Federer contre Djokovic et je lui ai demandé de reproduire les gestes. Et à partir de là, je me suis dit, comme moi je suis déjà réalisateur et que j'utilise l'image pour pouvoir réaliser des films, je me suis dit, on peut utiliser aussi l'image.
0: D'accord.
1: En combinant ça avec l'intelligence artificielle, on peut arriver donc à détecter les mouvements et les gestes.
0: Alors, l'envie de voir votre fils briller sur les cours vous a poussé à lancer l'application Tennis AI qui, vous le disiez, s'appuie sur l'intelligence artificielle pour analyser les mouvements du joueur, voir les gestes à améliorer dans le but de le rendre plus performant. Nous, ce que nous voulons savoir, c'est comment exactement l'intelligence artificielle de Tennis AI peut aider un jeune de Rabat, d'Abidjan, de Dakar ou de Lomé à briller un jour à Roland-Garros?
1: Déjà, il faut comprendre comment l'application marche. L'application marche simplement. Il suffit d'avoir un téléphone portable, d'être sur un terrain de tennis ou pas, parce que même à la maison, aujourd'hui, vous pouvez simplement faire le mouvement, le geste. Axel, donc, qui est à l'intérieur de Tennis AI et de l'application, détecte votre mouvement, détecte votre squelette, et tout de suite vous dit si votre geste est bon ou pas. Et comme on disait tout à l'heure, quel exercice il faut pour le corriger. Donc, comme c'est sur un smartphone et que c'est une application, que tu sois à Rabat ou encore à Kinshasa, il t'est possible d'utiliser cette application et d'avoir les mêmes notions que peuvent te donner un coach qui est peut-être en Europe ou aux États-Unis.
0: Vous le disiez, il y a l'application, il y a également le chatbot intégré, il s'appelle Axel, vous le disiez il y a quelques instants, c'est un coach virtuel. Moi, j'ai pu lui poser quelques questions sur le tennis et il est très précis dans ses réponses. Il parle aux débutants comme aux professionnels et je sais que pour vous, c'était important de développer ce chatbot sur l'application. Je vous ai aussi entendu dire, Abraham, que l'application ne remplace pas le coach, mais il le guide. Comment les entraîneurs perçoivent-ils aujourd'hui ce genre d'outils? N'y a-t-il pas une crainte qu'Axel se substitue à leur expertise?
1: Non, on a conçu justement Axel de telle manière qu'il soit l'assistant du coach. Quand le coach détecte une erreur, des fois, il n'a pas tout de suite l'idée de l'exercice qui peut corriger en direct l'erreur de son joueur. Et bien là, s'il fait appel à Axel, Axel peut lui proposer directement un exercice. On est par exemple dans un entraînement, il y a plusieurs élèves. Aujourd'hui, on peut utiliser le real time et ça, c'est la plus-value de l'application. Le coach appuie sur le coach mode et là, tout de suite, en temps réel, il peut voir son joueur jouer. Axel va lui dire quel est le coup, si c'est un service, si c'est un coup droit ou un revers.
0: D'accord.
1: Et Axel va lui dire où sont les erreurs. Et à partir de là, tout de suite, il détecte les erreurs et on peut faire... En plus, par exemple, s'il a 4 ou 5 élèves, en 5 minutes, il aura...

0: analyser à chaque fois les erreurs de chaque élève. Juste pour rajouter, dans 5-6 ans, ça, c'est ce qui va se passer, ou même dans une dizaine d'années. D'abord, quand l'élève va arriver à un cours, on va analyser son jeu. Clac, avec Axel et Tennis AI. Une fois qu'on a analysé tous ces joueurs, on sait l'erreur. Et en plus, il y a un suivi dans l'application.
1: Il y a un suivi
0: de la progression.
1: Il y a un suivi de l'élève. Il y a un suivi dans l'application, suivi de la progression. Alors cette application, je le rappelle, c'est grâce à votre fils que vous l'avez lancée, Léopold. Aujourd'hui, une blessure l'a éloigné des terrains de tennis. Il a 16 ans maintenant. Vous le suivez quand il était tout petit. Vous veillez à ce qu'il fasse bien ses remises, qu'il se déplace bien. Aujourd'hui, très rapidement, il ne nous reste que quelques secondes. Que ressent le coach qui voulait voir son fils briller sur les plus grands cours du monde et voir aujourd'hui que son fils est éloigné de ses cours par une blessure? Très rapidement.
0: Oui, c'est le transfert qui compte. Mmh. Tout ce qu'on apprend, il faut le transférer, il faut le partager. Et moi, je le partage aujourd'hui via cette application qui, en fait, aide les coachs, aide les joueurs de tennis à travers le monde. C'est ça, en fait,
1: Merci.
0: L'idée de Tennis AI. Et en plus, juste pour rajouter, c'est gratuit.
1: C'est gratuit,
0: voilà.
1: Et c'est le transfert qui compte, comme vous le disiez il y a quelques instants. Abraham Salah, merci. Merci pour toutes
0: merci
1: ces précisions.
0: Vous.
1: Merci d'avoir répondu à nos questions. Le Togo, votre pays d'origine, est fier de vous. L'Afrique aussi. Merci.
0: Merci, au revoir.
1: Voilà qui referme ce numéro d'Innov Afrique. Merci de l'avoir suivi. Un grand merci aux équipes techniques et rédactionnelles ayant contribué à sa réalisation. Où que vous soyez, prenez soin de vous et allez jusqu'au bout de vos rêves. N'abandonnez jamais.

0: Restez avec nous sur les ondes de Midi 1 dans quelques instants, le journal de 19h, mais avant cela, la météo. En Afrique de l'Ouest, prévoir des averses à Abidjan où il fera 28 degrés. Il fera également 28 degrés à Lagos avec un temps orageux, 29 degrés à Dakar, 34 degrés à Bamako, 29 degrés à Conakry avec des orages dispersés et 33 degrés à Ouagadougou. En Afrique centrale, prévoir 33 degrés à Libreville, 27 degrés à Yaoundé avec des orages l'après-midi, 29 degrés à Douala avec des averses orageuses. Il fera 38 degrés à N'Djamena accompagné de orages épars, 32 degrés à Bangui avec des orages l'après-midi et 29 degrés à Kinshasa. Et en Afrique australe et de l'Est, il fera 21 degrés à Johannesburg et à Addis Abeba et prévoir 24 degrés à Nairobi.
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2: Bonjour à toutes et à tous. À la une ce soir, le ministre des Affaires étrangères iranienne en déplacement à Bagdad appelle à la mise en place d'un cadre de sécurité avec les pays du Golfe. Quelques heures plus tôt, le Koweït et Bahreïn avaient été touchés par des frappes iraniennes. Alors qu'est-ce que pourrait donner ce cadre? Vous entendrez un expert. Un contexte de guerre qui s'invite également au festival de musique Gnawa au Maroc. Nous reviendrons sur sa clôture hier soir avec un concert de l'artiste libanaise Yasmine Hamdan. Notre envoyé spécial était sur place. Reportage à venir. Nous ferons ensuite un tour de l'actualité sportive avec Mohamed Amimi et nous parlerons bien sûr football. Les 16e de finale s'ouvrent ce soir dans le cadre de la Coupe du Monde avec la rencontre Afrique du Sud-Canada. Et au Maroc, nous suivrons la Botola Pro Inouï. Ce dimanche, le chef de la diplomatie iranienne, Abbas Araghchi, se trouve en Irak. L'occasion pour son homologue de Bagdad de réaffirmer l'importance de rouvrir le détroit d'Ormuz, le passage naturel où transite habituellement un cinquième du pétrole et des hydrocarbures mondiales reste au cœur des tensions. Ces dernières heures, un pétrolier a été touché dans cette zone maritime. Le ministre irakien des Affaires étrangères, Fouad Hussein, a aussi réaffirmé son opposition à une extension du conflit. Abbas Araghchi a aussi plaidé pour l'instauration d'un cadre de sécurité avec les pays du Golfe. Écoutez à ce propos François Géré, président et fondateur de l'IFAS, l'Institut français d'analyse stratégique.
3: C'est un élément manquant qui restera handicapé si ne viennent pas s'aligner ou au moins s'impliquer des négociateurs israéliens. Un cadre de sécurité sans Israël, ça veut dire pas de cadre de sécurité du tout. Je dirais même plus, un cadre de sécurité négocié ou en négociation avec Israël n'est pas forcément non plus une garantie de sécurité. Des conflits, il y en aura toujours. Par contre, les États du Golfe, comme l'Iran, souhaitent revenir à une situation qui semblait s'améliorer ces trois dernières années, c'est-à-dire avant le déclenchement des guerres, et qui allait dans le sens d'un apaisement et finalement de l'organisation d'une zone économique qui soit favorable aux intérêts des uns et des autres.
2: François Géré, président et fondateur de l'IFAS, l'Institut français d'analyse stratégique, au micro d'Arnaud Dalmas. Dans le reste de l'actualité, l'Europe en surchauffe ce dimanche. Les records de température établis hier en Allemagne et en République tchèque ont été dépassés. Aujourd'hui, plus de 41 degrés dans les deux pays. À noter aussi un nouveau record absolu de chaleur en Pologne, avec 40,5 degrés enregistrés aujourd'hui. Une canicule qui fait des victimes. Plus de 1300 décès sont imputables à cette vague de chaleur sur le vieux continent depuis le 21 juin, d'après les estimations de l'Organisation mondiale de la santé. Le directeur général de l'OMS, Tedros Adhanom Ghebreyesus, appelle les pays européens à mettre en œuvre des politiques publiques visant à protéger plus largement la santé face au changement climatique. Et au Maroc aussi, le soleil tape. La vague de chaleur concerne de très nombreuses provinces du royaume aujourd'hui, avec des températures allant jusqu'à 44 degrés du côté de Zagora, Tata, Assazag, Boujdour et Tinrir notamment. En parallèle, des orages sont attendus jusqu'à 22h ce soir dans les provinces de Bouleymane, Midelt et Figig. Faites attention donc aux coups de chaud et aux éclairs en fonction de où vous vous trouvez dans le royaume. La

0: c'est magique et ça ira. C'est magie, la musique dans la rue, la joie.
1: Yasmine Hamdan est généreuse. Elle se livre sans phare sur son travail et sur son appréhension des concerts.
0: J'ai mis du temps en fait à arriver au stade où je pouvais être satisfaite et puis d'accepter que parfois il y a des choses qui se passent moins bien que d'autres.
1: Une attention à l'autre qui se retrouve aussi sur scène. La chanteuse, aussi musicienne et compositrice, enveloppe ses productions envoûtantes de mouvements, tout à la fois amples et précis. Une créativité et une sensibilité aux prises avec la situation au Liban, décimée par des décennies de guerre.
0: Je viens d'une région et d'un pays qui est en pleine tourmente, et ça depuis toujours, et c'est vrai que ça m'affecte, et c'est vrai que ça m'inspire aussi, et ça me donne de la force comme ça me rend triste. Il faut composer avec tout ça, tout est politique. Quand tu fais des choix de vie, des choix de... même dans tes choix de comment tu consommes, donc comment tu consommes aussi les médias, comment tu te positionnes, ton rapport en fait au monde est toujours politique.
1: Le travail de Yasmine Hamdan est d'ailleurs empreint de la question de la mémoire, cruciale dans un pays détruit. Depuis Essaouira, Sophie Volatier pour Médien.
2: Et comme promis, on passe maintenant au sport avec Mohamed Amimi qui est entré en studio. Bonjour Mohamed.
3: Bonjour Cassandre.
2: Alors Coupe du Monde d'abord, les Lions de l'Atlas poursuivent leur préparation en prévision de leur match face aux Pays-Bas pour le compte des 16e de finale.
3: Exactement, un véritable test pour le 11 marocain qui joue l'un des favoris au sacre final des Pays-Bas, forte de ses individualités et sans sens de but à la faveur des pronostics évidemment face à un Maroc qui possède aussi les atouts pour faire face à ce gros morceau du football européen. Les Lions de l'Atlas sont conscients de la difficulté de l'adversaire. Justement, le capitaine Achraf Hakimi confirme que cette rencontre se jouera sur les petits détails. On écoute le capitaine de la sélection marocaine.
4: Certainement, c'est un match difficile car tout le monde connaît la qualité de l'équipe nationale des Pays-Bas et des joueurs qui la composent. Mais nous connaissons également la qualité de notre équipe. Ce sera donc un match difficile pour les deux équipes et nous devons tout régler dans les moindres détails. Il faudra être très concentré et prêt pour chaque phase du match et chaque situation qui pourrait survenir. J'espère, si Dieu le veut, que nous réussirons à obtenir la victoire.
3: Voilà, c'était donc la réaction d'Achraf Hakimi qui parlait donc de la difficulté de ce match Maroc-Pays-Bas. Les Lions de l'Atlas comptent sur leur connaissance du football néerlandais grâce au sélectionneur marocain Mohamed Ouahbi, à plusieurs joueurs formés aux Pays-Bas face à une équipe néerlandaise très dangereuse en attaque mais parfois fragile en défense. Le Maroc espère exploiter les espaces en contre-attaque pour battre cette équipe néerlandaise et poursuivre évidemment son parcours après l'exploit réalisé en 2022. C'était au Mondial du Qatar, Maroc-Pays-Bas. Ce sera donc ce mardi à partir de 2h du matin.
2: Et la phase à élimination directe commence ce dimanche avec le premier match à 20h entre l'Afrique du Sud et le Canada.
3: Les deux sélections s'affrontent au Sophie Stadium d'Inglewood. Ce duel est historique à double titre. Les deux nations disputent leur tout premier match à élimination directe dans une Coupe du Monde et l'issue qualifiera une sélection pour les huitièmes de finale pour la première fois dans son histoire. Le gagnant entre ces deux sélections est le potentiel adversaire des Marocains en huitièmes de finale. Si le Maroc passe évidemment l'Afrique du Sud 60e au classement FIFA, aborde ce match en pleine confiance après son exploit contre la Corée du Sud. Premier match remporté dans une phase à élimination directe en Coupe du Monde. Le Canada 30e se présente comme le favori sur le papier, co-organisateur de ce mondial, mais contraint de jouer aux États-Unis après avoir terminé deuxième de son groupe derrière la Suisse, première du classement. L'Angleterre a également terminé en tête de son groupe après une victoire à l'arraché contre le Panama 2-0. Les Belges, ou plutôt les Anglais, n'ont pas vraiment convaincu dans leur jeu offensif, et malgré la présence de joueurs de grande qualité, mais l'essentiel a été fait. Critiqué après sa prestation contre la Colombie, le Portugal a conseillé

0: Eh bien, match nul face aux Colombiens. Les choix de Roberto Martinez ont suscité une vague de critiques, notamment sa décision de maintenir Cristiano Ronaldo titulaire. L'attaquant est apparu loin de son meilleur niveau et n'a pas apporté l'efficacité attendue. Analyse de notre consultant pour le football européen, Nicolas Villas.
1: Il y a eu ce fameux doublé face à l'Ouzbékistan. Il joue l'intégralité du match. Le Portugal gagne 5-0. Tout le monde se demande mais pourquoi ce joueur de 41 ans, qui est bien, qui était ovationné par le public, pourquoi à un quart d'heure, 10 minutes de la fin, il le fait pas sortir, offre-lui une standing ovation, il va forcément apprécier. Ah bah non, Cristiano, il joue toutes les minutes, toute la saison, il est bien physiquement, il n'était pas là au mois de mars lors du dernier rassemblement international, donc il est frais physiquement. Et hier, il t'explique que Neves, qui a donc 21 ans, il n'est pas titulaire parce que Ruben Neves va apporter de la fraîcheur. Enfin, je trouve qu'il y a des choses dans son discours qui sont tellement inaudibles. Donc un gars de 41 ans qui joue toutes les minutes, toute la saison, il est plus frais qu'un joueur de 21 ans qui les joue lui aussi. Enfin, si tu veux, il y a un truc qu'on comprend pas. Donc
0: voilà, Nicolas Villas, notre consultant pour le football européen. Le Portugal donc a terminé première de son groupe. Elle jouera donc en 16e de finale la Croatie. On va rappeler évidemment le tableau des 16e de finale avec Allemagne, Paraguay, France, Suède, Afrique du Sud, Canada qui joue donc à partir de 20h ce dimanche, les Pays-Bas, Maroc, Portugal, Croatie évidemment, Espagne, Autriche, la Belgique jouera le Sénégal, Brésil, Japon, Côte d'Ivoire, la Norvège, Mexique, Équateur, Angleterre, la RDC, la République démocratique du Congo, Argentine, Cap-Vert, Australie, Égypte, Colombie, Ghana et Suisse, Algérie. Évidemment, la rencontre entre l'Algérie et l'Autriche a réservé pas mal de surprises hier. Nous a livré un scénario proche de l'irrationnel 3-3. Les deux équipes donc se qualifient pour les 16e de finale. L'Algérie donc a sorti le grand jeu pour rester dans ce mondial. On écoute la réaction d'un joueur donc qui a mené cette attaque algérienne. On écoute Rafik Belghali.
2: On était confiants, même après ils ont marqué, même le 2-1 et le 1-0. Mais après le dernier match, on a eu la même chose et je crois qu'on a le mental pour revenir au score. Et ça montre aussi qu'on est capable de faire des choses comme ça. On voulait gagner ce match et c'est ça nos objectifs. On a tous dit qu'on voulait gagner ce match et on voulait pas faire un match nul pour jouer notre équipe. Malheureusement, à la fin, ils ont pu égaliser. Mais je crois que notre mindset, c'était pour gagner ce match. La Suisse est une bonne équipe, on le sait. Le coach était avant ce coach de la Suisse et on va les prendre au sérieux et va bien préparer le match et inchallah on va gagner le match.
0: Voilà, Rafik Belghali, le joueur de l'équipe de l'Algérie. Évidemment, 8 équipes Cassandre donc ont validé leur ticket pour les 16e de finale. 8 équipes africaines, évidemment, sont là pour évidemment disputer ce stade à élimination directe et pourquoi pas poursuivre l'aventure. Évidemment, un petit mot avant de se quitter sur la Botola Pro et Inouï avec les matchs de la 28e journée qui se poursuivent en ce moment avec le Difeu Akimen 1-0 contre le Kaukab. Et puis Safi est en train de s'imposer contre le Codem de Meknès. Le Mas de Fès est en train de perdre son match avec ce but marqué par l'Union Sportive Yacoub Al-Mansour. Et puis le Fus de Rabat prend l'avantage contre la Renaissance de Berkane. Et puis le match au sommet, l'Ittihad de Tanger, Raja 2 Casablanca, c'est 0 partout entre eux, les deux formations. On rappelle que c'est la 28e journée, la dernière ligne droite de cette Botola Pro. Inouï, retour à vous, Cassandre.
3: Merci beaucoup Mohamed Amimi pour le sport. C'est la fin de cette édition. Merci de l'avoir suivi et bonne suite des programmes sur Média 1.

0: Et comme tous les dimanches également, on laisse place à Rachid Mbarki avec sa chronique Hors Champ. Hors Champ, la chronique consacrée à l'actualité passée sous les radars. Et aujourd'hui, on va prendre la direction de la Pologne. La Pologne qui a retiré à Volodymyr Zelensky la médaille de l'ordre de l'Aigle Blanc. C'est Hors Champ.
1: Il fut un temps où la Pologne était l'un des plus fervents soutiens de l'Ukraine. Au lendemain de l'invasion russe, Varsovie ouvrait ses frontières, accueillait des millions de réfugiés, livrait des armes, plaidait sans relâche pour Kiev auprès des partenaires européens. Les deux pays semblaient liés par une même peur de Moscou, un même destin. Mais c'est l'histoire qui a eu raison de cette belle entente, un lourd passé. Le mois dernier, le président ukrainien a rebaptisé une unité militaire du nom de l'Armée insurrectionnelle ukrainienne, l'UPA, une organisation nationaliste de la Seconde Guerre mondiale tenue pour responsable de la mort de 100 000 Polonais, un massacre que la Pologne considère comme un génocide. Évidemment, le sang de Karol Nawrocki, le chef de l'État polonais, n'a fait qu'un tour. Il a demandé le retrait de l'ordre de l'Aigle Blanc qui avait été épinglé à la veste de Volodymyr Zelensky. Médaille qu'il avait reçue en avril 2023 pour exprimer la solidarité exceptionnelle entre les deux voisins. En apprenant le retrait de la médaille, le chef de la diplomatie ukrainienne avait dénoncé une erreur stratégique et une décision méprisante. Mais l'orgueil a pris le dessus et Volodymyr Zelensky a renvoyé la médaille dans un vulgaire colis. Cette affaire rappelle deux choses. D'abord, que les plaies de l'histoire ne se referment pas si facilement. Ensuite, que les alliances ne sont jamais figées. Elles reposent sur des intérêts communs, mais aussi sur des équilibres politiques fragiles. Les amis d'hier peuvent devenir des partenaires plus distants. Le temps est en effet un allié étrange. Il use les armées, bien sûr, mais il use aussi les solidarités. Cette distinction retirée au président ukrainien nous dit aussi que, dans les relations internationales, les décorations ne sont jamais de simples trophées. Elles racontent une histoire. Et lorsque on les retire, c'est souvent parce qu'un nouveau chapitre est en train de s'écrire.
0: Vous êtes toujours sur les ondes de Médias, le carrefour de l'information continue avec une minute pour comprendre. Le 25 juin 2026, Al Jazeera a publié un entretien avec Sharaf Ahmimed, directeur du bureau régional de l'UNESCO pour le Maghreb. Installé à Rabat, ce bureau couvre le Maroc, l'Algérie, la Tunisie, la Libye et la Mauritanie. Dans cet entretien, le responsable de l'UNESCO a présenté les priorités de l'organisation dans la région. Il a insisté sur l'éducation, la culture, la science, l'environnement, les médias, l'égalité entre les sexes et la place des jeunes. Mais son message le plus sensible concerne le patrimoine. Pour lui, le rôle de l'UNESCO n'est pas de trancher les rivalités entre États, mais de protéger, préserver et transmettre un patrimoine souvent commun. C'est une minute pour comprendre avec Pierre Boussel.

0: Alors, la ligne qui a été présentée par Sharaf Hamimed, en fait, est une ligne de prudence. Il se dit à l'écart des polémiques et estime que l'UNESCO doit justement se mettre à l'écart des polémiques qui peuvent avoir trait au patrimoine. On sait qu'il y a des éléments qui ont pu être discutés par des pays de la région, notamment sur le couscous, qui est un aliment, une préparation culinaire absolument emblématique de la région. L'UNESCO dit que ces débats ne doivent pas détourner son attention de l'essentiel qui est pour elle la protection du patrimoine et protéger, dit-elle, ce n'est pas revendiqué. Donc le responsable de l'UNESCO, le responsable régional, rappelle que la région possède une histoire qui est partagée, qui est marquée par des grands héritages historiques, amazighs, arabes, islamiques, andalous, cette profondeur commune, il insiste sur ce mot, cette profondeur commune ne supprime pas des spécificités nationales, en tout cas c'est le propos qui est le sien, mais impose une méthode. L'UNESCO veut travailler avec chaque État de la région en prenant en considération ses priorités, ses sensibilités politiques et transformer les différences culturelles ou peut-être parfois même les incompréhensions culturelles en des espaces de dialogue et de compréhension mutuelle. Alors ce n'est pas simple, mais en tout cas c'est la motivation qui a été affichée par l'UNESCO, à savoir le renforcement du dialogue. Et puis aussi, c'est un point qui est intéressant, c'est renforcer les lois nationales de protection des patrimoines, qu'ils soient matériels ou immatériels. C'est vrai qu'il y a aussi toutes les traditions de l'oralité dans nos régions qui sont tout à fait importantes. Donc voilà, il y a en tout cas une volonté à travers ce discours de l'UNESCO, une volonté d'apaisement par rapport aux questionnements ou aux polémiques qui ont pu avoir lieu dans le passé concernant certaines créations, parce qu'il faut les appeler comme telles, certaines créations artistiques et culturelles au Maghreb.
1: Et on prend maintenant la direction de la Route des Arts en compagnie de Ilham Brada. On les connaît tous, ou plutôt, on connaît leurs chansons. Un tube qui reste en tête pendant des années, mais un artiste dont on peine parfois à se rappeler le nom. Aujourd'hui, dans la Route des Arts, place aux One Hit Wonders, ces chanteurs et groupes devenus célèbres grâce à un seul immense succès, devenu, lui, totalement intemporel.
2: Il existe des chansons qui marquent une époque. Et puis, il y a celles qui semblent défier le temps. Des morceaux qui traversent les décennies sans prendre une ride, capables de remplir une piste de danse dès les premières notes. Parmi eux, un titre occupe une place à part, « Born to be Alive ».

Sortie en 1979, cette chanson de Patrick Hernandez est devenue un hymne disco mondial. Et plus de 40 ans après sa création, elle continue de faire danser les mariages, les soirées et les festivals. Pourtant, derrière ce succès planétaire se cache une histoire singulière. Celle d'un artiste devenu l'une des plus célèbres figures des One Hit Wonders.

Un One Hit Wonder, c'est un artiste qui connaît un immense succès grâce à une seule chanson, sans jamais parvenir à reproduire un tel exploit. Et dans ce domaine, Patrick Hernandez est un cas d'école. Born to be Alive s'est vendu à des millions d'exemplaires dans le monde, atteignant les sommets des classements dans plusieurs pays. Son rythme irrésistible, son énergie contagieuse et son message simple, célébrer la vie, en fait de ce morceau une véritable machine à danser. Et l'histoire de la musique en est remplie. On pense à What is Love de Hadaway, à Macarena de Los Del Rio, à Mambo No. 5 de Lou Bega ou encore Somebody That I Used to Know de Gautier.

Des chansons qui ont traversé les frontières, envahi les radios et marqué leur époque. Mais derrière ces succès, se cache souvent le même scénario. Un morceau devient si populaire qu'il finit par éclipser tout le reste de la carrière de son créateur. Le public retient la chanson, parfois davantage que l'artiste lui-même. Et pourtant, être un one-hit wonder n'a rien d'un échec. Dans une industrie où des milliers de chansons paraissent chaque semaine sans laisser de traces, réussir à créer un titre capable de traverser les décennies relève déjà de l'exploit. Patrick Hernandez en est sans doute la meilleure illustration. Son nom n'apparaît peut-être pas chaque jour à l'affiche des festivals, mais son tube continue de faire chanter et danser plusieurs générations. Comme quoi, certains artistes bâtissent une carrière sur des dizaines d'albums, tandis que d'autres entrent dans l'histoire grâce à une seule chanson. Une seule, mais suffisamment forte pour devenir éternelle.

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0: Et à toutes 365 jours, moins 1, c'est le temps déjà passé derrière les barreaux de la prison algérienne par le journaliste sportif français Christophe Glaise. Face à cette situation, Reporters sans frontières ne baisse pas les bras, vous l'entendrez. Un accord historique, c'est ainsi que le chef d'état-major israélien qualifie le texte signé vendredi entre Beyrouth et Tel Aviv, censé mener à une paix durable dans la région. Un accord qui soulève pourtant beaucoup de débats. On écoutera un expert à ce sujet. 1450 morts, c'est le nombre de personnes qui ont perdu la vie au Venezuela suite au séisme qui a ravagé le pays. Face à ce drame, la Syrie apporte son aide, une intervention qui ne fait pas l'unanimité à Damas. Correspondance dans ce journal. Et puis clap de fin hier soir pour le festival Mawazine à Rabat. La capitale a vibré pendant 9 jours sur les rythmes du monde. L'heure est désormais au bilan. On terminera ce journal en musique. On ouvre donc cette édition avec ce triste anniversaire. Demain, cela fera un an, jour pour jour, que le journaliste sportif français Christophe Glaise est retenu prisonnier dans les geôles algériennes en raison de sa condamnation pour apologie du terrorisme et possession de publications dans un but de propagande nuisant à l'intérêt national. Pour rappel, le journaliste purge une peine de 7 ans de prison. Il est le seul journaliste français détenu dans le monde. Alors que la Coupe du Monde de football bat son plein et que l'ombre du journaliste plane, comment la situation peut-elle évoluer? Je vous propose d'écouter les précisions de Vincent Duluc, il est journaliste sportif et expert du football.
1: Ce qu'il faudrait, c'est effectivement que les médias qui suivent l'Algérie interpellent peut-être les joueurs et les responsables de la fédération algérienne, alors qu'ils n'en sont pas directement responsables, mais il faut vraiment parvenir à faire pression quand même malgré tout. C'est assez compliqué, parce que de toute façon aujourd'hui l'action judiciaire est éteinte, puisque Christophe a renoncé à son appel pour pouvoir justement faire l'objet d'une grâce présidentielle du président Tebboune. Donc là, voilà, Gianni Infantino, président de la FIFA, a plutôt fait pour une fois ce qu'il fallait en parlant publiquement du cas de Christophe, en lui attribuant une accréditation et en demandant sa libération par un geste d'humanité auprès du président algérien. Espérer effectivement que le fait que cette équipe reste dans l'actualité puisse permettre de continuer à utiliser cette présence comme un levier, mais pour le coup on a vraiment besoin de tout le monde et on aimerait beaucoup que l'opinion internationale qui va suivre l'équipe d'Algérie puisse poser des questions comme ça aux joueurs qui viendront en conférence de presse, mais c'est pas toujours très simple.
0: Vous entendiez les précisions de Vincent Duluc, des propos recueillis par Arnaud Delmas. Et puis toujours en Algérie, sachez que la période de silence électoral débute ce dimanche à partir de minuit dans le cadre des élections législatives qui doivent avoir lieu ce jeudi 2 juillet. Il ne reste donc plus que quelques heures pour les candidats et les candidates ainsi que les responsables des partis politiques pour prononcer leurs ultimes discours. Toujours dans le domaine de la liberté de la presse, un an de prison ferme, c'est la sentence écopée en appel par Ziad El-Henni, ce journaliste tunisien âgé de 62 ans, reconnu coupable par la cour d'appel de Tunis pour atteinte à autrui. Sa faute, avoir critiqué le traitement de ses confrères par la justice tunisienne. Une condamnation perçue comme une nouvelle attaque à la liberté des journalistes dans le pays, selon Reporters sans frontières. Le quatrième pouvoir aussi en péril en Ouganda. Plusieurs radios ont en effet cessé d'émettre leurs programmes dans la nuit de samedi à dimanche après que leurs locaux ont été fermés par l'armée sur ordre du général Muhoozi Kainerugaba, le chef des armées ougandaises et fils du président Yoweri Museveni. Le général assume, il ne croit pas la liberté de la presse et affirme que ces fermetures n'en sont qu'à leur début. Le programme Afrique du Comité pour la protection des journalistes dénonce, je cite, une escalade inquiétante. Pour rappel, l'Ouganda occupe la 143e place sur 180 au classement de Reporters sans frontières. Allez, direction le Proche-Orient. Les tensions n'en finissent pas de grimper dans la région en dépit de l'accord signé entre Téhéran et Washington il y a tout juste 10 jours pour mettre fin à la guerre déclenchée le 28 février par Tel Aviv et Washington contre Téhéran, justement. Un ressortissant qatari a perdu la vie ce dimanche alors qu'il se trouvait à bord d'un navire porté disparu dans le détroit d'Ormuz. La cause de son décès...

0: des éclats d'obus liés aux opérations militaires dans la zone, selon le ministre de l'Intérieur qatari. Pour rappel, le régime d'Emola a ciblé le Koweït et Bahreïn ce dimanche, une opération condamnée par le ministre italien des Affaires étrangères ainsi que le secrétaire général du Conseil de coopération du Golfe, qui appellent tous deux à la désescalade. L'accord signé entre le gouvernement libanais est historique et d'une grande importance. Nous honorerons ce texte et œuvrerons à sa réussite. Voilà ce qu'affirme le chef de l'état-major de l'armée israélienne à propos de l'accord cadre conclu vendredi entre Tel Aviv et Beyrouth. Un accord censé ouvrir la voie à une paix et une sécurité durable, qui a également été salué par le gouvernement libanais. Mais ce texte est loin de faire l'unanimité au pays du Cèdre, notamment au sein du Hezbollah. Du côté de la population, les réactions sont mélangées entre soulagement, peur et colère. François Bacha est économiste et analyste franco-libanais. Il y voit un accord dangereux pour son pays. On l'écoute.
1: Le Liban a obtenu un cadre diplomatique. Il n'a pas obtenu les garanties qu'il recherchait. Il n'y a pas de retrait israélien total garanti. Il n'y a pas de calendrier définitif. Il n'y a pas de garantie d'arrêt immédiat des frappes israéliennes, puisqu'Israël peut continuer à invoquer la légitime défense. Il n'y a pas suppression de la zone de sécurité israélienne et il n'y a pas de droit au retour des villages qui sont occupés actuellement par Israël. Et il place aussi l'armée libanaise en porte-à-faux. L'armée libanaise risque de passer pour une armée qui collabore avec Israël. Donc il y a aussi des risques de sédition interne au Liban. On a bien vu les réactions hier du Hezbollah, mais pas seulement du Hezbollah, d'autres personnes le disent aussi. Donc c'est un accord qui est très risqué.
0: Vous entendiez les explications de François Bacha. Il était au micro de notre correspondante au Liban, Amélie David. Et puis toujours dans le pays du Cèdre, sachez que le bilan des personnes tuées par l'armée israélienne a encore augmenté. Il s'élève désormais à 4247 personnes depuis le 2 mars. Toujours dans la région, Tel Aviv continue de mener des offensives sur l'enclave palestinienne de Gaza, en dépit du soi-disant accord de paix signé en octobre dernier. Au moins 4 personnes sont mortes au cours des dernières 24 heures. La dernière attaque de drones a visé la zone d'Al-Mawassi à Khan Younes, dans le sud du territoire. Allez, on fait un pas de côté, direction la Syrie. Alors que le pays était habitué depuis plusieurs années à recevoir de l'aide internationale en raison de la guerre, du séisme ou encore de la crise économique, eh bien c'est désormais au tour de Damas de prêter main forte aux pays sinistrés. Après le violent tremblement de terre survenu au Venezuela qui a fait plus de 1400 morts et touché des millions de personnes, eh bien la Syrie a envoyé ce samedi 27 juin, pour la première fois de son histoire moderne, une équipe de sauveteurs à l'étranger. 15 spécialistes sont partis avec le soutien logistique du Qatar, une décision prise par le président Ahmed Al-Shara qui marque un tournant diplomatique mais qui divise aussi les Syriens. Je vous propose d'écouter ce reportage à Damas de notre correspondant Mohamed Erami.
2: Pour la première fois, des secouristes syriens interviennent hors des frontières de leur pays. Une décision symbolique qui suscite des réactions contrastées en Syrie. Nasrat, 24 ans, étudiante à Damas.
3: Franchement, je ne suis pas d'accord. Nous avons déjà très peu de moyens. S'il y a demain un incendie ou une catastrophe ici, qui va nous aider? Notre pays a encore plus besoin d'aide qu'il n'est capable d'en donner.
2: Comme Nasrat, certains estiment que la Syrie devrait d'abord répondre à ses propres difficultés. Après plus d'une décennie de guerre et plusieurs catastrophes, les moyens de secours restent limités dans le pays. A l'inverse, d'autres voient dans cette mission un signal positif.
4: C'est une bonne nouvelle. Nous savons ce que c'est que de souffrir et d'attendre des secours. Si aujourd'hui nous pouvons aider un autre peuple, même modestement, c'est une fierté.
2: Pour rendre ce déploiement possible, Damas s'appuie sur la logistique lourde du Qatar, qui prend en charge le matériel et le transport. Un geste humanitaire, mais aussi diplomatique, qui marque une première dans l'histoire récente de la Syrie et une nouvelle image que le pouvoir souhaite désormais projeter à l'international. Mohamed Erami, Damas, pour Média.
0: Au moins 1300 morts en Europe, c'est le bilan de la vague de chaleur qui frappe actuellement le vieux continent d'après l'OMS. Des températures extrêmes qui n'épargnent pas le Royaume. Ces températures ont grimpé jusqu'à 44 degrés ce dimanche dans les provinces de Zagora, Tata, Essemara, Assazag, Wasert, Boujdour. Des températures élevées à prévoir encore jusqu'à ce mercredi aux alentours de Sidi Kassem, Wazan, Safi Meknes, Youssoufia, Boujdour ou encore Essemara.

0: pas. Prudence donc. Et puis allez, juste avant de se quitter, on fait un tour du côté de Rabat. Clap de fin pour le festival Mawazine qui a fait vibrer la capitale pendant 9 jours. L'heure est désormais au récapitulatif. Je vous propose d'écouter ce reportage de Noah Perret.
1: On débute ce trajet au sud du Mali avec des sonorités Wassoulou exportées à cette occasion par l'ambassadrice de la musique malienne Oumou Sangaré et dans la foule des fans venus de Mauritanie et même du Burkina Faso.
2: Je suis burkinabé mais on partage la même culture. Je connais Oumou Sangaré parce que c'était l'artiste préféré de mon papa. Du coup, depuis l'enfance, on écoutait ses chansons et tout.
1: Et il ne fallait faire que quelques kilomètres le même soir pour finalement se retrouver aux États-Unis devant une grande performance de rap américain. Tout autre ambiance, direction la Turquie pour écouter les sonorités kurdes interprétées par l'artiste Ali Dogan Gonultas. Ici, ce ne sont pas que des cordes de baglama qui vibrent, mais bien un réel message politique qui est envoyé.
3: La musique m'aide à expliquer beaucoup de choses. C'est pour ça que la musique est très forte pour exposer nos problèmes, particulièrement en Turquie où nous en avons beaucoup.
1: Et sur cette même scène, dans le site archéologique de Sheila, on pouvait entendre quelques jours plus tôt le Brésil à travers la chanteuse Jabu Morales. Le pari est donc réussi pour Mawazine qui invite chaque année des milliers de spectateurs à s'ouvrir à tout type de culture et

0: Un reportage signé Noah Perret. C'est sur ces jolies notes de musique que l'on se quitte. Merci à vous d'avoir suivi ce journal. Je vous souhaite une très belle soirée à l'écoute de Midi 1.
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0: Prenons maintenant la direction de la Palestine avec notre chronique d'actualité. La commission d'enquête indépendante des Nations Unies pour le territoire palestinien occupé, y compris Jérusalem-Est et Israël, a publié cette semaine un nouveau rapport sur les crimes de guerre et crimes contre l'humanité commis par Israël contre les enfants palestiniens depuis octobre 2023 en Cisjordanie et dans la bande de Gaza. Les détails avec notre correspondante en Palestine, Valérie Ferron.
1: Détruire l'essence même de l'enfance, c'est ce que dénonce dans son dernier rapport publié cette semaine la commission d'enquête indépendante des Nations Unies pour le territoire occupé palestinien. Le rapport répertorie les crimes de guerre et les crimes contre l'humanité commis par Israël envers les enfants palestiniens entre octobre 2023 et la fin de l'année 2025, allant, dans le cas de la bande de Gaza, jusqu'au génocide. Dans ce territoire, en 2 ans, quelque 24 000 mineurs ont été tués, dont 5 000 âgés de moins de 5 ans, parmi lesquels 1 000 de moins d'un an. Plus de 44 000 bébés, enfants et adolescents ont également été blessés. Des milliers d'entre eux ont perdu un ou plusieurs de leurs membres, après avoir dû être amputés le plus souvent, sans anesthésie, en raison du blocus. Au moins 5 000 corps d'enfants seraient pour leur part toujours ensevelis sous les décombres. Des milliers d'entre eux ont également perdu un ou leurs deux parents et parfois sont les seuls survivants de leur famille qui a été entièrement balayée. La liste des actes de cruauté infligés à la jeune génération est infinie et ces souffrances perdurent jusqu'à aujourd'hui, plus de 9 mois après l'annonce du cessez-le-feu totalement ignoré par la puissance occupante israélienne, comme l'a dénoncé cette semaine le porte-parole de l'UNICEF, James Elder.
2: Depuis l'annonce du cessez-le-feu en octobre dernier, 265 enfants ont été tués dans la bande de Gaza. Ces enfants n'ont pas été tués dans une zone de combat, mais dans leurs maisons, leurs écoles, alors qu'ils jouaient au football ou qu'ils pêchaient. Ils ont été la cible de bombardements et de tirs de drones quadricoptères.
1: Le rapport de la commission précise également qu'entre octobre 2023 et octobre 2025, 213 enfants et adolescents palestiniens ont été tués par des soldats ou des colons israéliens qui sèment la terreur en Cisjordanie occupée. Il cite les cas fréquents d'adolescents blessés baignant dans leur sang, parfois jusqu'à la mort en présence des forces d'occupation qui empêchent sa famille et les équipes de secours de l'évacuer. Visiblement révulsé par les crimes commis par Israël envers les enfants palestiniens, le commissaire Chris Sidoti, lors de la conférence de presse à Genève après la présentation du rapport, s'est adressé directement à la société juive israélienne.
3: What kind of people are your soldiers?
4: Quel genre de personnes sont vos soldats? Quel genre de personnes sont vos commandants militaires pour inculquer une culture qui autorise vos soldats à agir ainsi, en totale impunité? Quel genre de personnes sont vos leaders politiques qui donnent les ordres et ensuite font des déclarations qui encouragent ce genre de comportement, qui n'est pas seulement autorisé, mais encouragé?
3: Not merely permitted, but encouraged.
1: En Palestine, Valérie Ferron, pour Média.
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0: Nous arrivons bientôt à la fin de ce carrefour de l'information, mais avant ça, un dernier détour par la Syrie avec notre magazine Culture. À Damas, certains livres ont traversé les siècles. Éditions rares venues du Caire, ouvrages imprimés à Constantinople à l'époque ottomane, ou encore livres illustrés devenus introuvables derrière ces trésors des collectionneurs qui consacrent leur vie à préserver une partie du patrimoine écrit du monde arabe. Reportage de notre correspondant en Syrie, Mohamed Erami.
1: Dans sa boutique de Damas, Ziad manipule les livres avec précaution. À 24 ans, il a appris à reconnaître les ouvrages rares auprès de son père libraire. En observant une couverture, une date ou un cachet d'imprimerie, il peut retracer l'histoire d'un livre.
2: Si je découvre un livre qui m'intéresse et que c'est la première fois que je le vois, je fais un check-up rapide mais complet pour estimer sa valeur et savoir combien je pourrais en tirer. Je commence par regarder le sujet du livre, de quoi traite-t-il, s'il parle d'histoire ou de culture, il peut avoir de la valeur. En revanche, s'il traite par exemple de musique, il en aura généralement moins. Ensuite, je regarde la date et le lieu d'impression, c'est très important. Enfin, j'examine l'état du papier et des pages, si elles ont jauni ou grisonné, ou au contraire, si elles sont restées en très bon état. Si le livre a pris l'humidité, cela fait baisser sa valeur.
1: Parmi les volumes qu'il conserve figurent des éditions imprimées au Caire par la célèbre imprimerie Boulak, ou encore des publications datant de la fin de l'Empire ottoman, des ouvrages parfois recherchés par des collectionneurs dans tout le monde arabe.
2: J'ai eu entre les mains un exemplaire d'1001 nuits imprimé en 1914 au Caire par la maison d'impression Boulak. Ce livre est extrêmement rare et peut valoir jusqu'à 50 000 $. Ce prix s'explique par le très faible nombre d'exemplaires encore existants. L'institution Al-Hazar en Égypte avait ordonné la destruction de presque tous les exemplaires de ce livre. Ceux qui restent aujourd'hui sont donc très peu nombreux. À l'époque, Al-Hazar avait décidé de brûler cette édition des 1001 nuits en raison des illustrations qu'elle contenait, notamment des images jugées à caractère sexuel qui avaient été interdites.
1: Mais derrière cette passion se cache aussi une histoire de survie. En 2018, une partie du stock familial est saisie et destinée au recyclage. Des milliers de livres risquent alors de disparaître.
2: Mon père collectionne les livres depuis 30 ans. En 2018, les soldats de l'armée de Bachar al-Assad sont entrés dans notre librairie, dans notre ville, et ont saisi toute notre collection. Évidemment, pour eux, ces livres n'avaient aucune valeur.
1: Une partie de sa collection sera finalement récupérée. Environ 2000 ouvrages sont sauvés.
2: J'aurais préféré que les soldats qui ont pris nos livres les revendent. Ça nous aurait permis de les racheter ensuite. Ils ont décidé de les envoyer dans une usine de recyclage de carton. Avec mon père, nous avons réussi à sauver environ 2000 livres sur les 5000 qui nous avaient été saisis. Tout le reste a été détruit.
1: À ses côtés, un collectionneur de 59 ans venu de Hazakeh partage la même passion. Depuis plusieurs décennies, il parcourt marchés et librairies à la recherche d'ouvrages anciens.
3: Nous nous considérons comme des messagers et des protecteurs des livres. Notre objectif est de préserver ces ouvrages pour qu'ils ne disparaissent pas. Bien sûr, c'est aussi notre métier et notre manière de gagner notre vie, même si beaucoup de ces livres finissent par partir à l'étranger.
1: Pour ces passionnés, chaque ouvrage est bien plus qu'un objet ancien. C'est un témoin de l'histoire, des échanges entre les villes du monde arabe et des générations qui se sont transmis ces textes.
3: Aujourd'hui, en Syrie, il n'existe aucun soutien ni aucune organisation chargée de préserver la mémoire et les livres anciens, alors qu'ils sont essentiels. Nous qui travaillons dans les livres anciens, nous en vivons, mais en même temps, nous accomplissons un véritable travail de conservation et de mise en valeur de ce patrimoine.
1: Dans un monde où la lecture passe de plus en plus par les écrans, ces collectionneurs continuent de préserver des ouvrages parfois uniques. Une manière, selon eux, de protéger une mémoire qui pourrait autrement disparaître. Mohamed Erami, Damas, pour Médias.

0: Nous arrivons déjà à la fin de ce carrefour de l'information. Merci encore de nous avoir suivis sur les ondes de Médias. Dans quelques instants, notre prochain point sur l'actualité. Mais avant cela, jetons un dernier coup d'œil sur la météo de demain. En Afrique de l'Ouest, prévoir des averses à Abidjan, où il fera 28 degrés. Il fera également 28 degrés à Lagos avec un temps orageux. 29 degrés à Dakar, 34 degrés à Bamako, 29 degrés à Conakry avec des orages dispersés et 33 degrés à Ouagadougou. En Afrique centrale, prévoir 33 degrés à Libreville, 27 degrés à Yaoundé avec des orages l'après-midi, 29 degrés à Douala avec des averses orageuses. Il fera 38 degrés à Djamena accompagné de orages épars, 32 degrés à Bangui avec des orages l'après-midi et 29 degrés à Kinshasa. Et en Afrique australe et de l'Est, il fera 21 degrés à Johannesburg et à Addis Abeba et prévoir 24 degrés à Nairobi.
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2: Bonsoir à toutes et à toutes. 365 jours, moins 1, c'est le temps déjà passé derrière les barreaux de la prison algérienne par le journaliste sportif français Christophe Glaise. Face à cette situation, Reporters sans frontières ne baisse pas les bras, vous l'entendrez. Un accord historique, c'est ainsi que le chef d'état-major israélien qualifie le texte signé vendredi entre Beyrouth et Tel Aviv, censé mener à une paix durable dans la région. Un accord qui soulève pourtant beaucoup de débats. On écoutera un expert à ce sujet. 1450 morts, c'est le nombre de personnes qui ont perdu la vie au Venezuela suite au séisme qui a ravagé le pays. Face à ce drame, la Syrie apporte son aide, une intervention qui ne fait pas l'unanimité à Damas. Correspondance dans ce journal. Et puis clap de fin hier soir pour le festival Mawazine à Rabat. La capitale a vibré pendant 9 jours sur les rythmes du monde. L'heure est désormais au bilan, on terminera ce journal en musique. On ouvre donc cette édition avec ce triste anniversaire. Demain, cela fera un an, jour pour jour, que le journaliste sportif français Christophe Glaise est retenu prisonnier dans les geôles algériennes en raison de sa condamnation pour apologie du terrorisme et possession de publications dans un but de propagande nuisant à l'intérêt national. Pour rappel, le journaliste purge une peine de 7 ans de prison. Il est le seul journaliste français détenu dans le monde. Alors que la Coupe du Monde de football bat son plein et que l'ombre du journaliste plane, comment la situation peut-elle évoluer? Je vous propose d'écouter les précisions de Vincent Duluc, il est journaliste sportif et expert du football.
3: Ce qu'il faudrait, c'est effectivement que les médias qui suivent l'Algérie interpellent peut-être les joueurs et les responsables de la fédération algérienne, alors qu'ils n'en sont pas directement responsables, mais il faut vraiment parvenir à faire pression quand même malgré tout. C'est assez compliqué parce que de toute façon aujourd'hui l'action judiciaire est éteinte puisque Christophe a renoncé à son appel pour pouvoir justement faire l'objet d'une grâce présidentielle du président Tebboune. Donc là voilà, Gianni Infantino, le président de la FIFA, a plutôt fait pour une fois ce qu'il fallait en parlant publiquement du cas de Christophe, en lui attribuant une accréditation et en demandant sa libération par un geste d'humanité auprès du président algérien. Espérer effectivement que le fait que cette équipe reste dans l'actualité puisse permettre de continuer à utiliser cette présence comme un levier, mais pour le coup on a vraiment besoin de tout le monde et on aimerait beaucoup que l'opinion internationale qui va suivre l'équipe d'Algérie puisse poser des questions comme ça aux joueurs qui viendront en conférence de presse, mais c'est pas toujours très simple.
2: Vous entendiez les précisions de Vincent Duluc, des propos recueillis par Arnaud Delmas. Et puis toujours en Algérie, sachez que la période de silence électoral débute ce dimanche à partir de minuit dans le cadre des élections législatives qui doivent avoir lieu ce jeudi 2 juillet. Il ne reste donc plus que quelques heures pour les candidats et les candidates ainsi que les responsables des partis politiques pour prononcer leurs ultimes discours. Toujours dans le domaine de la liberté de la presse, un an de prison ferme, c'est la sentence écopée en appel par Ziad El-Henni, ce journaliste tunisien âgé de 62 ans, reconnu coupable par la cour d'appel de Tunis pour atteinte à autrui. Sa faute, avoir critiqué le traitement de ses confrères par la justice tunisienne. Une condamnation perçue comme une nouvelle attaque à la liberté des journalistes dans le pays, selon Reporters sans frontières. Le quatrième pouvoir aussi en péril en Ouganda. Plusieurs radios ont en effet cessé d'émettre leurs programmes dans la nuit de samedi à dimanche après que leurs locaux ont été fermés par l'armée sur ordre du général Muhoozi Kainerugaba, le chef des armées ougandaises et fils du président Yoweri Museveni. Le général assume, il ne croit pas la liberté de la presse et affirme que ces fermetures n'en sont qu'à leur début. Le programme Afrique du Comité pour la protection des journalistes dénonce, je cite, une escalade inquiétante. Pour rappel, l'Ouganda occupe la 143e place sur 180 au classement de Reporters sans frontières. Allez, direction le Proche-Orient. Les tensions n'en finissent pas de grimper dans la région en dépit de l'accord signé entre Téhéran et Washington il y a tout juste 10 jours pour mettre fin à la guerre déclenchée le 28 février par Tel Aviv et Washington contre Téhéran, justement. Un ressortissant qatari a perdu la vie ce dimanche alors qu'il se trouvait à bord d'un navire porté disparu dans le détroit d'Ormuz. La cause de son décès, des éclats d'obus liés aux opérations militaires dans la zone, selon le ministre de l'Intérieur qatari. Pour rappel, le régime d'Emola a ciblé le Koweït et Bahreïn ce dimanche. Une opération condamnée par le ministre italien des Affaires étrangères ainsi que le secrétaire général du Conseil de coopération du Golfe qui appellent tous deux à la désescalade. L'accord signé entre le gouvernement libanais est historique et d'une grande importance. Nous

0: gouvernement libanais. Mais ce texte est loin de faire l'unanimité au pays du Cèdre, notamment au sein du Hezbollah. Du côté de la population, les réactions sont mélangées entre soulagement, peur et colère. François Bacha est économiste et analyste franco-libanais. Il y voit un accord dangereux pour son pays. On l'écoute.
1: Le Liban a obtenu un cadre diplomatique. Il n'a pas obtenu les garanties qu'il recherchait. Il n'y a pas de retrait israélien total garanti. Il n'y a pas de calendrier définitif. Il n'y a pas de garantie d'arrêt immédiat des frappes israéliennes, puisqu'Israël peut continuer à invoquer la légitime défense. Il n'y a pas suppression de la zone de sécurité israélienne et il n'y a pas de droit au retour des villages qui sont occupés actuellement par Israël. Et il passe aussi l'armée libanaise en porte-à-faux. L'armée libanaise risque de passer pour une armée qui collabore avec Israël. Donc il y a aussi des risques de sédition interne au Liban. On a bien vu les réactions hier du Hezbollah, mais pas seulement du Hezbollah, d'autres personnes le disent aussi. Donc c'est un accord qui est très risqué.
0: Vous entendiez les explications de François Bacha. Il était au micro de notre correspondante au Liban, Amélie David. Et puis, toujours dans le pays du Cèdre, sachez que le bilan des personnes tuées par l'armée israélienne a encore augmenté. Il s'élève désormais à 4247 personnes depuis le 2 mars. Toujours dans la région, Tel Aviv continue de mener des offensives sur l'enclave palestinienne de Gaza, en dépit du soi-disant accord de paix signé en octobre dernier. Au moins 4 personnes sont mortes au cours des dernières 24 heures. La dernière attaque de drone a visé la zone d'Al-Mawassi à Khan Younes, dans le sud du territoire. Allez, on fait un pas de côté, direction la Syrie. Alors que le pays était habitué depuis plusieurs années à recevoir de l'aide internationale en raison de la guerre, du séisme ou encore de la crise économique, eh bien c'est désormais au tour de Damas de prêter main forte aux pays sinistrés. Après le violent tremblement de terre survenu au Venezuela qui a fait plus de 1400 morts et touché des millions de personnes, eh bien la Syrie a envoyé ce samedi 27 juin, pour la première fois de son histoire moderne, une équipe de sauveteurs à l'étranger. 15 pays spécialistes sont partis avec le soutien logistique du Qatar, une décision prise par le président Ahmed al-Sharaa qui marque un tournant diplomatique mais qui divise aussi les Syriens. Je vous propose d'écouter ce reportage à Damas de notre correspondant Mohamed Erami.
2: Pour la première fois, des secouristes syriens interviennent hors des frontières de leur pays. Une décision symbolique qui suscite des réactions contrastées en Syrie. Nasrat, 24 ans, étudiante à Damas.
3: Franchement, je ne suis pas d'accord. Nous avons déjà très peu de moyens. Il y a demain un incendie ou une catastrophe ici, qui va nous aider? Notre pays a encore plus besoin d'aide qu'il n'est capable d'en donner.
2: Comme Nasrat, certains estiment que la Syrie devrait d'abord répondre à ses propres difficultés. Après plus d'une décennie de guerre et plusieurs catastrophes, les moyens de secours restent limités dans le pays. À l'inverse, d'autres voient dans cette mission un signal positif.
4: C'est une bonne nouvelle. Nous savons ce que c'est que de souffrir et d'attendre des secours. Si aujourd'hui nous pouvons aider un autre peuple, même modestement, c'est une fierté.
2: Pour rendre ce déploiement possible, Damas s'appuie sur la logistique lourde du Qatar qui prend en charge le matériel et le transport. Un geste humanitaire mais aussi diplomatique qui marque une première dans l'histoire récente de la Syrie et une nouvelle image que le pouvoir souhaite désormais projeter à l'international. Mohamed Erami, Damas, pour Média.
0: Au moins 1300 morts en Europe, c'est le bilan de la vague de chaleur qui frappe actuellement le vieux continent d'après l'OMS. Des températures extrêmes qui n'épargnent pas le Royaume. Ces températures ont grimpé jusqu'à 44 degrés ce dimanche dans les provinces de Zagora, Tata, Essemara, Assazag, Wassert, Boujdour. Des températures élevées à prévoir encore jusqu'à ce mercredi aux alentours de Sidi Kassem, Wazan, Safi Meknes, Youssoufia, Boujdour ou encore Essemara. Prudence donc. Et puis allez, juste avant de se quitter, on fait un tour du côté de Rabat. Clap de fin pour le festival Mawazine qui a fait vibrer la capitale pendant 9 jours. L'heure est désormais au récapitulatif. Je vous propose d'écouter ce reportage de Noah Perret.
5: On débute ce trajet au sud du Mali avec des sonorités Wassoulou exportées à cette occasion par l'ambassadrice de la musique malienne Oumou Sangaré, et dans la foule des fans venus de Mauritanie et même du Burkina Faso.
6: Je suis burkinabé, mais on partage la même culture. Je connais Oumou Sangaré parce que c'était l'artiste préféré de mon papa. Du coup, depuis l'enfance, on écoutait ses chansons et tout.
5: Il ne fallait faire que quelques

0: quelques kilomètres le même soir pour finalement se retrouver aux États-Unis devant une grande performance de rap américain. Autre ambiance, direction la Turquie pour écouter les sonorités kurdes interprétées par l'artiste Ali Dogan Gonultas. Ici, ce ne sont pas que des cordes de baglama qui vibrent, mais bien un réel message politique qui est envoyé.
1: La musique m'aide à expliquer beaucoup de choses. C'est pour ça que la musique est très forte pour exposer nos problèmes, particulièrement en Turquie où nous en avons beaucoup.
0: Et sur cette même scène, dans le site archéologique de Sheila, on pouvait entendre quelques jours plus tôt le Brésil à travers la chanteuse Jabu Morales. Le pari est donc réussi pour ma voisine qui invite chaque année des milliers de spectateurs à s'ouvrir à toutes

Un reportage signé Noah Perret. C'est sur ces jolies notes de musique que l'on se quitte. Merci à vous d'avoir suivi ce journal. Je vous souhaite une très belle soirée à l'écoute de Média.

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1: Bonsoir à toutes et à tous, avec vous Marianne Guernier. On ouvre cette synthèse au Proche-Orient, 10 jours après la signature d'un accord censé mettre fin aux affrontements entre Téhéran et Washington. L'heure est à la reprise des hostilités. Des tensions se font notamment sentir dans le détroit d'Ormuz. Le régime des Mollahs prévient toute tentative d'opter pour une autre route que celle longeant ses côtes dans le détroit d'Ormuz risque d'accroître les tensions dans la région. Téhéran a notamment visé le Koweït et le Qatar ce dimanche. Un citoyen qatari à bord d'un navire porté disparu au large des côtes du Détroit a été tué après avoir été blessé par des éclats d'obus lors d'opérations militaires dans la région. Malgré ce contexte, sachez que les vols entre Téhéran et Dubaï reprendront du service à partir de demain. C'est ce qu'annonce la télévision d'État iranienne. Pour rappel, l'aéroport de Dubaï était le deuxième au monde pour le nombre de passagers derrière Atlanta aux États-Unis juste avant la guerre. Toujours au Proche-Orient, la reconnaissance par Tel Aviv du génocide arménien de 1915 en Turquie suscite la colère d'Ankara. Alors que la Turquie n'admet pas ce terme pour décrire les massacres perpétrés cette année-là par l'Empire ottoman à l'encontre de la population arménienne, eh bien le ministère des Affaires turques dénonce une décision politique israélienne visant à couvrir des crimes commis par l'armée de Tel Aviv à l'encontre du peuple de Gaza. Également en Turquie, au moins 50, c'est le nombre de personnes arrêtées à Istanbul par la police ce dimanche lors d'une marche des fiertés. Selon l'Union turque des journalistes, l'une des personnes interpellées est la journaliste Mubera Ünsal. L'organisation dénonce, je cite, « des entraves illégales qui empêchent les professionnels de la presse de couvrir la Gay Pride correctement ». Direction le vieux continent, l'actualité là-bas, c'est cette vague de chaleur. Vous le savez, plus de 1500 personnes sont décédées en raison des températures particulièrement élevées qui frappent plusieurs pays, selon l'Organisation mondiale de la santé. Un épisode météorologique qui donne naissance à des critiques en France quant à la manière dont il est géré par le gouvernement. La chef des écologistes Marine Tondelier l'affirme, il faudra faire toute la lumière sur le bilan humain très lourd qui s'annonce afin de déterminer les responsables politiques. Certains devront en tirer les conséquences. Des températures particulièrement élevées au Maroc également. Le mercure est monté jusqu'à 44 degrés ce dimanche dans les provinces de Zagora, Tata, Essemara, Assazag, Wasser, Boujdour, Oued Dahab et Tinrir. Cette vague de chaleur continuera de s'étendre dans plusieurs provinces jusqu'à au moins mercredi. Ça concernera notamment les provinces de Sidi Kassem, de Ouezzane, Safi, Meknès, Youssoufia, Boujdour ou encore Essemara. Prudence. Et puis allez, on se quitte avec un mot de sport et de football. Les équipes africaines, félicitées par Patrice Motsepe, le président de la Confédération africaine de football. Avec 9 équipes qualifiées sur 10 pour les 16e de finale, l'Afrique est le continent le plus performant après le premier tour du Mondial 2026. Un résultat symbole d'un travail acharné selon le patron de la CAF. L'Algérie, le Cap-Vert, la République démocratique du Congo, l'Égypte, le Ghana, la Côte d'Ivoire, le Maroc, le Sénégal et l'Afrique du Sud ont passé le cap de la phase de poule. C'est la fin de cette synthèse de l'actualité. Merci à vous de l'avoir suivi. Je vous souhaite un très bon début de soirée, toujours à l'écoute de Média.
2: 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Ahmed Al-Khlia.
3: Assalamu alaikum wa rahmatullahi ta'ala wa barakatuh et bienvenue. Maulana Jalaluddin Rumi s'écrit « L'amour est ce feu caché en nous qui consume tout sauf l'essence. Si l'amour t'a touché, abandonne-toi entièrement à lui. Meurs avant de mourir. L'amour est un chemin, une quête qui pousse l'âme à s'élever au-delà des attachements terrestres. L'amour est ce mobile premier de l'existence. Selon Maulana Muhyiddin ibn Arabi, selon Jalaluddin al-Rumi, selon Rusbihan al-Bakhli al-Shirazi, selon beaucoup d'autres. D'ailleurs, tous les soufis, tous les grands maîtres soufis sont d'accord que l'amour est le mobile premier de l'existence. L'amour a toujours été un thème central du tasawuf, donc de la mystique musulmane. Le vaste héritage qu'il compose s'étend de la prose

prend des formes singulières, toutes rattachées à des principes communs, qui en font la cohérence. Le soufisme, quant à lui, est un chemin mystique d'amour. Un vrai soufi est un voyageur sur le chemin de l'amour, un passant voyageant vers Dieu à travers les mystères du cœur. Pour le soufi, la relation à Dieu est celle de l'amant et du bien-aimé. Et les grands maîtres soufis sont également connus comme les amis de Dieu, Awliya Allah. Le voyage vers Dieu se fait dans le cœur et depuis des siècles, les soufis voyagent profondément en eux-mêmes, dans la chambre secrète du cœur, où l'amant et le bien-aimé partagent l'extase de l'union. À travers ce voyage mystique, le voyageur soufi vient à expérimenter Dieu. À travers ce voyage mystique, le soufi essaie d'arriver à la contemplation qui est Al-Mushahad. L'amour est aussi le cœur de la spiritualité. Il présente un chemin qui mène vers Dieu, un chemin sans lequel on ne pourra jamais arriver à Dieu. L'amoureux, comme dit Al-Islam Ibn Ya'qub, voit son amour et le pieux voit sa piété. Jamais un pieux n'arrivera à Dieu sans amour, parce que c'est l'amour qui mène à lui, subhanahu wa ta'ala. Pour l'émission d'aujourd'hui, inshallah, on va présenter des chants soufis en langues différentes. Merci de rester avec nous. Rendez-vous vendredi prochain, inshallah.

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1: Bonsoir à toutes et à tous, avec vous Marianne Garnier. On ouvre cette synthèse au Proche-Orient, 10 jours après la signature d'un accord censé mettre fin aux affrontements entre Téhéran et Washington. L'heure est à la reprise des hostilités. Des tensions se font notamment sentir dans le détroit d'Ormuz. Le régime des Mollahs prévient toute tentative d'opter pour une autre route que celle longeant ses côtes dans le détroit d'Ormuz risque d'accroître les tensions dans la région. Téhéran a notamment visé le Koweït et le Qatar.

Ce dimanche, un citoyen qatari à bord d'un navire porté disparu au large des côtes du Détroit a été tué après avoir été blessé par des éclats d'obus lors d'opérations militaires dans la région. Malgré ce contexte, sachez que les vols entre Téhéran et Dubaï reprendront du service à partir de demain. C'est ce qu'annonce la télévision d'État iranienne. Pour rappel, l'aéroport de Dubaï était le deuxième au monde pour le nombre de passagers derrière Atlanta aux États-Unis, juste avant la guerre. Toujours au Proche-Orient, la reconnaissance par Tel Aviv du génocide arménien de 1915 en Turquie suscite la colère d'Ankara. Alors que la Turquie n'admet pas ce terme pour décrire les massacres perpétrés cette année-là par l'Empire ottoman à l'encontre de la population arménienne, le ministère des Affaires turques dénonce une décision politique israélienne visant à couvrir des crimes commis par l'armée de Tel Aviv à l'encontre du peuple de Gaza. Également en Turquie, au moins 50, c'est le nombre de personnes arrêtées à Istanbul par la police ce dimanche lors d'une marche des fiertés. Selon l'Union turque des journalistes, l'une des personnes interpellées est la journaliste Mubera Ünsal. L'organisation dénonce, je cite, « des entraves illégales qui empêchent les professionnels de la presse de couvrir la Gay Pride correctement ». Direction le vieux continent, l'actualité là-bas, c'est cette vague de chaleur. Vous le savez, plus de 1500 personnes sont décédées en raison des températures particulièrement élevées qui frappent plusieurs pays, selon l'Organisation mondiale de la santé. Un épisode météorologique qui donne naissance à des critiques en France quant à la manière dont il est géré par le gouvernement. La chef des écologistes Marine Tondelier l'affirme, il faudra faire toute la lumière sur le bilan humain très lourd qui s'annonce afin de déterminer les responsables politiques. Certains devront en tirer les conséquences. Des températures particulièrement élevées au Maroc également. Le mercure est monté jusqu'à 44 degrés ce dimanche dans les provinces de Zagora, Tata, Essemara, Assazag, Wasser, Boujdour, Oued Dahab et Tinrir. Cette vague de chaleur continuera de s'étendre dans plusieurs provinces jusqu'à au moins mercredi. Ça concernera notamment les provinces de Sidi Kassem, de Ouezzan, Safi Meknès, Youssoufia, Boujdour ou encore Essemara. Prudence. Et puis allez, on se quitte avec un mot de sport et de football. Les équipes africaines félicitées par Patrice Motsepe, le président de la Confédération africaine de football. Avec 9 équipes qualifiées sur 10 pour les 16e de finale, l'Afrique est le continent le plus performant après le premier tour du Mondial 2026. Un résultat symbole d'un travail acharné selon le patron de la CAF. L'Algérie, le Cap-Vert, la République démocratique du Congo, l'Égypte, le Ghana, la Côte d'Ivoire, le Maroc, le Sénégal et l'Afrique du Sud ont passé le cap de la phase de poule. C'est la fin de cette synthèse de l'actualité. Merci à vous de l'avoir suivi. Je vous souhaite un très bon début de soirée, toujours à l'écoute de Médias.

0: Mesdames et messieurs, bienvenue dans Croissance Verte, votre magazine dédié aux initiatives qui façonnent une Afrique plus durable, plus résiliente et plus innovante. Alors que le continent fait face à une forte croissance démographique, à la raréfaction des ressources naturelles et aux effets du changement climatique, la question agricole devient plus que jamais stratégique. Produire suffisamment, préserver les terres cultivables et garantir la sécurité alimentaire représentent aujourd'hui des défis majeurs pour de nombreux pays africains. Aujourd'hui donc, nous nous intéresserons d'abord à la montée en puissance de l'agroécologie comme modèle de transition agricole avec le recours aux fertilisants naturels et à la volonté des pouvoirs publics d'encadrer durablement ces transformations. Puis, nous parlerons des nouvelles pratiques développées dans les zones maraîchères, notamment l'utilisation du compost et des eaux usées traitées pour améliorer donc les rendements agricoles tout en répondant aux enjeux environnementaux et à la préservation de la biodiversité. Pour en parler, nous serons avec M. Kamal Aberkani, professeur à la faculté pluridisciplinaire plutôt de Nador à l'université Mohamed Ier. M. Aberkani, merci encore de nous faire le plaisir aujourd'hui de nous accompagner dans cette émission.
1: Merci à vous, merci pour l'invitation et toujours un plaisir d'être parmi vous invités sur Midi 1 et aussi sur le programme Croissance Verte. Merci.
0: Pour camper le débat avec vous, professeur, face aux défis alimentaires, le Sénégal mise de plus en plus sur

0: Le Sénégal souhaite d'ici à 2030 l'atteinte de sa souveraineté alimentaire pour répondre aux besoins de sa population, estimée à plus de 18 millions d'habitants en 2024 par l'Agence nationale de la statistique et de la démographie. Aujourd'hui, le défi est d'adopter de nouvelles méthodes agricoles sans danger pour l'environnement en vue d'assurer la durabilité de son sol et de garantir des saines récoltes.
1: Autour de l'agroécologie, nous pouvons transformer de façon positive, n'est-ce pas, nos systèmes de production alimentaire. Et c'est une somme de pratiques que nous avons identifiées qui peuvent accompagner les systèmes de production de façon durable, productive et respectueuse de l'environnement, mais s'appuyant sur les connaissances et les savoirs locaux.
0: L'agroécologie émerge donc comme cette solution qui va conduire le pays vers sa transition agricole. Dans la chaîne de valeur, l'État du Sénégal implique chercheurs, producteurs et partenaires. Dominique est directeur de recherche à l'Institut de la recherche pour le développement. Avec ses collaborateurs, il se penche spécifiquement sur l'étude des sols dans ce laboratoire.
2: Ici, avec nos partenaires de l'ISRA, l'Institut sénégalais de recherche agricole et les universités, donc on travaille sur les problématiques liées au sol, donc tout ce qui concerne la science des sols et la place des sols dans les écosystèmes, dans les agrosystèmes, donc dans les systèmes agricoles et dans les systèmes alimentaires, et notamment tout ce qui va toucher à leur durabilité. Donc au Sénégal, c'est surtout sur les questions liées à, effectivement, à ces matières organiques, dans les systèmes agro-silvopastoraux.
3: On a vraiment une grande gamme d'échantillons qu'on reçoit chaque année, qui nous permettent de vérifier pour les sols et également pour les plantes. Donc on enregistre avec un numéro de dossier, et ils sont classés, donc ils sont référencés en interne, ce qui nous permet un meilleur suivi de nos échantillons et nos données.
0: L'IRD travaille sur plusieurs projets, parmi lesquels l'amélioration variétale de la partie racinaire du sorgho. L'objectif est d'assurer sa résilience face aux influences externes liées au changement climatique.
4: On essaie de tester plusieurs variétés de sorgho et de voir sur ces variétés de sorgho leur capacité à, disons, être résilientes dans des conditions un peu drastiques, en tout cas, qui ne favorisent pas trop le développement de la plante. Et de voir aussi, toujours dans qui est une question d'agroécologie, comment ces plantes-là peuvent stocker ce carbone-là, qui est capté au niveau, de l'atmosphère et qui est relargué dans le sol et qui va permettre le stockage du carbone dans le sol.
0: La transition de l'agriculture conventionnelle à une agriculture naturelle avance progressivement. Depuis 2019, naissent des coalitions et plateformes de promotion de l'agriculture verte. C'est le cas de la dynamique pour une transition agroécologique au Sénégal d'ITES qui, depuis 2020, œuvre à travers les 14 régions du pays.
5: Ces journées de l'agroécologie que nous tenons aujourd'hui, nous sommes à la 5e édition. À l'édition de 2020, le gouvernement avait engagé la subvention d'engrais organiques. Donc, qui était une première pour le Sénégal. Et on est passé sur les amendements à 20 000 tonnes, sur les engrais organiques à 11 000 tonnes et sur le liquide à 100 000 litres.
0: Abou en est d'ailleurs membre. Le producteur sénégalais et le secrétaire général des maraîchers de l'Andan à Rufisque, à la périphérie de Dakar. Le fertilisant naturel est son seul engrais.
6: On a eu à se former sur des techniques de compostage, à savoir le bokassi. Le bokassi qui nous a permis de mieux fertiliser les terres. C'est-à-dire, pour faire le bokassi, il va falloir trouver des compostages, des déchets organiques, à savoir celui des animaux, que vous allez utiliser avec de la levure, du sucre, du cendre, du charbon de bois, et le résidu de certains mauvaises herbes, que nous allons tout mélanger, arroser et le laisser décomposer. Au bout de un mois, ou bien un mois, 10 jours, ou bien 2 mois, à l'index, c'est plus de 60 000 tonnes de déchets organiques.
0: Son équipe et lui vient de récolter la deuxième vague d'oignons de la saison.
6: Il y a beaucoup de variétés. Il y a le Takai, Orion, Violet de Galmi, Dayo et la version américaine surtout.
7: Et si au Sénégal, qu'est-ce qui passe le plus en fait?
6: C'est le Violet de Galmi. C'est le Violet de Galmi, c'est l'oignon rouge que nous utilisons le plus parce que c'est beaucoup plus économique en termes de coût et surtout en termes de conservation.
0: Cette production est destinée à ravitailler une bonne partie de la capitale sénégalaise.
6: Une période qui va venir, c'est-à-dire la fête des moutons, communément appelée Tabaski, et que l'oignon est apprécié au niveau du marché. Constatez que la majeure partie des oignons que nous avons, ce sont des oignons importés. Mais actuellement, comme le gouvernement travaille sur la souveraineté alimentaire surtout, donc

0: C'est fait. On consacre toutes nos activités sur la production d'oignons. 5000 à 6000 tonnes par saison que nous récoltons.
1: Ces maraîchers disposent de plus de 87 hectares de terre où sont cultivées plus de 16 variétés de légumes. Le défi pour Abou a toujours été de convaincre ses pairs à migrer vers le bio.
0: Ouais, l'Endeng, c'est 87,85 hectares avec 185 producteurs. Sur les 185 producteurs-là, on a 30 femmes. Et 60% sont des jeunes. On a des laitues, on a des carottes, des betteraves, des tomates, des concombres, des courgettes, piment, pêche chinois ou bien coriandre, petit frisé, navet et beaucoup de péculations, des pommes de terre surtout. On les cultive ici.
1: La vision est là, les initiatives aussi. Mais pour transformer durablement le système alimentaire, un pas reste à franchir, celui d'une action politique forte, comme décrit dans la stratégie nationale de l'agroécologie Horizon 2030. Aujourd'hui, les questions d'institutionnaliser.
2: Il faudrait que la question de l'agroécologie soit concrètement et officiellement institutionnalisée dans les politiques publiques, que ce soit à travers des textes, des stratégies, des lois qui permettent, peu importe le mouvement autour des institutions de manière globale, qu'on puisse avoir une architecture qui est solide et qui pérennise aujourd'hui les acquis, les engagements au niveau des décideurs.
1: Dans ce combat, les artistes aussi s'engagent et impliquent leur art qui devient un nouvel outil de plaidoyer au service de cette cause noble.
3: L'artiste est la voix de son voix. L'artiste est la personne qui représente la population. Nous, en tant qu'artistes, on est chargés de donner le plaisir à la population, de les éveiller, de les conscientiser, de les rappeler parce que ce sont déjà des choses qu'ils connaissent et les inciter aussi.
1: L'agroécologie est mondialement reconnue comme un levier majeur pour la sécurité alimentaire. Au Sénégal, l'agriculture fait vivre des millions de personnes. Pourtant, entre changement climatique, appauvrissement des sols et dépendance aux intrants chimiques, des solutions urgentes s'imposent non plus comme une alternative, mais comme une nécessité.
4: L'agroécologie, une pratique mondialement reconnue, mais aussi sur le plan africain. Le débat est campé à travers ce sujet au Sénégal. Alors, Monsieur Aberkani, face à la dégradation des sols et aux effets du changement climatique, l'agroécologie peut-elle réellement permettre aux pays africains d'assurer leur souveraineté alimentaire sur le long terme, à votre avis?
5: Alors, oui, bien sûr. D'ailleurs, merci pour l'invitation encore. Et voilà, donc c'est un sujet très important parce qu'avec tous ces aléas et ces mutations climatiques qu'on a eues durant les dernières années, soit au Sénégal, soit dans les pays africains, et tout ce qui est aussi les mutations géo-économiques internationales qu'on est en train de vivre aussi, sur tout ce qui est intrants agricoles, avec toutes les la hausse des prix des intrants et tout ça. Donc, je pense que l'agriculture écologique est une des solutions, je pense, pour la durabilité. C'est vrai que moi, je peux dire du point de vue pratique, peut-être l'agroécologie à moyen, à court terme, ça peut pas couvrir ou bien prendre sa place pour l'agriculture intensive en général, parce que comme vous savez, il y a une grande population mondiale, on s'est habitué à produire plus en utilisant les intrants agricoles comme les produits chimiques. Vous savez qu'une culture, elle a des besoins en termes d'engrais, NPK, azote, phosphore, potassium et d'autres oligo-éléments. Des fois, on peut trouver ça dans le sol, on peut les trouver dans des bancs de matière écologiques, mais des fois, il faut rajouter des produits chimiques et aussi pour les maladies. Des fois, on peut trouver des maladies comme l'oïdium, comme le mildiou, qui peuvent ravager ou bien des insectes qui peuvent ravager. On n'a pas le choix, il faut utiliser des engrais chimiques. Mais je peux dire, comme on a vu dans le reportage, c'est vrai, avec une bonne gestion, et surtout pour les petits et moyens producteurs, parce que c'est très important, et c'est eux qui représentent, je pense, dans le continent africain, la majorité des producteurs, les gens qui ont des terrains de 3-4 hectares. Pourquoi pas, on peut produire en utilisant moins d'intrants. On ne peut pas dire utiliser zéro intrant, mais au moins les diminuer. Mmh,
4: tout à fait. Et dans ce cas de figure d'ailleurs, cette pratique repose sur une réduction importante des produits donc aujourd'hui chimiques. Dans ce cas de figure aujourd'hui, quelle appréciation aussi dans les exploitations agricoles? Quels bénéfices concrets observe-t-on aujourd'hui sur les défis, plutôt fertilité des sols, la biodiversité aussi et la qualité des productions agricoles?
5: Alors bien sûr, on peut parler d'une pratique qu'on appelle le IPM, Integrated Pest Management, ou bien de la lutte intégrée. C'est-à-dire on peut utiliser moins de produits chimiques et il y a des interdictions de plus en plus de quelques matières actives. Par exemple, au Maroc, on a vu durant les dernières années, il y a pas mal de matières actives qui ne sont plus sur le marché parce que à cause de leur effet néfaste sur la santé ou bien sur l'environnement. Moi, je pense qu'on peut y aller doucement avec ces pratiques et que aussi il faut convaincre le producteur africain. Par exemple, il utilise tel insecticide à son temps, c'est très difficile de le convaincre, de lui dire bah, « Écoute, tu vas pas utiliser ce produit-là, on va te donner un autre produit que peut-être tu vas avoir un rendement de moins ». Mais je pense que toutes ces pratiques durables ils vont avoir un impact significatif sur les matières actives. Et surtout, quand on parle des pesticides avec des matières actives qui peuvent avoir des résidus.
4: Et aujourd'hui, malgré son essor, l'agroécologie reste confrontée quand même à plusieurs défis comme le financement, la formation des producteurs, l'accès au marché ou encore la rentabilité. Quels sont aujourd'hui, selon vous, les principaux freins à ce développement, très rapidement?
5: Oui, moi je pense que les principaux freins, c'est vraiment l'organisation des producteurs, les petits producteurs. Je pense que maintenant les États, soit par exemple les États africains, ils sont en train d'organiser les petits producteurs dans des associations de producteurs pour mieux les organiser, avoir des pratiques agricoles. On ne peut pas convaincre un seul producteur. Je pense que c'est une question d'organisation et d'agrégation agricole. Et aussi, je pense qu'il y a plus de subventions vers l'agriculture intensive par rapport à l'agriculture, la petite agriculture. Il va falloir repenser à subventionner ce genre d'agriculture dans le futur.
4: Restons d'ailleurs dans votre domaine, toujours dans le cadre de cette agriculture. Cette fois-ci, les cultivateurs de légumes de la zone des Niailles, dans la banlieue dakaroise, ont opté pour le compostage. Grâce à leur métier, ils subviennent donc aux besoins de leur famille et participent à la sécurité alimentaire à Dakar et dans ses environs. L'utilisation du compost reste aujourd'hui une technique privilégiée par certains. D'autres, en revanche, utilisent des eaux usées traitées par l'Office national de l'assainissement du Sénégal pour enrichir le sol. C'est un sujet de Sirmi Boukaka et Moussa Dir.
6: Sur une surface de 320 mètres carrés, ce maraîcher cultive des feuilles d'hibiscus, communément appelées bissap, au Sénégal. Il exerce dans la zone des Niailles, à Pikine, dans la banlieue dakaroise. Pour obtenir le résultat escompté, Pape utilise du compost.
7: Le compost, on le fait avec les fientes de volaille, les déchets de bœufs, les bouches de vache. Ça nous aide aussi à faire de bonnes productions. De bonnes productions. Et même si le côté santé, c'est les produits utilisés avec le compost sont beaucoup plus meilleurs que les autres produits. Parce qu'il n'y a pas de produits, il n'y a pas de chimie, il n'y a rien. C'est du naturel.
6: Le compost est un engrais naturel obtenu à partir de déchets organiques en décomposition. Mais certains préfèrent les eaux usées traitées par l'Office national de l'assainissement du Sénégal.
8: Là où nous sommes, nous n'avons pas besoin d'engrais ni de compost. Nous avons tout ce qu'il nous faut. À l'avenir, si nous avons plus cette eau, nous aurons recours au compost.
6: Le NAS valorise ces eaux usées en les transformant en compost, utile pour l'agriculture.
9: Premier temps, on est sur le pré-traitement. Le pré-traitement consiste à enlever tout ce qui est déchets solides, parce que ce n'est pas compatible non seulement avec le compostage, mais aussi avec le traitement, comme la graisse. Ces deux phénomènes combinés aérobie et anaérobie créent ce qu'on appelle la fermentation. Avec cette fermentation, on a des boues en excès qui seront envoyées au niveau des lits de séchage. C'est à partir de là que commence le compostage et la boue stabilisée.
6: Ces lits de séchage facilitent la transformation de l'eau en boue.
9: Premier type de compost qu'on a, donc ça sert, les maraîchers l'utilisent pour fertiliser leur sol, comme aussi les industries l'utilisent, qui leur sert de combustible pour faire fonctionner certaines centrales électriques.
10: C'est cher?
9: Bon, normalement ça devait être cher parce que chaque mètre cube d'eau traitée, il faut imaginer le nombre de kilowattheures dépensées. Mais heureusement qu'il y a la subvention de l'État, c'est des prix qui sont homologués par l'État.
6: Ces boues d'épuration contiennent des déchets solides et des graisses. Elles sont traitées afin de stabiliser la matière organique en vue de produire du compost.
9: Le compostage, là, consiste à prendre tout ce qui est surnageant. Ce sont la boue mélangée aux déchets solides, à la graisse, qui vont être mis
10: dans une période, ce qu'on appelle dans une période de maturation. Par exemple, au moins, on va

0: fermenter ou pendant un mois. Le deuxième mois, on va changer de côté pour entrer le fermenter jusqu'à ce que ça arrive à une certaine maturation. Une fois que c'est arrivé à une certaine maturation, vous verrez que tout ce qui est déchets solides, tout ce qui est plastique vont se détacher d'elles-mêmes. Maintenant, on va l'éthaniser, en faire ce produit fini qui est là, mis en sac aussi. Comme vous voyez là, ce sont des sacs, ça se vend par tonnage, c'est-à-dire par mètre cube.
1: Le compost crée un écosystème dont le sol est l'enrichit. Cependant, il ne remplace pas totalement les engrais, car chacun joue son rôle, affirme cet expert.
2: Le compostage est un amendement, c'est-à-dire que ça structure le sol. Ça n'amène pas directement les éléments nutritifs à la plante, mais ça favorise l'écosystème du sol pour qu'on puisse avoir les meilleures molécules possibles pour que la plante puisse grandir. Donc, ce n'est pas un engrais. Un engrais favorise le développement direct de la plante. Donc l'objectif du compost, c'est vraiment créer du sol, créer un meilleur sol. Et si on le comprend comme tel, on va voir qu'effectivement, on arrive à faire du compost de broussailles, on arrive à faire du compost à partir du fumier, et il y a différentes techniques de compostage. Il y a les techniques de compostage en lasagne, il y a les techniques de compostage en bokashi, semi-fermenté.
1: Il existe une grande diversité de composts adaptés à différents types de déchets et d'usages selon les besoins du sol et des cultures.
2: Pour fabriquer un compost, on utilise le fumier qu'on mélange avec la matière carbonée qui se trouve être de la paille et ainsi de suite, qu'on arrose, qu'on intègre des choses comme les cendres et ainsi de suite pour avoir la dégradation. In fine, nous donnera du compost. Mais là, nous avons du fumier. De tout venant, ça vient des zones équestres, c'est-à-dire surtout plutôt des chevaux.
1: Dans la zone des Niailles, certaines contraintes sont également relevées.
3: En certaines périodes de l'année, on cultive beaucoup, mais on ne peut pas le garder. Parce qu'il y a des méventes, il y a tout ce qui... Voilà. On n'a pas des magasins de stockage, des chambres froides pour garder les produits en temps de pic.
4: Pendant l'hivernage, le compost est difficile à trouver. Quand tu vas à Pikine, là où on vend les moutons, des gens refusent d'en vendre à cause des inondations.
1: À la FIARA, Foire internationale de l'agriculture et des ressources animales à Dakar, tous sont unanimes sur l'importance des produits agricoles naturels.
5: Même chez nous, avec les feuilles de mangue là, qu'on ramasse au tronc des mangues, hein, c'est du compostage. Tous ces déchets-là, on les amène à la rizière, dans les rizières, on les amène dans les champs. On n'utilise pas l'engrais. Nous, on utilise toujours l'engrais bio.
6: Je sais par contre que maintenant, on a tendance à favoriser les engrais naturels comme compost. J'en sais quelque chose parce que ma petite sœur est ingénieure agronome et elle a fait sa thèse sur le compost.
1: Développer l'agriculture naturelle, c'est aussi contribuer durablement à la sécurité alimentaire.
2: L'industrie des engrais est issue de la Deuxième Guerre mondiale des bombes. Donc si vous voyez bien le lien qui fait que quand vous utilisez ces produits-là dans un sol, qui détériore le sol, et que, in fine, vous retrouvez ces molécules dans ce que vous consommez, vous êtes en train de vous empoisonner. Donc, c'est de revenir à ce que nous avons connu, ce que nos parents ont connu en Afrique. Et c'est ça, notre agriculture. Ni conventionnelle, ni bio, ni c'est une agriculture naturelle.
1: Selon l'expert, le développement d'une agriculture saine et la sensibilisation des populations aux pratiques de compostage passent nécessairement par la formation ainsi que par la création de métiers et d'emplois liés à l'économie verte.
7: Et ceci, le compostage en fait partie, Monsieur Aberkani, donc dans les zones maraîchères, comme vous venez de le constater. Le compost est de plus en plus aujourd'hui utilisé comme alternative aux engrais chimiques. Quel avantage présente-t-il pour la qualité des sols et la durabilité des cultures?
8: Alors oui, bien sûr, le compostage est très important, comme il a mentionné notre collègue Monsieur Lopez dans l'émission. C'est vraiment, c'est très important. On ne peut pas dire que le compostage, il va donner 100% d'engrais pour les besoins des cultures. Ça dépend qu'est-ce qu'on cherche. Et bien sûr, il va former notre structure de sol parce que la majorité des producteurs qui font de l'intensif, ils oublient d'amener la matière organique pour leur production.

0: ce qui peut voilà détériorer nos sols et voilà et la vie de nos sols. Et aussi il y a des producteurs qui utilisent du fumier naturel et tout ça, ça c'est pas bon parce que normalement ça prend beaucoup de temps pour donner la fertilisation et en
1: Tout
0: même
1: à fait.
0: temps le compostage c'est plus rapide. Donc c'est une bonne solution, c'est une bonne alternative pour une agriculture écologique.
1: Et justement, est-ce que cette pratique peut-elle plutôt devenir une véritable solution économique aujourd'hui pour les petits producteurs agricoles, notamment dans les zones urbaines et périurbaines africaines?
0: Oui, bien sûr, parce que le problème avec le compostage, c'est les frais de transport. Si le producteur, il achète du compost, il lui fait qu'il paye le prix de transport qui est un petit peu plus cher. S'il le produit, c'est comme tout à l'heure, je l'ai dit, dans un cadre d'agrégation de producteurs, on peut faire beaucoup de choses. C'est-à-dire, on produit, on peut faire du compostage. Et aussi, comme il disait, la formation, c'est très important. Et même, j'ai vu quelques expériences en Europe à partir du compostage, on peut faire de l'électricité, on peut faire du biodigesta. Donc, on peut rentabiliser notre, voilà, tout ce qui est fermentation et tout ça. Donc, c'est très important comme
1: Exactement.
0: processus. Donc, je pense que il va falloir avoir une feuille de route pour améliorer ou avoir une feuille de route pour améliorer le processus de compostage chez le petit et moyen producteur.
1: Et rapidement d'ailleurs, parlant de ces feuilles de route, certains agriculteurs associent donc au compost naturel et utilisation d'eau usée traitée pour enrichir les terres agricoles. Comment garantir donc un équilibre entre la performance agricole, la sécurité sanitaire et aussi la protection de l'environnement?
0: Bah alors écoutez, je pense que le compostage et les eaux usées, ou bien c'est moi je pense que c'est un processus qui devrait être contrôlé parce que normalement il faut faire des analyses et même dans le compost des fois on peut trouver des métaux lourds. Alors il faut pas faire que n'importe quoi. On est des producteurs. C'est vraiment il faut faire des analyses, il faut faire un suivi s'il y a vraiment des traces de métaux lourds, s'il y a des problèmes de bactéries ou etc. Question d'eau usée, moi personnellement en tant qu'agronome, moi je suis pas d'accord avec l'idée tant que on donne ça pour la nutrition humaine parce que normalement il faut respecter les normes internationaux même si on va dire oui on a notre eau, mais peut-être des fois il y a des résidus qu'on ne peut pas voir. Donc je pense qu'il faut revoir cette politique de utilisation des eaux usées, mais ça reste quand même une bonne
1: Tout à fait.
0: pratique de l'intégrer avec le compostage, pourquoi pas sur certaines cultures comme le gazon, comme de l'alimentation sur les arbres, par exemple, ornementales qui ne sont pas destinées pour la
1: Exactement.
0: consommation.
1: Et l'agriculture africaine est devenue un tournant majeur également. Aujourd'hui, produire davantage tout en protégeant les sols, l'eau et la biodiversité devient une nécessité stratégique pour l'avenir du continent entre agroécologie, compost naturel et pratiques agricoles plus responsables. Les initiatives se multiplient et ouvrent la voie à une transition durable au service des populations et des générations futures. Kamal Aberkani, merci beaucoup pour ces éclairages.
0: Merci à vous, c'est toujours un plaisir.
1: Et merci également à vous, chers amis téléspectateurs, de nous avoir suivis et à très bientôt pour un nouveau numéro de Croissance Verte.

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1: Bonsoir à toutes et à tous, avec vous Marianne Garnier. On ouvre cette synthèse de l'actualité au Liban, 2 jours après la signature d'un accord cadre entre Tel Aviv et Beyrouth, censé conduire à l'instauration d'une paix stable et durable entre les deux pays. L'armée israélienne continue de mener des bombardements dans le sud du pays. Le ministère de la Santé libanais dénonce 2 blessés ce dimanche. De son côté, l'armée israélienne affirme qu'elle cible des combattants du Hezbollah près de ce qu'elle appelle sa zone de sécurité. Un membre du mouvement chiite a été tué aujourd'hui, d'après l'institution israélienne. Sachez également que les troupes de Tel Aviv continuent de progresser ailleurs. Je vous parle notamment du sud de la Syrie. Plusieurs nouveaux points de contrôle sont désormais en place dans la région, dans la province de Dera, d'après l'agence de presse officielle syrienne Sana. L'armée de Tel Aviv affirme aussi ce dimanche avoir tué plusieurs terroristes armés dans la zone de sécurité. Elle ajoute qu'elle continuera d'y opérer et d'éliminer toute menace contre les citoyens de l'État d'Israël. Toujours au Proche-Orient, nouvelle journée marquée par des tensions entre Téhéran et Washington. Le régime des Mollahs a mené des opérations militaires contre le Koweït et le Bahreïn pour viser des infrastructures états-uniennes. Bilan des attaques selon le corps des gardiens de la révolution iranien. 8 sites militaires états-uniens détruits dans ces 2 pays du Golfe. Une riposte aux récentes attaques de Washington contre des installations iraniennes à Sirik et Keshem selon le régime des Mollahs. Direction le vieux continent, des milliers de personnes rassemblées ce dimanche à Kraljevo en Serbie pour manifester contre le pouvoir du président Aleksandar Vučić. Le chef d'État a en effet annoncé hier son intention de démissionner dans quelques semaines. Une annonce qui intervient après plus d'un an de manifestations portées notamment par les étudiants. Les jeunes dénoncent la corruption du régime suite à l'effondrement du auvent de la gare de Novi Sad en novembre 2024 qui avait fait 16 morts. Des manifestations aussi sur notre continent. La Commission des droits humains au Kenya lance l'alerte. La marche qui s'est déroulée dans la capitale ce jeudi a été entachée de violences policières. 6 manifestants ont notamment disparu à cette occasion. Ils ont finalement été retrouvés errants dans les rues de Nairobi. Pour rappel, une marche commémorative avait été organisée à l'occasion du 2e anniversaire de la répression contre le mouvement de protestation Manda Mano. La Gen Z était notamment descendue dans la rue pour protester contre un projet de loi finance et la hausse des taxes. Allez, un petit mot de football. Pour terminer, les équipes africaines félicitées par Patrice Motsepe, le président de la Confédération africaine de football. Avec 9 équipes qualifiées sur 10 pour les 16e de finale, l'Afrique est le continent le plus performant après le premier tour du Mondial 2026. Un résultat symbole d'un travail acharné selon le patron de la CAF. L'Algérie, le Cap-Vert, la République démocratique du Congo, l'Égypte, le Ghana, la Côte d'Ivoire, le Maroc, le Sénégal et l'Afrique du Sud ont passé le cap de la phase de poule. C'est la fin de cette synthèse, merci beaucoup de l'avoir suivi. Je vous souhaite une très belle soirée, une très belle nuit, toujours à l'écoute de Médien.
2: le 8 août, à 3h du matin. Vous ne vous en souvenez peut-être pas, mais il faisait très beau cette nuit-là. Une belle nuit d'été de pleine lune. Toutes les étoiles étaient au rendez-vous et même, en plus, quelques étoiles filantes. Le mécanicien du train, Jacques Mills, sifflote dans sa locomotive. Il siffle depuis le départ son air favori, le pont de la rivière Kouai. Tout va bien. Ils ont quitté Glasgow la veille à 19h et ils seront à Londres dans une demi-heure. Derrière Jacques Mills, il y a le train qu'il peut apercevoir en se retournant dans les courbes, 12 wagons postaux. Les 10 derniers sont ceux du courrier, les lettres et les paquets. Mais les 2 premiers ont un tout autre chargement. Des sacs de billets que la Banque d'Écosse remet à la Banque d'Angleterre, des objets de valeur en recommandé. David Whitby, le second mécanicien, on a un peu assez du pont sur la rivière Kouai. Hé, hey Jacques, si tu changeais de disque, d'abord où tu vas pour le week-end? À Brighton, avec les enfants. Oh zut, le feu orange! Un feu orange, cela signifie que le feu suivant sera rouge et qu'il faudra s'arrêter. Jack Mills tire sur la manette des freins et le train s'immobilise 500 mètres plus loin, devant le feu qui est effectivement rouge. Va voir, David, c'est encore des réparations? Ok. Oh, si tu veux mon avis, il n'y en a pas pour longtemps. David Whitby se trompe. Le train postal Glasgow-Londres n'arrivera jamais à Londres. Il va même prendre une direction toute différente dans quelques minutes. Il va entrer tout droit dans la grande histoire criminelle.

Cela commence un peu comme dans un film. D'ailleurs, tout dans notre dossier ressemble un peu à un film. Nous sommes 8 ans plus tôt, en 1955, dans un luxueux bureau de Londres. Un homme sourit. Ah oui, c'est parfait. Il vient de mettre au point un plan minutieux, impeccable, infaillible, pour réaliser sans violence le plus grand hold-up du siècle. L'homme n'est ni bandit, ni même un escroc mondain. C'est un bourgeois honorable, riche certainement, peut-être un haut personnage. Il n'a aucun besoin d'argent. Il ne songe pas à gagner quoi que ce soit avec son plan. Mais c'est un esthète maintenant, un chercheur, un théoricien du vol. Et ce qu'il veut, c'est savoir. Savoir simplement si son plan se révélera aussi infaillible sur le terrain que sur le papier. Voyez-vous, on ne connaîtra jamais son nom. Le nom du cerveau génial qui a tout organisé jusque dans le moindre détail. La police anglaise le sait sans doute, mais n'a jamais voulu le révéler. On sait seulement que, peu après, l'homme a proposé son plan à plusieurs gangs, mais aucun n'a accepté. Ça demandait trop d'organisation, c'était trop considérable, ça les dépassait. Non, ça vraiment, c'était trop fort pour eux. C'est 7 ans plus tard, en prison, que Bruce Reynolds entend parler du fameux plan, sans doute par un membre d'un des gangs qui avait refusé. Bruce Reynolds, lui, n'hésite pas. À partir de ce jour, ce plan, c'est le sien. Et pendant tout le temps où il reste en prison, il ne pense qu'à ça. Au plan génial du mystérieux cerveau. À l'époque, c'est-à-dire en 1962, Bruce Reynolds est une figure à part dans le milieu londonien. À 31 ans, mince, beau garçon, avec ses costumes d'homme d'affaires de la City et ses lunettes d'intellectuel, il en impose à tous ses compagnons et même aux policiers. Et ce n'est pas une apparence. Bruce Reynolds est effectivement, outre ses bonnes manières, très très intelligent. Il a une femme ravissante, un bel enfant. Il tient un magasin d'antiquités au cœur de Londres. Mais il ne faut pas s'y tromper, Bruce Reynolds est un véritable bandit. C'est le chef de la bande du sud-ouest de Londres. Il aurait pu réussir dans bien d'autres domaines, mais il a choisi le banditisme. Reynolds, d'ailleurs, conçoit le banditisme comme un art. Ce qu'il veut, c'est réussir une fois un gros coup, un coup sans précédent, et après, tout quitter et se retirer pour toujours sur la Côte d'Azur. Mais nous n'en sommes pas encore là. À sa sortie de prison, Reynolds prend des contacts. Il parle de son fameux plan à ses hommes et à ceux d'autres bandes aussi. Beaucoup refusent, impressionnés. Mais Bruce Reynolds inspire confiance. S'il y a quelqu'un qui est capable de ça, c'est bien lui. Alors il y en a qui acceptent. D'abord Gordon Goody, qui a trempé dans un nombre incalculable d'affaires louches, mais qui s'en est toujours sorti. Il faut dire que Goody est le roi de la Libye. Comme Reynolds, il a une femme ravissante, et il tient des salons de coiffure les plus chics de Londres. Pour seconder Reynolds, il y a aussi Charlie Wilson, un commerçant en fruits et légumes, père de 3 enfants, à l'air bien tranquille, et cardiaque de surcroît. Mais malgré les apparences, Wilson est un des as du milieu. Le 3e coéquipier de Reynolds, Buster Edwards, est le chef de la bande rivale, celle du sud-est de Londres. Mais il n'a pas hésité à s'associer avec Reynolds pour le gros coup. Il faut aussi citer Ronald Biggs, qui ne doit pas théoriquement jouer un rôle de premier plan dans le déroulement de l'opération, mais à qui la suite des événements, comme nous le verrons, va donner une place tout à fait à part. Une fois l'équipe dirigeante constituée, il faut s'occuper de mettre au point les détails du plan et de recruter les exécutants. Alors, le plan est simple. Il s'agit de dévaliser le train postal Glasgow-Londres et l'attaque doit rapporter, selon les prévisions, 2 millions de livres de l'époque, soit 6 milliards de centimes actuels. Les exécutants, les travailleurs, comme les appelle Reynolds, sont choisis parmi sa bande, celle du sud-ouest de Londres. Mais on n'hésite pas à faire appel à d'autres travailleurs, car il faut des renseignements, des complicités parmi les professionnels, c'est-à-dire les cheminots. Cela, c'est Bruce Reynolds, encore une fois, qui s'en charge. Avec ses manières de gentleman, il n'a pas son pareil pour mettre les gens en confiance. Il fréquente les pubs autour des gares, là où se réunissent les employés du chemin de fer, et c'est devant une chope de bière que tout se joue. Un mot en entraîne un autre, et puis on en arrive aux choses sérieuses, on parle argent. Et Reynolds promet de l'argent, beaucoup d'argent, énormément d'argent. Combien de complices ont été achetés

Ainsi, soit pour une participation active, soit simplement pour leur silence. Cela, on ne le saura jamais, car aucun d'eux ne sera découvert. Et dans la préparation, on va plus loin encore. Parmi les exécutants, les travailleurs, plusieurs se font engager pour quelques semaines dans les chemins de fer ou dans les postes, afin de voir concrètement, sur le tas, si l'on peut dire, comment les choses se déroulent. Les mois passent, et tout prend forme peu à peu, mais uniquement dans l'esprit des chefs. Car le plan a prévu comme règle absolue un cloisonnement rigoureux, total. Chacun des exécutants connaît uniquement le travail qu'il aura à faire et rien d'autre. Il n'a pas la moindre idée du but de l'opération. Il est précisé d'autre part à tout le monde qu'en cas d'ennui, il devra se débrouiller par ses propres moyens. Mais tout cela est très long et pour faire patienter les hommes, pour éviter qu'ils ne se fassent prendre en faisant des coups personnels, autant que pour financer l'opération, on décide de faire un premier hold-up. Et puis, ce sera un bon entraînement. Cette répétition générale est un petit chef-d'œuvre de simplicité et de précision. Le 27 novembre 1962, à l'aéroport de Londres, deux employés transportent la paix de la compagnie Boak, 62 500 livres. Six hommes, apparemment parfaitement renseignés et déguisés en employés d'aviation, les entourent. Un ou deux coups de matraque, et c'est terminé. Ils s'enfuient par le parking où les attendent deux grosses jaguars. Il se trouve que la police suspectera dans cette affaire Gordon Goody. Vous vous souvenez, le roi de la Libye. Malheureusement pour elle, la police devra relâcher Goody car évidemment il a un alibi. À cette heure-là précisément, comme c'est curieux, il se trouvait dans un café à Piccadilly Circus et comble de malchance, en sortant, il a renversé une tasse de thé sur le veston d'un consommateur. Il s'est excusé poliment et il a remis sa carte de visite en priant de lui envoyer la note du teinturier. Nous sommes en début de l'année 1963. On passe maintenant à la préparation sur le terrain. On agira pendant les vacances, au mois d'août. On étudie donc les horaires, la voie, les feux de signalisation. L'endroit de l'attaque est fixé à une quarantaine de kilomètres de Londres, à Bridego Bridge. Par l'intermédiaire d'un complice, on loue une ferme dans les environs, à une demi-heure de trajet. C'est là que les véhicules qu'on aura volés, un camion et deux Land Rover, transporteront les sacs postaux depuis le train. Les conducteurs s'entraînent pendant des semaines. Comme tout aura lieu la nuit, et qu'il ne serait pas indiqué de se signaler à l'attention par des éclairages intempestifs, ils doivent apprendre à faire le trajet dans le noir et sans lumière en 25 minutes. En ce qui concerne les signaux ferroviaires, pas de problème. Il suffira de masquer la lampe verte par un gant noir et de brancher sur la lampe orange pour le premier signal et sur la lampe rouge pour le second, une batterie portative. Des talkie-walkie compléteront le matériel. À la mi-juillet, tout le monde s'installe dans la ferme avec un magnifique camion jaune et deux Land Rover. Le nouveau locataire a prévenu le propriétaire qu'il voulait refaire toutes les peintures, arranger la maison pour les vacances. Donc, cette arrivée en force d'une vingtaine d'individus ne surprend personne. C'est le décorateur et son équipe d'ouvriers, tout simplement. L'attaque est fixée au 7 août. Tout est maintenant parfaitement au point. On va voir si le plan du cerveau est aussi génial dans la pratique que dans la théorie. Ah, un dernier détail. Depuis quelques jours, les nouveaux fourgons blindés dont les postes ont fait récemment l'acquisition sont curieusement immobilisés pour réparation. Ils sont tous en panne. Et on a dû ressortir les anciens wagons de bois. Les travailleurs cheminots ont bien fait ce qu'on attendait d'eux. Ainsi que nous vous le disions, en commençant ce dossier, le 7 août 1963, à 18h50, le train postal Glasgow-Londres démarre. Dans les 12 wagons, 72 convoyeurs des postes. Seuls les deux premiers sont intéressants. Les 10 derniers wagons ne renferment que du courrier. À 2h30 du matin, le 8 août, une vingtaine d'hommes attendent près de la voie à Bridego Bridge, à une quarantaine de kilomètres de Londres. Leur chef, Bruce Reynolds, a été prévenu, heure par heure, par téléphone, de l'avance du train et de son chargement. 120 sacs postaux, bourrés de billets de banque. Dans la locomotive,
Le mécanicien Jacques Mills siffle l'air du pont sur la rivière Kouai et pense à son prochain week-end.

L'homme couché, l'oreille contre le rail, s'est relevé. Le voilà. Un ordre bref de Reynolds. Chacun sait ce qu'il a à faire. On obstrue avec un gant la lampe verte du premier feu de signalisation et on allume avec une batterie le feu orange. 500 mètres plus loin, et en même temps, le second feu passe du vert au rouge. 13 masses noires, une locomotive et 12 wagons ralentissent puis s'immobilisent dans un sifflement de frein. Un des deux mécaniciens descend. On le voit se diriger vers le poste de téléphone sur la voie. Il revient au bout de quelques instants. Ça n'a rien d'étonnant, les fils sont coupés. Maintenant, il y a d'autres hommes sur la voie en tenue d'ouvrier, comme ceux qui font des réparations, ce qui n'est pas rare, surtout la nuit. Le second mécanicien, David Whitby, va vers eux. Hé, les gars, il y en a pour longtemps. C'est qu'on n'a pas que ça à faire, nous. Les gars ne répondent pas, ils se rapprochent, ils l'entourent. Ils sont armés de matraques. Si tu fais un geste, t'es mort. Alors pas de blague, hein. Aux commandes de sa locomotive, Jacques Mills entend un bruit derrière lui. C'est son copain Whitby qui revient. Il se retourne. Plusieurs hommes en cagoule. Jacques Mills a la mauvaise idée de se défendre. Un choc, une lueur. Il se retrouve à terre, frappé d'un coup de matraque. Quelques dizaines de mètres plus loin, dans la nuit, c'est une autre partie du plan qui s'exécute en silence. Sans faire le moindre bruit, deux hommes détachent le deuxième du troisième wagon. Dans la locomotive, un des hommes en cagoule relève Jacques Mills, aveuglé de sang. « Fais démarrer le train. Allez, mon vieux, courage. Il n'y en a pas pour longtemps. Juste 800 mètres. Jusqu'au pont, là-bas. » À demi inconscient, Mills obéit. Et tout doucement, la locomotive et les deux premiers wagons quittent le reste du train et s'arrêtent 800 mètres plus loin. À l'intérieur des wagons, aucun des convoyeurs n'a la moindre inquiétude. Les arrêts sont fréquents sur le trajet, et celui-là n'a pas été particulièrement long. Alors c'est la surprise, le saisissement, quand brusquement, les portes, les vieilles portes de bois des vieux wagons volent en éclats, tout en même temps. Huit hommes armés de haches et de matraques surgissent. Il n'y a même pas un geste de défense. Les convoyeurs se retrouvent ligotés, bâillonnés. Pas un coup de feu n'a été tiré. Quelques minutes à peine se sont écoulées depuis le premier arrêt du train. Et 10 minutes plus tard, tout est terminé. Les deux wagons sont totalement vides. Avant de partir, l'un des hommes en cagoule lance à la cantonade. On laisse un gardien à l'extérieur. Ne bougez pas avant une demi-heure. Si vous faites quelque chose, il vous liquide. Voilà, c'est la première erreur. Le plan était parfait, mais il n'avait pas tenu compte des hommes. Or, les hommes parlent trop. Ils disent des bêtises. Cette petite phrase lancée comme un défi alors que personne ne reste en surveillance est le grain de sable qui va enrayer toute la belle machine. Mais pour l'instant, c'est l'euphorie. 25 minutes plus tard, après un trajet sans feu de signalisation et dans le noir, la bande fait ses comptes, des comptes fabuleux. On marche sur un monceau de papier, un matelas de billets. On allume des cigarettes avec des coupures de 10 livres. On rigole, comme c'est l'anniversaire de Biggs. Chacun lui offre sur son propre teint un billet de 5 livres. Car il y a en tout... On le saura plus tard, quand les banques écossaises auront fait leur compte, elles aussi. Il y a en tout 2 631 684 livres exactement, soit 8 milliards de centimes actuels. Oh, le partage est vite fait. Il a été réglé depuis longtemps. 250 000 livres pour chacun des quatre chefs. 100 000 livres pour chaque travailleur. Cela fait en centimes d'aujourd'hui 750 et 300 millions de centimes. De quoi rêver. Les hommes restent encore un jour à la ferme. Mais alors, dans l'euphorie de la victoire, se produit la seconde erreur. Une erreur humaine comme la première. Jusque-là, ils ont pris des précautions extraordinaires. Ils ont vécu en permanence avec des gants, par exemple. Ils n'avaient pas le droit de jeter par terre ni mégots, ni cendres de cigarettes. Mais maintenant, ils sont heureux. Ils fêtent leur succès. Oh, diable, les gants et les précautions ennuyeuses. D'ailleurs, ne leur a-t-on pas dit que quelqu'un viendrait après leur départ pour effacer toutes les traces compromettantes? Ce quelqu'un viendra bien, mais il se contente d'une inspection générale et surtout, il néglige de faire disparaître les empreintes. Quand Reynolds l'apprend, il est furieux. Il décide de retourner lui-même et d'employer les grands moyens. Il va incendier la ferme. Mais trop tard.
Son poste radio, qui est branché en permanence sur la longueur d'onde de la police, lui transmet brusquement des ordres excités. La ferme a été repérée et cernée. Et oui, c'est la conséquence de la première erreur. Cette phrase malheureuse qu'un des hommes a lancée en s'éloignant. « Ne bougez pas avant une demi-heure !» De là à penser que les bandits se cachaient dans une maison à une demi-heure de route de l'endroit de l'attaque, il n'y avait qu'un pas que tout policier était capable de franchir. Alors ça a été la mobilisation générale. La police locale, la police nationale et une armée de simples citoyens transformés pour la circonstance en détectives amateurs. Il faut dire que la prime offerte par les compagnies d'assurance avait de quoi tenter. 300 millions de livres, 900 millions de centimes. Mais contrairement à ce qu'on espérait, l'énormité de la somme laissa insensibles les bandits. Personne, même le plus effacé des complices, ne fit la moindre dénonciation. Dans la ferme, la police trouve des traces sans équivoque. 16 hommes avaient habité là pendant plusieurs semaines. Il restait 16 tasses à thé et 16 petites cuillères, nous sommes en Angleterre. Des caisses de bière, des cajots de pommes de terre, d'oranges, et même 34 rouleaux de papier hygiénique. Mais on trouve aussi les sacs postaux vides, entassés dans un coin, et surtout, surtout, les empreintes. La suite est une simple question de routine. Peu à peu, grâce aux empreintes, les chefs et les hommes sont arrêtés. Biggs, Wilson, Goddy et les autres se retrouvent en prison. Ce n'était pas bien difficile. Ils étaient tous dans les fichiers de la police avec leurs casiers et leurs empreintes. Le seul problème était de mettre la main sur eux. Seul Reynolds resta introuvable. Lui, il était loin, sans doute à l'étranger. Le procès qui s'ouvrit le 20 janvier 1964 près de Buckingham fut aux dimensions de cette gigantesque affaire. Devant les 12 accusés, il fallut 10 heures au président pour rappeler les faits. À la fin du procès, il fallut 6 jours pour résumer les débats. Enfin, le 23 mars à 15 heures, le jury se retira pour délibérer. Il délibéra exactement 70 heures et 54 minutes, un record absolu dans toute l'histoire de la justice anglaise. Les peines infligées furent très lourdes. 15, 20 et même 30 ans de prison pour Biggs, Wilson, Goddy et 3 autres. Dans le public et dans la presse, c'est la surprise. Et même la réprobation. Car enfin, il n'y a pas eu mort d'homme. Oui, sans doute, le mécanicien Jack Mills a été frappé d'un coup de matraque, mais c'est tout et il s'est rétabli rapidement. Alors peut-être faut-il voir dans l'indulgence que le public manifesta envers ces bandits intelligents, organisés et chevaleresques, la raison même de la sévérité des juges. Le grand écrivain Graham Greene n'avait-il pas écrit dans le Daily Telegraph « Je les admire pour leur adresse et leur courage. » Mais pour la loi, le vol reste le vol. Un délit reste un délit, même s'il est accompli avec brio et sans violence. Cela, les juges ont voulu l'affirmer face à l'opinion. Voilà, on pourrait croire que nous nous acheminons tout doucement vers la fin, la conclusion de notre dossier. Eh bien non. Non, le plus extraordinaire reste à venir. Car on pouvait bien se douter que des hommes qui avaient été capables d'une telle minutie, d'une telle organisation lors de l'attaque du train, n'allaient pas en rester là. Et puis le chef était toujours en liberté, et ce n'était pas n'importe qui. Charlie Wilson, un des 3 adjoints de Reynolds, est enfermé dans la prison de Birmingham, au bloc B, dans la deuxième cour, un endroit particulièrement surveillé. Pour un pareil client, on a pris ses précautions. Dans sa cellule, on n'éteint jamais la lumière, et tous les quarts d'heure, un gardien vient jeter un coup d'œil par le judas. Nous sommes au mois d'août 1964. Wilson s'ennuie depuis 4 mois déjà. C'est la nuit. Tout se déroule avec une admirable simplicité. 4 hommes franchissent les murs d'enceinte avec des échelles. Ils savent exactement où ils vont. Ils sont parfaitement renseignés sur les horaires des patrouilles. Ils ont le double de toutes les clés. Ils entrent dans la cellule, ils remettent à Wilson un uniforme de gardien et tout le monde s'en va. On ne découvrira l'évasion que le matin et pas la moindre piste. Évidemment, tout cela a dû coûter cher. Il a fallu acheter de nombreuses complicités à l'intérieur de la prison. Madame Wilson parlera à un journal anglais de 50 000 livres. Mais qu'importe, c'est encore un coup de maître. Et ce n'est pas le dernier. Celui qui va suivre va dépasser en audace, en organisation et en brio tout ce qu'on a vu jusque-là. Un an plus tard, le 8 juillet 1965, c'est au tour de Biggs. Pourquoi Biggs, qui ne faisait pas partie du quatuor des dirigeants? Sans doute parce que c'est l'ami personnel de Reynolds et que Reynolds ne laisse pas tomber ses amis.
Un gros camion de déménagement se range contre le mur de la prison. De l'autre côté, dans la cour, c'est l'heure de la promenade. Et voici que le toit du camion s'ouvre. Une sorte de plateforme actionnée par un bras hydraulique s'élève. Elle parvient au sommet du mur. Un homme masqué se tient sur la plateforme. Il lance une échelle de corde de l'autre côté. Aussitôt, Bix bondit sur l'échelle, tandis que d'autres détenus maîtrisent les gardiens. En quelques secondes, il est sur la plateforme qui redescend lentement. Il est libre. Voilà. Encore une fois, c'est simple, efficace et sans violence. C'est signé. Les bandits du Glasgow-Londres sont entrés dans la légende. Attaqués de tous côtés, ridiculisés, les policiers auront quand même leur revanche à la longue. Wilson sera repris 3 ans et demi après son évasion. Il se trouvait au Québec. Il avait monté un commerce de porcelaine. Scotland Yard avait fini par retrouver sa trace. Le policier canadien à qui échut l'honneur de l'arrêter s'appelait le sergent Laviolette. Wilson, extradé, regagna sa prison, où il est sans doute maintenant pour longtemps, car il n'a plus son chef pour le délivrer. Oui, Reynolds a fini par être arrêté à son tour en novembre 1968. Il était rentré en Angleterre. Il ne s'est pas vraiment livré lui-même, mais c'est tout comme. Reynolds était là de fuir et de se cacher. À son procès, il plaida coupable et fut condamné à 25 ans de prison. De tous, il ne restait que Bix en liberté. Et à son tour, en 1974, Scotland Yard le retrouva au Brésil. Mais les Anglais furent maladroits. Leur demande d'extradition, formulée trop brutalement, indisposa le gouvernement brésilien qui accorda le droit d'asile. Bix, seul rescapé de cette extraordinaire aventure, vit aujourd'hui tranquillement au Brésil. Il s'est marié avec une Brésilienne et exerce le métier de menuisier. Il y a longtemps, bien sûr, que sa part du butin a été dépensée. Un cerveau génial, un mystérieux esthète du vol qui met au point un plan infaillible pour réaliser le hold-up du siècle, mais qui oublie simplement qu'il va être exécuté par des hommes avec leurs faiblesses et leurs erreurs. C'est toute l'histoire de l'attaque du train postal Glasgow-Londres. Aujourd'hui, tous les participants sauf un sont en prison. La morale est donc sauve, et c'est très bien ainsi. Il n'est pas question d'ailleurs de le regretter ni d'admirer des bandits. Mais tout de même, entre nous, il faut bien reconnaître qu'il y en a qui ont plus de classe que d'autres.

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1: Bonsoir à toutes et à tous, avec vous Marianne Garnier, très heureuse de vous retrouver. 365-1, c'est le nombre de jours déjà passés derrière les barreaux de la prison algérienne par Christophe Glaize, ce journaliste sportif français détenu pour apologie du terrorisme et possession de publications dans un but de propagande nuisant à l'intérêt national. Une peine largement contestée, notamment par Reporters sans frontières. Alors que la Coupe du monde de football bat son plein, l'absence du journaliste résonne plus que jamais. Du côté des médias français, on ne baisse pas les bras. C'est ce qu'explique Vincent Duluc, journaliste sportif et expert du football.
2: On a prévu déjà, nous, à l'équipe, de faire une double page sur le sujet. Reporters sans frontières communique également sur cette année de détention. J'organise quelque chose, une projection à l'occasion de France-Suède. On essaie de continuer de maintenir un peu l'opinion publique en éveil sur ce sujet-là. Ça reste toujours un combat difficile parce que les choses ne bougent pas, alors que ça soit ses amis de SoFoot ou les gens de Reporters sans frontières qui ont fait un boulot formidable. Tout le monde a remué ciel et terre et pour l'instant la justice est là. Il est toujours détenu pour avoir fait son métier de journaliste et voilà, c'est un triste anniversaire quand même globalement.
1: Les propos de Vincent Duluc, il était au micro de Arnaud Delmas. Et puis toujours en Algérie, sachez que la période de silence électoral débute ce dimanche à partir de minuit dans le cadre des élections législatives qui doivent avoir lieu ce jeudi 2 juillet. Il ne reste donc plus que quelques heures pour les candidats et les candidates ainsi que les responsables des partis politiques pour prononcer leurs ultimes discours. Toujours dans le domaine de la liberté de la presse, un an de prison ferme, c'est la sentence écopée en appel par Ziad El Haini, ce journaliste tunisien âgé de 62 ans, reconnu coupable par la cour d'appel de Tunis d'atteinte à autrui. Sa faute, avoir critiqué le traitement de ses confrères par la justice tunisienne. Une condamnation perçue comme une nouvelle attaque à la liberté des journalistes dans le pays, selon Reporters sans frontières. L'association de défense des journalistes exige l'abandon immédiat de toutes les poursuites contre le journaliste, ainsi que la libération immédiate de tous les professionnels du secteur emprisonnés en Tunisie. Le quatrième pouvoir aussi en péril en Ouganda. Plusieurs radios ont en effet cessé d'émettre leurs programmes dans la nuit de samedi à dimanche après que leurs locaux ont été fermés par l'armée sur ordre du général Muhoozi Kainerugaba, le chef des armées ougandaises et fils du président Yoweri Museveni. Le général assume, il ne croit pas à la liberté de la presse et affirme que ces fermetures n'en sont qu'à leur début. Le programme Afrique du Comité pour la protection des journalistes dénonce de son côté une escalade inquiétante. Pour rappel, l'Ouganda occupe la 143e place sur 180 au classement de Reporters sans frontières. Coup dur pour la France au Sahel. Ouagadougou a en effet annoncé ce vendredi la rupture des relations diplomatiques avec l'Hexagone. Le régime du capitaine Ibrahim Traoré dénonce en effet l'activisme incessant du régime en place en France contre les intérêts du Burkina Faso, je cite, des ambitions néocoloniales affichées avec le soutien actif à des réseaux subversifs et aux terroristes qui endeuillent le pays et le Sahel, je cite. Du côté de Paris, c'est la soupe à la grimace. Charles Bacot, notre correspondant à Ouagadougou, revient sur ce dossier. On l'écoute.
3: C'est un coup de tonnerre sur la scène diplomatique ouest-africaine. Le Burkina Faso vient d'annoncer officiellement la rupture immédiate de ses relations diplomatiques avec la France. Un ouf de soulagement pour Lassane Savadogo, coordonnateur du Front de défense pour la patrie.
4: Depuis 2022, nous n'avons pas arrêté à demander à nos autorités la suspension totale de la collaboration bilatérale diplomatique entre le Burkina Faso et la France, qui ne nous a jamais servi.
3: Le Burkina Faso accuse Paris de soutenir des réseaux subversifs et de chercher à marginaliser le pays sur la scène internationale. Dans les rues de Ouagadougou, les réactions sont diverses.
5: La France a commis plusieurs erreurs dans sa diplomatie avec notre pays.
6: Nos autorités ont même donné plusieurs chances à la France, mais ce pays n'a jamais joué franc jeu dans ses rapports avec le Burkina.
3: Cette annonce ne surprend pas vraiment les observateurs. Elle s'inscrit dans une trajectoire entamée dès 2022. Les tensions n'ont cessé de croître. Retrait des troupes françaises, expulsion du diplomate dont l'ambassadeur de France lui-même, fermeture de médias français et en parallèle un rapprochement stratégique assumé avec la Russie. Charles Bako, à Ouagadougou pour Média.
1: Et puis on termine avec cette information. Le Gabon dit non à l'Europe concernant l'accord en cours dans le domaine de la pêche qui l'est lié jusqu'à aujourd'hui. Libreville refuse de renouveler cet accord qui n'apporte, je cite, pas de valeur ajoutée pour le pays ni d'emploi. C'est la fin de cette synthèse. Merci beaucoup de l'avoir suivi. Je vous souhaite une très belle soirée, toujours sur les ondes de Média.
7: Ravi de vous retrouver sur Médi1 dans Hebdo Santé. Nous parlons cette semaine des maladies rénales, considérées comme un problème majeur de santé publique par l'Organisation mondiale de la santé, avec une prévalence croissante. Afin d'inverser la tendance, nous allons aujourd'hui bien vous informer sur les causes de ces maladies rénales et surtout comment les invités. Et comme toujours, deux invités avec moi, docteur Ablé Aduko Emmanuel. Bonjour, docteur.
8: Bonjour, Eustache.
7: Alors, vous êtes médecin néphrologue, le sous-directeur médical et scientifique

0: CNPTIR et chef de l'antenne du CNPTIR de Cocody. C'est une commune d'Abuzon. Alors le CNPTIR, c'est le Centre National de Prévention et de Traitement de l'Insuffisance Rénale de Côte d'Ivoire, qui aujourd'hui couvre le territoire ivoirien. Bien ça?
1: Tout à fait.

0: 18 antennes. Nous avons hérité du SAMU 8 centres de dialyse le 1er mars 2019. En 6 ans, il y a eu tout de même de la croissance avec, vous voyez, de 8, nous passons à 18.
1: Bien sûr.
0: Ça fait 10 antennes de plus.
1: Un bon considérable.
0: Et en plus, tout ça avec l'appui de notre ministre de la Santé, Pierre Demba. Mm-hmm. Et en plus, nous avons cerise sur le gâteau. Deux unités de soins intensifs de néphrologie qui fonctionnent 24 sur 24
1: non-stop,
0: à Koukoudi et à Trècheville.
1: Non-stop, 24 sur 24. Wow.
0: Prêt à recevoir la population.
1: En tout cas, merci pour l'honneur que vous nous faites de participer à cette émission, docteur Ablé.
0: Je suis ravi d'être avec vous.
1: Lui, il nous fait l'amitié de revenir sur le plateau d'Hebdo Santé. Monsieur Adou André, bonjour.
2: Bonjour, monsieur.
1: Je vais bien. Vous êtes le secrétaire général de l'Association ivoirienne des dialysés insuffisants rénaux, membre du bureau exécutif du réseau des associations hémodialysées et insuffisants rénaux de l'espace UEMOA. Vous êtes ambassadeur de la cause rénale avec deux ouvrages à votre actif. On va parler donc de dialyser, ce n'est pas la fin. Et le dernier en date, dialyser sous les balles. Vous allez nous en dire deux mots au cours donc de cette émission. Merci. Mais je voulais rappeler que vous êtes le commissaire général du RIR, qui a donc le rendez-vous ivoirien du Rhin organisé chaque année. En tout cas, bravo pour cet engagement. Cher ami Adou.
2: Oh, merci déjà à la chaîne Médium TV qui nous accompagne. Merci à vous. Quand je pense comment on s'est rencontrés.
1: Bien sûr. En tout cas, à nouveau bienvenue à tous les deux sur le plateau d'Hebdo Santé pour nous en dire encore un peu plus sur les maladies rénales et surtout comment les éviter. On va planter le décor tout de suite avec la situation épidémiologique de ces maladies rénales, docteur Ablé, particulièrement en Afrique.
0: Il faut dire que d'abord dans le monde, c'est plus de 850 millions de cas de maladies rénales chroniques. Et en Côte d'Ivoire, nous avons, selon les estimations de l'OMS, nous avons 9 000 à 12 000 cas de maladies rénales chroniques.
1: Wow. Est-ce que toutes les maladies rénales sont chroniques?
0: Par an,
1: vous avez dit.
0: Et sur ces 9 000 à 12 000 cas, nouveaux cas par an, nous avons environ 1% qui arrive au stade 5 de la maladie rénale chronique, parce qu'il y a 5 stades. Mm-hmm. Stade 1, 2, 3, 4, 5. Et les 5% qui arrivent au stade terminal qui nécessite la dialyse ou la transplantation, ça fait 9 900 à 1200. Mais dans nos registres, ne serait-ce que pour le Grand Abidjan, nous arrivons à capter autour de 500 nouveaux cas par an d'insuffisance rénale terminale nécessitant la dialyse.
1: C'est beaucoup ça.
0: C'est énorme. Et le Centre national de prévention et de traitement d'insuffisance rénale, notre première mission, c'est de tout faire pour éviter qu'on arrive au stade d'insuffisance rénale. L'insuffisance rénale, c'est un stade avancé de ce qu'on appelle la maladie rénale chronique. Maintenant, qu'est-ce que la maladie rénale chronique? Vous savez, le rein, c'est dans le langage culinaire, on parle de rognon. Dans le langage culinaire, chez les animaux, on parle de rognon. Ils sont tout petits en forme d'haricots, autour de 120-150 grammes, mais ils jouent des rôles très importants. Ce sont eux qui filtrent le sang. Et ce rein-là, quand il filtre le sang, de la filtration du sang, on obtient les urines.
1: D'accord.
0: Mais en filtrant, il filtre le sang, c'est un tamis. Mais le sang qu'il filtre, il ne doit pas laisser passer les globules blancs. S'il laisse passer les globules blancs, c'est comme si le filtre était perforé. C'est une leucocyturie. Cette anomalie dure au-delà de 3 mois, c'est une maladie rénale chronique. S'il laisse passer aussi les globules rouges, au-delà de 3 mois, c'est une maladie rénale chronique. S'il laisse passer les protéines qui sont dans le sang, qui ne doivent pas se retrouver dans les urines, au-delà de 3 mois, c'est une maladie rénale chronique.
1: Alors ça, c'est...
0: ce sont les anomalies urinaires.
1: D'accord.
0: Maintenant, pour parler des maladies rénales chroniques, il y a aussi des anomalies morphologiques. C'est-à-dire, quand tu prends par exemple l'échographie, je ne veux même pas arriver à la biopsie, l'échographie, tu vois des reins avec des cavités qui contiennent du liquide, des kystes au niveau des deux reins. Il y a une

0: maladie héréditaire qu'on appelle la polykystose rénale autosomique dominante.
1: Wow.
0: C'est aussi une maladie rénale chronique qui évolue. On retrouve tout ça dans les familles. Et nous avons aussi la maladie rénale chronique qui se retrouve à travers un examen qu'on appelle la créatininémie. La créatininémie, il y a des valeurs normales. Si vous regardez un peu au niveau des laboratoires, vous allez voir que chez l'homme, c'est 7. Je le dis de façon à titre indicatif, 7 à 13 mg chez les hommes, 6 à 11 mg chez les femmes, et de 2 à 7 mg chez les enfants de 2 à 12 ans. Dans tous les cas, laissez-nous les médecins vous dire que la créatinine, c'est normal ou c'est augmenté. À partir de là, nous on fait un calcul, on a un algorithme qui nous permet de faire un calcul pour voir le débit de filtration du rein. C'est à partir de là qu'on vous dit, vous avez une maladie rénale chronique parce que ça allait au-delà de 3 mois, cette anomalie. Si c'est avant, on dit c'est aigu, ça allait au-delà de 3 mois et que vous êtes au stade 1, au stade 2, on ne parle pas d'insuffisance rénale. Mais quand la créatinine augmente à un certain niveau, on parle de stade 3, insuffisance rénale chronique, stade 4, insuffisance rénale chronique, et stade 5, insuffisance rénale terminale.
1: À partir de ce moment, comment se sent la personne?
0: Bon, déjà, à partir du stade, au stade 1 et 2, la personne ne sent rien du tout. Mais à partir du stade 3, où on commence à parler d'insuffisance rénale, la personne se sent un peu fatiguée de temps en temps.
1: Ce fut votre cas, Adou?
2: Merci à docteur déjà qui était mon premier médecin quand je suis rentré en Côte d'Ivoire. Fallait que vous sachiez déjà que vous avez une insuffisance rénale parce que ces mots-là ou bien ces symptômes-là sont assez bénins. Un coup de fatigue, un pied qui sort, un visage qui sort, qui descend après, une urine qui mousse. C'est juste dans juste un malaise qu'on a, des maux qu'on a. Voilà. Mais c'est, je pense que là où j'ai commencé à sentir des maux ou même des vrais symptômes, je pense que ce sont des complications. Parce que c'est vraiment. Lorsque le docteur Ablé va peut-être mieux vous expliquer les différents signes et à quel moment on peut les avoir, vous verrez que ce sont des complications que j'ai eues. Par exemple, quand j'étais vraiment essoufflé, j'avais le corps qui me démangeait parfois, je vomissais, j'avais l'insomnie, l'urine qui poussait. Bon, là, j'ai expliqué. Donc, voilà. Mais est-ce qu'à quel stade j'étais, je ne savais pas.
1: Lorsque vous avez été dépisté, docteur Ablé l'a dit tout à l'heure, après les tests, on vous a dit que vous étiez à quel stade?
2: Non, on m'a juste dit que mes reins ne vont pas bien. Après, il fallait que je sois dans l'état dans lequel on puisse me parler, parce que quand on t'annonce que tu as une insuffisance rénale, c'était le noir total pour moi. Donc du coup, le médecin a pris la peine de me laisser.
1: D'accord.
2: Voilà. Après, il est venu me voir, il m'a dit, j'ai une insuffisance rénale, on va faire plus d'examens pour voir comment ça va aller. Mais on va voir. Quelques jours après, il me dit que j'avais une insuffisance rénale chronique.
1: Voilà. Wow. Ouais. Donc il était déjà à quel stade, docteur Ablé?
0: Lui, au moment du diagnostic, le diagnostic a été fait en Tunisie. Il est revenu au pays dans les jours qui ont suivi. Mmh. Et nous aussi, nous avons confirmé ce diagnostic. J'ai eu à lui placer un cathéter à l'époque. Mmh. C'est un matériel qui permet d'avoir accès aux vaisseaux sanguins pour faire sortir le sang et puis filtrer à travers une machine qu'on appelle générateur de dialyse. Donc, il avait été diagnostiqué au stade 5 de la maladie rénale chronique, c'est-à-dire au stade terminal. Et c'est d'ailleurs le combat des néphrologues. Parce que notre population ne fait pas de bilan. Et bien souvent, quand on découvre, c'est déjà au stade 5. Et c'est pour cela qu'il faut que la population s'habitue à un bilan de santé régulier, au moins une fois par an, comme on fête nos anniversaires.
1: D'accord.
0: Ça va nous éviter les surprises désagréables.
1: D'accord. Alors, là, ici, on veut découvrir, on veut apprendre davantage sur ce qui cause, sur ce qui provoque donc ces problèmes au niveau de nos reins. Mm-hmm. C'est quoi?
0: Mais déjà, avant de parler de cela, je voulais pour qu'on comprenne mieux, pour qu'on insiste tant sur cette maladie, les maladies du rein, il faut qu'on connaisse, on connaisse les fonctions du rein.
1: D'accord.
0: Pour savoir que, c'est vrai, il est en forme d'haricot, il n'a que 120-150 grammes, il est un peu ici, là, mais la vérité,
1: c'est ça.
0: Il joue des rôles très importants. C'est lui qui filtre le sang. Et c'est lui qui permet au corps de bien absorber le calcium.
1: D'accord.
0: Si nous n'avons pas une bonne absorption du calcium, nos dents seront fragiles, nos os seront fragiles, et arrivé un moment, il y a une déformation du visage.

0: Les articulations font mal et se déforment. C'est le rein aussi qui sécrète une hormone, l'érythropoïétine, qui permet aux os non de fabriquer du sang. Mmh. Donc si les reins ne font pas bien le travail, on dit le travail est insuffisant, insuffisance rénale, la personne va avoir une anémie, va manquer de sang. Et quand on manque de sang, vous savez que c'est le sang qui véhicule la nourriture, qui véhicule la force à tout le corps. La personne manque de sang, vous allez entendre, je suis essoufflé, je suis toujours fatigué. Et puis, c'est aussi le rein, si vous remarquez, quand on boit de l'eau, quand on boit beaucoup d'eau, on commence à pisser beaucoup.
1: Bien sûr.
0: Ceux qui boivent par exemple la bière, ils voient qu'ils pissent beaucoup. C'est le rein qui permet d'éliminer l'excès d'eau, de sodium, de potassium, de chlore. Et si le rein ne fait pas son travail, l'eau va rester dans le corps, le visage s'enfle, les pieds s'enflent, partout ça s'enfle. Imaginez-vous quelqu'un qui ne pisse plus. C'est grâce au rein que nous évacuons l'excès d'eau. Vous voyez, et là, c'est le rôle du rein, c'est aussi de faire en sorte que notre tension artérielle soit bonne. Si le rein ne fonctionne pas bien, la tension sera haute.
1: Alors, quelles sont les mauvaises habitudes que nous avons qui mettent en mal nos reins?
0: Les mauvaises habitudes, il faut déjà...
1: Là, je parle des causes.
0: Hein. Oui, il faut déjà penser... Pourquoi je parle de mauvaises habitudes? Il faut savoir que... Il faut d'abord connaître quelles sont les maladies qui se compliquent par l'insuffisance rénale. Il y a, en première partie, chez les adultes, l'hypertension artérielle. C'est vrai que là, il y a un lien familial. C'est-à-dire que dans une famille, les gens sont hypertendus quand ils prennent de l'âge. Mais le fait aussi de consommer trop de sel, de prendre trop de poids, de ne pas faire du sport, d'être alcoolique, tabagique, tout ça, ça fait vieillir les vaisseaux. Ça fait que même s'il y en a dans la famille, ça va venir un peu plus tôt. Donc voilà un peu... Et puis maintenant, le fait aussi de prendre certaines substances, des drogues, ça va faire vieillir les vaisseaux un peu plus tôt.
1: D'accord.
0: Et il y a le fait de manger excessivement, de manger trop de féculents, de manger trop de céréales. Quand féculents, on parle d'igname, de bananes, de patates douces, de pommes de terre, les céréales, beaucoup de pain, tout ça. Et de ne pas faire du sport, de manger, de boire un peu trop les sucreries. Quand vous allez prendre excessivement du poids, vous risquez de devenir diabétique. Et le diabète, c'est la deuxième cause mondiale d'insuffisance rénale, même si dans notre pays, c'est la troisième cause étant supplantée par l'infection à VIH-Sida. Et toujours chez les adultes, nous devons faire attention chez les hommes. L'ancien appelle aux hommes pour la surveillance de la prostate. Quand ils voient qu'ils pissent et que les urines, là, ils poussent,
1: Il faut voir
0: un médecin, un neurologue.
1: D'accord.
0: Les femmes aussi, quand le bas-ventre commence à faire mal, on dit il y a boule dans le bas-ventre. Mm-hmm. S'il y a un problème de l'utérus, beaucoup de moments, il faut voir le gynécologue, faire des échographies pour ne pas se faire surprendre. Et maintenant, je voulais insister aussi chez les adultes, comme chez les enfants, on a trop l'habitude de mélanger les médicaments de la rue, les médicaments de pharmacie, les médicaments traditionnels, on est un peu africain. Et tout ce cocktail-là, ce n'est pas bon.
1: Wow.
0: Il faut demander aussi à la jeunesse d'arrêter de s'adonner à la drogue. Ça fume, on met dans les narines, on s'injecte. Et tout ça, ce n'est pas bon pour la santé des reins.
1: Bien sûr.
0: Voilà. Et chez les enfants, nos mamans doivent faire attention. Le paludisme maltraité. Le paludisme maltraité, il y a aussi les malformations chez l'enfant. C'est-à-dire, l'enfant peut naître avec des malformations au niveau des reins, de l'urétère, de la vessie, tout ça là. Il faut que les enfants soient vus très tôt, vus par un pédiatre, quand les pieds s'enflent, le visage. Il faut déjà faire un bilan chez l'enfant assez tôt.
1: Deux ans, cinq ans.
0: Et quand l'enfant a des angines, la gorge qui fait mal, les oreilles qui coulent, le nez qui coule, il tousse tout le temps, il a des plaies, il faut faire traiter à l'hôpital. Il ne faut pas le laisser se défendre, laisser son corps se défendre tout seul, parce que c'est ça qui nous donne malheureusement d'avoir des enfants qui ont l'insuffisance rénale et qui se retrouvent même en dialyse.
1: Et de plus en plus. Sur vous, qu'est-ce qui a été, quelle est la cause que les médecins ont pu relever?
2: L'hypertension artérielle.
1: Ah.
2: Mais est-ce qu'après, il n'y avait pas une maladie qui était cachée?
1: Sous-jacente.
2: Parce que moi aussi, comme je dis, j'avais un problème de cœur depuis tout petit.
1: D'accord.
2: Donc, est-ce que après, j'avais pas, je dis, j'étais jeune. Jeune, c'est le show, on s'amuse et tout. Donc, c'est l'hypertension qui était la cause, qui a été donnée par les différents médecins.
1: Waouh.
2: Voilà. Donc, ça étonne la population de voir, pourquoi il est jeune et puis l'attention. Aujourd'hui, l'attention, c'est pas une question d'âge. Même les enfants ont des problèmes de tension.
1: Ah oui, bien sûr, docteur.
2: Je félicite le CNPT pour ça, parce que le cheval de bataille, franchement, c'est la prévention.
1: D'accord.
2: C'est vraiment la prévention et... Je suis content de l'avoir aujourd'hui sur le plateau, franchement.
1: Alors, vous l'avez dit, la prévention, on va donc y aller tout de suite. Okay. Pour voir un peu en matière donc, de prévention, vous qui êtes, je vais dire aujourd'hui, insuffisant rénal, vous êtes engagé donc dans le combat. En termes de prévention, qu'est-ce que vous faites?
2: En termes de prévention, on dit que quand tu vis quelque chose, il vaut mieux éviter que les autres aient ça.
1: D'accord.
2: Donc aujourd'hui, j'essaie de sensibiliser à ma manière sur les réseaux sociaux. J'ai une bonne communauté que je salue au passage. Voilà. J'essaie d'aider notre association, l'AID, l'association ivoirienne des dialysés insuffisants rénaux, et l'association nationale des insuffisants rénaux. On est en même temps avec les centres de dialyse, on est en même temps dans toutes les sections. On essaie de sensibiliser, dire aux gens que, écoutez, nous, on n'a pas eu la chance d'être informés, mais vous avez la chance, voilà, de ne pas arriver à notre état. Parce qu'après, certes, bien qu'on ait beaucoup de structures qui soient faites par le CNPT, mais après, c'est difficile.
1: D'accord.
2: Voilà, quand on rentre en dialyse, c'est pas de gaieté de cœur. À côté de ça, j'organise des événements aussi, voilà, de sensibilisation et dépistage. Et voilà le traditionnel livre où j'ai fait sortir deux livres. Mm-hmm. Le premier livre, c'est Dialyse, c'est pas la fin, qui retrace mon parcours, dont l'un des personnages est docteur Ablé. Mm-hmm. Et le second livre qui est là, voilà, Dialyse sous les balles, qui est un livre qui retrace le quotidien des patients lors de la crise de 2011. C'est aussi un hommage au personnel médical qui s'est surpassé.
1: D'accord.
2: Voilà, et c'est un plaidoyer. On est à la veille des élections, on est à la veille des campagnes électorales. Le discours politique fait peur. Par contre, les 3000 morts qu'on a eus, genre, comme on appelle ça, au niveau des chiffres dans la presse et tout, c'est pas que les gens sont morts par les balles.
1: Bien sûr.
2: Les gens sont morts par manque de soins.
1: Ah.
2: Ouais. Parce que quand vous prenez des gens qui sont décédés avec 7 millions en poche,
1: ils avaient besoin d'être dialysés. Malgré la crise, ils cherchaient à aller faire les dialyses.
2: Vous êtes dans un climat politique où vous étiez dans une crise où les gens tiraient des ambulances. Où à l'époque, on n'avait que 3 centres de dialyse qui étaient à Abidjan. Où les patients payaient leur kit de dialyse, où il y avait même des ruptures de stock de consommables de dialyse. Donc comme je le disais tout à l'heure, il y a un patient qui avait 7 millions en poche. Il a l'argent. Mais il n'y a pas de kit pour dialyser, il est décédé comme ça dans le couloir.
1: Waouh.
2: Donc, ce qu'on fait à travers ce livre-là, c'est un hommage. C'est un hommage au personnel médical qui s'est surpassé, dont la vie était en danger aussi. Mais on y a eu leurs patients. On développe des affinités avec les patients, qu'on a avec eux. Et on se rend compte que les patients qui sont là-bas restent mourir. Pendant que d'autres sont restés. Il y a des médecins qui sont restés, il y a des aides-soignants qui sont restés pour aider des patients. Il y a des parents qui étaient extraordinaires, qui ont marché pendant le coup de feu pour aller prendre des kits de dialyse pour amener à d'autres dialysés.
1: Et qui ont marché sur des kilomètres.
2: C'est tout ça qu'on raconte et dit aux gens qu'on a la veille des élections. La politique, c'est bien, mais mettons tout en place pour ne pas qu'il y ait la
1: guerre. Que les élections soient apaisées.
2: Et la santé avant les unes, franchement.
1: Pour que les malades qui dialysent puissent aller dialyser tranquillement.
2: Même les cancéreux, les grands malades comme nous, là, pendant que tout le monde fuit là, nous, on ne veut pas fuir. Nous, notre vie dépend. Moi, je me rends 2 fois par semaine dans un centre de dialyse. Donc, pendant qu'on dit à la crise là, pendant que tout le monde quitte Abidjan, je ne peux pas. Ma suivi, j'aime dire que pendant que les gens sont cassés, banque, nous sommes cassés, je suis. Pour aller se mettre là-bas.
1: D'accord. Alors, le CNPT qui a pour mission première, comme vous l'avez dit, docteur Ablé, de prévenir. Alors, quelle action de prévention vous mettez
0: en place? Nous faisons chaque trimestre, chacune de nos 18 antennes a pour rôle d'aller dans les marchés, sur la place publique, le chef d'antenne, il n'est pas là seulement pour dialyser les gens ou bien pour rechercher les candidats à la transplantation.

0: circonscription. Mais son rôle, c'est de sillonner sa circonscription pour sensibiliser, pour dire aux gens, voici les maladies qui donnent l'insuffisance rénale. Voici les facteurs de risque d'agression des reins.
1: D'accord.
0: Et une fois que les gens sont sensibilisés, il les invite à connaître leur statut. C'est-à-dire, actuellement où il leur parle, quel est leur état? Qu'est-ce qu'il fait? Il les invite à venir prendre leur tension.
1: D'accord.
0: Il fait aussi, il pique sur le doigt pour voir la glycémie s'ils ne sont pas diabétiques. Et puis il prend les urines pour voir si le fuit du rein n'est pas perforé, le tamis n'est pas perforé pour laisser passer des anomalies.
1: D'accord, on le verra à travers la qualité de l'urine.
0: On voit ça à travers la qualité de l'urine.
1: D'accord.
0: Et puis on prend le sang, les urines, on prend la tension, le taux de sucre. Et c'est comme ça qu'on peut savoir à l'instant T quel est l'état de santé de la personne. On va lui dire, bon, écoutez, monsieur ou madame, vous avez, ou bien petit enfant, vous avez une maladie rénale. Au-delà de 3 mois, c'est chronique. C'est stade 1. Donc, en tant que néphrologue, nous allons vous suivre. Et on peut suivre cette personne pendant 5 ans, 10 ans, 15 ans, 20 ans.
1: Éviter à ce
0: sans
1: qu'on
0: parle de suffisance rénale.
1: Ah, d'accord.
0: Voilà
1: d'accord,
0: le message d'espoir. L'équipe de Poussa Kourou-Guessant a décrété le mois de mars comme étant mars vert. Cette année 2025, en mars, c'est la première fois qu'on a décrété mars vert parce que les gens connaissent octobre rose. De la dynamique équipe du professeur Koulibaly Judith, Didi Koukou, et ils connaissent aussi novembre bleu. Mais maintenant, il y a mars vert.
1: D'accord.
0: Et pendant ce mois-là, nous faisons le maximum de bon bruit. C'est-à-dire sensibiliser la population, demander à tout le monde de venir dans nos antennes, nous en avons 18 actuellement, pour faire un dépistage gratuit. Maintenant, au-delà de ce mois de mars vert, on fait chaque trimestre aussi des dépistages.
1: Alors, pour tous ceux qui nous regardent, présentement, quelles recommandations, quels conseils vous pouvez leur donner?
0: Le conseil, c'est de chercher à
1: Pour éviter les maladies rénales.
0: Une bonne hygiène de vie et pratiquer le sport. Pratiquer le sport 2 ou 3 fois. Il faut trouver une activité, même la marche rapide, trouver une activité qui va te faire respirer. Le sport, c'est vraiment une panacée qui permet vraiment d'avoir une bonne santé.
1: D'accord.
0: Bonne alimentation, alimentation équilibrée, activité physique régulière et éviter de s'intoxiquer par l'alcool, le tabac et les drogues. Il faut que la jeunesse vraiment évite de sauter. C'est une image. Essayez une fois la drogue, c'est comme sauter dans un puits. Quand vous sautez dans un puits, parce que vous avez voulu essayer ça lors d'une fête, quand vous sautez dans un puits, suivez bien la métaphore. Si on ne vous tend pas une pêche, vous ne pouvez pas vous en sortir.
1: Tout à fait.
0: Si on vous tend une pêche et que vous ne saisissez pas la pêche, vous ne pouvez pas vous en sortir. Pourquoi ne pas éviter? Pourquoi ne pas éviter du tout? C'est vraiment un message à la jeunesse. Et je vous en supplie, mesdames et messieurs les téléspectateurs, chaque année, de même que vous fêtez votre anniversaire, prenez 5000 francs.
1: Choisissez une date.
0: Une fois par an au moins, pour aller faire un bilan de santé. Et en ce moment-là, on va éviter de faire des diagnostics tardifs.
1: D'accord. En tout cas, merci pour toutes ces informations. Docteur Ablé, on a beaucoup appris sur les causes des maladies rénales et comment les éviter. En tout cas, je rappelle que vous êtes médecin néphrologue. Docteur Ablé Adoukou-Emmanuel, le sous-directeur médical et scientifique du CNPTIR, qui est le Centre national de prévention et de traitement de l'insuffisance rénale de Côte d'Ivoire et chef de l'antenne du centre de Cocody. Et on va dire donc merci à monsieur le directeur du CNPTIR. En tout cas, merci donc d'avoir été là. À vous également, monsieur Adou André. Vous êtes insuffisant rénal dialysé, secrétaire général de l'Association ivoirienne des dialysés et insuffisants rénaux, membre du bureau exécutif du réseau des associations des hémodialysés et insuffisants rénaux de l'espace UMOA. En tout cas, merci beaucoup d'avoir été là. Merci. On reviendra donc sûrement sur votre ouvrage pour appeler encore les pouvoirs publics à ce que la Côte d'Ivoire connaisse des élections apaisées. Merci en tout cas d'avoir été là. Merci à l'équipe de réalisation et à vous pour votre fidélité.

0: Bienvenue à vous, saison de Médias. Sans plus tarder, voici vos prévisions météo.
1: Au Maroc, le temps sera le matin ensoleillé au nord de la ligne Wadlaou, Mouleh-Bouslehem et partiellement nuageux, à souvent clair ailleurs. Côté température, prévoir 29 degrés à Rabat et Casablanca. Il fera 32 degrés à Tanger, 33 degrés à El Aaiun. Prévoir 42 degrés à Marrakech. Il fera 38 degrés à El Rachidia, 34 degrés à Agadir, 38 degrés à Fès. Il fera 36 degrés à Oujda ou encore 29 degrés à Essaouira. En Algérie, le temps sera le matin partiellement nuageux à souvent ensoleillé à l'ouest de la ligne Alger-Timimoun et clair sur le reste du pays. Le thermomètre de son côté indiquera 29 degrés à Alger, 37 degrés à Chlef, il fera 39 degrés à Taman Rasset, 45 degrés à Adrar, prévoir 28 degrés à Oran, 32 degrés à Annaba ou encore 35 degrés à Constantine. Et du côté de la Tunisie, le temps sera le matin ensoleillé sur l'ensemble du pays. Pour les températures, il fera 36 degrés à Tunis, 33 degrés à Medellin, il fera 32 degrés à Monastir, prévoir 34 degrés à Gabès, à Sousse ainsi qu'à Bizerte.
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3: Bonsoir à toutes et à tous, avec vous Marianne Garnier, très heureuse de vous retrouver. Le chef de la diplomatie iranienne Abbas Araghchi était en déplacement en Irak ce dimanche. Une visite qui intervient dans un contexte d'accentuation des tensions au Proche-Orient. Mais alors, quelle est la position de Bagdad dans ce conflit? On fera le point dès le début de ce journal. Nouvelle reconnaissance du génocide arménien perpétré par l'Empire ottoman. Tel Aviv ajoute son nom au pays qui qualifie ainsi ce massacre commis en 1915. Une décision qui fait bondir Ankara, correspondance à venir. Au moins 1300, c'est le nombre de décès en Europe imputés à la vague de chaleur qui frappe plusieurs pays du vieux continent. L'Espagne n'est pas épargnée, vous le comprendrez. Et puis le compte à rebours est lancé pour les Lions de l'Atlas qui affrontent les Pays-Bas dans la nuit de lundi à mardi en Coupe du Monde de football. L'équipe a mené sa dernière séance d'entraînement ce dimanche. On vous dit tout en fin de journal. C'est au Proche-Orient qu'on ouvre cette édition. Nouvelle journée marquée par l'accentuation des tensions entre Téhéran et Washington. Le régime des Mollahs l'affirme. 8 sites militaires états-uniens ont été détruits au Koweït et à Bahreïn ce dimanche. Une opération qui intervient 10 jours après la signature d'un accord entre les deux États. Accord mis à mal à plusieurs reprises. Et c'est dans ce contexte que le chef de la diplomatie iranienne, Abbas Araghchi, s'est rendu en Irak.

0: Irak. Il a notamment précisé que selon l'article 5 du protocole d'accord, l'Iran est chargé de prendre les dispositions nécessaires pour assurer le libre passage des navires dans le détroit d'Ormuz. Ce déplacement a aussi été l'occasion pour Bagdad de rappeler son soutien à l'ouverture du corridor maritime. Mais comment le pays se situe-t-il dans ce conflit? Je vous propose d'écouter l'analyse de François Géré. Il est président et fondateur de l'IFAS, l'Institut français d'analyse stratégique.
1: Ils sont inclinés à aller dans la direction de ceux qui leur permettent d'envisager un avenir économique énergétique plus favorable à leurs intérêts. Traditionnellement, les États-Unis ont agi en Irak contre les Iraniens en fonction des décisions prises à Washington. Je rappelle que le chef des gardiens de la révolution, Soleimani, a été assassiné par un tir de drone américain sur l'aéroport de Bagdad. L'Irak est un peu, je dirais pas un champ de bataille, mais c'est un terrain de manœuvre pour des intérêts contradictoires et pour des actions de guerre larvées qui échappent à la maîtrise du gouvernement irakien lui-même.
0: Vous entendiez les précisions de François Géré, il était au micro d'Arnaud Dalmas. Et puis toujours en Irak, 47, c'est le nombre de responsables arrêtés ce dimanche par les autorités dans le cadre d'une opération anticorruption de grande envergure. Une opération menée dans le cadre de l'engagement du nouveau Premier ministre Ali Al-Zaidi, qui a promis de lutter contre ce fléau qui mine le pays depuis des décennies. En jeu également, le déplacement du Premier ministre à Washington. Également dans la région, deux jours après la signature d'un accord cadre censé établir une paix stable et durable entre le Liban et Israël, le sud du pays du Cèdre a fait l'objet de nouvelles frappes israéliennes. L'armée de Tel Aviv annonce avoir tué un combattant du Hezbollah et détruit un long tunnel construit par le mouvement chiite au Liban. Des attaques israéliennes perpétrées aussi en Syrie. Le village d'Abidin, situé dans la campagne ouest de la province syrienne de Dera, a été bombardé aujourd'hui. L'armée de Tel Aviv affirme y avoir tué plusieurs terroristes armés, je cite. Le ministre de la Défense, Israël Katz, a affirmé jeudi qu'Israël compte y maintenir ses troupes pour une durée indéterminée, comme au Liban et à Gaza. L'État israélien qui fait aussi parler de lui ce dimanche après que le gouvernement de Benjamin Netanyahou a approuvé à l'unanimité la reconnaissance du génocide des Arméniens commis par l'Empire ottoman en 1915. Une qualification que rejette toujours fermement Ankara. Le ministère turc des Affaires étrangères parle ainsi d'une décision politique visant à couvrir les crimes commis par l'armée israélienne à l'encontre de la population palestinienne de Gaza, alors que trois personnes sont encore mortes dans l'enclave ces dernières 24 heures. Notre correspondante à Ankara, Anne Andlauer, revient sur cette affaire.
2: Sans surprise, la réponse turque est virulente. Virulente à la fois parce qu'il s'agit de la reconnaissance du génocide des Arméniens, un terme qu'Ankara réfute catégoriquement, mais aussi parce qu'elle émane du gouvernement israélien avec lequel les relations sont exécrables. La Turquie qualifie cette reconnaissance de décision politique. Elle accuse le gouvernement de Benjamin Netanyahou de chercher, je cite, « à dissimuler ses propres crimes à Gaza ». De fait, cette décision intervient dans un contexte de très forte tension entre Israël et la Turquie. Le président turc Erdogan s'est imposé comme l'un des dirigeants les plus critiques de l'offensive à Gaza, qu'il qualifie de génocide. Mais au-delà de ces invectives contre les dirigeants israéliens, les autorités d'Ankara semblent soucieuses ces derniers mois de conserver une certaine retenue face à une partie de la classe politique et des médias israéliens qui présentent la Turquie comme le nouvel Iran et une menace pour l'État hébreu. Fin mai, le chef de la diplomatie turque assurait, par exemple, qu'une normalisation des relations turco-israéliennes était envisageable. Il la subordonnait à la fin des opérations militaires à Gaza et l'accès sans entrave à l'aide humanitaire. À Ankara, dans l'heure pour midi.
0: Et puis toujours en Turquie, au moins 50, c'est le nombre de personnes arrêtées à Istanbul par la police ce dimanche à l'occasion d'une marche des fiertés organisée dans la capitale. Selon l'Union turque des journalistes, l'une des personnes interpellées est la journaliste Mubera Önsal. L'organisation dénonce des entraves illégales qui empêche les professionnels de la presse de couvrir cet événement. Et puis journée de manifestation aussi à Diyarbakir, au sud-est du pays. Des milliers de Kurdes sont descendus dans la rue pour demander la libération du chef du Parti des travailleurs du Kurdistan, Abdullah Öcalan. 1300

100 morts, c'est le nombre de personnes qui ont perdu la vie ces dernières semaines sur le vieux continent en raison de la vague de chaleur qui frappe plusieurs pays européens et un grand nombre de pays du pourtour méditerranéen. L'Espagne n'est pas épargnée, les météorologues parlent de 7 degrés de plus que la température.

0: Et c'est à Andújar, en Andalousie, que les températures ont été les plus élevées, avec un 45 degrés.
1: On le vit très mal. Et imaginez ici, avec la boutique de glace, nous avons le soleil qui frappe toute la journée. On a beau tout fermer et mettre la clim, on le vit très mal.
0: Le nord de la péninsule n'a pas été non plus épargné, alors que de la Galice au Pays Basque, où les températures restent normalement plus fraîches, elles ont aussi atteint des records, comme des 40 degrés à Bilbao ou à Oviedo, dans les Asturies.
2: Étouffant, épuisant. Je suis rincée, mes jambes gonflent. À l'intérieur de mon commerce et chez moi, j'atteins les 40 degrés.
0: Conséquence du changement climatique, l'Espagne est davantage exposée à des épisodes de chaleur plus précoces dans la saison et plus longs. Après un week-end de court répit, le thermomètre devrait remonter la semaine prochaine, faisant craindre aussi des incendies. Diane Cambon à Madrid pour Média.
3: Allez, on reste en Europe. La littérature de l'Afrique du Nord à l'honneur ce week-end à Paris à l'occasion du Maghreb des livres. Une 32e édition ponctuée de conférences et de débats autour de la démocratie, de la religion ou encore du droit des femmes. Organisé chaque année par l'association Coup de Soleil, l'événement vise à promouvoir la richesse culturelle apportée par les pays de la région au sein de la société française. Notre correspondante Candice Mazot-Tomazic a assisté à la deuxième journée de rencontre à l'hôtel de ville de la capitale. Écoutez.
4: Au milieu du salon des arcades, entre les dorures et tableaux d'époque, le premier café littéraire de la journée réunit des spécialistes de la colonisation française. Une rencontre autour d'un thème, sortir de l'impasse coloniale.
5: On a vu l'histoire marocaine, l'histoire tunisienne, l'histoire algérienne étaient ensemble à essayer d'analyser.
4: L'historien Majid Mbaresh.
6: Je crois que l'histoire, justement, elle permet de sortir d'une vision un peu binaire, soit la repentance pure et perpétuelle, soit finalement l'effacement du passé, de la domination coloniale et des violences. Et je crois que c'est une fausse alternative.
4: Parce qu'il y a différentes façons de traiter cette épineuse histoire, à travers des romans, des manuels, mais aussi des essais, comme celui qui est venu présenter la sociologue Isabelle Vahr.
7: Moi, je suis au Maghreb du Libre. C'est incroyable. Je connais cette manifestation depuis très longtemps. Je ne pensais pas qu'un jour, moi, j'y serais avec mon badge, invité.
4: Tout un symbole, en effet, de se retrouver ici pour cette fille d'un légionnaire de l'armée française qui a torturé des dizaines d'Algériens pendant la guerre. Une fierté familiale à laquelle elle s'est très jeune opposée, au point de devenir le combat de sa vie. Elle le raconte dans son dernier livre.
7: C'est aussi un passage de plus dans mon travail de rédemption franco-algérienne. Certes, la fille d'un tortionnaire, et je suis aujourd'hui dans un lieu où on dénonce tout ça.
4: Un message ô combien essentiel par les temps qui courent, selon Georges Morin. Il est le président de l'association culturelle franco-maghrébine Coup de Soleil.
8: C'est le rôle que nous nous sommes fixés, de travailler pour l'intégration, contre le racisme, plus que jamais. Parce que, justement, toutes nos valeurs sont remises en cause dans le monde entier.
4: Et cette année encore, plus d'une centaine d'auteurs et autrices maghrébins ont répondu présents au Maghreb des livres, rassemblés autour du même amour pour la littérature. À Paris, Candice Mazot-Tomazic pour Média.
3: Et puis allez, comme promis, et sans transition, un mot de football. Les Lions de l'Atlas ont mené leur dernière séance d'entraînement ce dimanche en vue du match de lundi face aux Pays-Bas. Objectif, être prêt pour ce match de 16e de finale. Les détails sont signés Mohamed Amimi.
9: C'est une séance qui permettra aux hommes de Mohamed Ouabi de peaufiner les derniers réglages avant ce rendez-vous décisif. Les Lions de l'Atlas veulent rapidement évacuer la fatigue accumulée après la phase de groupe afin d'aborder cette rencontre dans les meilleures conditions physiques et mentales. L'objectif est désormais de préparer les ultimes automatismes, de travailler les phases tactiques et de mettre en place le plan de jeu qui devra permettre de faire tomber l'un des favoris de la compétition. Dans le camp marocain, la confiance reste de mise. Le staff espère s'appuyer sur la discipline collective et la qualité des transitions rapides pour faire la différence face à la sélection néerlandaise qui reste un adversaire difficile à manier, selon le capitaine Achraf Hakimi.
10: Certainement, c'est un match difficile car tout le monde connaît la qualité de l'équipe nationale des Pays-Bas et des joueurs qui la composent. Mais nous connaissons également la qualité de notre équipe. Ce sera donc un match difficile pour les deux équipes et nous devons tout régler dans les moindres détails. Il faudra être très concentré et prêt pour chaque phase du match et chaque situation qui pourrait survenir. J'espère, si Dieu le veut, que nous réussirons à obtenir la victoire.
9: L'ambition affichée est claire, prolonger l'aventure mondiale et écrire une nouvelle page de l'histoire du football marocain. Mais ça doit passer par une victoire contre les Pays-Bas ce mardi à 2h du matin.
3: Et voilà, vous entendiez les précisions de Mohamed Amimi. on termine avec ce score 1-0.

L'Afrique du Sud s'est inclinée face au Canada. Les deux équipes inauguraient les 16e de finale du Mondial de football. C'est la fin de ce journal. Merci beaucoup de l'avoir suivi. 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Média vous accompagne tout au long de la soirée.

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1: Bonsoir à toutes et à tous, avec vous Marianne Garnier. On ouvre cette synthèse avec une sombre alerte lancée par le gouvernement centrafricain. Le pays est en proie à une épidémie de choléra. 24 personnes sont décédées de la maladie. 197 autres personnes ont été confirmées comme contaminées au cours des 10 derniers jours. Une épidémie qui concerne les districts de Bimbo et de Mbaïki, au sud-ouest de la capitale. Des mesures barrières ont été mises en place dans les localités et villages concernés, selon le ministre de la Santé centrafricain. Africain, le docteur Pierre Soms. Pour rappel, le choléra se transmet par l'eau et les aliments contaminés par des bactéries et peut provoquer déshydratation et diarrhée. Dans le même temps, sachez que la lutte contre l'épidémie de virus Ebola se poursuit en République démocratique du Congo. Selon le dernier bilan des autorités sanitaires congolaises, 304 personnes sont décédées de cette maladie. 1115 autres personnes au moins ont été contaminées. La quasi-totalité des malades est signalée à Bunia, la capitale provinciale, qui concentre 91,3% des cas et 82,2% des décès. En Algérie, top départ pour la période de silence électoral. Cette période débute ce dimanche à partir de minuit dans le cadre des élections législatives qui doivent avoir lieu ce jeudi 2 juillet. Ailleurs sur notre continent, le Gabon dit non à l'Europe concernant l'accord dans le domaine de la pêche qui l'est lié jusqu'à aujourd'hui. Libreville refuse de ne renouveler cet accord qui n'apporte pas de valeur ajoutée pour le pays ni d'emploi. Halte aux activités halieutiques en Côte d'Ivoire. Le gouvernement d'Abidjan annonce la mise en œuvre du repos biologique à partir du 1er juillet. En bref, les activités de pêche maritime, lagunaire et continentale sont temporairement fermées afin de favoriser la reconstitution des ressources halieutiques. Les navires de pêche semi-industrielle sont interdits du 1er juillet au 31 août prochain de capturer toutes les espèces autres que le thon et les espèces apparentées. La pêche artisanale maritime sera quant à elle totalement suspendue du 1er au 31 juillet prochain. Toujours en matière d'économie, 164 milliards de francs CFA, c'est l'enveloppe budgétaire prévisionnelle mobilisée au Mali

0: pour soutenir les filières agricoles dans le cadre de la campagne 2026-2027. Une aide qui doit permettre d'atteindre une production nationale de 11,92 millions de tonnes de céréales. Ce budget sera orienté de manière à maintenir les subventions aux intrants agricoles, d'éliminer l'accompagnement des producteurs et de renforcer, l'accompagnement des producteurs et de renforcer les investissements destinés à accroître durablement les rendements, d'après des informations de médias locaux. Pour terminer cette synthèse, un petit mot de football. Les équipes africaines ont été félicitées par Patrice Motsepe, le président de la Confédération africaine de football. Avec 9 équipes qualifiées sur 10 pour les 16e de finale, l'Afrique est le continent le plus performant après le premier tour du Mondial 2026. Un résultat symbole d'un travail acharné selon le patron de la CAF. L'Algérie, le Cap-Vert, la République démocratique du Congo, l'Égypte, le Ghana, la Côte d'Ivoire, le Maroc, le Sénégal et l'Afrique du Sud ont passé le cap de la phase de poule. C'est la fin de cette synthèse. Merci à vous de l'avoir suivi. Je vous souhaite une très belle soirée, une très belle nuit, toujours à l'écoute de Média.
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0: Ravi de vous retrouver sur Medi1 dans Hebdo Santé. Nous parlons cette semaine des maladies rénales, considérées comme un problème majeur de santé publique par l'Organisation mondiale de la santé, avec une prévalence croissante. Afin d'inverser la tendance, nous allons aujourd'hui bien vous informer sur les causes de ces maladies rénales et surtout comment les éviter. Et comme toujours, deux invités avec moi, docteur Ablé Aduko Emmanuel. Bonjour, docteur.
1: Bonjour, Eustache.
0: Alors, vous êtes médecin néphrologue, le sous-directeur médical et scientifique du CNPTIR et chef de l'antenne du CNPTIR de Cocody. C'est une commune d'Abidjan. Alors, le CNPTIR, c'est le Centre national de prévention et de traitement de l'insuffisance rénale de Côte d'Ivoire, qui aujourd'hui couvre le territoire ivoirien. Bien ça?
1: Tout à fait. Je voulais d'abord, au nom du professeur Akoudou Nguessan, directeur du CNPTIR, saluer la population.